0: Ou là-bas, pour se lever tôt, bah, faut pas qu'ils quittent leur lit, hein, mais qu'ils descendent en rappel. Allez, au revoir, hein, et Anne baisse à marraine.
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2: Adi Oubalen et Adi Siaz à toutes. Est-ce que vous connaissez le mot fenestru? Ben, une fenestru est une fenestre picciotto. C'est une petite fenêtre. Peut-être une couple au bézi m'a bien contat qu'a bien pas pougu d'intra d'in l'oustal. Un jour, mon voisin m'avait raconté qu'il n'avait pu rentrer chez lui. J'avais expliqué, vous savez pourquoi? Ben, sa femme avait clavé la porte d'entrée. Clavé, qui vient de l'occitan clava. Alors, à votre avis, qu'est-ce que ça veut dire?
0: Eh ben, je dirais fermé à clé, verrouillé.
2: Et en effet, je m'explique. Mon voisin était sans clé et sa femme, eh bien, elle était parti faire une course en ville. Comme il n'avait pas les clés, eh bien, Charbel Zekefaguet, vous savez ce qu'il a fait? Eh bien, t'es passé par le fenestru del garage. Il est donc passé par le fenestru du garage. Le fenestru est lingo nostro. C'est la lucarne, le vasistas, une précisionnette. Je papla, je pèse l'oubégier, et steugne, et je magre. Mon voisin est maigre. C'est bien pour ça qu'il a pu passer par le fenestru du garage.
0: Et le fenestru, ça peut être autre chose?
2: Eh bien oui. Le fenestru bremonde est stabé l'autre mot pour parler de la télévision. Ce mot fenestru s'utilise également pour parler de la télévision. Bon, c'est tout une copère, surtout autrefois, car les téléviseurs étaient pitchous. Ils étaient petits. D'ailleurs, quand les premiers postes sont arrivés, certaines personnes appelaient cet objet, ben, le fenestru. Mais depuis, eh bien, les choses ont bien changé avec ces grands écrans de télévision.
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4: C'est l'histoire d'une dame en noir, comme Barbara, la célèbre dame en noir. Eh bien, figurez-vous qu'avant elle, exista une autre Barbara, celle du père Truitard. Une histoire de Sandra Amani, tirée de l'ouvrage « Amours et passions d'antan en pays bourguignon », édité chez l'Escargot Savant. Bonjour Sandra.
5: Bonjour Charlotte.
4: Notre dame en noir a de quoi surprendre dans cette histoire. Nous voici à Saint-Romain, dans le canton de Santenay. Autrefois, ici, on comptait de nombreux moulins qui puisaient leur force dans le ruisseau du Verger.
5: L'un de ces moulins, en ruine aujourd'hui, fut le théâtre d'une histoire d'amour des plus étranges. Je vous emmène au milieu du 19e siècle. C'est à cette époque que vit le père Truitard, un vieil original que l'on dit même fou. Son activité principale est d'élever dans son moulin des arachnides. Il a pour ambition de posséder les plus belles araignées. Pour cela, il fait de curieuses expériences, enfermé dans la lugubre demeure. Et il parle à ses petites protégées.
6: « Oh toi, Lucette, ton ventre rebondi me satisfait pleinement. Quant à toi, Joséphine, je n'aurais jamais cru parvenir à te greffer une 9e patte. Je suis très fière de moi, vraiment. »
5: Un beau jour de printemps, après de multiples expériences toutes plus étranges les unes que les autres, le père Truitard donne naissance à Barbara, un monstre énorme. Une superbe araignée aux reflets irisés, aussi grande qu'un être humain. La première réaction du vieil ermite devant une telle création fut d'abord la peur. Mais très vite, Barbara fit comprendre au père Truitard qu'elle lui était dévouée corps et âme. Jamais elle ne le piquerait.
6: Oh, ma Barbara, tes toiles sont grandioses. Je t'admire tellement. Tu es la femme que je n'ai jamais eue et que je n'aurai jamais.
5: Très souvent, le père Truitard dépose des doux baisers sur les mandibules de l'araignée. Mais Barbara dépérit de jour en jour. Seule dans le moulin immense et froid, elle s'ennuie.
6: Bon. Ma chérie, sans doute aimerais-tu des amis. Je vais en créer pour toi.
5: Bientôt, trois énormes arachnides sortirent du laboratoire du père Truitard. Comme il était heureux. Barbara, ravie de n'être plus la seule dans la vie de son maître, retrouve sa fougue et redouble de caresses pour son créateur.
4: Mais l'arrivée de ces nouvelles araignées géantes ne présage rien de bon dans la vie du père Truitard.
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4: Aimez-vous les araignées ? En tout cas, j'espère qu'elles ne vous font pas peur, parce que dans notre histoire du jour, elles sont gigantesques. Voici la suite de la légende du père Truitard de Barbara. Un conte de Sandra Amani, édité chez l'Escargot Savant. Nous sommes dans un vieux moulin, près de Santenay, au 19e siècle. Le père Truitard était un vieil excentrique. Il avait créé trois araignées géantes. Sa préférée, c'est Barbara.
5: Imaginez quand même cet homme solitaire, vivant dans son moulin avec trois arachnides aussi grandes que lui. Il faut bien subvenir aux besoins de ces bêtes-là.
6: Mince, mes vivres s'épuisent. Je ne pourrai plus nourrir mes bébés. Mais comment faire? Je ne peux pas laisser mes amours seuls. S'il arrivait quelque chose à Barbara, je ne m'en remettrai jamais.
5: Mais le père Truitard, après plusieurs jours de diète, n'avait plus le choix. Il devait s'absenter pour faire des courses. D'autant que Barbara et ses deux comparses à mandibule commençaient à dépérir. C'est la mort dans l'âme que le savant fou décide d'enfermer ces trois monstres à double tour dans une des pièces de son moulin.
6: Ne vous inquiétez pas, mes petites, je reviens bientôt.
5: Avant de partir, le père Truitard adresse une dernière caresse à Barbara, son araignée d'amour. Confiant, il part sans se retourner. Le soir même, le père Truitard revient chez lui dans son moulin chargé de deux énormes paniers à provisions pleins à ras-bord. En entrant dans sa sombre demeure, il est d'abord surpris par le silence. D'habitude, ces araignées font un vacarme épouvantable. Il s'approche de la chambre et sort sa clé afin d'ouvrir la porte.
6: Mes chéris doivent sûrement dormir.
5: Barbara, Barbara, papa revient avec tout plein de bonnes choses pour toi. Pas de réponse. À peine un grattement, un léger frottement. Il tourne la clé de plus en plus inquiet. Barbara, Barbara, où es-tu ? Hélas, seules les deux compagnes de son araignée chérie se tiennent immobiles devant lui, penaudes. Barbara n'est plus là, et le pauvre homme sait qu'il est inutile de fouiller le moulin pour la retrouver. Truitard comprend l'horrible réalité. Le calme des deux autres en disent long. Elles viennent de dévorer Barbara.
7: Oh, assassin ! Je vous tuerai !
5: Truitard s'effondre alors sur le sol. Son pauvre cœur vient de lâcher. Il est mort de chagrin.

Aujourd'hui encore, dans les alentours de Centenay, près du Vieux Moulin, certains promeneurs racontent qu'ils croisent le fantôme du vieil homme qui inlassablement hurle à tue-tête.

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1: Un début de conversation pour vous aider dans l'apprentissage de la langue bretonne aujourd'hui, et puis après un nom de famille qui permet de faire front.
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1: Alors, c'est pas évident d'apprendre la langue à la radio. J'essaie de vous donner quelques clés chaque jour, mais pour ça encore faut-il être à l'heure pour écouter les chroniques. Donc, pour ne pas rater l'heure, il y a une question que vous devez connaître. Une phrase. Pédeuré. Je suis sympa, c'est une phrase courte. Trois mots. Pédeuré. Et, ou éo, si vous voulez. C'est facile à traduire, c'est quelle heure est-il? Péd, c'est un mot interrogatif qui signifie combien? Péd. À retenir, évidemment, ça sert dans plein d'utilisations. Pédeuré. Quelle heure? Et à la fin, éo. C'est une des formes du verbe être en breton conjugué. Pédeuré éo, pédeuré. Quelle heure est-il? Retenir cette phrase vous permettra de ne jamais rater vos rendez-vous de toutes sortes et surtout vos rendez-vous radiophoniques. Peder Eo, quelle heure est-il? Alors pour répondre s'il est midi par exemple, bah vous répondrez Christeis Eo. Midi, il est. Et on n'oublie pas le verbe à la phrase, on ne dit pas juste Christeis, on dit Christeis Eo. Peder Eo, quelle heure est-il? Christeis Eo. Il est midi. Bon, dites pas ça une autre heure qu'à midi, ça marchera moins bien.
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1: Et un patronyme frontal aujourd'hui, ou un nom qui fait front, comme je vous le disais, ou même plusieurs, Taldir ou Talourn. Deux mots commençant avec le préfixe Tal, T-A-L. Et Tal, qui n'est pas la chanteuse en breton, a plusieurs sens. En premier, c'est le front humain, évidemment, Tal, Antal, le front, Tal, Antal et Begarpen, le front en haut de la tête. C'est mieux s'il est là, d'ailleurs. Et donc, si votre nom de famille est Taldir ou Talourn, eh bien, mieux vaut ne pas donner de coup de tête au risque de casser celle d'en face, car Taldir veut littéralement dire front d'acier, rien que ça. Et Talourn, c'est pas en reste non plus, Talhourn, c'est le front de fer. Alors, encore un nom ramenant une époque où les hommes se faisaient remarquer sur les champs de bataille ou dans les mêlées. Et les Taldir ou Talourn étaient visiblement pas mauvais pour donner ou amortir les coups. Pas une raison pour faire pareil. Moi, je vous dis à demain, même heure.
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3: Louis Hachette, fondateur de l'un des plus grands groupes d'édition au monde. Mais saviez-vous que tout a commencé à Rethel? Louis, dès son plus jeune âge, se tourne vers la lecture. Un amour, d'ailleurs, qu'il ne quittera jamais. À peine adolescent, il quitte sa ville natale avec sa famille pour Paris, où sa mère travaille comme lingère dans un grand lycée. Et c'est à la capitale qu'il va faire ses études, notamment en droit. Mais c'est un autre domaine qui va capter son attention, l'édition. À 26 ans seulement, il fonde sa propre maison d'édition. Très vite, elle prend une ampleur considérable et en quelques années, elle devient le premier groupe d'édition en France. Et qu'est-ce qui explique un tel succès? Eh bien, c'est surtout son modèle commercial novateur. Louis Hachette comprend que pour toucher un large public, il faut adapter les livres aux besoins du public. Qu'il s'agisse de manuels scolaires, de dictionnaires ou d'ouvrages destinés aux jeunes lecteurs, son intuition est de créer des ouvrages pédagogiques, accessibles à tous à des prix raisonnables. Et le pari est réussi, car ses livres se retrouvent dans toutes les écoles et contribuent à l'émergence d'une véritable culture populaire. Loin de se cantonner à l'édition scolaire, il diversifie rapidement son catalogue en publiant des romans, des biographies, des récits de voyage ou des ouvrages scientifiques. Et c'est là toute la force de sa vision. Il parvient à offrir à la fois des livres éducatifs, mais aussi des œuvres littéraires qui font de sa maison un acteur incontournable du paysage éditorial français. Un autre point marquant du génie commercial de Louis Hachette, la distribution des livres. Il innove en installant des points de vente dans des gares, là où le public est nombreux. Des points de vente qui s'appellent aujourd'hui Relais. Louis Hachette s'éteint à 64 ans, mais son nom et son œuvre perdurent toujours à travers l'énorme empire qu'il a créé. Le 9 février 1953, Henri Philippaki, des éditions Hachette, publie les premiers titres d'une collection appelée Un grand avenir, le livre de poche. Un format qui séduit un public jeune car le prix est plus raisonnable. Aujourd'hui, les éditions Hachette sont parmi les plus grandes maisons d'édition au monde, mais tout a commencé à Rethel, grâce à ce jeune homme passionné par les livres et déterminé à démocratiser la culture. Louis Hachette, véritable pionnier de l'édition, c'est l'un des trésors de Champagne-Ardenne.
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4: Peut-être que vous connaissez, vous, la place du village. Sur les réseaux sociaux, Jean-Noël et Philippe de Paris parcourent les Savoies avec leurs caméras et ils vous racontent leurs rencontres tous les jours au micro de votre radio. Ici, aujourd'hui, Jean-Noël, on s'arrête dans l'ouest du département de la Savoie. C'est ce qu'on appelle l'avant-pays.
5: Nous sommes à Nance, du côté du lac d'Aiguebelette. Et on va parler, on va rencontrer quelqu'un qui a un métier rare, un métier d'art. C'est celui de sellier, tapissier, décorateur. Et on va en parler avec Jean-Pierre Ancel, dans cette région bien paisible autour du lac d'Aiguebelette. Et Jean-Pierre commence par nous dire, j'ai choisi de m'installer à Nance parce que je voulais du calme. Et là-bas, il est servi et il nous dit qu'il a longtemps vécu en ville et il nous explique que là-bas, au moins, à Nance, on peut se garer. On connaît Nance au nord du lac d'Aiguebelette, c'est vraiment la campagne, et il est heureux de travailler là-bas. Et il travaille dans un métier dont il dit qu'il est un peu l'héritier du bourrelier, puisqu'il lui-même est sellier garnisseur, des bourreliers qui ont quasiment disparu. Lui, il va utiliser beaucoup de cuir, beaucoup de crin animal, donc très naturel, la ouate qu'il préfère, le tissu et la mousse. Et tout ça sur des supports extrêmement variés, notamment les vieilles chaises. Il nous dit qu'il aime bien travailler sur les vieux objets, les vieilles chaises. Il faut les recoller, il faut faire les vernis, il faut les retinter. Mais il travaille aussi sur l'automobile. Il va notamment refaire une vieille De Dion Bouton de 1902 à l'ancienne avec justement eh bien du cuir et puis du crin animal. Donc il aime ce travail, il en est passionné et en particulier il va travailler d'une drôle de façon puisqu'effectivement il utilise des petits clous qu'on appelle des semences et ces petits clous eh bien il les met dans la bouche pour une bonne raison, c'est que c'est plus facile pour travailler. Et là c'est original et on le voit faire. Il met une poignée de clous dans la bouche, il y a des petits clous qui sont pas très longs quand même et il a un marteau aimanté, s'il vous plaît. Donc, il prend avec la main droite le marteau et il va choper le clou dans la bouche. La main gauche est disponible. Et il nous dit, c'est comme si j'avais trois mains. Ça, c'est formidable. Et il nous explique qu'il a des clous dans la bouche très souvent et que il prend son clou et il tape dessus et paf, le clou. Incroyable. Il enfonce ça avec une dextérité énorme. C'était un bonheur de le rencontrer du côté de Nance.
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1: 10e étage au CHRU de Nancy, service médecine légale, unité médico-judiciaire. Ah bah elle est là.
2: Bonjour
1: Élodie. D'habitude, quand on voit un médecin, bon, ça peut être qui tout double, c'est pour se faire soigner ou pour avoir de mauvaises nouvelles. Mais comme vous êtes dans les coins, vous, c'est pas bon.
2: Alors généralement, non, c'est assez mauvais signe de venir chez le médecin légiste. Ah, mais il y a des gens qui pensent qu'ils ne viennent chez le médecin légiste qu'une fois décédé,
1: oui.
2: Ce qui n'est pas vrai. Puisque là, actuellement, vous êtes dans le service de l'unité médico-judiciaire où on prend en charge les victimes vivantes.
1: On vous connaît plus en tant que médecin légiste quand vous intervenez dans les feuilletons sur les scènes de crime, par exemple.
2: On va dire du point de vue du grand public, on nous voit à travers les séries télé, dans sa salle d'autopsie, parfois un petit peu lugubre pour rajouter, mais on intervient finalement beaucoup plus en fait auprès des victimes vivantes.
1: D'accord. Les victimes vivantes représentent plus de votre temps de travail.
2: Oui, alors sur Nancy par exemple, on voit à peu près 5000 victimes par an et on va faire 500 autopsies par an.
1: C'est qui une victime ?
2: Alors une victime, c'est une personne qui a été victime mais de violence. Alors on pense aux violences volontaires, bien sûr, aux agressions dans la rue, malheureusement aussi des faits de violence sexuelle ou des maltraitances à enfants, mais aussi des personnes qui ont été victimes.

0: question souvent posée, pourquoi on en arrive à la médecine légale? Donc déjà pas du tout par rapport aux séries télé ou autres.
1: Est-ce que vous avez quel âge?
0: Alors moi j'ai 38 ans.
1: Donc votre génération, elle a regardé quoi comme séries télé médicales?
0: Bon, à l'époque c'était Urgence, moi j'ai connu aussi les débuts de Bones à l'époque, et je fais d'ailleurs, on pourra en parler, de l'anthropologie médico-légale dans mon activité.
1: Qu'est-ce que c'est ça?
0: Alors ça c'est l'examen des ossements qui sont découverts soit par exemple à l'extérieur, soit dans une habitation, dans la nature, mais ça peut être aussi l'examen d'ossements au décours d'une autopsie d'un corps qui a pu être très altéré, justement pour rechercher des lésions et aussi pour établir ce qu'on appelle le profil biologique, pour essayer de comparer aux personnes disparues.
1: Oui, là on rigole, mais c'est pas drôle en fait.
0: Non, c'est pas drôle, mais c'est assez satisfaisant parce que ça permet aussi de pouvoir identifier des ossements, et ça c'est toujours satisfaisant de pouvoir rendre, on va dire, un défunt à sa famille.
1: Bon, on revient au pourquoi du comment. Pas du tout inspiré par les séries, votre vocation?
0: Non. Alors moi, de base, je pense que mon inspiration vient surtout de mon père, qui était paléontologue. Donc depuis toute petite, j'étais bercée dans les ossements, plutôt australopithèque, on était plutôt sur l'ancien humain, et sur l'archéologie, anthropologie, et je voulais être égyptologue quand j'étais petite, mais pour découvrir des momies. Donc maintenant je fais des momies, mais dans un cadre plus récent que de l'Antiquité, et je pense que c'est ce qui m'a donné en fait ce plaisir, cette curiosité vis-à-vis de l'humain, de l'humanité. Et puis après d'autres m'ont fait découvrir en fait ce qu'était la médecine légale par le biais d'amis de mes parents qui étaient médecins légistes et médecins généralistes, et quand j'ai assisté à ma première autopsie quand j'étais en troisième année de médecine, j'ai su que ma place était là.
1: On peut aller visiter un peu le service?
0: Oui.
1: Il y a des victimes à toute heure et tous les jours qui viennent ici.
0: Alors en fait, l'unité médico-judiciaire, c'est un service de consultation. Donc on est ouvert de manière fonctionnelle du lundi au vendredi, aux horaires classiques de consultation. Mais on a aussi une permanence de médecine légale. C'est-à-dire que les nuits et les week-ends, un médecin légiste peut être contacté pour justement soit voir des victimes en urgence, soit aller faire des levées de corps, donc examiner des défunts sur des lieux de découverte.
1: Oui, c'est ça. De toute façon, si quelqu'un décède, on fait appel à vous. Vous vous déplacez, vous venez forcément?
0: Non. Alors, non. Si quelqu'un décède, c'est un médecin qui va faire le constat de décès. S'il y a quelque chose de suspect, si on est dans le cadre de mort violente, à ce moment-là, la justice sera informée par un obstacle médico-légal sur le certificat de décès et demandera à ce moment-là au médecin légiste de se déplacer éventuellement sur place, ou décidera directement de faire amener le corps à l'Institut de médecine légale pour les autopsies.
1: Donc les autopsies, elles ont lieu ici, au 10e étage?
0: Non, c'est pas dans ce bâtiment. C'est un bâtiment qui est excentré au fond du CHU, à côté d'une petite chapelle, en continuité de la chambre mortuaire.
1: Bon, là, le service, c'est quoi? C'est un couloir, des portes et des bureaux?
0: Exactement.
1: Il y a rien à voir.
0: Donc effectivement, ça c'est un service de consultation. Donc il y a des consultations classiques de bureaux. Et en fait, à l'unité médico-judiciaire de Nancy, comme dans maintenant une grande majorité de centres hospitaliers universitaires, il y a en fait un dispositif qu'on appelle audition Mélanie. Donc ça, c'est cette salle où l'enfant va être en présence d'un enquêteur qui est formé à recueillir la parole d'un enfant victime de violence. Et pendant ce temps-là, donc, il va être à la fois filmé et puis enregistré à l'aide d'un micro. Et donc, il y a une vitre sans teint qui sépare d'une salle qu'on appelle la salle de régie, où va se faire l'enregistrement et où un autre enquêteur sera également présent derrière la vitre pour voir un petit peu ce qui se passe et poser éventuellement des questions complémentaires par la suite.
1: Bon, quand vous avez choisi cette voie, vous saviez qu'il y avait cette partie-là?
0: Oui. Oui. Quand j'ai fait médecine, je voulais faire médecine légale. Et quand j'ai fait mes stages, en fait, en tant qu'étudiant en médecine, j'ai découvert ce que je n'avais pas eu l'occasion d'appréhender, le côté victime vivante. Donc oui, j'ai choisi la voie en sachant quelle était la globalité du travail.
1: C'est un quotidien très intense, j'entends, hein?
0: Alors, très intense et très varié surtout. Et c'est ça qui est très agréable aussi, nous, dans notre travail, je pense, pour justement, même si ce ne sont pas des choses joyeuses dans tout ce qui se passe, mais on va être le matin auprès des victimes vivantes, on peut être l'après-midi au niveau de l'Institut de médecine légale, ça nous arrive d'être appelés pour faire ce qu'on appelle les reconstitutions. Donc quand on a fait des autopsies ou des examens de victimes, un juge d'instruction peut demander à ce qu'on soit présent quand il va essayer de refaire ce qui s'est passé, pour demander notre avis par rapport à ce qu'on avait constaté, aux déclarations de la personne qui est entendue. Et puis après, comme ça arrive, je l'ai fait ce matin, aller aux assises également, enfin devant des cours criminels, pour pouvoir être entendu par rapport à nos constatations faites, et donc pouvoir apporter, en fait, suivre le dossier.

0: Et jusqu'au bout.
1: Ouais, c'est ça. Vous avez une vie comme dans une série quand même, j'ai l'impression. Hein.
0: Oui, on a quand même des éléments qui sont repris dans les séries télé.
1: Bon, on va refermer cette porte. Bon, souvent un médecin soigne. Il peut être porteur de mauvaises nouvelles, mais aussi de guérison. Vous êtes plutôt dans un aspect morbide, sordide, plus difficile. Comment vous le vivez finalement au quotidien ?
0: Alors moi, je le vois pas en tant que morbide. Je suis un médecin de constat, d'expertise, pour apporter des choses objectives à la justice. On a quand même une pierre à apporter justement aux victimes pour faire reconnaître les préjudices qu'elles subissent et apporter un éclairage factuel à la justice.
1: Bon, bah merci de nous avoir accordé un petit peu de temps entre deux autopsies. Je rigole, mais
0: c'est pas tout à fait faux.
1: Merci bien, bonne fin de journée.
0: Merci, vous aussi.
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4: Ai-je encore besoin de le présenter ? Arnaud Fromage est avec nous. Bonjour Arnaud.
5: Bonjour, bonjour.
4: Pour votre nécessaire minute comtoise, Arnaud, il y a quelques temps, vous nous avez expliqué pourquoi l'emblème de la Franche-Comté était un lion.
5: Mais je ne suis pas allé au bout du raisonnement. Pour rappel, la Franche-Comté adopte le lion vers 1278-79 quand le comte de Bourgogne, Othon IV, décide de se rapprocher du royaume de France. Il décide pour cela d'adopter le lion, le roi des animaux et symbole de la monarchie française. La Franche-Comté n'est d'ailleurs pas la seule région à arborer cet animal que l'on retrouve aussi sur les armoiries de la Normandie ou en Aquitaine et qui est tout autant le symbole de Belfort que de la ville de Lyon parce que oui, il y a une logique là-dedans. Mais voilà, maintenant qu'on a dit ça, reste une question. Pourquoi le lion, qui n'est pas le plus imposant des animaux et qui, soit dit en passant, est une sacrée grosse feignasse, a-t-il pu devenir le roi des animaux et pas la baleine bleue ou le chinchilla ?
4: Bon, déjà, ce n'est pas le cas partout, hein.
5: C'est vrai. En Asie, c'est plus souvent l'éléphant ou le tigre qui sont considérés comme les rois des animaux. En Amérique, c'est l'aigle qui règne aux côtés de l'ours, du jaguar ou du puma. En Afrique, le rhinocéros et le léopard sont aussi dans la place aux côtés, c'est vrai, du roi lion. Et en Europe, eh bien avant le lion, c'était l'ours qui était considéré comme le roi des animaux, mais tout va changer au Moyen-Âge. En gros, ce sont des histoires de symboles. Au Moyen-Âge, on se passionne pour la mythologie grecque, dans laquelle Hercule, qui était méga fort, a tué le lion de Némée, dont la peau était pourtant censée être impénétrable. Et puis, la crinière du lion est vue comme une sorte de couronne, ce qui fait bien plaisir aux souverains du continent, d'autant que bon, l'Afrique c'est méga loin et que personne n'ira vérifier.
4: Mais bon, un roi c'est très humain, alors comment un animal peut-il être le roi de quoi que ce soit quelque part, Arnaud ?
5: Là encore, vous marquez un point, mais ce qualificatif de roi des animaux, depuis qu'il s'est débarrassé de sa symbolique royale, est plutôt là pour qualifier ce qu'en zoologie on appelle les super-prédateurs. Ces animaux qui sont tout en haut de la chaîne alimentaire et qui sont relativement imprenables à la baston contre les autres espèces du coin. Et même dans ces cas-là, on devrait dire que ce sont les lionnes qui sont les reines, parce que ce sont elles qui chassent, mais seulement les reines de la savane. Bah oui, si on va par là, chaque type de terrain a son roi. Celui de la jungle amazonienne, ce serait plutôt le jaguar, et celui de nos forêts à nous, eh bien, ce serait plutôt le cerf. Mais au fond, une grosse feignasse qui laisse les autres combattre à sa place, qui se fait nourrir et qui prend la lumière, est-ce que ce serait pas ça, la définition d'un roi ? Bon bah, je retire tout ce que j'ai dit, alors.
4: Voilà, retirez tout, retirez tout. Merci beaucoup, Arnaud.
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6: Avant d'accueillir le centre des congrès, l'Encan, c'était une atmosphère à part. Un lieu avec du bruit, des odeurs aussi, et de l'effervescence. Ici, on criait les enchères, on vidait les caisses de poissons, et toute une ville vivait au rythme de la mer. Entre 1956 et 1994, la criée de l'Encan est l'épicentre du port de pêche Rochelet. Chaque jour, les bateaux rentrent au bassin des chalutiers, chargés de merlus, de barres, de dorades. Les caisses sont déchargées directement sur les tables de tri et les mareyeurs enchérissent à la voie. On imagine facilement hein, une ambiance intense, rythmée, quasi théâtrale.
7: Il est tout frais, mon poisson. Il frétille. Il est tout frais.
8: Ça sent le poisson d'en face.
6: À son apogée, au milieu des années 1960, Jusqu'à 25 000 tonnes de poissons transitent ici chaque année. La Rochelle figure alors parmi les ports de pêche les plus actifs de France. Et si on s'attarde sur le bâtiment en tant que tel de l'Ancan, eh bien, nous sommes face à une construction longue de près de 300 mètres là, après son agrandissement. C'est un véritable outil moderne. Hein. Quai de déchargement, atelier de marayage, liaison ferroviaire, chambre froide. En fait, tout est pensé pour rationaliser et accélérer le commerce du poisson.
8: Bah, qu'est-ce que c'est que ça ?
7: Un bon poissonné, c'est tout frais et bien goulu !
8: Ça pue, puis ça bouffe maintenant que tu l'as posé sur le capot !
6: Dès le XIIIe siècle, le marché aux poissons occupe différents sites dans La Rochelle. Il s'installe dans le centre-ville, rue du Port, puis rue Amelot, avant de migrer dans l'ancien couvent des Carmes. C'est la Coursive aujourd'hui. Pour finalement se fixer au bord du bassin des Chalutiers. À la fin du XIXe siècle, l'arrivée des bateaux à vapeur transforme profondément la pêche. Les sociétés d'armement se multiplient à partir du début du XXe siècle, puis vient l'âge d'or des Trente Glorieuses, avant le déclin, lié au choc pétrolier notamment, mais aussi à l'éloignement des zones de pêche et aux crises successives. En 1994, la Criée quitte l'Ancan pour rejoindre Chef de Baie. Une page se tourne alors. Mais le bâtiment, lui, eh bien, il reste debout. Transformé en centre des congrès, il a réussi à conserver son esprit d'origine, hein, avec ses grandes baies ouvertes sur le bassin, ses quais et puis ses volumes impressionnants. Et avec la seconde édition, hein, de l'événement, la Criée de l'Ancan, eh bien, le lieu renoue avec son histoire et reprend le temps d'une journée son accent maritime.
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1: Vous êtes dans un club de quelque chose, vous? Genre, vous faites du foot le dimanche matin ou du tennis le mardi soir, à moins que vous attendiez impatiemment le mercredi après-midi pour aller vous éclater au club des cheveux d'argent. Cathy, elle, son club à Bois-Guillaume, il s'appelle Invigno Meritas. Bon, je vous le dis, Cathy, dans son club, on cultive du raisin. Par contre, j'ai du mal à la trouver.
2: Ah, si on se carre pas au même endroit aussi, hein?
1: Bah oui.
2: Comment tu vas?
3: Bien, et toi?
2: T'as vu le soleil?
3: Bah écoute, regarde, l'exposition, ouais, il est
2: magnifique, hein?
1: On est au pied du conservatoire de musique de Bois-Guillaume.
3: Oui!
1: Et ici, Cathy et ses copains ont planté des vignes pour faire du vin.
3: Bah oui, le vin de Invigno Meritas.
2: Bon, tu me les montres de plus près, là?
3: Allez, on y va.
1: Il y en a pas mal des vignes dans l'agglo rouennaise.
3: Il y en a à Bois-Guillaume, il y en a à Biorel, il y en a à Mont-Saint-Aignan.
1: Et les copains d'Invigno Meritas n'en ont pas qu'au conservatoire de Bois-Guillaume.
3: Deux arts sur le Mont-Fortin, avec 1431 pieds.
1: Ouais.
3: Et tu peux voir les vignes de Rouen. Quand tu es en bas de la rue Jeanne d'Arc, tu lèves le nez au-dessus de la gare, tu vois les vignes.
2: Alors qu'est-ce qui vous a pris de monter cette association-là de,
3: de
2: viticulteurs amateurs?
3: Une idée folle de Philippe Rivals, qui est d'une famille de vignerons dans le Tarn. Ouais. Et il habite à Bois-Guillaume, en face d'un terrain, et il disait ça serait bien de mettre des vignes sur ce terrain. Et avec le propriétaire du terrain, M. Humann, il nous a mis à disposition gracieusement son terrain. Et puis, courageusement, les vignerons de Bois-Guillaume ont planté différents cépages. Ça fait 10 ans.
1: Et pas toute jeune, l'association.
3: Ça fait 10 ans que l'association existe. On apprend sur le tas.
2: Tu connaissais rien avant, toi?
3: Rien du tout.
1: Rien du tout.
3: Rien du tout.
2: Et là, t'es venu avec ton sécateur et tout.
3: Je peux te montrer comment on taille une vigne maintenant.
2: Mais c'est la période, en fait. Hein,
3: on va le faire, là, ça y est, on commence.
2: Ouais.
3: On attend un petit peu parce qu'on voudrait pas se taper des petites gelées le mois prochain.
2: Quand t'étais gamine, tu gaulais les pommiers?
3: Oui, plutôt les pommiers qui les
2: aujourd'hui, tu tailles les vignes.
3: C'est ça.
2: Il a fallu prendre des cours ou quoi, alors? Comment vous avez
3: On fait des cours ouverts à tout public. On a eu la semaine dernière une session de taille.
2: Ah, vous en donnez en plus?
3: À Bois-Guillaume, les gens viennent.
1: Il y avait du monde à la dernière session de taille.
3: On était une quinzaine de personnes quand
2: C'était une session de taille.
3: Tu veux essayer?
2: Vas-y, mais il ne faut pas trop couper alors. Mars, c'est pas encore trop le moment. Là.
3: On peut commencer là. Sur le dessus, tu vois, t'as des départs comme ça.
2: Ouais.
3: Et à partir de là, tu comptes 1, 2 bourgeons et tu coupes.
2: Tout simplement.
3: Voilà.
2: Tu mets tout par terre.
3: Tout ce qui est mort, hop, tu coupes.
2: Combien il y a de pieds en tout à...
1: Elle te l'a dit tout à l'heure.
3: 1431. Et tu sais pourquoi?
2: 1431.
3: Ça te rappelle pas une date?
2: C'est pas Waterloo.
3: Non.
2: C'est pas...
3: C'est chez nous quand même, hein. Rouen.
2: Ah, Jeanne d'Arc.
3: Eh ben oui.
1: C'est en 1431.
2: Quelle était... Est-ce que vous avez une cuvée Jeanne d'Arc au moins?
3: Pas encore.
1: Mais c'est une idée.
3: Bien vu, Fred.
1: Et il est comment ce vin?
3: Il est bon.
1: Il est bon.
3: Très très bon.
1: Il leur reste des bouteilles des premières cuvées.
3: Oui, plein. Ouais.
1: Ouais. Il était pas aussi bon.
2: Vous les gardez pour la postérité, quoi.
3: Exactement.
2: Pour la collection.
3: Pour les gens qu'on aime pas.
2: Ouais. Tiens.
1: Vous savez ce qu'ils font avec les feuilles de vigne?
3: On fait des feuilles de vigne farcies.
1: Rien ne se perd.
3: C'est très très bon.
1: Tapez une vigne au Meritas sur un moteur de recherche, vous aurez toutes les infos.

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1: Observer, analyser, décortiquer, reproduire, quatre verbes qui résument le mode de fonctionnement et une bonne partie de l'enfance de Jacques de Vaucanson. Né le 24 février 1709 à Grenoble et dixième enfant d'une famille de gantiers, quand la mère de Jacques, très pratiquante, va voir son confesseur, il passe ses dimanches dans une pièce quasi vide où trône seulement une vieille et immense horloge.
2: Il est 8 ans.
1: C'est comme ça que le petit Jacques va comprendre son fonctionnement jusqu'à en reproduire une avec un couteau et quelques bouts de bois.
3: Alors il faudrait pas dire le bout de bois, mais les deux bouts d'un bois.
1: C'est le début d'un long voyage dans l'ingénierie qui mettra pourtant un moment avant de prendre son rythme de croisière. Influencé par sa famille, Jacques est pendant longtemps tiraillé entre la vie religieuse et les recherches scientifiques. Mais à l'âge adulte, l'attrait de la technologie est le plus fort.
4: J'ai fait mon choix.
5: Ouais.
4: Il est quand même trop tôt pour le faire.
1: Après plusieurs années d'études et la perte de ses économies, un de ses cousins l'envoie en Normandie pour lui faire passer l'envie de continuer dans ce domaine. Mais c'est là que Jacques va faire une rencontre qui va annihiler les espoirs de sa famille.
6: Les calculs sont pas bons, Kevin.
1: Celle du chirurgien médecin Claude-Nicolas Leca, superstar de la médecine à l'époque. C'est comme ça que va se confirmer l'une des ambitions de Vaucanson, recréer avec un automate les fonctions vitales humaines, comme la circulation du sang, la respiration ou encore la digestion.
7: On commence toujours par un petit jus pour bien se purifier de l'intérieur.
1: Il lui faudra une petite dizaine d'années pour présenter ce qui fera sa renommée. Nous sommes en 1738 et malgré un coût exorbitant, le tout Paris se presse pour observer le joueur de flûte traversière, l'automate de Jacques de Vaucanson.
8: Son histoire parle d'humanité et de son voyage pour trouver sa place parmi les hommes.
1: Jacques conçoit un ingénieux système stocké dans le socle, un cylindre en bois garni de picots qui entraîne des leviers, des chaînes et des câbles. Un mécanisme qui pouvait modifier le débit d'air, la forme des lèvres, le mouvement des doigts. Même l'Académie des sciences est bluffée. L'année d'après, Jacques de Vaucanson récidive non pas avec un, mais deux automates.
9: Oui, les tomates, elles restent parallèles, il n'y a aucun problème.
1: Un nouveau musicien, le joueur de tambourin, et surtout ce qui deviendra son chef-d'œuvre, le canard digérateur. Une réplique de l'animal capable de cancaner, simuler la nage, manger et digérer. Le mécanisme de la digestion était d'ailleurs laissé visible pour que chacun se rende compte de la complexité de l'œuvre. Même si l'existence d'une vraie digestion est contestée par certaines sources, elles s'accordent toutes sur la perfection technique de l'animal. C'est la consécration pour Jacques.
10: Tu vois cet homme-là ? Il est très connu. Par contre, avant ça, c'était un parfait inconnu.
1: Il se retrouve nommé par l'État français inspecteur général des manufactures de soie. La soie, à cette époque, c'est une industrie florissante mais qui a besoin d'être modernisée. Ce à quoi Vaucanson travaillera jusqu'à la fin de sa vie en développant notamment un prototype de métier à tisser.
8: Si mes calculs sont exacts, attends-toi à voir quelque chose qui décoiffe.
1: La machine, basée sur ces automates, est trop complexe et trop en avance sur son temps. Mais notons qu'elle sera reprise plus tard par un certain Jacques-Joseph Jacquard, dont le métier à tisser révolutionnera le monde. À sa mort en 1782, Jacques de Vaucanson lègue tous ses travaux et ses machines. Ce legs permettra la création du toujours actuel Conservatoire des Arts et Métiers. Voltaire disait de lui, le hardi Vaucanson, rival de Prométhée. L'un des plus grands génies du XVIIIe siècle était un Isérois, illustre Isérois.
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11: Jolie bouteille, sacrée bouteille, veux-tu me laisser tranquille?
12: Je veux une petite révolution est en train de se jouer et elle ne pèse pas bien lourd. Juste 55 grammes. 55 grammes en moins par bouteille, autant dire même pas le poids du cassis que l'on met dans un kir royal.
13: Tu bois des kirs, toi ?
12: Bah oui, je bois des kirs avec modération, bien sûr. Mais revenons à notre bouteille. 55 grammes en moins, je disais.
14: Elle est légère, légère.
12: Ce régime minceur pourrait bien alléger sérieusement le bilan carbone de toute la filière, racontent nos confrères de Lyon Républicaine. Testé par les caves de Bailly-Lapierre à Saint-Brie et conçu par Veralia, le géant européen du verre, cette nouvelle bouteille passe de 775 à 720 grammes. Visuellement, rien ne change. À l'œil nu ou en main, on n'y voit que du feu. Mais derrière cet allègement invisible se cache un vrai coup de pouce pour la planète.
15: Eh bien, c'est une merveilleuse invention.
16: Merveilleuse invention.
12: Car aujourd'hui, le gros problème environnemental du vin, c'est la bouteille. Produire du verre, ça chauffe fort, des fours à 1800 degrés et beaucoup d'énergie. Alors forcément, chaque gramme économisé, c'est du CO2 en moins dans l'air. À grande échelle, le calcul est vite fait. 1 million de bouteilles allégées, c'est 18 tonnes de CO2 économisées.
5: Tu sens l'impact là ?
6: Ah oui, je sens l'impact.
12: Un gros impact, hein, mais il a fallu 2 ans de tests, de modélisation et d'essais en conditions réelles. Eh oui, encore raté. La bouteille devait tenir le choc, supporter la pression, le transport, le vieillissement en cave. Et les gens qui font de la musique avec. Maintenant, la transition va se faire en douceur. Chez Bailly Lapierre, cette démarche s'inscrit naturellement dans une philosophie déjà bien ancrée, stocker, produire et avancer pas à pas vers un crément plus éco-responsable.
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13: Patrice, 69 ans, vous en.
17: Vous avez créé des meringues tatin, la confiture tatin et même un torchon qui raconte l'histoire de la tatin.
13: Ah oui, c'est une vraie passion la tarte tatin. Dans ma jeunesse, j'ai toujours été passionné de cuisine, notamment de pâtisserie.
17: Quand on est seul oignon, on en mange combien des tartes tatin à la semaine ?
13: Oh bah de temps en temps, non, c'est pas régulier, mais seulement quand on a du monde, des invités, oui, on fait une tarte tatin, c'est obligé.
17: Vous faites partie des ambassadeurs de la tarte tatin de la mode Beuvron. Oui. Vous avez un record mondial.
13: En 2019, oui, on a réalisé la plus grande tatin du monde qui faisait 308 kilos et 3 mètres de diamètre. On a épluché, donc avec les bénévoles, plus de 500 kilos de pommes.
17: Et au niveau de la pâte, ça devait être une dinguerie.
13: Alors la pâte nous a été offerte par le Festival des Pins. Oui, il y avait quelques kilos de pâte. Oui, 40 kilos de pâte de mémoire.
17: Ça représente quoi pour vous, la pâtisserie ou la cuisine ?
13: Moi, je me lève le matin, je pense qu'à une chose, c'est cuisiner.
17: Et je reviens sur la meringue tatin. Vous rajoutez du caramel dans les blancs d'œufs ?
13: Je ne rajoute pas du caramel, je rajoute de la pomme confite.
17: Elle est venue comment, cette idée ?
13: Genre, en réfléchissant, il fallait que je trouve quelque chose.
17: Pour vous occuper ?
13: C'est ça, j'avais rien à faire, donc j'ai dit, je vais faire des meringues. Et par contre, ça a beaucoup de succès. Depuis la création des ambassadeurs, en pot de confiture, on en a fait plus de 1500. On est présent, par exemple, à Musée du Braconnage à Chon. On est à la Maison des Étangs aussi, à Saint-Viat.
17: Il y en a combien des ambassadeurs de la tarte tatin du côté de la mode Beuvron ?
13: Alors, au niveau du bureau, nous sommes 8 et nous avons une trentaine d'adhérents.
17: Okay. Ça va être quoi votre prochain défi culinaire, hein, Patrice ? Maintenant que vous êtes recordman du monde de tatin.
13: Ah, ben on attend que quelqu'un nous pique la vedette pour recommencer, on attend que ça.
17: Ah ouais, et c'est quoi le record à battre déjà ?
13: Alors c'est 308 kilos.
17: Et vous pensez que vous pouvez aller jusqu'à combien au maximum ?
13: Oh ben là, je pense qu'on peut aller à 400, ça c'est sûr.
17: Vous allez avoir assez de pommes en Sologne ?
13: Ah oui, il y a ce qu'il faut. Non, on a des mains, on a tout ce qu'il faut. Non, là, il n'y a aucun problème, on est prêt à relever le défi sans souci. Par contre, il va falloir qu'ils se dépêchent parce que la pendule tourne. Alors, l'origine de la tarte tatin, donc, c'est bien la mode Beuvron. Et d'ailleurs, les sœurs tatin sont enterrées au cimetière de la mode Beuvron.
17: Ah oui, donc, parce qu'il y a les Normands qui ont essayé de vous prendre.
13: Les Normands, ben, disons qu'ils ont le beurre et les pommes, donc ils se sont un peu appropriés la tarte tatin.
17: Le mot tarte tatin, il n'est pas déposé.
13: Alors, le mot tatin n'est pas déposé, donc aujourd'hui, tout le monde peut se l'approprier. Et c'est vrai qu'aujourd'hui, on trouve des tartes tatin aux pommes et maintenant des sucrés, des salés, aux poires, aux endives, aux aubergines.
17: Et ça, est-ce que ça vous révolte ?
13: Oh, après, il y a de la place pour tout le monde. Hein. On peut faire tout ce qu'on veut du moment qu'elle est retournée. C'est une tarte tatin.
17: Et après, on caramélise tout ça, les endives.
13: Vous mettez un peu de sucre. Ah oui, alors, tatin d'endives, c'est délicieux. Pour avoir essayé, c'est délicieux.
17: Ah ouais ?
13: Vous mettez du sucre dans le fond de les endives, ça demande un petit peu de sucre. Pareil, du beurre, hop, au four, une pâte par-dessus, on tourne, ça fait une super tatin d'endives.

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1: Avec toutes les heures des infos pratiques locales et utiles en Loire-Atlantique et en Vendée, c'est un rendez-vous complètement décalé ce samedi à Port-Saint-Père, au cœur du Pays de Ré. Un événement aussi drôle qu'inattendu, ça s'appelle les courses de baignoires. Le principe est simple, hein, des équipes rivalisent d'imagination pour transformer de vraies baignoires en bolides flottants et tenter de franchir la ligne d'arrivée sans chavirer. Alors si vous voulez rire et vous amuser, direction Port-Saint-Père de 13h à 22h30 ce week-end. Et puis un festival dédié aux artistes locaux se tiendra au Parc Floral de la Beaujoire. Parmi les artistes présentés, un groupe culte viscéralement attaché à la cité des Ducs, le groupe Elmer Footbeat, qui fêteront leurs 40 ans sur scène. Ça se passe donc au Parc Floral de la Beaujoire et c'est gratuit et c'est ce week-end.
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3: Bienvenue, c'est Décibel, toute l'actualité musicale avec ce soir un artiste atypique et polymorphe, aussi à l'aise dans un concert de rap que sur le plateau de Danse avec les Stars et The Voice.
4: Mami, quand tu danses comme ça, je n'arrive plus à prendre sur moi, c'est dans ma cœur.
3: Il est aussi très à l'aise dans mes playlists, croyez-moi. Il vient de sortir Take, son deuxième album, Joya. Il est le seul artiste en France à pouvoir, sur un même disque, inviter Lara Fabian et Aya Nakamura. Il chante, il danse, il brille à la télé. Il collectionne les disques d'or et de platine. Take est la définition du mot inclassable. Et vous allez adorer le rencontrer. Il est ce soir pour la première fois dans Décibel.
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3: Et en ce 18 juin, dans Décibel, l'actualité musicale, c'est aussi l'anniversaire du grand Paul McCartney. On écoutera une de ses compositions pour les Beatles. À la fin de l'émission, une des chansons où il chante. Oui, John Lennon avait piscine ce jour-là, mais la chanson est très jolie. Vous allez aimer. Le coup de cœur du jour, la découverte, c'est un duo entre Yoa et Marine. Une nouvelle version de Princesse K.O. qui vient de sortir et qui, je pense, va vous séduire. On va aussi aller faire un tour en 1996 pour le Blind Test. Parce que c'est l'année de naissance de mon invité ce soir. Alors je me suis dit que 1996, c'était plutôt sympa.
5: C'est pas mal comme
3: année. Le Blind Test, vous révisez les tubes de cette année-là. Vous venez jouer avec nous. Le numéro 0810 055 056. C'est Yanis qui vous attend au standard. Et le cadeau du jour, eh bien, c'est le fameux Joya, nouvel album de Taïk.
5: Salut.
3: Bienvenue dans Décibel. On est
5: Merci.
3: Super content de vous accueillir.
5: Super content d'être là.
3: Alors, vous avez cartonné avec votre premier album en 2020, Fleurs froides, disque de diamant, ça veut dire plus de 500 000 exemplaires vendus.

0: Les petits moves de danse.
1: Ah, tu gères.
0: Que le haut du corps. Hein.
1: Tu gères. Ça suffit, les épaules, c'est bon.
0: L'année suivante, en 2021, vous remportez Danse avec les stars, avec Faux Voto. Et puis, en 2024, un album en commun avec Dadju. Il s'appelle Héritage. Et là encore, magnifique disque de platine, plus de 100 000 exemplaires vendus. Oh, baby, oh. Concert à Bercy ou encore à Paris, la Défense Arena. Et puis cette année, Taïk, c'est aussi une grosse année télé avec The Voice. Vous êtes dans le jury aux côtés de Florent Pagny, Lara Fabian et Amel Bent. Ouais. Première question, ça va ? Bonne année 2026.
1: Franchement, elle est belle, elle commence bien. Enfin, ouais. Elle est dans une belle, dans un beau milieu. On est content, on reste focus et on veut encore plein d'autres belles choses.
0: Ouais, la détermination, ouais. Le focus, ouais. La concentration. Ça, je pense que c'est vraiment un mot-clé important quand on parle de votre parcours. Vous êtes né à Marseille en 1996.
1: Ouais.
0: Donc, c'est la même année que Kenji, Oshi et Oli de Big Flo et
1: Ouais, c'est vrai. Oli, je savais. Ouais. Kenji, je savais. Ouais.
0: Bon cru, non, franchement.
1: Pas mal.
0: Vous êtes arrivé à Paris à 16 ans, ouais. Tout seul en pension pour faire de la musique,
1: non,
0: ou pas forcément?
1: Ah non, pas du tout, pour essayer justement de me réinsercer un peu, parce que je m'étais fait virer moi de mon lycée.
0: Aïe.
1: Pas parce que j'étais un mauvais garçon, mais parce que je dansais à l'époque et du coup je séchais énormément les cours. J'étais danseur, donc répétition, concert, on avait déjà des prestations et tout, et l'école c'était vraiment tertiaire pour moi.
0: Ouais, c'était pas la priorité.
1: C'était pas la priorité.
0: Le focus, en fait, le fameux.
1: Exactement. Ouais. J'étais focus mais sur autre chose. Et je me suis fait virer de mon lycée à quelques semaines de la rentrée, donc impossible de trouver un autre bahut à Marseille qui fasse encore des inscriptions. Donc ma mère a fait des pieds et des mains et elle m'a trouvé un bahut à Paris. Et je suis parti à Paris.
0: Et alors finalement, c'est la fameuse expression, c'est un mal pour un bien.
1: Un mal pour un bien m'a sauvé la vie.
0: Ah, parce que donc, à Paris, tout seul, à 16 ans, ouais. Au lieu de faire des conneries, vous trouvez votre voix.
1: Je trouve ma voix, ouais. On se fait, dès le premier jour, on arrive à l'internat, il y a une visite groupée. On est, une trentaine de petits jeunes qui visitons l'internat pour la première fois. Et on passe de salle en salle, salle de sport, truc, machin, baby-foot, patati patata, salle de cinéma et tout. Et après, ils nous amènent au studio, et là, moi, c'est une révélation.
0: Un studio de musique, hein.
1: Ouais, ouais. C'était juste incroyable à mes yeux. Je suis rentré dans une espèce de transe où j'avais plus personne autour de moi, et je crois que même la visite, je l'ai pas continué, moi. Moi, je suis resté, je crois, dans le studio, en disant aux autres, finissez, moi, je veux discuter avec ce monsieur qui s'appelait Vince Marshall, et qui est pareil, aussi un des gars qui a sauvé ma vie.
0: Donc un ingé son.
1: Ouais, un ingé son beatmaker, ouais. Producteur, ouais. Je voulais juste le regarder travailler. J'aimais le voir travailler sur son piano. Il était pianiste aussi, tu vois, compositeur.
0: Ouais.
1: Et je m'asseyais pendant, je pense, 3-4 mois. Je m'asseyais juste dès que j'avais 30 minutes de pause, une heure de trou ou quoi. Ou même à la fin des cours, puisque je dormais sur place, moi, à l'internat. Avant de rentrer, je passais le voir et je restais une heure, deux heures avec lui, je le regardais.
0: C'est dingue. Ouais. Ça donne envie de se poser des questions sur le destin ou sur, je sais pas, la prédestination. En fait, ouais. Il y a des cellules de votre corps,
1: ouais.
0: Quand vous êtes rentré dans le studio,
1: elles vous ont dit, t'es
0: chez toi.
1: Exactement. Qui sont dit,
0: c'est
1: t'es
0: fou.
1: Chez toi.
0: C'est
1: et,
0: fou.
1: Ouais, c'est ça. Et je me sentais pas mieux ailleurs que là-bas.
0: Alors, il y a une année assez charnière dans votre carrière, Taïk, c'est 2017, donc c'est finalement 5 ans après votre arrivée à Paris, hein,
1: ouais.
0: Donc voilà, ça va très très vite. C'est l'année où vous tentez Nouvelle Star. There's no need to wear these shades when I try. Avec votre petite voix de bébé. Avec Benjamin Biolay,
1: ouais.
0: Manou Kian, Elodie Frégé et Hélène Ségara dans le jury, il fallait pas avoir la trouille.
1: C'est ouf.
0: Bon souvenir, ça.
1: C'est un bon souvenir, ouais. C'est une belle revanche entre guillemets, puisque ça m'a pas empêché d'y croire, même si j'ai pas passé les qualifs entre guillemets.
0: Vous êtes allé au théâtre, hein, quand même.
1: Je suis allé au théâtre quand même. C'est la manche d'après, donc ça va, c'est cool. Et malgré ça, j'ai continué. Pas une seule seconde, je me suis dit que ça m'abattrait, tu vois.
0: 2017, c'est aussi l'année où vous sortez vos premiers sons, notamment Baby Motion. Avec que je pourrais winner 100 fois. Encore une fois, les enfants, notez bien, 5 ans auparavant, il n'était jamais rentré dans un studio. C'est fou quand même. Non, mais c'est génial. Et puis, c'est l'année aussi où vous décrochez un prix assez dingue que peut-être vous n'attendiez pas. C'est la publicité la plus vue sur YouTube,
1: ouais.
0: En 2017. C'est une pub que vous n'avez pas oubliée, évidemment, les amis.
1: Il faut pas.
0: Les Babybel se parlent entre eux.
1: Quand même.
0: Et Taïk, c'est genre le plus beau des Babybel.
2: Hey, vous êtes pas un peu remoulis de la coque, les gars? C'est moi, Mini Roulé.
0: Voilà. Et c'est une des premières fois que vous gagnez des sous.
1: Ouais, c'est vraiment.
0: En chantant, n'empêche.
1: Exactement, en faisant ce que j'aime. Bon, à l'époque, c'est pas de la musique, mais c'est déjà ça. Je suis en studio, j'ai un casque et j'entends ma voix et rien que ça, ça me fait plaisir. Et ouais, je prends une petite somme ridicule à l'époque.
0: Mais n'empêche,
1: je vis quand même de. J'arrive quand même à gagner ma petite vie avec ça. À m'acheter une petite paire de baskets ou deux. Et c'est déjà ça. Et en fait, le truc, c'est que je me suis dit, ok, je peux déjà commencer à gagner un peu de sous avec ce que j'aime faire.
0: Ouais.
1: Et ça aussi, pareil, ça a été un moteur de persévérance, j'ai envie de dire.
0: Et alors, le Taïk d'aujourd'hui, celui qui remplit les immenses salles de concert, celui qui va même aller jouer, on en parlera tout à l'heure, en Angleterre, aux Pays-Bas, en Allemagne, dans pas très longtemps, et les disques de diamant et de platine et ce deuxième album, Joya, ce Taïk-là d'aujourd'hui, s'il pouvait aller taper sur l'épaule du Taïk en studio qui fait mini-rouler, qu'est-ce que vous lui diriez?
1: Lâche rien, gamin. Lâche rien et entoure-toi bien. Non, fais ce que t'as fait. Tous tes échecs et toutes tes réussites ont fait ce que t'es aujourd'hui, donc... Lâche rien. Et je pense qu'il n'aurait rien de spécial à lui dire, puisque celui d'avant, déjà, aurait dit à celui d'actuel, t'inquiète pas, je gère. J'ai toujours été très, très, très confiant et prétentieux, même sur le fait que ça va marcher, les gars. Je ne me donne pas d'autre plan. Faire confiance au plan A et surtout pas envisager un plan B, c'est tout miser sur le A.
0: Oui, c'est
1: donc,
0: ça.
1: Donc, je préfère ça. Je préférais vraiment me mettre à 200% sur le A sans me dire, au cas où, si ça ne marche pas, je ferais peut-être. Non, il n'y a pas de je ferais peut-être autre chose.
0: Il faut que ça marche,
1: tu vois.
0: Et ça a marché.
1: Et ça a marchouillé.
0: On va écouter un premier extrait de ce nouvel album, Joya. Puis après, on se plongera dedans. Parce que Joya, alors oui, vous êtes tous bilingues à la maison. Vous dites, oh c'est bon, on sait, ça veut dire joie. Ça ne veut pas dire que ça. Vous allez apprendre plein de trucs. C'est un duo avec Lara Fabian qui s'appelle Je te pardonne. Et alors Lara, elle est comme ça. C'est comme Beetlejuice. On dit trois fois son nom, elle apparaît. Lara.
3: Salut mon Taïk. Je voulais te laisser ce petit message pour te dire à quel point j'ai eu de la joie et à quel point ça a été sucré, salé, épicé et franchement magique d'être à tes côtés sur ce fauteuil rouge que tu as rendu unique et vibrant. Ton arrivée a créé de véritables secousses et je crois qu'on a tous été bouleversés positivement par ta présence. Je te souhaite le meilleur à chaque étape. Tu es grand, inspirant, puissant, magnifiquement talentueux. Et ça a été une vraie joie et un vrai privilège de chanter à tes côtés dans cette chanson qu'on a écrite et qu'on a fait briller partout. Je t'embrasse et je t'adore.
0: Incroyable.
1: Elle est si belle quand elle parle, elle est si belle quand elle... Dans tout ce qu'elle fait, c'est si poétique. Quel respect... c'est fou, ça c'est un truc qui peut vraiment me toucher plus que n'importe quelle salle remplie, c'est de vraiment de susciter le respect de légende comme ça. Et je sais que ces mots, elle les pense, que elle a reçu aucun virement pour faire ce message vocal.
0: Ah non, nous nous aurons envoyé balader. Je vais vous raconter la coulisse du truc, hein, Taïk. J'ai envoyé un email à 15h02.
1: Ouais.
0: À 15h08, j'avais le message dans ma boîte mail. Elle vous adore.
1: Ah non, ça adore vraiment beaucoup. C'était un vrai coup de foudre, mais comme elle le dit, ça a été sucré salé. C'est parce que moi, j'ai une énergie qui est pas forcément celle qu'elle connaît à la base. Je viens avec cette énergie-là dans l'émission.
0: Donc The Voice,
1: qu'on a fait ensemble. Et on cherche nos points de calibrage, on se calibre. Et il y a des endroits où ça s'effrite et tout, et on le voit dans l'émission.
0: Ouais.
1: Et en fait, ça a été vraiment comme un premier meilleur ami avec qui tu commences par une bagarre, en fait. Vous commencez par vous chamailler, ça finit par être ton âme sœur, ton ami de toujours. Et c'est un peu ça. Avec Lara, et ouais, elle est exceptionnelle. Ces mots me touchent réellement et venant d'une légende vivante comme elle, c'est fou à 30 ans de recevoir des éloges pareils d'elle. Donc vraiment merci et merci à elle de m'avoir fait cet honneur surtout.
0: Parce de chanter ensemble, avec moi, je te pardonne.
1: Ah oui, ça a même pas été une négociation, c'est elle l'a fait direct. Elle est venue jusqu'à chez moi. Tu vois, je te cache pas que j'étais à deux doigts de prendre une photo discrètement de Lara chez moi dans mon salon, histoire que mes enfants sachent que je suis pas n'importe qui. Mais je te jure, quel respect. C'est une vraie queen. C'est ça que j'appelle une vraie reine, une vraie queen. C'est de se mettre des fois un peu au niveau d'un jeune comme moi, artiste, qui a encore plein de choses à prouver et de lui dire, t'es inspirant, c'était une vraie joie d'être à tes côtés. Rien que ça, c'est bon, je peux rentrer.
0: Et les amis, si vous aimez les grandes voix, préparez-vous, parce qu'alors là, Taïk et Lara Fabian, Je te pardonne, c'est sur Joya, le nouvel album. Et vous allez vous régaler. Taïk est l'invité de Décibel.

0: Bretonne.
1: Oh là là. Oh là là là là. Non, mais je sais, vous êtes dans un état pas possible à la maison, moi aussi. Alors, étrangement, Taïk est trop jeune pour avoir vécu cette période, mais je sais que vous avez les poils comme ça qui se sont dressés. Vous avez dit, ah, on est dans les années 90, il y a Toni Braxton et Babyface qui sont en train de faire un duo.
2: Exactement.
1: Et en vogue, et ça refait remonter plein de trucs. Vous avez cette culture musicale-là?
2: Ouais, c'est fou parce que j'ai pas tellement de connaissances de cette époque, mais c'est comme si c'était un espèce de spectre des générations où je suis relié automatiquement à cette musique-là. Même le fait de faire des chansons de 4 minutes, je trouve ça honorable et je trouve que c'est un truc qui s'est perdu de nos jours et j'ai toujours été connecté à la différence et à la vraie bonne musique et c'est ce que j'ai voulu donner dans Joya et j'ai pris ce risque de prendre les gens un peu à contre-pied, de surprendre, de mettre vraiment de la musique, de pas chercher des hits, de pas chercher forcément des titres radio, des titres bankable, des titres mainstream, mais j'ai fait ce que mon cœur voulait à ce moment-là.
1: On prend le temps.
2: Ouais, j'ai pris le temps. Ouais. J'ai fait ce que mon cœur voulait, ce que j'ai l'impression que d'avoir comme un ancêtre qui m'a dit fais ça. Et c'est ce nom-là, c'est Joya, c'est va là-bas, chante vraiment avec ton cœur et ne fais pas les choses par stratégie ou pour qu'elles fonctionnent. Et c'est ce que j'ai mis dans ces 16 titres et dans ces 20 tracks.
1: Ouais.
2: Donc voilà.
1: Donc c'est un bel album qui prend le temps.
2: Ouais. Et qui, je pense, vieillira avec du temps. Ouais. Parce que je pense que c'est comme du vin, quoi. Je pense que cet album-là, il est rentré, avec des chiffres nobles, des chiffres modestes. La première semaine a été modeste, mais j'ai jamais été un très très gros vendeur dans tous les cas, donc ça m'a pas fait frissonner plus que ça. Mais j'ai tellement confiance en la longévité de cet album parce que c'est ce que j'y ai mis, c'est ce qu'on a mis dans Héritage, c'est ce que j'avais mis dans Fleurs Froides. Et aujourd'hui, les chiffres sont honorables, donc je prends vraiment mon temps et je sais que le public me le rendra.
1: Oui, et puis de toute façon, là, vu votre succès, parce que vous dites oui c'est modeste à votre échelle, donc c'est un énorme modeste on va dire, mais il n'empêche que vous n'avez aucun intérêt à essayer de faire quelque chose à la mode en fait. Vous essayez de tracer un signe.
2: Ouais, j'essaie de tracer. Il y a toujours un avantage à faire de la mode, c'est-à-dire qu'aujourd'hui il y a plein d'artistes aujourd'hui qui sont revenus dans une vraie mode parce qu'ils ont suivi la tendance.
1: Ouais.
2: Et je pense que la science du hit c'est un truc aussi incontournable. Quand un titre marche. Mais c'est pas l'histoire que je vais raconter. Ouais. C'est pas ce qui me fait frissonner et c'est pas ce que j'avais envie de raconter dans ce premier chapitre de Joya.
1: Alors Joya, Joya, ça fait penser au mot joy, à la joie, ce qui déjà, avant même d'aller plus loin que ça, en 2026, dans une société qui est justement pas pleine de joie, c'est déjà un parti pris intéressant de dire je vais du côté de la joie, je vais du côté de la lumière.
2: Bien sûr, et surtout avec le message qu'il y a derrière, c'est que Joya, c'est quand même un message venant d'un esclave, du dernier esclave, donc qui a subi quand même et vécu peut-être l'une des pires horreurs du monde et qui, malgré ça, en tire une revanche intérieure de joie, quoi. De dire que malgré tout ce qu'on m'a fait subir, j'ai gardé cette joie et ça, on peut pas y toucher.
1: Ça me fait penser à l'époux d'une des victimes des attentats du Bataclan, qui avait écrit un très beau texte qui disait « Vous n'aurez pas ma joie. »
2: Ouais, vous n'aurez pas ma tristesse, tu veux dire.
1: Vous ne prendrez pas ma joie.
2: Je me rappelle.
1: Et en fait, c'est... Ben, on va écouter. Ouais. On va écouter votre voix. Donc, c'est le prologue. On est le 2 mai 1826, c'est sur l'album. Ah, je vous ai dit, on voyage même dans le temps. Et donc, on est avec ce personnage qui s'appelle Joya, alors qui est un personnage fictif, mais qui forcément existe.
2: Relate une vérité.
1: Voilà, c'est le dernier esclave américain.
3: Je m'appelle Joya, et j'ai fêté mes 43 ans le 2 mai 1826. J'ai vu ma femme mourir sous mes yeux, et mes filles ont été déportées dans une autre plantation il y a 3 ans. Souffrir. Ils ont arraché mon cœur à plusieurs reprises et ils m'ont tout pris. Mais ils n'ont jamais ébranlé une seule seconde ma foi. Je m'adresse au nouveau monde. J'ai rampé jusqu'à ce que mes genoux saignent pour que vous puissiez marcher la tête haute aujourd'hui. Et j'ai pleuré chacune des larmes de mon corps pour vous voir rire aux éclats un jour. Alors priez, mes fils, régnez sur ce monde, mes filles, et ne perdez jamais, au grand jamais, ce trésor que Dieu a mis dans nos cœurs, la joie.
1: L'éloge de la joie par Joya. L'album, il est...
2: Très fier d'avoir fait cet album, quand même, quand je t'entends parler comme ça.
1: Ouais.
2: Je sens que c'est sincère en plus venant de toi.
1: Oui, vraiment, parce que c'est épatant de se dire. Il va prendre le temps
2: D'aller là-bas,
1: d'aller dans cette histoire-là, raconter, faire des pauses dans l'album. Ouais. J'ai envie de comprendre comment c'est né tout ça.
2: Ben, c'est né d'une année 2024 où je perds un frère. Je perds mon frère de toujours, mon frère d'armes qui décède noyé catastrophiquement comme ça un été le 3 août 2024.
1: Ouais.
2: Et lui, il me parlait souvent de ma musique. Il fonctionnait aux émotions beaucoup et il aimait cette musique émotionnelle que je mettais. Le Taïk hit, le Taïk tout droit, le temps n'y pense plus, ça lui faisait rien, tu vois. Et il me disait, moi, j'aime quand tu m'emmènes dans des histoires. J'aime quand tu fais comme quand on était petit et que tu t'inventes des trucs de starbé, des trucs et qu'on s'y prête. Et il me parlait de ça à chaque fois. Et quand il s'en va, malheureusement, moi, je comprends plus rien à la vie. Pendant un long moment, j'ai plus envie de rien parce que ce rapport à la mort, il a toujours été assez intense chez moi et perdre un frère comme ça que je n'aurais jamais imaginé. Il était pas malade. C'est pas comme si c'était un long combat où on a pu peut-être éventualiser le fait.
1: Se faire à l'idée
2: que peut-être il partirait. C'est du jour au lendemain. La veille, on devait faire un barbecue.
1: Très violent. Ouais.
2: Très violent. Donc c'est un truc dont tu t'y remets jamais, je pense. Et donc, j'ai plus envie de rien. J'ai plus envie de musique. J'ai plus envie de chanter. J'ai plus envie de public. J'ai plus envie qu'on parle dans la rue. J'ai plus envie qu'on crie mon nom. J'ai plus envie de rien. J'ai plus envie de chanter. Et des fois, quand tu sais plus trop où tu vas, quand t'as plus envie de rien, faut des fois revenir de là où tu viens. Et j'ai passé quelques temps au Cameroun, en fait. J'ai passé un petit moment au Cameroun, chez moi, parce que je m'étais arrêté, donc j'ai arrêté un peu de faire de la musique pendant 8 mois. Et pendant ce temps-là, j'étais au Cameroun pendant un temps. Et c'est là-bas où on m'a raconté cette histoire, en fait, de ce Joya, tu vois, dans un village, tu vois.
1: Ouais.
2: On m'a raconté l'histoire de ce Joya et ça m'a bouleversé de se dire que même lui et même eux, à cette époque-là, qui ont vécu des choses horribles, bien pires que la mort, j'ai envie de te dire, ils ont décidé de quand même garder leur joie. Et je me suis senti tout nul, tout con à me dire, en fait, toi, avec ta douleur qui est immense aussi, comment tu veux t'arrêter là? T'as 29 ans. Tu veux t'arrêter, tu sais plus où aller, comment ça? Non, ça n'existe pas. Mais je voulais pas revenir avec un album comme ça. Et en plus, ce qu'il y a de fou, c'est qu'après Fleur Froide et après Héritage, je savais plus trop qu'est-ce que je voulais raconter. Héritage, c'était beau, c'était un album événement, c'était avec Dadju, donc on n'avait pas besoin d'en faire trop. Juste lui et moi sur scène, c'était déjà fort. Mais là, revenir solo, j'avais pas envie de revenir en lover, en crooner encore, qui raconte des histoires d'amour et tout. Bien sûr que je le ferai toujours, mais il y a quoi derrière? Et puis après, j'ai eu mes deux gosses aussi, j'ai eu deux garçons. Et ça aussi, je me disais, qu'est-ce que t'as envie que tes enfants disent si demain, toi aussi, subitement, tu t'en vas? Qu'est-ce que t'as envie que ton public se dise si subitement, tu t'en vas? Et qu'est-ce que t'as envie de laisser comme trace?
1: Mais alors ça, c'est terrible, parce que c'est pas anodin. C'est se dire, je sors un disque et possiblement, c'est la dernière trace que je laisse sur Terre.
2: Ouais, de ouf. Et c'est le dernier... chaque nuit, je pense, il faudrait se dire ça. Il faudrait se dire, est-ce que j'ai bien dit à ma femme que
1: on
2: je suis désolé?
1: On ferait moins de conneries, oui, c'est
2: est-ce
1: vrai.
2: Que j'ai bien dit à ma mère que je l'aime? Parce qu'il y en a plein qui se réveillent pas. Et depuis le début de l'émission jusqu'à maintenant, il y en a beaucoup qui sont pas réveillés et qui viennent de nous quitter, tu vois. Donc, je veux pas être trop morose, mais c'est une vérité, tu vois, faut se le dire. Donc, je me suis dit, si tu racontes un nouveau truc sur un album, sois prêt à raconter quelque chose de noble. Et on s'en fout des hits, on s'en fout des chiffres. De toute façon, c'est pas un truc que tu as cultivé. Raconte quelque chose dont tu seras fier. Et quand je suis devant toi là tout de suite, franchement, je me dis que j'ai fait le meilleur choix de ma carrière parce que ça tombe quand même dans l'oreille de certaines personnes, ça tombe quand même dans des cœurs qui comprennent et qui ressentent. Et ça c'est la plus belle des choses pour moi.
1: Alors il faut écouter Joya, vous l'avez compris. On va écouter une chanson qui s'appelle Fanta Diallo.
2: Ouais.
1: Voilà, alors qu'il y a un clin d'œil évidemment énorme à Alpha Blondie et son sweet Fanta Diallo, mais puisque ce voyage au Cameroun était tellement important, on fait un petit tour par la Côte d'Ivoire.
2: Exactement, on y va.
1: Voilà, c'est les cousins. Fanta Diallo, Taïk, c'est sur le nouvel album, Joya.

0: Alors, est-ce que Alpha Blondie a entendu cette chanson? Peut-être qu'il est en train de nous écouter. Peut-être bisous, nous Alpha. Écoute,
1: ouais. Peut-être un remix avec lui, qui sait?
0: Ah, ce serait bien.
1: Ce serait pas mal.
0: Ce serait une grande idée née dans cette émission. Ce serait pas la première, mais ça me ferait plaisir. Vous avez envie de voir Taïk en concert, hein? Ok, j'ai des dates. Il y a les festivals d'été déjà, le Nancy Open Air le 1er juillet, le Son by Toulon le 17 juillet, le VNB Fest avec Moby et Superbus, ce plateau incroyable, le 23 août. Cet automne, Taïk s'occupe des autres pays de ce continent, car ils ont besoin de lui également en Angleterre, aux Pays-Bas et en Allemagne. Et puis après, en 2027... On est sur une énorme tournée, Taïk, ouais. Le Joya Tour, 1er, 2 et 3 juin à Paris, à l'Accor Arena. Ça vous fait pas peur, vous l'avez déjà fait. Et grande tournée des Zéniths à partir du 25 mars à Lille. Voilà, tous les grands Zéniths et arénas de France. Classe, non?
1: Pas mal.
0: Franchement.
1: Pas mal. Un beau marathon, c'est bien.
0: C'est sûr.
1: C'est bien, c'est bien.
0: Restez dans le coin, on n'en a pas fini avec Taïk, il faut qu'on parle d'amour quand même. Non, parce qu'il en connaît un rayon, j'ai l'impression. Attendez, c'est des problèmes de couple. Restez à l'écoute, il va se passer des choses, à tout de suite.
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0: C'est fou parce que je le disais tout à l'heure à quel point Taïk, il y a un éclectisme qui permet dans votre disque d'être à la fois avec Aya Nakamura et Lara Fabian, d'être en feat avec des rappeurs, mais aussi d'être à la télé chez The Voice.
1: J'ai aimé ce que t'as dit inclassable. Je pense que tu viens de donner le titre de peut-être
0: le
1: un
0: bon
1: petit
0: classement.
1: EP ou un truc. Non, c'est vrai, c'est un vrai
0: inclassable.
1: Vrai. Inclassable, c'est magnifique, je trouve.
0: Mais en fait, on peut pas décider d'être inclassable, on l'est par la force des choses.
1: J'ai pas du tout décidé, j'aime tellement de choses.
0: Ouais,
1: déjà dans ma playlist, moi, on se foutait de ma gueule petit parce que j'écoutais de tout. Il y avait du Lara Fabian vraiment dans les quartiers nord de Marseille, donc je me cachais pour écouter. Mais et il y avait du Puissance Nord, et il y avait du Alonso, et il y avait du rappeur hardcore, et il y avait aussi la petite chanson à guitare voix de tu vois. Donc j'ai toujours aimé trop de choses différentes et je suis aussi plein de choses différentes, c'est-à-dire je peux être là avec toi un peu calme, tu vois, un peu réservé, un peu comme ça, je peux être cinglé, je peux aimer, j'ai trop de personnages, j'ai trop
0: je
1: de
0: vous
1: trucs.
0: Ai entendu dans certains podcasts un peu fifou,
1: des fois je suis un peu guédin, tu vois, ça dépend de plein de choses, de paramètres, mais tu vois, j'aime trop de choses, je peux être gaulerie, je peux être dans Joya, tu vois, c'est très premier degré, c'est quand même très sérieux, et puis après tu passes dans Fuck My Ex, dans un titre qui est totalement gaulerie et tout, et c'est tout ce que je suis, et j'ai pas envie d'être dans une case, donc je pense que le mot inclassable, j'adore vraiment ce terme. Merci de l'avoir créé. Ce sera le titre d'un EP.
0: Ok, inclassable. Taïk. On va parler d'amour parce qu'il y a ce concept d'Afro Love.
1: Qui était, voilà, la colonne vertébrale.
0: C'est ça, de la musique sur le premier album. Et voilà, l'Afro Love est toujours là sur le deuxième. Il n'est pas tout seul, mais il se passe des choses.
1: Exactement.
0: Et alors, je le disais, c'est dingue parce qu'il y a plein de façons d'envisager évidemment les histoires d'amour. Il y a cette chanson. La même histoire. Écoutez, les amis, si vous êtes assis, allongez-vous immédiatement.

chanson extrêmement langoureuse. Sexy, lascive, langoureuse. Voilà. Mais l'amour, c'est aussi fuis-moi, je te suis, suis-moi, je te fuis. Aya Nakamura.

0: histoires d'amour compliquées, ça fait des meilleures chansons.
1: Je pense pas, je sais pas honnêtement, mais moi j'estime qu'aujourd'hui le succès aussi de mes chansons, c'est qu'elles sont vraies, qu'elles sont pas juste toutes belles, toutes roses et basées sur de l'idyllique. Je pense qu'il y a des fois où justement va loin en fait, là tu me casses la tête et peut-être que je t'aimerai après, c'est, ça se dit pas, c'est pas gentil, mais c'est la vérité, c'est ce qu'on ouais. ressent des fois. Il y a Daevin aussi, je pense que je te spoil un peu, enfin je te
0: devance
1: un peu,
0: passer, mais il y a Daevin,
1: où là c'est d'une sincérité qui
0: en même temps c'est génial. Daevin, c'est marqué sur la liste des chansons ouais. entre parenthèses interdit aux femmes.
1: Ouais.
0: Qu'est-ce que j'ai fait?
1: Non, c'est que
0: je suis allé l'écouter.
1: Ok, je pensais que tu disais qu'est-ce qu'il avait. Bah oui, je savais. C'était aussi un clin d'œil pour dire interdit, mais qu'est-ce que vous allez faire? Vous allez vous ruer dessus forcément.
0: Évidemment.
1: Bah oui, tu vois.
0: C'est en vrai, c'est la première que j'ai écoutée.
1: C'est vrai. C'est dingue.
0: Après je l'ai remis dans l'ordre. Donc voilà, interdit aux femmes, mesdames.

0: il s'apprête à faire une connerie.
1: Ouais,
0: c'est comme ça.
1: C'est ça, c'est la vie. Ah, c'est la vie. Hein.
0: David, oui, alors c'est la vie. Et à la fois, j'ai bien aimé aussi dans vos textes l'idée que les femmes ne sont pas forcément celles qui attendent à la maison le mari qui, un peu lassé finalement, va se taper la voisine. On a aussi des filles qui cherchent des histoires sans lendemain.

0: que celle qui n'a jamais envoyé un petit texto à son candy boy me jette la première pierre. Donc c'est complexe,
1: en fait, c'est complexe.
0: Tout ça.
1: Bah oui, c'est riche. Ouais. C'est plein de choses, tu vois, justement. Oui, les femmes ne sont pas seulement là à attendre leur chéri, elles ont aussi leur entre guillemets, leurs vices, leurs envies, leurs trucs. C'est pas que les hommes qui sont les méchants, et c'est pas que les hommes aussi, des fois, qui peuvent avoir des envies un peu charnelles. Et ça, je trouve que c'est le bon équilibre dans l'amour et dans mes textes. C'est que personne n'est délaissé, il y a de la musique pour tout le monde. Et je suis toutes ces choses-là aussi. J'ai vécu des histoires très langoureuses, très romantiques, et j'ai vécu des histoires sales, entre guillemets. Et je les mets en chanson, honnêtement, je suis pas là pour mentir aux gens. Et Candy Boy, ouais, ça part d'une discussion avec mes danseuses de l'époque. et en fait, j'écoute, et tu sais, ma musique, elle vient de discussions comme ça, à la chicha, peu importe, comme ça, où on discute, et je me dis, mais en fait, c'est trop vrai. Et ça a le mérite d'exister sur une chanson, cette histoire, tu vois. Ouais. Donc voilà, ça donne joya. Et depuis que tu défiles les chansons, ça fait longtemps que j'avais pas réécouté cet album, depuis qu'il est sorti, je crois. Et je suis très, très, très content de ce qu'on a fait avec l'équipe. Je veux vraiment saluer tous les compositeurs et toutes les personnes qui m'ont aidé à faire cet album. On parle pas assez d'eux en interview, je pense. C'est très important de faire même une émission autour de ça, des compos, des mecs qui suivent un peu la folie des artistes, tu vois. Ouais. Quand j'arrive et que je dis à Black Do, en l'occurrence, qui a fait ce titre, je veux raconter ça, il me dit, mais t'es un malade, allez, on y va, clink, tic, clink, tic, clink. Tu vois, mais c'est ça, hein, suivre un artiste comme ça, fêlé comme moi, en plus. Je salue ces gars-là et je leur dis merci et merci encore et de me lâcher jamais, les gars, parce que vraiment, on a fait un album de gueule.
0: Ouais. Ouais. Il est hyper réussi, s'appelle Joya, il est disponible partout. Et la tournée de Zénith et d'Arena autour de cet album, le Joya Tour de Taï, qui commencera le 25 mars 2027 au Zénith de Lille, tous les Zéniths de France. Et ça se terminera à Paris les 1er, 2 et 3 juin à l'Accor Arena, comme disent les jeunes, ou Bercy. Comme disent les personnes comme moi. Taï, bravo, je sens que vous êtes inspiré partout et je crois que c'est providentiel et qu'il faut continuer à avoir vos oreilles et vos capteurs grands ouverts et nous raconter plein de choses. Je vous souhaite une belle et
1: merci
0: bonne
1: infiniment.
0: Et longue route.
1: Très gentil.
0: Et on se quitte avec votre girlfriend.
1: Allez.
0: Je crois qu'elle est contente d'être là. Merci Taï, à bientôt.
1: Merci à vous.

0: tous un peu les girlfriends de Taïk, tellement on adore ce nouvel album qui s'appelle Joya. Taïk, c'est incroyable, hein. C'est plus d'un milliard de streams, 1,5 milliard de vues sur YouTube, et puis vous êtes des millions à le suivre sur les réseaux sociaux. Alors voilà, je vous encourage à écouter son nouveau disque, tellement surprenant, beau, profond, mais aussi dansant. Taïk était l'invité de Décibel.
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0: Jean Dujardin a enregistré une chanson, oui, un duo avec Jeanne Chéral. Tout commence avec cette chanson de Jeanne Chéral. Elle était venue la présenter dans Décibel. Vous vous souvenez, c'était Jean.

Elle chante son amour pour un acteur qui s'appelle Jean. Et puis ils sont invités ensemble à l'émission C'est à vous sur France 5. Et Jeanne Chéral chante Jean en regardant dans les yeux Jean Dujardin. Tous les deux sont hyper troublés, heureux de partager ce moment. Et là, bim bam boum, ils se retrouvent en studio où ils chantent ensemble. Jeanne Chéral et Jean Dujardin. La chanson s'appelle Je pense à vous. Et franchement, c'est pas un gadget, ça a même un petit air de tube de l'air.

0: Et ils ont bien pensé à nous, tous les deux, en studio, Jeanne Chéral et Jean Dujardin, ça vient de sortir, et c'est très réjouissant, je pense à vous.
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0: Un blind test autour des tubes de l'année 1996 à gagner ce soir. C'est l'album de Taïk qui justement est né en 1996, donc ça tombe très bien. Et pour jouer avec nous, il y a Malo. Bonsoir Malo.
2: Bonsoir.
0: Bienvenue dans Décibel, comment ça va ?
2: Bah, ça va, comme une fin de journée.
0: Oui, voilà, c'est vrai, j'avoue. Une fin de journée, une fin de saison, une fin du mois, mais on va y arriver. Malo, il y a aussi Thierry qui est avec nous. Salut Thierry.
3: Bonsoir Émilie, bonsoir Malo.
0: Bonsoir.
2: Bonsoir Thierry.
0: Alors, quel souvenir bonsoir, avez-vous Malo. L'un et l'autre de cette année musicale 1996, il y a 30 ans donc?
2: Bah, pas grand-chose. Moi, j'avais 6 ans.
0: Oh, Malo. Ok, oui, je comprends. Je comprends. Et Thierry, 1996, c'est une année musicale marquante ou pas ?
3: Oui. Aïcha.
0: Ah oui ! La chanson de Khaled écrite par Goldman. Mais oui, elle était magnifique.
3: Ouais.
0: Bah, j'ai oublié de la mettre dans le blind test, tiens, je suis en train de me dire. Bravo Thierry, je vais le noter pour le prochain blind test 1996, parce que quel tube. Oh là là, mais une magnifique chanson. Magnifique. Alors Thierry et Malo, j'ai choisi donc des chansons qui ne sont pas de Khaled de 1996, des tubes, et il va falloir retrouver le plus rapidement possible le nom des interprètes de ces chansons qui ont cartonné cette année-là. Et à la fin, tout le monde gagne, évidemment, personne ne repart bredouille de Décibel. Donc vous aurez chacun un exemplaire de Joya, le nouvel album de Taïk. Malo et Thierry, petit point de règlement, quand on envoie la chanson et que vous vous dites « Ah, j'ai le nom de l'interprète », donnez bien votre prénom avant de donner la réponse pour prendre la main, en fait. Oui.
2: Ok ? Très bien, ça marche.
0: Génial. Première chanson de l'année 1996. C'est marrant parce que comme ça fait, il y a pile 30 ans, en fait, on va pas arrêter de se prendre des petits coups de vieux, enfin, sauf Malo qui est jeune. Mais nous, on va se prendre des coups de vieux puisque voilà, c'était il y a 30 ans. Cette chanson-là, par exemple, Malo, Thierry, dites-moi, qui chante ça ?
2: Malo ?
0: Malo !
2: C'est les Spice Girls.
0: Oui,

0: C'était les Spice Girls avec Wannabe, leur premier tube, il y a 30 ans. Oui, c'est terrible, je sais. C'est fou. Enfin, moi, j'ai beaucoup de mal avec l'idée de me dire que cette chanson a 30 ans, mais Malo le vit très bien et il a marqué son premier point.
1: C'est grâce à mes sœurs.
0: Ah, merci les sœurs. Oui, qui écoutaient ça à fond, évidemment. Évidemment. Allez, on continue. 1996, c'est aussi cette chanson-là. Assez sexy et mystérieuse.
1: Hélène Farmer, Thierry Milan.
0: Oui, bravo Thierry. Elle est géniale cette chanson. D'ailleurs, je trouve qu'elle passe pas assez à la radio. On passe beaucoup les chansons, évidemment, Désenchantée, qui est quand même la chanson des années 90 de Mylène Farmer. Mais California, elle est magnifique. Et le clip aussi était très beau, comme souvent avec, avec Mylène Farmer. Un point pour Thierry, un point pour Malo. Vous êtes tous les deux bien calés en 1996. On en envoie une troisième juste pour l'amour du jeu, mais vraiment bravo messieurs.
1: Pascal, Thierry Pascal,
0: oui.

0: Thierry qui ont fait avec nous ce petit voyage en 1996. Merci beaucoup d'avoir joué avec nous, messieurs.
1: Merci beaucoup,
0: c'est un
1: plaisir.
0: Merci. Oh bah, vous connaissez le chemin. Vous revenez quand vous voulez pour jouer avec nous dans Décibels. Je vous envoie l'album de Taïk et je vous propose, tiens, de retrouver une chanson de 1996. C'est marrant hein, quand même ce phénomène de tube. C'est-à-dire que cette année-là et sans doute l'année suivante, je pense qu'on a écouté cette chanson-là tous les jours. Et puis après, bah après on a oublié qu'elle existait. Même que si je vous demandais le nom du groupe, vous me diriez ah. Mais si, mais oui, mais c'est Fool's Garden. On n'en avait pas tellement entendu parler depuis, mais on réécoute avec bonheur leur chanson Lemon Tree.

0: l'heure, vous aviez oublié leur nom, mais certainement pas leur chanson, Lemon Tree. C'était le groupe allemand, Fools Garden. Eh ben oui, c'était des Allemands. Je précise parce que ça s'entend pas Zergout.
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0: Yoa, elle a été couronnée en 2025 aux 40e Victoires de la Musique. Révélation scène de l'année. La jeune Yoa qui a vraiment cartonné avec son premier album, La Favorite, et qui reprend des chansons de son album en duo régulièrement. On l'a ainsi entendu chanter récemment avec Ben Mazoué, Solane ou encore Stilto. Elle a invité Yoa Marine. Marine qui a gagné la Starac, Marine qui nous a fait un ici live formidable au Louvre-Lens il y a quelques semaines. Marine donc a partagé avec elle une de ses chansons signature, Princesse K.O. C'est Yoa et Marine et c'est notre coup de cœur du jour dans Décibel.

0: Marine, invitée de Yoa sur cette chanson Princesse K.O. Marine, qui après une belle série de festivals d'été, attaquera une grande tournée française à partir du 2 octobre. Première date à Niort.
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0: C'est l'anniversaire de Dieu aujourd'hui. Oui, enfin Paul McCartney, mais pour moi, donc ce qui se trouve sur Terre de plus proche d'un dieu, de la musique notamment, c'est Paul McCartney. Il a 84 ans aujourd'hui et cette chanson merveilleuse qu'il a composée et chantée a 60 ans, elle.

0: albums avec les Beatles, 7 avec les Wings et 19 en solo. Joyeux anniversaire, Dieu. Paul McCartney à 84 ans aujourd'hui. Merci les amis d'avoir écouté Décibel. Merci à l'équipe de l'émission. Il y avait Iris Guitoni, Florent Hanoun, Antoine Griffin, Elodie Bianca Maria, Yanis Kalem et Franck Moilier. Demain, notre invité sera Grand Corps Malade.
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3: 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C'est un rendez-vous spectaculaire. Ça va se passer à la ferme du Mont-d'Alin à Saint-Viaud. Sur 10 dates estivales, 1200 personnes assisteront à un show d'1h30 mêlant art équestre, acrobatie aérienne, danse et effet de feu. Une soirée immersive portée par une ambiance musicale en live. À Cambon, eh bien, la ville va vibrer samedi et dimanche avec le retour du festival Calan Couleur. 2 jours de musique, 13 artistes de scène et une programmation assez éclectique entre rock, électro et DJ set. C'est un événement festif et convivial imaginé par une équipe locale. C'est entre Nantes et Saint-Nazaire pour vivre donc ce festival à Cambon. 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
4: Bonjour la France, j'espère que tu vas bien la France. J'espère que tu n'as pas trop chaud la France. Comment ça va Éric Bastien?
5: Ça va, on tente de respirer, ça va pas aller en s'arrangeant, on le sait, mais on s'y prépare.
4: Ah ouais, ok, le gars est négatif au possible. Tu
5: ah
4: peux
5: non,
4: pas dire
5: bon,
4: bonjour, on
5: ben
4: espère
5: bonjour,
4: que ça va
5: mais
4: aller.
5: Quand même, c'est fait chaud quand même, c'est
4: oui,
5: dur.
4: Essaye comme ça, va
5: compatible.
4: Falloir. Eh oui, il faut s'habituer, ben ça oui. Ne va pas s'arranger.
5: Ah oh non.
4: Allez, nous, je vous rappelle que c'est le dernier jour pour se qualifier pour la finale.
5: C'est vrai.
4: La personne a 2 candidats, je n'ai qu'un candidat. Oh, autant vous dire que j'aimerais que mon candidat gagne aujourd'hui.
5: Ouais.
4: Je rappelle les prix pour demain. Premier prix, 2 jours en famille ou entre amis au festival des Grandes Marées à Julouville, au cœur de la baie du Mont Saint-Michel. C'est un séjour pour 4 personnes, hein, donc vous pourrez écouter plein d'artistes, dont Julien Clerc. Il y aura aussi évidemment Benabar.
6: On s'en fout, on n'y va pas.
4: Et la la la la la la la. Et papa, il y aura Zaz.
7: On ira écouter Harlem au fin de
4: mai. Et il y aura aussi Christophe, Mike, Angie, les Cooks. Vous dormirez à l'hôtel du musée à Granville et vous aurez 100 euros de carburant pour y aller. Si vous ne gagnez pas ça, génial. Vous gagnez quoi?
5: Oh, vous parlez du Mont Saint-Michel, vous savez que la spécificité, bien sûr, c'est les galettes, mais c'est aussi l'omelette de la mère Poularde. Et quand on a mangé une bonne omelette de la mère Poularde et qu'on veut digérer, on prend un bon petit café. Un petit café Nespresso. Du Mont Saint-Michel, du Mont Saint-Joe Malongo et ses 32 dosettes Cyberenvers, la cafetière est à gagner demain vendredi.
4: Magnifique jingle, on accueille les candidats. Alors, on accueille Christophe. Alors, attention là, attends, c'est une compète 100% breton. Parce que Christophe, il joue avec ici Brazizel et Christine avec ici Armorique. Ça
5: exactement.
4: Va la Bretagne?
5: C'est le derby là.
8: Ah, ça va.
5: Bonjour.
8: Bonjour.
5: Bonjour.
8: Bonjour Valérie, bonjour Eric.
5: Bonjour Christophe.
8: Bonjour Christophe.
4: Et voilà. Eh ben, quoi qu'il arrive, c'est la Bretagne qui gagne. Hein, donc, voilà.
5: Un peu son année, alors.
8: C'est ça.
5: C'est réglé.
4: Alors, j'espère quand même que c'est Christophe qui va gagner, rapport que c'est lui qui joue avec moi.
5: Bien.
4: Voilà. Alors, tu joues, comme je l'ai dit avec ici, Brazizel, tu as 56 ans, tu habites à Plounéour-Ménez.
8: C'est ça bien, c'est ça même.
4: C'est ça bien, et comment on appelle les habitants de Plounéour-Ménez?
8: Des aînés ou rien.
4: Ah oui, alors rien à voir avec la choucroute quoi, ok, d'accord.
8: Non, alors je te confirme.
4: Ah ok, d'accord, bon.
8: Avec le petit cafard, ça la rigueur, mais la choucroute, absolument pas.
4: Rien du tout. Non, c'est vrai que là, on est sur le Queen Amman, on est sur le beurre, on est sur le sel.
5: Le léger,
4: tout ce qu'on aime.
8: C'est bien ça.
4: Alors, tu vis avec Marie-Noël, tu as 2 enfants, Christopher et Benoît.
8: Oui.
4: Et tu as un chat psychopathe qui s'appelle Dexter.
8: Dexter, que j'ai hérité de mon fils.
4: Oh my God. Et alors Dexter, tu toutes les souris et les choses nuisibles dans la région, comment ça se passe?
8: Non, il les ramène juste dans la maison, ce qui fait hurler ma femme.
4: Ah bah oui, tu m'étonnes.
8: Il les ramène vivantes, évidemment.
4: Bah oui, sinon c'est pas drôle.
8: Non, évidemment. Et il est plutôt trouillard.
4: Ah.
8: Monsieur ne comprend pas que le jardin, c'est son territoire, donc il se laisse chasser par les autres chats.
4: Ah non, mais d'accord.
8: Et okay. Il rentre en courant dans la maison.
4: Oui, mais alors
8: Il a que le nom. Hein.
4: Oui, mais ça, c'est ce qu'il te laisse voir. Parce que tu sais, moi, j'ai fait la vie secrète des chats. Et je peux te dire qu'en fait, la nuit, il a peut-être une autre vie et tu ne la connais pas.
5: Ah oui, la vie cachée. Il est danseur dans un cabaret.
8: C'est pas impossible parce que quand il peut fuguer la nuit, il se gêne pas.
4: Exactement. Tu serais peut-être surpris de savoir ce qu'il fait la nuit.
5: Il est chez Michou.
4: Ça, non, la nuit, il se venge. T'inquiète qu'il doit y avoir des disparitions multiples. Alors, tu étais conducteur.
8: J'espère que personne n'écoute après chez moi.
4: Les voisins de Plounet, Ours, Ménez, faites-vous connaître. Alors, tu étais conducteur routier, mais depuis quelque temps, tu es sur les quais et au bureau.
8: C'est ça même, et voilà.
4: Et ben voilà.
8: Là, je suis en formation.
4: Eh ben très bien. Alors on va tout de suite marquer un point. Je te rappelle que tu dois gagner. Tu es dans la team d'Amis d'Hollande. Oui. Tu dois gagner. Alors écoute bien. Une nouvelle compétition cycliste inspirée du Tour de France. Ouais, le petit klaxon. Une nouvelle compète cycliste inspirée du Tour de France doit voir le jour cette année en Chine. Petite différence, elle durerait 68 jours. Est-ce que c'est vrai ou faux que une compète cycliste en Chine va durer 68 jours et s'inspire du Tour de France? Top chrono, 5 secondes.
8: Allez, je veux dire oui.
4: Et non, c'est faux. Parce que déjà, la Chine, ils ont déjà des courses cyclistes. Ils ont le tour du Guangxi, le tour du lac Qinghai, le tour du lac Taïyu. Mais la course de 68 jours, comment te dire, non, c'est trop long. Bon.
5: Voilà, le Tour de France qui est à suivre cet été, tout au long du mois de juillet, sur votre radio, ici et ici.fr, avec des émissions spéciales et des reportages. Christine, donc le derby breton. Christine, qui vit à Camors, dans le Morbihan. Oui. Alors, Céline Lebras, qui est bretonne et qui réalise l'émission, m'a dit Camors, c'est dans la forêt. C'est dans la
9: pampa.
5: Oui,
9: c'est ça. C'est vrai ? Oui, c'est vrai. Oui.
5: C'est quoi la ville la plus proche?
9: La ville, on a Beau, Puvigné, Auray, peut-être. Auray vous dit quelque chose?
4: Ah oui, Auray, quand même.
9: Auray, Vannes, Lorient, Pontivy.
5: Bah bien sûr, non mais on voit parfaitement, évidemment. Bah c'est sympa de vivre dans la forêt, enfin je veux dire.
9: Ah oui, on est bien.
5: Bah tu souffres peut-être un peu moins de la chaleur d'ailleurs, c'est quand même très
9: ombragé. Oui, aujourd'hui là, de toute façon on a un peu de pluie, on a eu un peu de pluie ce matin, puis là c'est agréable.
5: Bah oui, on a tous envie d'aller vivre en Bretagne.
4: Faut laisser les Bretons tranquilles, monsieur.
5: Oui. Tu es mariée avec qui, Christine?
9: Je suis mariée avec Jo,
5: ça fait longtemps que t'es avec Jo.
9: Ça fait longtemps, oui. On s'est mariés en 82, donc regarde.
5: 82,
9: ça fait...
5: ah oui.
9: 46 ans.
5: 46 ans de mariage. Et puis des grands-enfants que tu as eu plutôt jeunes, Laurent, 43 ans, Aurélie, 40 ans, et Delphine, la petite dernière, 32 ans.
9: Voilà, c'est ça, exactement.
5: Est-ce que tout le monde a bien travaillé? T'as des petits-enfants ou pas?
9: Ah oui, j'ai 4 petits-enfants.
5: Comment ils s'appellent?
9: J'ai donc une grande-fille qui a 18 ans.
5: D'accord.
9: J'ai après deux petits garçons qui ont 12 ans et 11 ans.
5: Hugo et Julien.
9: Et mon dernier petit-fils qui vient de naître, là, qui a 3 mois.
5: Et Timothée? Oh. Timothée, je suis tout mignon. Ouais. Je suis tout mignon.
9: Oui.
5: Tu es à la retraite, Christine. Tu as fait 1000 métiers. Qu'est-ce que tu as fait dans ta vie?
9: La plus grande carrière que j'ai faite, c'est dans le nettoyage industriel.
5: Okay.
9: C'est travailler dans les abattoirs la nuit.
5: D'accord, pas facile.
9: Et autrement, j'ai fait de la garde d'enfants pendant 7 ans domicile. J'allais au domicile des parents.
5: Ouais.
9: Et puis, entre-temps, j'ai fait des heures de ménage dans les entreprises. J'ai gardé une personne qui s'occupait de la maladie, qui avait la maladie d'Alzheimer. Enfin,
5: ah, t'as fait plein de choses. Quoi. Ah ouais, non, j'ai l'impression que t'as beaucoup donné aux autres.
9: Ah, oui.
5: Comme toutes les petites filles, tu voulais être maîtresse. Voilà, ça c'était ton petit rêve quand t'étais plus jeune.
9: C'est ça.
5: Christine, déjà bravo pour tout ce que tu as fait. On prendra le temps de faire davantage connaissance, mais on va t'offrir, je l'espère, un premier point. T'as compris que j'aimerais bien avoir 3 candidats à la fin de cette émission pour la finale de demain. Ce qui me mettrait quand même un peu pas
4: T'entends, mal, Christophe?
5: Bien sûr. Extrait. Petit souvenir avec Otawan et le mot OK, t'es bat, c'est expression ça, quelques années. Le mot OK est l'abréviation de zero killed, c'est-à-dire zéro mort, utilisé par l'armée américaine. top chrono, vrai ou faux. Le mot OK, c'est l'abréviation de Zero Killed, c'est-à-dire aucun mort, utilisé par la même
9: Oui, moi je dis que c'est vrai.
5: Non, c'est faux, je suis désolé, Christine. L'origine la plus probable de OK remonte aux États-Unis à des années 1830, où on s'amusait à écrire certains mots avec des fautes volontaires, et OK viendrait ainsi de All Correct, une version humoristique de All Correct, qui signifie que tout est correct.
4: Voilà, All Correct, qu'ils auraient écrit O2L, correct avec un K, au lieu de All A2L, correct avec un C. Voilà.
5: Motus.
4: Eh non, mais sinon, les gens ne comprennent pas. Ça vient de All Correct, c'était une version humoristique de All Correct. Donc, faut expliquer, sinon les gens, ils sont perdus.
5: Oh, j'ai tiré la noire, je suis désolé.
4: C'est ça. Allez. Donc 0-0, et là tout de suite, l'aventurier contre tout ennemi. Allez, l'aventurier, Indochine, je vous aime, à tout de suite. Ah bah l'aventurier, c'est pas toi.
5: Oui, on va donc.

0: croit me connaître. Elle a dit que j'étais pas un aventurier.
1: Non, ça c'est vrai.
0: Alors qu'elle me connaît si mal.
1: Oui, monsieur. Allez, jingle, mon petit Kinan, vas-y.
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0: J'ai un aventurier ici. De la danse, je vous l'ai prouvé il y a deux secondes.
1: Ouais, bien sûr. Bah, ça, c'est sûr.
0: Bah, t'as pas vu.
1: Ah là là, j'aimerais tellement que cette émission soit diffusée en direct sur des écrans géants pour que les gens se rendent compte.
0: Ah non, il n'y a pas de vidéo.
1: Alors, je suis avec Christophe qui joue avec ici Brazizel contre Christine ici à Armorique, la Bretagne en force, hein, les gars. Eh bien, Christophe, qui est donc, qui habite Plounéou en Ménèze, il paraît que t'es une pointure en bricolage décoration.
3: Ouais, si on veut.
1: Non mais attends, excuse-moi là.
3: Non, arrête-toi.
1: Tu viens de monter un abri de jardin. Bah oui, tu sais faire du carrelage, de la plomberie. T'as changé le ballon d'eau chaude. Tu bricoles. Alors.
3: C'est vrai. J'ai fait tout le carrelage de mon frère l'été dernier. Oui, j'ai monté l'abri de jardin, changé le ballon d'eau chaude, le carrelage à la maison, dans la salle de bain. Tout le sol. Et là, je me bagarre avec ma femme parce que je voudrais mettre du carrelage comme il nous en reste dans l'abri de jardin, mais elle veut pas.
1: Pourquoi ?
3: Bon, parce que elle a pas envie. Elle a décidé que non, ça c'est pas la place du carrelage dans un abri de jardin. Ça va, on va passer du temps, on va l'abîmer.
1: C'est du bois ?
3: Oui, c'est du bois.
1: Et pourquoi tu veux mettre du carrelage ? J'ai pas compris. Qu'est-ce que ça change ?
3: Eh ben pour le rehausser, pour éviter qu'il y ait des infiltrations d'eau, comme il y a chez beaucoup d'amis qui ont des abris de jardin. Voilà.
1: Alors, tu sais ce
3: pour
1: que
3: rehausser
1: tu...
3: le col à l'intérieur. J'ai mis une petite ceinture de ciment, de béton plutôt.
1: En dessous, t'as fait une chape ? Ouais.
3: Ah, il y a une chape déjà.
1: Et ben alors ?
3: Et sur la chape, je l'ai rehaussée. Qui fait que quand tu rentres dedans, il y a une petite marche, et du coup, il y a un petit trou. Donc, où faudrait que je refasse un petit centimètre de ciment ou de ragréage. Mais moi, j'avais en projet de mettre du carrelage. Voilà.
1: Et tu peux mettre ce que tu veux, tu n'es pas obligé de mettre du carrelage, genre un gros.
3: Oui. Non, mais je sais ce que je vais faire.
1: Moi, ouais, tu vas faire
3: quoi ? Je sais ce que je vais faire. Il y a des dalles de gravillon lavé qu'on met dans les jardins, là, ça vaut pas cher.
1: Ah, bah voilà.
0: Non, excusez-moi. Si vous avez besoin de conseils, bois, ciment, carrelage, jardin, arrêtez d'écouter au taquet, parce qu'on n'a pas le temps de tout se dire. En revanche,
1: oui,
0: soyez
1: allez,
0: au rendez-vous sur M6 à la rentrée, parce que Déco revient. Je dis ça.
1: Bon, alors.
3: C'est vrai.
0: Ben oui, c'est vrai.
1: Mon chat, il y a 0-0. Cri-cri, il va falloir que tu marques le point là, tout de suite.
3: Ah, il serait temps que je me réveille.
1: Ouais, réveille-toi. Alors écoute bien, tiens, je te mets Julien Doré.
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1: Alors, on va parler des Seychelles, ces îles paradisiaques. Moi, j'affirme qu'il y en a 115. Alors, l'archipel des Seychelles compte 115 îles au total. Est-ce que c'est vrai ou faux ? Top chrono, 5 secondes.
0: Allô.
3: Ben oui. Christophe.
1: T'as dit quoi ?
3: Ça me paraît beaucoup, donc je dis non.
1: Eh ben, dommage, parce que c'est vrai. Il y a 115 îles qui sont d'origine granitique ou corallienne. Voilà, bon. Et l'hôtel est mort de rire derrière.
0: C'est normal, elle est là en fourberie.
1: Hein,
0: bien sûr.
1: Alors, non seulement ils sont bretons tous les deux, mais ils s'appellent Cricri tous les deux. Ben ça suffit.
0: Bon, comme on a jusqu'à 15h, je vais vous citer donc les 115 îles. Alors, Moréa, Yawad. Ah oui, non, on n'a pas le temps du tout. Christine, ne sois pas totalement dans la moquerie. Tu sais, ça pourrait nous retomber dessus.
5: Oui, je pense, oui.
0: Oui.
5: De toute façon, j'aurais pas su non plus. Je pense que j'aurais dit peut-être comme lui ou.
0: Ça m'arrange. On va voir ce que tu vas faire dans un instant. On continue de faire connaissance. On l'a dit, c'est le derby breton. Tu vis dans la forêt à Camors. Ça, c'est dans le Morbihan.
5: Voilà.
0: Tu prépares. Alors, moi, j'aime bien parler de bonne cuisine à cette heure-ci. Voilà. Donc, je sais que tu prépares des pâtisseries, tes bretonnes.
1: Le gars est un ventre.
0: Bah oui, bien sûr. Parle-moi un peu de tes pâtisseries bretonnes, tes phares aux pruneaux.
5: Alors, le phare aux pruneaux, exactement. Oui. La tarte aux pommes, les flans, mais ça, vous connaissez aussi toujours. Mais essentiellement le phare breton quand même que j'aime bien faire, ou la tarte aux pommes, c'est une tarte je mets mets des pommes et puis je mets, c'est une tarte normande qu'on appelle ça, et avec je mets un petit peu de crème de, je fais une petite sauce à base de crème de, et je mets mes pommes et c'est drôlement bon.
0: Bah, bien sûr que c'est bon.
1: Alors je t'explique à tout le monde, le gars non seulement est un ventre, mais pendant que tu racontes ta petite recette, ma crifée, il bave.
0: Oui, oui, mais surtout je pensais aussi à son mari qui lui s'occupe du salé, moi je suis plutôt salé, et ton mari fait du sauté de porc, du bœuf bourguignon.
5: Du bœuf bourguignon, du civet de lapin, tout ce qui est, tu vois, les bons plats pour l'hiver, pour réchauffer.
0: Pour le summer body. Ouais. Ah oui, non, je vois parfaitement, et en plus tout ça au milieu de la forêt, ça doit être bien, avec un petit feu de bois. Christine, j'ai envie d'aller vivre avec toi. Quitte jouer.
5: Il y a de la place.
0: Partons à l'aventure. Allez, Christine, jouons.
1: Ouais, reprends-toi et pose ta question.
0: Oui, je vais m'en prendre quand même. Oui, c'est important. Avec une chanson, vous vous souvenez d'Indila? Ah oui. Indila, il y a quelques années, on se souvient encore, bien sûr,
1: que c'est l'artiste.
0: Alors, elle parlait de tourner dans le vide. Alors, on va un peu parler de ça. Tu vas voir pourquoi je t'emmène là-dessus. Déjà, nous partons en Hongrie. Et en Hongrie, il existe un rond-point à plus d'un million d'euros qui ne mène nulle part. Ils auraient fait un rond-point à un million d'euros qui mène nulle part. Vrai ou faux, top chrono.
5: Ouais, moi, je dis que ça pourrait être vrai, oui.
0: Tu dis que c'est vrai?
5: Oui.
0: Et si t'as raison, c'est vrai. C'est un aménagement construit pour desservir une future zone industrielle. C'est devenu viral sur les réseaux sociaux. Le problème, c'est que pour l'instant, il n'y a aucune route. Alors que je l'ai dit, ça a coûté 1 million d'euros. Un bel investissement qui tourne en rond. On attend la suite.
1: Ouais, comme le sketch de Desproges. Alors, non, pas de Desproges d'ailleurs, de notre autre ami. Alors, nous avons quoi? Ah oui.
0: Qu'est-ce qu'il y a?
1: Christophe a pas de points.
0: Ah oui, vous réalisez quand même, ça y est.
1: Christophe! Christophe?
0: Ben voilà, il a même fait forfait.
1: T'as pas de points, chérie. Hein. Donc là, on va écouter.
6: Quelque chose.
1: Voilà, donc après les frérots de La Vega et Sweet Darling, on va jouer, tu vas marquer. Allez, vous écoutez ici, on va onduler nos petits bodies. Frérots de La Vega, Sweet Darling.
0: Allons-y. Frérots de La Vega, on adore les frérots de La Vega.
1: À tout de suite.
0: On va siffler.

0: c'est l'issue de la famille. Frère Odé La Vega, ils sont pas deux, ils sont trois, mais ça personne le sait.
1: Vas-y Kina, n'hésite pas, tu sais, quand tu sens qu'il y a de la gênance.
2: Ici à midi, on est au taquet.
1: Je sais mon Kiki, tu n'as pas beaucoup travaillé avec nous, mais non, tu as bien vu que cette personne est gênante.
3: Oui.
1: Fais oui avec la tête si tu te sens menacé. Voilà. Donc dès que tu sens un grand moment de gênance comme ça, par exemple...
0: Tu enchaînes
1: mon chat, n'hésite surtout pas.
0: À couper mon micro.
1: Je serai toujours de ton côté, Kiki. Alors, cri-cri.
4: Il est là, cri-cri.
1: Tu sais que là, il y a deux points. Il y a deux points à marquer. Hein. Alors, tu vas me les marquer, ces points, mon cri-cri.
4: Bah, il serait peut-être temps.
1: Voilà.
0: Il a dit pareil il y a 5 minutes.
1: Hein. Oui, bah écoute. Tu aimes chanter. Tu aimes la chanson française. Tu aimes la chanson française.
4: Oui.
1: Oui.
4: Oui, oui.
1: Avec Marie-Noël, vous chantez sous la douche.
4: Ça nous est arrivé, c'est vrai.
1: Eh ben
4: c'est
1: voilà. Vrai. Alors écoute-moi bien, je vais te faire... Il y a deux artistes à trouver, mais tu ne vas pas entendre leur voix, tu vas juste entendre l'intro de la chanson.
0: Eh oui.
1: Et grâce à cette intro, tu vas me dire tout de suite le premier artiste. Qui c'est? Vas-y.
4: Francis Cabrel.
1: Oh. Ah. Oh. Allez, vas-y, c'est Francis Cabrel, on l'écoute. Moi, je n'étais rien, et voilà qu'aujourd'hui...
0: Ah oui, c'est le deuxième, là. Allez.
1: Ah oui. C'est parti vite.
0: Allez-y, envoyez le deuxième.
1: Excusez-moi, remettez le deuxième, là, parce que là, c'est n'importe quoi.
0: Allez.
4: Eddie Mitchell, La Dernière Océane,
1: bien sûr. Alors, qu'est-ce que c'était, les paroles, déjà? C'était...

0: Eh ben, ça te fait 2 points, mon cri-cri, tu t'es réveillée, bravo.
1: Christine.
2: Oui.
1: Tu te rends compte à quel point les 5 dernières minutes sur cette bande FM, c'était un véritable brouillon.
0: Excuse-moi, tu n'as pas marqué que ta candidate a marqué
1: un point. C'était d'un brouillon ce qui s'est passé là, avec la team d'Amido. La bande FM ne se remet pas. C'était n'importe quoi. Donc, nous, on va faire ça correctement.
0: Oui, vas-y, parce que t'as plus beaucoup de temps.
1: C'est vrai que j'ai plus beaucoup de temps, mais je vais quand même prendre mon temps avec Christine pour lui dire que, attention ma Christine, on a 2 points à prendre. C'est l'intro, c'est un chanteur, tout le monde le connaît. On écoute le tout premier. On y va.
2: Michel Delpech.
1: Eddy Michel Delpech, cette espèce de mix.
2: Ah non, c'est Michel Delpech.
1: Ah oui, Eddy Michel Delpech quand même.
2: Ah
1: hein.
2: Bah oui.
1: Oui, non, mais je te soutiens, ma cri-cri, bien sûr.
0: Bah oui. Vite dans le corps et cher, ces gens-là ne font pas de manière. Oh yeah.
1: Oh yeah.
0: La la la la la la la.
1: Ça, c'est un point de plus, Christine, qui collectionne les dés à coudre, qu'on a une 50aine à la maison. Voilà, c'est juste, j'avais envie de vous le dire. Voilà, on aime les dés à coudre. Oui, c'est important de le dire.
3: Oui, c'est bien, bah, écoutez, c'est super. Moi, par exemple, Cricri, il se brosse les dents, il part jamais sans sa brosse à dents. Voilà, j'avais envie de vous le dire aussi.
1: Oui, alors attendez, elle fait 30 minutes de marche tous les matins sur prescription du médecin. Tout le monde peut pas faire en dire la même chose. Hein.
3: Oui, excusez-moi, il fait du vélo et de la course à pied. Alors, excusez-moi.
1: Pardon, elle a le vertige, donc pas d'activité à sensation.
3: Oui, que moi, il aime les trucs à sensation, attention. Il aime la vitesse, on en parlera tout à l'heure.
1: Évidemment. Allez, voici la deuxième.

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2: Alors, je vous rappelle qu'on joue avec Cricri et Cricri, Cricri à 2, Cricri à 3, et que voilà. Alors, je vous rappelle que demain, c'est la finale. Le premier prix, c'est 2 jours en famille ou entre amis, 2 jours pour 4 en fait. Au Festival des Grandes Marées à Julouville, au cœur de la baie du Mont-Saint-Michel, il y aura Kenji, Julien Clerc, Benabar, Zaz, Christophe Mahé. Vous aurez 2 jours sur place, une nuit avec petit-déj à l'hôtel du musée de Granville, 100 euros de carburant pour y aller. Si vous ne gagnez pas ce magnifique voyage, vous gagnez la magnifique machine à café Malongo, les 32 dosettes, les 6 verres en verre. On reprend la compète, c'est parti. Alors, comme ça, on aimerait déjeuner avec Jean, allez-y, mon cri-cri.
3: Ah oui, ça me plairait.
2: Ah oui,
3: étant fan de Formule 1, vu que c'est un personnage très généreux, qu'on voit rarement dans les médias, j'aimerais bien, si j'en avais la possibilité, déjeuner avec lui.
2: Ah bah oui, je comprends.
3: Ça ne me déplairait pas.
2: Je comprends.
3: J'ai fait partie de son fan club dans le passé.
2: Je savais même pas qu'il y avait un fan club de Jean, allez-y, dit.
3: Ah si, le nom du fan club c'était le Loup.
2: D'accord, alors tu as fait partie du fan club de Allez-y, mais tu as aussi fait partie d'un club de moto et d'une asso, tu fais partie d'ailleurs, qui sauvegarde le patrimoine breton. Comment s'appelle ce club et cet asso?
3: Ploun Patrimoine.
2: Ploun Patrimoine, ça veut dire quoi?
3: Ben c'est le patrimoine de Ploun et Urménez. Voilà.
2: Ah d'accord.
3: Ploun, c'est l'abréviation de Ploun et Our.
2: Okay. Donc par exemple, vous avez refait une très belle fontaine en pierre, en pleine campagne, en pierre de taille. Ça
3: oui.
2: C'est fait pour quoi? Vous sauvegardez les choses qui s'abîment, c'est ça?
3: Oui, on sauvegarde les choses qui s'abîment, on les refait. Et la fontaine avait totalement été détruite, donc elle n'existait plus. Il n'y avait plus que des peintures, des vieilles photos, et on l'a refaite entièrement avec l'aide de tailleurs de pierre. Et pour poser les pierres, on s'est même servi en partie de ma chèvre qui sert à sortir les moteurs, une grue d'atelier.
2: Ah ouais, d'accord, carrément.
3: Pour okay. Les pierres les plus lourdes, ouais, pour les pierres les plus lourdes.
2: Eh ben, d'accord. Alors, on va parler amour, on va parler de ta rencontre avec Marie-Noël. Vous aviez des amis communs, elle bossait avec la femme de ton futur patron, vous faisiez plein de trucs ensemble, acquis des rassemblements de motos. C'était en 1985, tu avais 16 ans. Et puis bon, ça s'est pas fait tout de suite.
3: Ah non, du tout.
2: Vous êtes mis ensemble 4 ans plus tard.
3: C'est ça.
2: Et voilà, et 37 ans que vous êtes ensemble. Mon Dieu, magnifique.
3: Oui.
2: Marino.
3: Qu'est-ce que le temps file.
2: Oh bah 37
3: ans. Que le temps passe vite.
2: C'est trop.
3: Ah là là.
2: Trop.
3: Ah là là. Oui, ça fait.
2: Alors, on va voir si tu vas marquer 3 points de plus grâce à la question au choix multiple. Je pose la question, je te propose des réponses à mon top chrono. Tu as 10 secondes pour me donner ton choix. Aujourd'hui, 18 juin, c'est la journée internationale de quoi? Alors, attention. La journée internationale du sommeil, du pique-nique, du selfie ou des chaussettes d'Éric Bastien. Alors, c'est quoi aujourd'hui la journée internationale? Sommeil, pique-nique, selfie, chaussettes d'Éric Bastien. Top chrono, 10 secondes.
3: Du sommeil.
2: Et non, c'est la journée du pique-nique.
3: Oh
2: voilà.
3: Ah, oh, le con.
2: C'est pas grave. Allez.
4: Et vraiment pas au top, hein, votre Christophe. Enfin, bon.
2: Chez toi, je fermerai physiquement mon corps.
4: Ah, Christine, tu sais, à un moment donné, il a trouvé, je sais pas comment il a fait, il a réussi à trouver la Cabrel et Dimitchel. Bon, à coup de bol, voilà. Quelqu'un qui l'a aidé à la maison, probablement.
2: Mais c'est ça, ouais.
4: Alors que nous, Christine, on est dans la continuité.
5: Oui,
4: bien sûr.
5: Bien sûr, bien sûr.

0: Bonjour.
1: Évidemment, Christine, qui est avec ici Armory, qui habite à Camors, dans la forêt. Mmh. Je l'ai dit rapidement, t'es rancunière. Ah, ça fait partie de tes petits défauts quand même. Hein.
0: Un petit peu, oui.
1: Ouais.
0: Un petit peu.
1: Tu peux, ouais, c'est-à-dire
0: que oui, si on me fait une crasse quand même, bon, je pardonne pas facilement non plus, quoi.
1: C'est ce principe d'être rancunière, voilà. Effectivement.
0: Exactement.
1: Si t'étais un animal, parce qu'on aime bien savoir un peu nos candidats, voilà, tu serais quoi, toi?
0: Qu'est-ce que j'ai dit?
1: Des petits poissons.
0: Un poisson.
1: Bah, c'est marrant.
0: Exact, un poisson. Mais
1: je
0: oui.
1: sais pas, toi qui vis dans la forêt, on est plutôt sur les renards et les loups, là.
0: Oui, puis j'en ai un poisson aussi, hein, j'en ai un à la maison. Ah. Et le matin, dès que je me lève, ben, je lui parle, enfin, je lui dis bonjour. Alors, il me regarde, puis ben, bien sûr, il est content.
1: Bah, évidemment.
0: Ah. Il est vieux, hein, il a 5 ans.
1: Ah, je sais pas combien de temps ça vit un poisson.
0: Bah, c'est un poisson rouge, hein. Normalement, la durée de vie, je crois que c'est pas si long, si vieux que ça.
1: Ah ouais, bah, donc, écoute, il est en forme.
0: Ah bah ouais, il a un aquarium assez grand, tu vois, et puis, bah, il est arrivé assez gros, hein. Je sais pas comment il fait. On pourrait bientôt faire des brochettes avec, mais pas encore.
1: C'est parce que. C'est horrible ce que tu viens de dire quand même. Tu veux faire des brochettes avec ton pauvre poisson.
0: Ah bah non, mais je dis, il est gros, hein. Il est arrivé gros.
1: Oui. Non, mais c'est moi qui allais dire que tu lui donnais de l'amour et que c'était pour ça qu'il vivait aussi longtemps.
0: Ah oui,
1: et maintenant,
0: mais si, mais aussi, oui.
1: Le pauvre est au courant, tu vas le passer à la brochette. Passe-moi le poisson, non. On va lui annoncer.
0: Non, c'est une bêtise, hein. Ne crois pas.
1: Non,
0: ce que
1: j'ai mais
0: dit.
1: Bien sûr, je sais que tu plaisantes. Ouais. T'as un porte-bonheur, c'est un fer à cheval en bijoux.
0: Exactement.
1: Ça, c'est pas mal. Et t'as aussi un vrai fer à cheval, ce qui te fait.
0: C'est un vrai fer à cheval que j'emmène avec moi parce que chez nous, ici, dans notre région, ici, on a beaucoup de lotos. C'est-à-dire, c'est des lotos, c'est des gens, des associations qui organisent des lotos.
1: Mais t'en fais beaucoup, toi.
0: J'en ai fait dans le temps, ouais, j'ai gagné beaucoup de lots et maintenant j'en fais beaucoup moins, mais j'en fais encore.
1: Mais oui, t'as fait partie d'un club.
0: Des petits lotos de clubs, j'ai inscrit dans des clubs, maintenant que je suis à la retraite, et puis deux fois par mois, en début de mois, en fin de mois, je fais des petits lotos. Quoi.
1: T'es généreuse comme femme, et d'ailleurs t'as tendance à donner tout ce qu'elle a, tout ce que tu as, donc il faut vraiment qu'on se rencontre, hein, si tu es prêt à faire une donation, ça y a pas de problème.
2: Mais tu n'as pas honte.
0: Enfin, tout, il y a des limites aussi. Ouais. Mais bon,
1: mais j'adopterai ton poisson, je m'en occuperai.
2: Tu vas prendre une patate par jour, tu vas voir.
1: Allez, voici ta question, c'est à choix multiple, avec une petite musique d'ambiance.
2: Je fais de la musique.
1: Autant aujourd'hui, c'est l'appel du 18 juin, et bien dans 3 jours, ce sera la fête de la musique. Le 21 juin, ce sera aussi l'été. Traditionnelle fête de la musique, question, est-ce que tu sais dans combien de pays la fête de la musique est célébrée chaque année? Dans combien de pays la fête de la musique est célébrée? Voici les propositions. 25 pays, 60 pays, 120 pays.
2: Bah, qu'au Damidolande.
1: Un seul pays, le Damidolande, où la fête de la musique a lieu chaque jour.
0: Moi, je dirais 60 pays.
1: Pas du tout. Hein. Tous les jours au Damidolande.
2: Bah oui.
1: Enfin, voyons, c'est le Damidolande. Enfin, voyons. Cri-cri.
0: Non.
1: T'as dit combien? T'as dit 120?
2: Non, 60.
1: T'as dit 60? Non, t'as dit 100. Moi, j'ai entendu 120.
0: Non,
1: hein.
0: J'ai dit 120, ouais.
2: Non, ça suffit la triche, là.
1: Ouais, non, c'est 120, la bonne réponse. Ça a été créé en France en 1882. Effectivement, 120 pays à travers le monde. Parce que c'est un beau langage universel, la musique.
2: Bien sûr. Alors, ça fait 3 pour Christine, 2 pour Christophe. Attention, les gars, ça se resserre. Et là, tout de suite, vous écoutez ici. Et on va écouter Instant Karma avec John Lennon. À tout de suite.

0: Instant Karma, John Lennon.
1: Bien sûr, John Lennon, Instant Karma.
0: Voilà, bien sûr, allez,
1: voilà,
0: jingle.
1: Bien sûr, allez.
2: Bon, au taquet, je fais tout comme votre jeu de midi, c'est ici.
1: Moi, je suis sûr de faire bien.
0: Ici, on est avec Cricri, ici Brazizel, Cricri, ici Armorique, la Bretagne en force.
3: Il serait temps. Il serait temps pour le Finistère.
0: Alors, mon petit,
3: je passe par contre au Finistère.
0: Ça serait bien, ouais, surtout que tu sois là demain avec moi, parce que sinon, ça veut dire que je vais avoir qu'un seul candidat et pas deux.
3: Et alors, quel dommage.
0: Ce serait surtout que l'autre, il a tellement d'ego. D'abord, ça va être compliqué. Il va falloir un treuil pour le faire rentrer dans Radio France.
1: Il n'y a que quand j'en ai eu quatre qu'on a utilisé le treuil. Après, vous êtes foutu de gagner en ayant qu'un.
3: Il faudra agrandir les portes.
0: Exactement. Il paraît que tu, comme dans la chanson de Laurie. Tu adores la vitesse.
3: Oui, c'est vrai.
0: Et t'adorais même les montagnes russes. Et puis, qu'est-ce qui s'est passé?
3: Eh ben, j'ai été malade. En faire trois fois de suite. La plus grande montagne russe d'Europe, Port Aventura, en dessous de Barcelone. J'en ai fait trois fois de suite avec mon super ami. Et en redescendant, je tenais plus debout. J'ai rendu, quoi.
0: Là, c'est terminé.
3: Je m'arrête à un tour.
0: Ouais, voilà.
3: Voilà.
0: Il paraît que t'as voulu sauter en parachute, et puis...
3: Oui, j'aurais préféré qu'on n'en parle pas, parce que j'ai vraiment honte. J'ai emmerdé tout le monde.
0: Ouais.
3: C'était mon rêve depuis des années. De faire un saut en parachute. Donc, on était un week-end, on était au zoo de la Palmyre, puis après, en Charente, il y avait un meeting aérien. Et je suis fan d'avion, donc nous y sommes allés. Il y avait possibilité de faire des sauts en parachute. C'était 350€ les deux sauts. C'est pas une blague. J'ai cassé tout le monde, les pieds à tous les gens qui étaient avec moi pour y aller. Il fallait attendre, donc on a attendu. L'avion a décollé. La personne, il y en a plusieurs qui ont sauté. La personne qui était devant moi a hésité, n'a pas sauté. Et sérieux, je me suis retrouvé devant la porte, c'était en toute sécurité, et je me suis dégonflé.
0: Ah, t'as eu peur de sauter, je comprends. Je comprends le vide.
3: Peur. L'avion bougeait et tout. Ouais. Et autant je ne veux surtout pas faire de saut à l'élastique, autant je voulais à tout prix sauter en parachute. Et c'est un mauvais souvenir. J'ai regretté après. Quand je repense vraiment, j'ai vraiment eu peur. Sincèrement. Est-ce que c'est pas la personne devant moi qui a eu...
0: Peut-être. Mais on ne saura jamais. Tu n'y retourneras pas.
3: Madame va pas être contente. C'est pas la peine que je lui en parle. Elle l'a en travers de la gorge.
0: Alors, tu vas marquer tout de suite les 5 points, ok? Immédiatement. Avec ma question cash. Théodora, vas-y. Alors, on va parler de mode. Quelle enseigne de vêtements en ligne, fondée en Chine, est devenue l'un des symboles de la fast fashion caca? Quelle enseigne de vêtements en ligne fondée en Chine est devenue l'un des symboles de la fast fashion? Top chrono.
3: Shine.
0: Et c'est une bonne réponse, c'est Shine, voilà. Et d'ailleurs, adieu Shine au BHV, merci, au revoir.
1: Elle chante plus Shine? Elle chante plus au BHV?
0: Il était temps d'arrêter cette cochonnerie.
1: Comme ça n'a rien à voir avec la chanteuse. Excusez-moi, j'ai pas. Je croyais qu'on parlait de Shine, moi, excusez-moi. Je croyais qu'elle était dans le cabaret.
0: Mais tu sais que t'es pas drôle là, arrête, c'est gênant.
1: Je fais ce que je peux. C'est la fin de saison. Oui. Je recycle les dernières blagues.
0: Voilà, allez.
1: Bon, alors Christine, oui. On s'en fout, elle nous trouve pas drôle. Oui. Nous, l'intérêt, c'est qu'on est en avance, qu'on a les points.
0: Non, il a 7, là, il vient de prendre 5.
1: Mais elle a pas encore joué.
3: Elle
1: est capable de passer devant parce qu'avec 5 points de plus, elle aurait 8. Notre Christine. On va parler de la rencontre, allez, quand même, parce que là, avec Jo, on va parler un petit peu de Jo. Vous aviez le même groupe d'amis, il y a déjà longtemps, fin des années 70.
4: Très longtemps.
1: Vous sortiez souvent.
4: On allait en boîte, on allait dans les discothèques, on allait faire du bowling souvent avant de partir en boîte, et puis on s'est rencontrés comme ça, quoi.
1: Vous alliez au Podium 2000, j'adore les noms.
4: C'est vrai.
1: Podium 2000, c'était où ça?
4: C'est à Pau.
1: Il existe toujours, en plus, on me dit.
4: Ah oui, il existe encore.
1: C'est génial.
4: Exactement.
1: Vous alliez danser à la Chimère aussi. C'est où, ça, la Chimère?
4: Ouais, c'était un message, ça n'existe plus, mais c'était une, l'après-midi, surtout le dimanche après-midi, quoi. Ouais. Il y avait des, des après-midi, c'était, voilà.
1: Ça a parlé à plein de gens de ta région. T'allais dans les bars, les bowling, les réveillons, et à un moment donné, Christine.
4: Voilà.
1: Christine
4: voilà.
1: se retrouve au chômage. C'est des choses qui sont malheureuses, des choses qui.
4: Ouais.
1: Et Joe, il avait un élevage de poulets, de vaches laitières.
4: Voilà.
1: Et qu'est-ce qu'il t'a proposé?
4: Bah, il m'a proposé de venir lui donner un coup de main, puisque comme il était tout seul.
0: Eh ben.
4: Et que j'ai accepté, bien sûr.
1: L'amour bien est dans sûr. Le pré.
4: Voilà.
1: Cette belle histoire au milieu des poules et des vaches, il t'a proposé de venir.
4: Ouais.
1: Et ça fait.
4: Et du coup, et ben voilà, puis on est restés ensemble, on a vécu ensemble pendant un an à peu près, mais bon, ça c'était à l'époque, c'était assez mal vu, par les parents. Hein.
1: Après, vous êtes mariés, c'est devenu officiel, tout ça. Noce de topaz, très belle histoire.
4: Ah,
1: bravo.
4: Je savais pas que c'était ça.
1: Ouais. Bah oui, bah si, bah franchement, on est très heureux pour vous, Christine. Allez, on tente de prendre la main là et de prendre le dessus avec les 5 points qui arrivent tout de suite. Tiens, on reste un petit peu dans l'univers de la rencontre et des mariages. Quel sélectionneur est resté célèbre pour avoir demandé Estelle Denis en mariage juste après une élimination de l'équipe de France? Top chrono, 10 secondes. Célèbre sélectionneur d'équipe de France qui a demandé Estelle Denis en mariage. Alors
4: qui
1: c'est
4: déjà? Qui
1: c'est? Qui venait de perdre? Comment il s'appelle? Comment?
4: Domenech.
1: Oui, c'est Domenech, bien
4: c'est
1: sûr.
4: Ouais.
1: Raymond Domenech, il a demandé Estelle en mariage et je crois que voilà. Hein.
0: Voilà.
1: Elle a mal réagi.
0: Alors, Christophe 7, Christine 8, il restera le bingo pour vous départager. Mais avant ça, vous écoutez ici, on va écouter le petit pêcheur, Manon Lisa. A tout de suite.

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1: Le petit pêcheur Manon Lisa, spéciale dédicace au poisson de Christine qu'elle veut mettre en brochette.
2: Arrêtez, ça me fait peine.
1: Elle l'a dit, hein.
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2: Nous sommes au taquet avec Christophe qui joue avec ici Braise, Isel qui a 7 et Christine qui joue avec ici Armorique et qui a 8. C'est vraiment un petit poil de cucu, hein. Voilà.
4: Ah oui. C'est le point qui fait toute la différence.
2: Voilà. Alors, je vais raconter une dernière anecdote sur notre petit Christophe. Il paraît qu'en 1989, donc il y a pléthore d'années, tu reviens des Landes en moto. Et qu'en roulant, ta poche se déchire et tu perds ton portefeuille, ta carte, le ticket d'autoroute. Ta femme a rien sur elle pour payer quoi que ce soit, on peut pas remettre d'essence. Qu'est-ce qui s'est passé? Comment t'as fait au final pour rentrer?
4: Eh ben, j'ai demandé à droite, à gauche, je me suis arrêté à la station pour ravitailler à du monde, j'ai demandé à des routiers, j'ai demandé à des motards, j'ai demandé à plein de gens, j'ai expliqué. Et
2: t'as fait la manche, quoi.
4: Voilà. C'est ça.
2: Et alors?
4: Jusqu'au moment où il y a un monsieur d'un certain âge qui a un espace, à qui j'ai demandé juste de quoi à faire un plein, sortir de l'autoroute, payer le péage pour pouvoir sortir de l'autoroute, et puis pouvoir joindre des amis en région parisienne. Pour que quelqu'un vienne à mon secours, parce qu'il était près de minuit.
2: Ah oui, quand même.
4: Ouais, et il y a un monsieur charmant comme tout, de région parisienne, qui avait du liquide sur lui. Donc quand je lui ai demandé l'équivalent de 30 euros, il m'a dit, mais avec cet engin-là, vous n'allez même pas faire 200 km avec 30 euros.
2: Il t'a donné combien?
4: Il m'a sorti l'équivalent de près de 150 euros.
2: Ah ouais,
4: en
2: sympa.
4: Espèce,
2: hein.
4: Il m'a donné.
2: Eh ben génial.
4: Et donc.
2: Et tu l'as rendu parce que quand t'es rentré chez toi, tu lui as renvoyé non seulement l'argent, mais aussi des fleurs.
4: Oui, je l'ai envoyé par Interflora à l'époque. Ma famille s'en est occupée. Un bouquet de fleurs pour son épouse.
2: Oh là là, donc, mais quelle gentillesse.
4: C'est normal. J'étais dans une mer de noirs, moi.
2: Eh ben ouais, comme quoi il y a quand même des gens gentils, quand même.
4: Et c'est surtout quelle gentillesse, ce monsieur.
2: Bah oui, il est sympa.
4: Sans lui, je serais rentré, mais combien de temps ça m'aurait pris?
2: T'aurais galéré. Bon.
4: Quelle galère. Ah ouais. Je déprimais, j'étais fou. Ça faisait. J'avais tout paumé.
2: Ah là là. Bon, alors, tu vas pas tout paumer. Tu vas gagner. Et je vais t'encourager avec ça. Calmez-vous. Il est chonchon à côté de moi. Il tourne en rond, il râle. Il est insupportable. Oh là là.
5: J'ai envie de gagner.
2: Ouais, allez, Christophe, écoute-moi bien. À mon top chrono, tu auras 10 secondes pour me donner un maximum de parfums qu'on trouve dans les yaourts. C'est quoi les parfums des yaourts? Combien il y a de parfums de yaourts? Enfin, tu me dis tout ce qu'il y a dans les yaourts comme parfum. Top chrono, 10 secondes.
4: Vanille, pêche abricot, orange, citron, caramel.
2: Ça fait 6.
4: Ouais,
2: voilà, il y avait mûres, cerises, coco. Voilà, c'est trop tard.
4: Orange.
2: C'est trop tard, chérie, tu m'en as donné 6.
5: Génial. Ouais. 6, Christine, va falloir faire pareil. Hein.
6: Oui.
5: Alors, t'es en tête, 8-7, mais on est sur le bingo, il a fait 6. Si tu fais 7, c'est gagné. T'es là demain, faut faire 7, quoi.
6: Voilà.
5: Ah oui, non, mais voilà, c'est très clair. Bon, juste un petit mot, t'avais ta petite dernière, on en a parlé tout à l'heure, qui s'appelle Delphine.
6: Oui.
5: Elle a marché un petit peu tard, hein, c'est-à-dire qu'à 2 ans, elle marchait
6: oh là,
5: pas.
6: Oui. Bon, voilà. Oh là là, non.
5: Non, mais.
6: Plus que 2 ans, elle a presque 3 ans, tu peux dire, oui.
5: Ah, effectivement. Alors, c'est souvent les enfants qui décident, mais il faut les aider.
6: Oui.
5: Juste
6: et
5: pour raconter que voilà, t'as tout essayé, les bonnes chaussures, mais ça le faisait pas.
6: Tout, et ça ne fonctionnait pas. Voilà. Et finalement, j'ai eu recours finalement à un guérisseur. Enfin, on y croyait, hein, c'était quelqu'un de déclaré. Hein. Et j'ai tenté, je me dis, c'est une personne qu'on connaissait bien. Je lui dis, moi, j'ai dit à mon mari, il faut qu'on aille absolument la voir. Parce qu'on commençait quand même à déprimer. Et puis, donc, on est allé la voir. Et bon, elle a travaillé un petit peu sur elle avec son pendule. Et quand on est sorti de chez elle, elle avait une véranda à l'époque. On l'a vu tapoter sur l'épaule de notre fille. Donc, c'est resté comme ça. Et rentrer à la maison parce que j'ai fait, parce que je mettais toujours en appui contre le frigo, mais elle voulait rien savoir, elle se laissait tomber.
5: Et là, elle est partie.
6: Le jour-là, je dis à mon mari, ben écoute, on va faire pareil. Ah, oh, ben elle est partie, elle fait le tour de la table. Après, elle n'a jamais arrêté. Hein.
5: C'est top, ça. Comme quoi, voilà, ouais. Pour leur donner un petit coup de pouce.
6: Voilà.
5: Le coup de pouce, c'est surtout Florent Pagny que tu adores.
6: Ah oui, voilà.
5: Voilà, je sais, t'es fan. Et pourtant, tu l'as jamais vu en concert.
6: Non, je suis jamais allée parce que il n'est pas vraiment venu dans le coin non plus. Mais non, je suis jamais...
5: Florent, il faut aller à Camors, dans la forêt, dans le Morbihan.
6: Bah oui, il faut venir.
5: Bah bien sûr. Allez, voici ton bingo. Score à bas de 6, tu as compris. Oui. Je te demande en 10 secondes un maximum de parfum de glace. Pas de sorbet, donc pas de fruits. Maximum de parfum de glace. Top chrono, 10 secondes.
6: Citron, pas de sorbet, citron, fraise, abricot aussi.
5: Non.
6: Citron, fraise.
5: Et non, parce que tu me donnes des fruits. Les glaces, c'est choco, vanille, pistache, café, rhum, caramel, stracciatella, il y en a plein. Et donc, c'est pas des fruits. Ah ouais. Oh non.
2: Eh bien, sur le gong, mon Christophe, demain, t'es avec moi. Bravo, mon Christophe. Je suis désolée pour toi, Christine.
5: Oh, Christine.
2: Mais je suis ravie quand même pour mon Christophe parce que voilà.
5: Il a été bon.
2: Demain, mon Christophe, tu tenteras de gagner un séjour pour 4 au Festival Grande Marée à Julouville, au cœur de la baie du Mont-Saint-Michel, avec une nuit avec petit-déj à l'hôtel du musée de Granville, 100 euros de carburant pour y aller, ou...
5: Eh ben, la machine à café, Malongo, c'est 32 doses, ATC, 6 verres en verre.
2: Allez, à demain. Merci à toute l'équipe. On vous embrasse tous. On se retrouve demain pour la finale. Je vous aime. Bisous. Il est 5h, Paris s'éveille et Yoann Guérin arrive.
5: Il est très en forme, Yoann Guérin. Il vous accompagne jusqu'à 6h du matin. Donc, c'est dans les prochaines minutes. On vient quand, nous, Valérie?
2: Oh, bah, nous, on revient à midi, mon chat.
5: Ah, bah, on va se faire une petite chaise quand même avant, hein.
2: Évidemment.
5: À tout à l'heure.

0: Eddie Mitchell, Lille ne rentre pas ce soir et il a bien raison de profiter d'un petit peu d'air à l'extérieur ce matin. Bon réveil.
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0: Bonjour, très bon réveil. Petit point canicule, on espère que vous n'en souffrez pas trop. Évidemment, on est tout cœur avec vous. Votre radio ici reste à vos côtés. L'équipe des Leftos, Emeline Savaria, Mélodie Basile et Lucie Amadieu. Bonjour Lucie.
3: Bonjour Johan, bonjour tout le monde.
0: On va parler évidemment canicule dans le journal de 5h parce qu'on a encore battu des records de température hier.
3: Oui, journée la plus chaude avec en moyenne 30 degrés. Alors pour trouver un peu de fraîcheur, on ira au cinéma et on est nombreux à avoir eu cette idée, Johan.
0: Ça, on valide, on adore. Tiens, regardons votre facture de gaz. Ce matin, la hausse est bien là et Valère Correa vous explique pourquoi et surtout, il vous donne des solutions pour limiter l'impact. Rendez-vous dans 5 minutes. 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
0: Jeudi 25 juin, excellent réveil. Heureux de vous accompagner, 5h. Le journal Lucie Amadieu.
3: Beaucoup de monde tentait de se rafraîchir sur la plage de Miramar hier soir à Biarritz quand un pan de falaise s'est effondré directement dans la mer au pied du phare. La photo est à voir sur ici.fr. Les secours sont arrivés vite parce que 3 personnes ont été emportées. Si l'une d'entre elles est choquée mais indemne physiquement, Paul Nicolai, 2 autres ont été ensevelis.
4: C'est alors que la nuit venait de tomber que le corps d'une jeune femme de 35 ans a été retrouvé par les secours, mis en œuvre très rapidement, sapeurs-pompiers et plongeurs en milieu périlleux notamment. L'autre victime, un homme âgé d'une trentaine d'années, n'a pas été retrouvé. Tous les deux ont été pris dans la chute brutale d'environ 2000 mètres cubes de roches tombées d'une hauteur de plusieurs dizaines de mètres. Le choc a été entendu sur toute la plage où se trouvaient Romy et plusieurs baigneurs.
5: J'ai surtout entendu un énorme bruit et après vu une énorme vague. Genre ça a fait comme une énorme détonation en fait. Et après j'ai vu des gens revenir de là-bas, courir, appeler. Et après les secours sont arrivés super vite. Genre en 10 minutes tout le monde était là. D'abord la police, ensuite les pompiers, puis les plongeurs, les bateaux, les jet skis, l'hélicoptère, etc.
6: Tout le banc de falaise en fait qui a glissé et qui s'est écroulé.
5: C'est triste, oui. C'est vraiment être là au mauvais endroit, au mauvais moment encore.
4: Le maire de Biarritz, Serge Blanco, s'est rendu sur place, ainsi que le sous-préfet de Bayonne, Mathieu Duhamel, afin de coordonner les secours et tenter de comprendre ce qui s'est passé.
7: Là, il est beaucoup trop tôt pour se prononcer sur des phénomènes qui sont parfois des phénomènes d'érosion de longue durée également. Des spécialistes devront se pencher sur la question des spécialistes géologues.
4: Depuis hier soir, l'ensemble du secteur concerné, proche de l'hôtel du Palais, est totalement bouclé. Interdiction d'y accéder.
3: Une expertise de stabilité de la falaise sera menée ce matin pour permettre la reprise des recherches de la troisième victime. L'autopsie du corps de la petite Liana n'a pas permis de déterminer avec certitude les causes de sa mort. La collégienne de 11 ans a été tuée dans le Gers il y a 3 semaines après avoir été violée. Le principal suspect, Jérôme Barella, est maintenant poursuivi pour meurtre et viol sur mineur.
0: À 5h02 sur votre radio ici, l'actualité c'est aussi cette canicule qui se poursuit.
3: Et qui est toujours plus intense, chaque jour plus chaud que le précédent. C'était à craindre à cause du réchauffement climatique, mais les records ne cessent de tomber, Guillaume Fariol.
8: D'abord celui de la journée la plus chaude jamais mesurée, jusqu'ici détenue par les canicules d'août 2003 et de juillet 2019. Record battu mardi, puis de nouveau hier. Pour la première fois depuis le début des relevés, la température moyenne en France sur une journée atteint 30 degrés. Autre seuil symbolique, celui des 40 degrés, atteint dans plus de 50 départements depuis le début de cette vague de chaleur du jamais vu. Signe de l'étendue exceptionnelle de cette canicule, 72 départements en vigilance rouge aujourd'hui. Avant cet épisode historique, 20 départements au maximum avaient été placés simultanément en alerte maximale en juillet 2019. Reste un record qui résiste, la température la plus élevée jamais mesurée en France, 46 degrés à Vérargues dans l'Hérault à l'été 2019.
3: Face à cette situation, la menace sur le feu de végétation est de plus en plus forte, au point que la Haute-Garonne et les Deux-Sèvres basculent en danger très élevé de feux de forêt. Un tel niveau n'était jamais arrivé avant. Autre conséquence sur les transports cette fois, de nouveaux trains sont supprimés sur la Polt, la ligne Paris-Orléans-Limoges-Toulouse. 21 trains annulés jusqu'à samedi dans les deux sens. Les chaleurs extrêmes sont attendues encore jusqu'à la fin de semaine. La ministre de la Santé, Stéphanie Rist, a appelé hier soir sur France de tout le monde à se mobiliser pour les personnes qui sont isolées. L'une des solutions pour trouver un peu de frais, ce sont évidemment les lieux climatisés, comme par exemple les cinémas. Celui de Valenciennes voit des gens faire la queue dès l'ouverture des portes. Ces 6 salles climatisées sont devenues un véritable refuge pour ces nordistes.
2: On est venu trouver un petit peu de fraîcheur parce qu'il faisait chaud à la maison et qu'on n'a pas la clim, donc il fallait bien trouver un endroit climatisé, et le cinéma pour aller voir Toy Story, c'était parfait. Il faut bien s'occuper et après on tourne en rond, donc le cinéma, c'était bien.
9: On est venu au cinéma déjà pour la sortie du film Mignon, et puis en fin de compte pour la fraîcheur surtout.
10: Ah non, on cherche la fraîcheur parce qu'il fait vraiment très très chaud.
11: Bon, il y a la piscine dans le jardin, mais voilà quoi, ça dure qu'un temps. Donc voilà, avant de passer une soirée tranquille à la maison, on a choisi de venir se mettre au frais au cinéma.
12: Comme j'ai déjà 65 ans et un appartement à 30, il fait 30 dans l'appart, là aujourd'hui j'ai trop de mal. Peut-être demain je reviendrai parce que c'est pas gérable.
13: C'est de passer un petit moment avec les enfants et qu'on soit au frais en même temps.
3: Des personnes en quête de fraîcheur au micro d'Ici Nord. Les cinémas vont continuer d'attirer parce que c'est la fête du cinéma à partir de dimanche jusqu'à mercredi. Les places sont au prix unique de 5€ dans toutes les salles de cinéma.
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0: Et si votre nuit a été compliquée, ça s'explique. Oui, parce que les minimales de cette nuit ne sont pas descendues en dessous des 23 voire 26 degrés de la Bretagne à l'Île-de-France jusqu'au nord de l'Aquitaine et Midi-Pyrénées. On va le rappeler, hein, 72 départements placés en vigilance rouge canicule ce jeudi. Chaleur exceptionnelle qui concerne les trois quarts du pays, affichant des valeurs la nuit comme le jour, donc remarquable. Alors après une matinée ensoleillée sur l'ensemble de nos régions, le ciel devient plus menaçant cet après-midi sur la façade atlantique, avec des ondées qui peuvent se déclencher de la Aquitaine à la Bretagne, du Poitou au Cotentin. Des orages peuvent se produire d'ici la soirée, apportant localement un peu de grêle et de fortes rafales de vent. Un temps qui devient également instable l'après-midi en montagne, jusqu'à l'orage sur les Alpes et la montagne Corse. Et puis ailleurs, un temps qui va rester très ensoleillé et donc très chaud. Les températures en ce moment, à Chambéry, on a relevé 21 degrés, à Strasbourg et à Caen, 22, à Lille, Dijon, Metz et Guéret, 23, 24 à Rennes, 26 à Paris, Marseille, Toulouse et Tours, 27 degrés à Nantes et Bordeaux pour les maximales, compris généralement entre 34 et 39 degrés sur le pays, et puis le seuil des 40 degrés qui sera à nouveau atteint cet après-midi de l'intérieur de la Bretagne au bassin parisien, en passant par le centre-val de Loire jusqu'à l'Aquitaine.
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0: 5h07, le réveil vient de sonner, premier réflexe de la journée, on ouvre les fenêtres et évidemment on écoute Ici des 5h qui vous accompagne avec la musique de Jeanne Masse et toute première fois, soyez les bienvenus.

0: Zanma, ceci, c'est la toute première fois que vous vous branchez sur Ici dès 5h. Soyez les bienvenus, on vous accompagne. Bon réveil.
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0: Bon, suivre les Bleus aux États-Unis pour le mondial, c'est bien, on est d'accord, Lucie, mais mener l'enquête en même temps, c'est mieux. Lundi dernier à Philadelphie, avant le match France-Irak, un groupe de supporters tricolores a volé la vedette aux joueurs. Pourquoi ? Leur arme, une banderole géante avec le visage de Xavier Dupont de Ligonnès, accompagné d'un message en anglais. Have you seen this man? Avez-vous vu cet homme? Une initiative plutôt loufoque qui surfe sur la folle rumeur du printemps avec un shérif texan qui avait lancé un appel à témoins, persuadé que le fugitif se cachait chez les cow-boys avec un labrador noir. Rappelons que la police française, elle, privilégie toujours la thèse du suicide depuis 15 ans, mais en attendant, eh bien, Xavier Dupont de Ligonnès est devenu la mascotte plutôt improbable de certains supporters de foot français. 5h12, Lucie, retour en France avec un mot d'ordre, interdiction d'allumer le four en ce moment.
3: Ah oui, vu ces températures, même faire cuire des pâtes, hein, c'est douloureux. Alors on ne mange que des salades, des fruits et des glaces, et ça se voit dans les supermarchés. On ira dans la Sarthe où certains rayons se vident.
0: On va en parler évidemment dans 5 minutes. Côté musique, on se fait plaisir de bon matin avec Marine et Status Quo. Des Arménins arrivent dans 5 minutes, mais avant, par ici, les économies.
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0: Bonjour Valère Coréard.
5: Bonjour Johan.
0: Chaque jour avec vous, un bon plan pour notre pouvoir d'achat. Aujourd'hui, vous vouliez nous parler du prix du gaz.
5: Oui, vous avez peut-être déjà lu dans la presse que nous attendons une augmentation du prix du gaz de 7,4% à partir du 1er juillet. Alors je vous propose de faire le point aujourd'hui à ce sujet pour comprendre de quoi on parle, y voir plus clair et savoir les solutions qui existent. Cette hausse du prix de référence a été annoncée par la commission de régulation du prix de l'énergie le 10 juin dernier. En fait, ça va concerner à peu près 60% des abonnés particuliers, donc 6 millions de ménages environ qui ont une offre indexée sur ce prix moyen du gaz. Mais quel sera le montant à payer en plus à la fin du mois ? 2,70 € en moyenne. Une augmentation donc, certes, mais qui reste généralement très raisonnable, même si on préférerait tous parler davantage de baisse que de hausse des tarifs.
0: Ça, c'est clair. Est-ce que vous avez quelques astuces pour éviter cette hausse ?
5: Alors, vous avez deux leviers pour l'éviter, voire faire baisser votre facture. D'abord, changez un peu vos habitudes de consommation. Baissez la température de votre chauffe-eau à 55 degrés. Limitez l'utilisation de l'eau chaude. Et quand la saison sera propice, régulez le chauffage. Comme le baisser fortement dans les pièces inoccupées en journée, par exemple, c'est efficace et ça joue pas sur le confort. Ensuite, comme chaque fois, je vous le répète, faites jouer la concurrence, comparez les offres pour trouver la mieux-disante, celle qui vous correspond le mieux. Pour ça, évitez une recherche sur Google, clairement, moi je vous conseille toujours le site du comparateur d'offres de gaz du médiateur national de l'énergie, gratuit et indépendant. Si vous avez des astuces pour faire baisser la note de gaz, je suis preneur de vos bons plans. Mon mail, vous le connaissez, paricilieseconomies@radiofrance.com.
0: Merci beaucoup Valère, et tous les bons plans, on se retrouve en détail sur ici.fr, page paricilieseconomies.
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0: 5h15, Lucie, les conséquences de la canicule jusque dans nos assiettes.
3: Ne parlez pas de gratin, de mijoté ou de plat en sauce. On préfère tous en ce moment les salades composées, les glaces, les pastèques en dessert. Mmh. Et ça se voit jusque dans les rayons de nos supermarchés. Certains produits sont en rupture de stock au Super U de Saint-James-sur-Sarthe. Yann Lastenet d'y s'y mène.
6: Le rayon fromage frais est bien clairsemé, il n'y a quasiment plus de mozzarella et de feta. Pareil pour les salades composées. Comme la plupart des clients, Jacques et Anne-Marie ont changé leurs habitudes de consommation.
7: Bon, on mange froid, il ne faut plus rien chauffer, c'est terminé.
8: Beaucoup plus de salade et j'ai aussi de la glace là qui est en train de fondre, excusez-moi.
6: Anne-Marie a de la chance de trouver des glaces. La semaine dernière, elles étaient en rupture de stock et ce n'est pas le seul produit à manquer, constate Camille Samel, le responsable du magasin.
9: Même dans le rayon conserve, hein, tout ce qui est macédoine, maïs, cœur de palmier, après tout ce qui est melon, pastèque, enfin les légumes avec une grosse teneur en eau, ça les gens ils sont à la recherche de ça.
6: Les packs d'eau aussi partent très vite, alors Sandrine Letendard, la responsable du rayon frais, attend avec impatience le ravitaillement.
10: La livraison de surgelés, elle arrive en retard. Au lieu d'arriver à 5h le matin, le chauffeur, il arrive à 9h30. Moi, mon collègue, on était dans le camion en train de prendre les palettes pour mettre au plus vite dans le magasin parce que les clients, dès l'ouverture, il y a une vingtaine, trentaine de clients qui sont déjà là à la porte.
6: Et à cause de la chaleur, certains clients passent plus de temps dans les rayons du supermarché. C'est le cas de Delphine et de ses deux enfants.
11: Bah oui, on sent la différence de fraîcheur. On prend notre temps pour faire les courses pour une fois. D'habitude, c'est vraiment la course. Là, on prend le temps parce qu'il fait vraiment très chaud dehors et à la maison.
6: Le contraste de température est saisissant. On passe de 23 degrés dans les rayons à 41 sur le parking du supermarché.
3: Oui, la journée d'hier a été la plus chaude jamais enregistrée avec une moyenne à 30 degrés.
0: Vous aussi, vous changez vos habitudes de consommation, Lucie, en ce moment?
3: Ah oui, là, c'est pas possible de faire cuire quelque chose, c'est pas possible.
0: On est bien d'accord. Hier, je suis tombé sur une pastèque dans le magasin près de chez moi. J'étais comme hyper heureux, franchement. Ça a refait ma journée. 5h17, TF1 tient remis au goût du jour la série Zodiac, une nouvelle saison qui continue ce soir. Rencontre avec l'héroïne de la série, elle se confie dans les coulisses télé. Mais avant, In the Army Now, c'est Status Quo, parfait pour bien démarrer la journée avec votre radio ici. Bon réveil.

Status quo in the Army Now, 5h20, l'éphéméride de ce 25 juin. C'est la Saint-Prosper aujourd'hui et c'est aussi l'anniversaire de Benson Boone, 24 ans. Beaucoup entendu ce titre sur l'antenne et on l'adore. Pensez également ce jeudi pour Philippe Lachaud, l'acteur qui a 46 ans, 58 ans pour PEF, et puis Robert Charlebois, 82 ans. Alors,

0: partons aussi côté cinéma, puisque le film Blade Runner sortait, lui, le 25 juin 1982. Chef-d'œuvre absolu de la science-fiction cyberpunk, réalisé par Ridley Scott, avec Harrison Ford. Alors, c'est un échec commercial à sa sortie, mais c'est devenu, malgré tout, l'un des films les plus influents de l'histoire. Et puis, en musique, 25 juin 1995, Michael Jackson sortait History. Le double album du roi de la pop qui contenait des tubes comme You Are Not Alone. Et il était distribué en France donc le 25 juin 1995. Il s'agit de l'un des albums les plus vendus de tous les temps.
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0: On retrouve Patrice Gascoigne avec ses coulisses télé. Aujourd'hui, Patrice, vous êtes reparti sur le tournage de la saga de l'été de TF1, Zodiac. La semaine dernière, vous étiez avec Francis Huster et aujourd'hui, vous êtes avec l'héroïne.
2: En ce moment, le jeudi soir sur TF1, les secrets ne meurent jamais.
3: C'est la fille de la procureure. Elle devait se marier aujourd'hui.
4: Tu te souviens de Mathias Rousseau, celui qu'on a surnommé le Zodiac?
5: Il est mort.
3: On n'a jamais retrouvé son corps. C'est le symbole qu'il utilisait pour ses meurtres.
2: La traque du tueur en série qui choisit ses victimes en fonction de leurs signes continue ce soir sur TF1. Zodiac a fait son retour plus de 20 ans après sa première diffusion. Effectivement, jeudi dernier, les coulisses télé étaient avec Francis Huster, qui a repris son rôle de commissaire Keller. Mais l'enquête, elle est dirigée par une jeune capitaine de police, Nadia Roman, jouée par la non moins jeune Philippa Phoenix. Donc, cette semaine, c'est à elle que j'ai demandé si finalement, la mort du personnage joué par Clark Kent il y a 20 ans, Philippa Phoenix, ça vous permet de devenir la nouvelle enquêtrice de Zodiac, finalement.
6: Écoutez, je vois pas les choses tout à fait de la même manière, parce que la dynamique de relation entre les personnages d'Antoine Keller et Nadia Roman est complètement différente aujourd'hui. Donc, ce qui est à Clark Kent, mais au personnage de Clark Kent appartient à Clark Kent.
2: Vous êtes trop jeune pour avoir des souvenirs du premier Zodiac, non ?
6: Détrompez-vous. J'avais regardé les premiers épisodes avec ma famille et tout ça, et on était au rendez-vous. Hein.
2: Vous jouez Nadia Roman, capitaine de police. Qu'est-ce qu'on ressent quand on joue à avoir une arme de flic dans la main?
6: Effectivement, moi qui aime bien justement construire mes personnages en partant du réel, je m'étais formée à savoir tenir une arme et tout ça. Et je pense que ça sert le personnage. C'est-à-dire que tout d'un coup, ça vous donne une autorité naturelle d'avoir une arme à la ceinture.
2: Je me souviens que face à Florent Père dans la série Commandant Saint-Barthes, vous disiez que votre plus grand challenge, c'était de ne pas exploser de rire. Et donc face à Francis Huster, comment ça se passe?
6: Oui, vous avez bonne mémoire. On se connaissait pas avant, on s'était pas rencontrés. Et puis le premier jour où on tourne ensemble, la caméra s'allume, on tourne, la caméra s'éteint et on se regarde. Et il me dit, oh, c'est formidable, j'ai l'impression qu'on se connaît depuis toujours. Et j'ai dit, mais tu sais quoi, moi aussi. Et donc ça s'est très très bien passé avec Francis. Le défi n'était pas d'avoir peur d'exploser de rire, le défi était d'être carrément à la hauteur.
2: Philippa Phoenix, la révélation de ce nouveau Zodiac qui se poursuit ce soir sur TF1. À demain pour d'autres révélations dans les coulisses télé.
0: Merci beaucoup Patrice Gascoigne. 5h24, allons trouver un peu de fraîcheur dans une église ce matin, parce que on va parler du Concile de Tours qui, pour la première fois, a reconnu officiellement que la langue du peuple n'était plus le latin. Un bouleversement pour les croyants sur lequel revient ce matin Stéphane Bern. Mais avant, c'est Marine et son titre Escroc. Très bon jeudi avec nous.
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1: Marine est son titre escroc, 5h27, un peu d'histoire avant l'actu. Stéphane Bern, ce matin, on voyage au temps où, à l'église, tout le monde faisait semblant de comprendre.
2: Imaginez une nef pleine à craquer. Le prêtre parle, personne ne saisit un mot. Et même pas de Google Translate pour traduire. Tours, automne 813. Dans la grande basilique Saint-Martin, les évêques de l'Empire se rassemblent à la demande de Charlemagne. Un brunch, un goûter d'anniversaire, que nenni, un bon vieux coup de pression, oui. L'empereur veut de l'ordre, de la clarté, de l'efficacité. Sur le parchemin, le latin est impeccable.
3: Mirabile dicto, n'ai-je pas raison ?
4: Tu parles latin ?
2: Mais dehors, dans les campagnes, on parle autrement. Le latin s'est transformé, il a glissé, évolué, perdu ses déclinaisons, gagné des sons nouveaux. Bref, il n'est plus le latin de Rome. Même les fidèles au premier rang lâchent des amen un peu au pif. Alors les évêques tranchent. Désormais, les prêtres devront prêcher en rustica romana lingua, en langue romane rustique, ou, selon les régions, en tudesse, c'est-à-dire en germanique. C'est une décision pragmatique. Il faut que le message passe, que la peur de l'enfer soit intelligible par tous. Louper le paradis pour un problème de trad, ce serait ballot. Symboliquement, c'est immense. L'Église reconnaît que la parole doit être comprise pour être crue. Aller à la messe, c'est bien. Comprendre la messe, c'est mieux. Pour la première fois, on reconnaît officiellement que la langue du peuple n'est plus le latin.
5: Ô tempora, ô mores.
4: Quoi ?
5: C'est du latin, ça veut dire drôle d'époque. Et quand je dis drôle d'époque, je minimise.
2: 12 siècles plus tard, un simple courrier administratif peut parfois être incompréhensible. Et personnellement, j'en perds mon latin.
1: Merci beaucoup Stéphane Bern. Si vous avez envie de vous évader en vacances, en week-end, ces prochains jours, mieux vaut connaître les bons endroits à visiter. Et pour ça, on vous offre le guide ultime, le guide

0: départements sont concernés par cette alerte, soit 14 de plus qu'hier. C'est le quart nord-est qui bascule en rouge. Une légère amélioration est attendue en soirée sur la façade atlantique. Mais la canicule n'a pas fini de nous assommer. L'impact de la chaleur arrive 5 à 10 jours après le début de la canicule, a rappelé hier soir sur France 2 Stéphanie Rist, la ministre de la Santé. Face à ces températures, 48 départements sont aussi en vigilance orange au feu de forêt. Deux autres, la Haute-Garonne et les Deux-Sèvres, sont même en rouge, danger très élevé. C'est la première fois cette année que ça arrive. 5 personnes sont placées à l'isolement parce que possible cas contact. Elles étaient dans l'avion qui revenait en France avec le médecin qui a contracté Ebola. Il revenait de République démocratique du Congo où il y a une épidémie de la maladie en ce moment. 2 séismes très puissants de plus de 7 de magnitude ont frappé le Venezuela cette nuit. Aucun bilan humain n'a été encore communiqué pour le moment. L'aéroport de la capitale est fermé parce qu'endommagé, l'état d'urgence est décrété. Au mondial de football, de nouveaux pays qualifiés, Brésil, Maroc, Canada, Suisse, Bosnie et Afrique du Sud font partie des nations qualifiées pour les 16e de finale de la compétition.
1: L'info du jour, on revient en France avec cette canicule intense.
0: Santé publique France constate un pic rarement, voire jamais observé de recours aux urgences. Ça se voit en Ille-et-Vilaine, plus 40% d'appels au SAMU, plus 15% de passages aux urgences. Théo Baucher s'est rendu à l'hôpital Pontchaillou à Rennes.
2: Camille et Nuno sortent des urgences où ils sont arrivés dimanche soir pour une complication post-opératoire et ils ont vu les admissions grimper.
3: Il y avait à peu près 60 patients en urgence dimanche soir. Et après, à partir de lundi, ouais, ça commence à être blindé. Il y a eu plus de 90 personnes.
4: Beaucoup de personnes âgées, peut-être aussi, qui avaient l'air d'avoir peut-être fait des malaises, des trucs comme ça.
5: Pas spécialement, ouais.
3: Il y avait un peu de tout, honnêtement.
5: Ouais. Ouais. Ils ont mis du temps à trouver une chambre pour m'hospitaliser.
2: Heureusement, Camille a fini dans une chambre où il faisait frais. Dans le bâtiment de radiologie, plus ancien, Jacques n'a pas trop ressenti la chaleur.
6: Il fait une température normale à l'étage où on était. Par contre, après avoir discuté avec des brancardiers, ils nous ont dit, le bâtiment a à peu près 20 ans, que la clim n'était pas installée dans les chambres. Donc les gens qui étaient au-dessus, c'était un four, voilà ce qu'il a dit.
2: Des dires confirmés par une soignante de l'hôpital de jour. Il fait jusqu'à 35 degrés dans certaines chambres. S'envoler aux fenêtres, c'est le système D pour se protéger du soleil. On voit d'ailleurs à l'extérieur des couvertures de survie scotchées ou des draps suspendus aux fenêtres. Même dans le tout nouveau centre chirurgical, il n'y a pas de climatisation partout, regrette un autre soignant.
7: Donc vous imaginez un peu un patient qui est alité, là, comment ça peut se passer pour lui.
2: Lionel Le Pagnol est secrétaire général CGT au CHU de Rennes.
7: Les professionnels n'ont pas le temps de leur donner forcément à boire comme il faudrait. Les patients alités, c'est une perte de chance également pour eux.
2: Et il est en colère face à ce que subissent ses collègues épuisés par la canicule.
7: On a déjà quelques remontées de collègues qui ont fait des malaises dans leur service. D'autant plus que maintenant, on a beaucoup de secteurs en 12 heures. Donc vous imaginez que 12 heures à plus de 35 degrés, ça a une incidence sur la santé.
2: Il demande des mesures d'urgence comme au moment du Covid et s'inquiète pour les prochaines heures avec la fatigue accumulée par 4 jours de canicule.
0: Théo Baucher d'ici Armorique. Johan, 72 départements en vigilance rouge canicule aujourd'hui.
1: Oui, avec cette chaleur exceptionnelle qui concerne les 3/4 du pays qui vont afficher des valeurs la nuit comme le jour très remarquables. Après une matinée ensoleillée sur l'ensemble des régions, le ciel devient plus menaçant cet après-midi sur la façade atlantique avec des ondées qui peuvent se déclencher de l'Aquitaine à la Bretagne, du Poitou au Cotentin. Des orages qui peuvent se produire d'ici la soirée, apportant localement un peu de grêle et de fortes rafales de vent. Et un temps qui devient également instable cet après-midi en montagne, jusqu'à l'orage sur les Alpes et la montagne Corse. Ailleurs, c'est un temps qui va rester très ensoleillé et donc très chaud. Les températures, on a 21 en ce moment à Chambéry, à Strasbourg et à Caen, 22, à Dijon, Metz et Guéret, 23, 24 à Rennes, 26 à Paris, Marseille, Toulouse et Tours, 27 à Nantes ou encore à Bordeaux. Il y a aussi vos messages sur la page Facebook ici. 21 degrés relevé en Haute-Savoie par Tina, c'est à Rumilly. 21 degrés 3 à Mulhouse, on salue Kevin. On a 22 près de Lille, merci Marie-André. 23 Péronne, c'est dans la Somme. On salue Olivier. 23 Rion, Emeric qui nous donne cette info. Et puis 23 degrés 8, ça c'est à Prades dans les Pyrénées orientales. On salue André. Pour les maximales, généralement comprises entre 34 et 39 degrés avec un seuil des 40 qui sera à nouveau atteint cet après-midi de l'intérieur de la Bretagne au bassin parisien, du centre-val de Loire jusqu'à l'Aquitaine.
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1: 5h35, bon réveil, les cloches sonnent, vous les entendez? C'est pour vous annoncer qu'il est l'heure de vous réveiller avec info, musique et bonne humeur. On pense fort à vous qui partez au travail avec ces chaleurs et pour vous donner un peu de courage, voici Renaud et Miss Maggie. Bon début de journée.

0: Renaud et Miss Maggie, 5h38, très bon réveil.
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0: Le matin, on est là pour vous éviter les pièges et les arnaques. C'est votre rendez-vous, c'est pas vrai?
3: On s'intéresse à une vidéo qui tourne beaucoup en ce moment. Un homme qui transforme son balcon en piscine, en pleine canicule. Vrai ou faux? On en parle avec Aude Razzo dans 5 minutes.
0: Côté musique, je vois arriver notamment Coldplay. Feels like I'm falling in love, Coldplay, on l'écoute dans 5 minutes, le temps d'accueillir Cyril qui est en Meurthe-et-Moselle à Nancy. Bonjour Cyril.
4: Bonjour Yoann, bonjour tout le monde.
0: Soyez le bienvenu, comment ça va ce matin 5h39?
4: Très bien, chaudement mais on fait avec.
0: Ouais, chaudement, on est d'accord. Vous avez des petites techniques pour passer une bonne nuit, tenter de passer une bonne nuit ou pas?
4: Avec les ventilateurs à fond à la maison, puis c'est pas trop bon, mais c'est le seul moyen que j'ai trouvé.
0: On est dans la même situation, évidemment, avec toute l'équipe, Cyril. Je découvre que vous êtes, vous, conducteur de camion de poubelle. Ça veut dire que, avec les températures très chaudes, ça doit aussi vous impacter?
4: Beaucoup, surtout les personnes qui travaillent derrière le véhicule, ils ont très très très chaud.
0: Ah ouais, pour les reapers, c'est vrai que c'est ouais. Compliqué. Est-ce que vous adaptez peut-être les horaires? Est-ce que vous commencez plus tôt ou pas les tournées?
4: Ils nous font commencer à 3h du matin.
0: Ah ouais, donc là vous êtes en pleine tournée?
4: Ouais, tout à fait.
0: Ouais, franchement, vous avez bien du courage et on est nous ravis en tout cas de vous accompagner dans le camion, Cyril. Vous savez que, parce que je découvre que vous êtes un amoureux de foot, vous savez que demain il y a un match important en Coupe du Monde pour l'équipe de France.
4: Ouais, tout à fait, mais ça va être difficile contre la Norvège.
0: Ouais, on est bien d'accord. France-Norvège, vous allez le suivre?
4: Je suis plutôt l'Argentine que l'équipe de France.
0: Ah, vous faites une infidélité?
4: Je suis quand même un petit peu. tout à fait.
0: Mais pourquoi l'Argentine? Il y a un lien particulier?
4: Pas du tout, parce que j'aime bien certaines personnes de l'équipe nationale argentine, et puis voilà.
0: Comme par exemple Lionel Messi?
4: Ouais, tout à fait. Puis leur gardien Martinez, ouais. Je crois que... J'aime bien les personnes là.
0: Bon, en tout cas, nous demain, ce sera face à la Norvège. Vous avez un petit prono ou pas à nous donner?
4: Un petit 1-1 France-Norvège.
0: Allez, 1-1, on le note et on verra si vous avez raison, Cyril. En tout cas, on vous envoie toutes nos meilleures pensées. On vous souhaite bon courage à vous et à toute l'équipe pour cette tournée donc avec le camion. Et nous, on vous offre un exemplaire du guide de voyage Michelin qui fête cette année ses 100 ans. Courage, Cyril, et bonne journée.
4: Je vous remercie, de même, courage à vous.
0: À bientôt, merci.
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0: C'est pas vrai, le rendez-vous anti-arnaque. Aude Razzo, c'est une vidéo qui nous intéresse ce matin, celle d'un homme qui a transformé son balcon en piscine.
8: Oui, je suis sûre que beaucoup d'entre vous l'ont vu passer. Elle engrange des millions de vues sur les réseaux sociaux en ces jours de canicule. On voit un homme torse nu dans l'eau sur le balcon de son appartement. Il a calfeutré tout son balcon avec une grande bâche. Et oui, c'est fou. Il en a littéralement fait une piscine. On voit un tuyau d'arrosage qui sort de la fenêtre. Un habitant de Moulins dans l'Allier tente de se rafraîchir avec les moyens du bord. Voilà ce qu'on nous écrit.
0: Ouais, sauf que, Aude, ces images n'ont rien à voir avec la canicule qu'on est en train de vivre.
8: Et non, j'ai farfouillé et j'ai trouvé quasiment la même image, mais postée cette fois en 2017. Même immeuble, même balcon, même bâche, même tuyau d'arrosage. La différence, c'est que la personne dans la piscine est un enfant et que ce n'est pas une vidéo, c'est une photo. Elle a même eu droit à un article à l'époque dans un média espagnol, puisque l'image, en fait, oui, nous vient d'Espagne. La vidéo que nous, on voit circuler en ce moment, c'est un détournement, c'est un trucage, j'ai vérifié, c'est de l'intelligence artificielle. Alors, pourquoi un tel succès? Parce que la scène, forcément, suscite des débats passionnés. Est-ce que c'est pas ultra dangereux, quand même, de remplir un balcon comme ça avec de l'eau? Cette piscine de fortune pèse forcément plusieurs tonnes, dit un internaute. Chacun y va de son diagnostic pour savoir si le balcon risque ou pas de s'effondrer. Bref, c'est toujours pareil. Une image choquante, étonnante, c'est la garantit de cumuler des millions de vues en quelques heures. Et ça, certains l'ont bien compris.
0: Merci beaucoup, Aude Razo. La chronique, c'est pas vrai, à retrouver sur ici.fr. Et puis pour nous alerter face à une arnaque, une fake news, on vous met une adresse à votre service, ici.arnaque avec un s@radiofrance.com. 5h43, voici Coldplay, Feels Like I'm Falling In Love. Très beau réveil.

0: Rien de mieux au réveil que Coldplay pour démarrer la journée. Feels like I'm falling in love. Un grand requin blanc filmé à 40 mètres de profondeur dans la Méditerranée il y a quelques jours. Vous allez comprendre que c'est un bon signe pour la planète. On en parle avec le magazine Science et Avenir. Rendez-vous dans moins de 2 minutes. Chaque matin sur votre radio ici, on parle de ce qui fait votre quotidien, l'actualité qui marque votre journée. C'est avec l'équipe d'ici matin. Bonjour.
1: Bonjour Yann Guérin, bonjour à toutes et à tous. Bonjour Nicolas Creusel.
2: Bonjour Julie Fior, bonjour à vous tous.
1: Et l'actualité ici en Loire-Atlantique et en Vendée, incroyable, hein,
2: actualité
1: suffocante.
2: Oui, tout à fait, on se demande jusqu'où ça peut grimper. Hein. Je vous disais hier matin que la journée de mardi avait été historique, la plus chaude jamais relevée sur nos deux départements. Bah, ça n'aura pas tenu plus de 24 heures puisqu'il a fait encore plus chaud hier. C'est donc désormais ce mercredi qui rentre dans l'histoire. 42,7 à La Roche-sur-Yon, 42,2 à Nantes, plus de 40 à Noirmoutier et 43,8 relevé par Météo France à Paluau, commune la plus chaude de France parmi celles équipées d'une station Météo France officielle.
3: Ça m'étonne pas. Moi j'avais 44 degrés, je crois. Pour travailler, c'est dur. Oui. On commence à 6h le matin.
1: Vous faites quoi, vous ?
3: Service technique à la mairie.
4: Nous on le voit bien dans les cultures, sinon on est maraîcher, on est agriculteur, nous on voit bien. Et ça fait la deuxième année que tout brûle dans les champs. Partout, les salades, tout ce qui est légumes à feuilles, souvent c'est ça. Ça passe pas plus de 6 heures en plein soleil, ça brûle.
2: Et la suite, eh ben, c'est ce cinquième jour de vigilance rouge à la canicule. Il fera encore très chaud aujourd'hui. L'espoir, c'est l'arrivée d'un air plus frais la nuit prochaine. On va tout vous raconter. On aura Leïla Mechaouri en direct avec nous tout au long de la matinée pour voir les Nantais qui cherchent le frais.
1: Elle va chercher la fraîcheur, elle aussi.
2: Je sais pas si ça existe, la fraîcheur, mais le moins chaud. Et puis, on reviendra aussi sur les orages violents hier soir dans le sud de la Vendée.
1: Et des orages, il peut y en avoir aussi aujourd'hui, localement, certes, mais vous l'avez dit, Nicolas, très violent. On va faire un point complet sur votre météo dans une dizaine de minutes sur votre radio ici, Loire-Océan. À tout de suite.
0: Ici, dès 5h. 5h49, la une de la presse.
5: Requin, le mystère du grand blanc en Méditerranée. C'est l'article à lire dans le dernier numéro du magazine Science et Avenir.
0: Et on est avec son auteur, le journaliste Olivier Lascar. Bonjour Olivier.
6: Bonjour.
0: Merci d'être avec nous ce matin. C'est vrai, le grand requin blanc qui fait l'actualité parce qu'on l'a vu récemment en Méditerranée.
6: Oui, oui, très récemment. Hein. C'est vraiment les hasards de l'actualité. Il a été filmé sous l'eau par une campagne d'exploration faite par des ONG. Ils étaient en train de découper des filets accrochés à des épaves et qui sont des pièges à poissons, évidemment. Et ils ont eu la surprise de se retrouver nez à nez avec un grand requin blanc qui a été tout à fait tranquille, qui leur est passé à côté et qui a disparu. C'est la toute première fois qu'une caméra sous-marine filme sous l'eau le grand requin blanc en Méditerranée, hein, évidemment en Méditerranée. Ça n'est pas la première fois qu'on le voit en Méditerranée et qu'on le filme en Méditerranée, mais les fois précédentes, c'était depuis la surface.
0: Mais c'est une bonne nouvelle parce que ce grand requin blanc, il est en danger critique d'extinction.
6: Absolument, c'est une très bonne nouvelle. L'Union internationale pour la conservation de la nature, l'UICN, a mis le grand requin blanc en Méditerranée sur la liste rouge des espèces en danger d'extinction. Donc, à chaque fois qu'on en voit un vivant en Méditerranée, c'est une très bonne nouvelle et une très bonne surprise. Alors, il faut pas que la bonne surprise nous fasse croire que la situation est gagnée, si je puis dire. Les experts savent qu'il y a très peu de spécimens de grand blanc en Méditerranée. Ils estiment même qu'il pourrait y en avoir simplement 80 dans l'entièreté de la Méditerranée. Ça n'est qu'une estimation à partir de statistiques passées, mais ça donne quand même un ordre de grandeur. En l'occurrence, grandeur est un terme mal choisi. Et ça montre bien qu'il y a très peu de spécimens en Méditerranée.
0: Mais qu'est-ce qui a amené justement ce requin blanc à disparaître petit à petit ?
6: La surpêche est une des causes principales de la disparition du grand blanc en Méditerranée. Non pas qu'il était visé lui personnellement, mais on a beaucoup pêché le thon rouge, notamment avec l'utilisation d'un dispositif qui s'appelle les madragues. Ce sont des systèmes de filets qui peuvent être accrochés au plancher de la Méditerranée, sous l'eau, et qui procèdent en des sortes de couloirs dans lesquels les thons vont s'infiltrer parce que ces couloirs de filets sont installés sur leur route de migration et les thons sont coincés dans ces sortes de labyrinthes. Le grand blanc qui les chasse parce qu'il se nourrit des thons se retrouve lui aussi coincé. Et ces madragues ont été un lieu où on a attrapé finalement de façon accidentelle énormément de grands blancs. Mais parfois, il a aussi été chassé exprès, notamment parce que c'était un prédateur des thons et que du coup, c'était une sorte de compétiteur des pêcheurs. À la fin du 19e siècle, du côté de la mer Adriatique, par exemple, il y a eu une pêcherie qui ciblait le grand blanc spécifiquement.
0: En tout cas, Olivier Lascar, merci pour ce voyage sous-marin ce matin. Article à retrouver dans Science et Avenir. C'était la une des kiosques. 5h53. Vous avez sans doute remarqué dans les bars, les restaurants qu'on vous impose de laisser un pourboire avec des sommes déjà établies. Une tendance qui fait grincer des dents, comme l'a constaté Muriel Jordan. On en parle avant, mais c'est Voyage en Italie et c'est Lily Cube.

0: vent d'Italie qui souffle sur votre radio ici ce matin avec Lily Cube. 5h56, chaque jour elle est notre radar des tendances. Muriel Jourdan, avec elle on décrypte une tendance qui raconte notre monde, notre société. Et ce matin, on parle des pourboires.
1: Oui, pourboires qui, à Kansas City aux États-Unis, sont devenus obligatoires pour les touristes pendant la Coupe du Monde de football. Pour protéger les salaires, des restaurants imposent un pourboire automatique. Kansas, faut savoir que c'est la plus petite ville à accueillir des matchs du Mondial. Sa population double en ce mois de juin et doublera aussi en juillet. Comme en Amérique, les pourboires représentent l'essentiel de la paye du personnel de restauration. Les salariés craignent que les touristes ne leur donnent rien. Et en général, vous savez, ce pourboire s'élève entre 10 et 30% de la note au moment de l'addition. Tiens, et vous, que je croise dans la rue, est-ce que vous donnez des pourboires ?
2: J'en laisse très peu, sauf dans les pays où c'est la coutume, c'est-à-dire où, par exemple, vous allez au Maroc, il faut laisser des pourboires systématiquement. Ça fait partie de la coutume.
3: Aux États-Unis, je crois que c'est 12% ou 15%, mais c'est aussi, ils n'ont pas forcément le même salaire qu'en France.
1: Exactement, monsieur, vous avez tout compris. Et parfois, la question des pourboires crée des situations cocasses, comme le raconte ce couple de trentenaires.
4: Il y a juste à Londres un moment, en fait, on savait qu'il y avait un pourboire obligatoire. Donc en fait, on donnait à chaque fois un pourboire. En fait, c'était déjà dans la note. Donc,
5: chaque fois, forcément, ils étaient tous très contents.
4: Ouais, et on ne comprenait pas, on s'est dit, c'est obligatoire. Pourquoi ils sont super contents qu'on leur donne 5 pounds ou des trucs comme ça? Et en fait, on a vu que c'était dans la note à chaque fois.
5: En fait, on donnait 10 euros de pourboire sans s'en rendre compte, quoi. Donc en fait, c'était assez marrant.
1: Ouais. Et c'est le portefeuille qui a tiré la tronche en rentrant.
6: Et Muriel, sur la question des pourboires, il paraît qu'il y a une pratique qui a tendance à nous exaspérer en France.
1: Oui, en France, on en a ras-le-bol de la sollicitation excessive de pourboires. Ça nous irrite. On ne veut pas se sentir forcé. Si on donne, c'est parce que le service nous a plu. Et on n'aime pas que le terminal de paiement nous demande d'appuyer sur oui ou non. Voulez-vous laisser un pourboire? Ou alors, vous savez, cette petite phrase, laissez le montant de votre choix. Et l'option qui est précochée, c'est 4%. Donc là, on n'ose pas dire non et on se sent forcé. C'est le cas, par exemple, de cette quadragénaire.
7: Alors moi, j'ai souvent l'habitude de donner parce que j'ai travaillé dans la restauration et pour moi, c'est important. C'est un complément de salaire qui est quand même important pour les personnels de restauration. Par contre, ce que j'apprécie pas, c'est maintenant, il y a cette tendance avec les TPE qui vous proposent automatiquement un pourcentage de pourboire. Donc le serveur va venir et va vous dire, vous souhaitez donner 5%, 10%, et lorsque le service n'est pas forcément bien passé et que vous ne souhaitez pas donner, on se retrouve un peu devant le fait accompli. Ça vous impose un peu le pourboire, en fait. Voilà, je trouve ça pas forcément plaisant.
1: Bref, le pourboire imposé, faudrait pas que ça devienne trop la tendance chez nous en France. Moi, je sais pas vous, mais je préfère le pourboire sans déboire.
0: Ça, c'est clair, on est bien d'accord. Merci beaucoup, Muriel Jourdan. Je dois vous avouer que cette matinale a un goût un peu particulier ce matin parce que c'est ma dernière à vos côtés. J'ai passé deux formidables années avec vous, on s'est réveillés ensemble, on a partagé des rires, c'est vrai, des instants de vie, des moments d'actualité parfois denses. Je voulais très sincèrement vous remercier pour votre fidélité à Ici des 5 heures. Merci à vous chers auditeurs pour les messages aussi envoyés sur mes réseaux sociaux. Un bonheur de vous lire chaque jour. Une chaleureuse pensée évidemment pour Aude Razo que j'embrasse, avec qui ça a été un immense plaisir de travailler. Merci à Mélodie Scheib, notre attaché de production qui a porté aussi ce rendez-vous et qui a été d'un très grand soutien. Merci à l'ensemble des chroniqueurs, des équipes de la rédaction, de la technique. Merci à Savaria au standard. Je salue évidemment et bien évidemment les copains d'ici matin parce que le passage de relais a toujours été un vrai plaisir. On se retrouvera ici ou peut-être ailleurs. En tout cas, je vous garde avec moi et je vous embrasse.
5: On vous embrasse, nous aussi, Johan Guérin, et on vous souhaite une très belle aventure pour la suite. Des changements, il va y en avoir aussi, des annonces aussi aujourd'hui. Hein. Restez avec nous, vous allez voir. À 8h57, nous aussi, on a une annonce à vous faire. Oh là là, quel teasing, quelle annonce je vous fais alors qu'il n'est même pas 6h.
8: Ah oui.
5: Ouais.
8: Bref,
5: disait Pépin le bref.
8: À part ça, il fait chaud.
5: Ah oui, voilà.
8: Et notre cerveau bouillonne.
5: Je suis tout
8: rabouillie. Surtout le vôtre.
5: Ah oui, j'ai dormi 3h, je n'en peux plus, je ne sais pas vous comment vous faites, mais moi je suis au bout de ma vie. Allez, il est 6h sur votre radio, ici Loire-Océan.
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5: Votre radio locale, ici Loire-Océan, bienvenue. Jeudi 25 juin, l'info d'ici, Nicolas Creusel.
10: Et les records ne durent pas bien longtemps en ce moment. La journée d'hier a été encore plus chaude que celle de la veille, qui était déjà la plus chaude jamais enregistrée en France. Et cette nuit a été encore plus bouillante. 31 degrés à Nantes à 4h du matin, 31 aux Herbiers, 29 à Pornic, La Roche-sur-Yon et Saint-Nazaire. Et en ce moment, ça baisse un petit peu au lever du jour, 28-29 à Nantes. Bonjour Leïla Meshaouri.
11: Bonjour Nicolas, bonjour à tous.
10: Vous allez passer avec nous les 3 heures d'ici matin en direct en vous baladant dans la métropole nantaise, au bord de Loire notamment, à la recherche de celles et ceux qui tentent de trouver un peu d'air frais. Si ça existe, vous êtes où là ?
11: Alors là, moi, je me situe en bord de Loire, au niveau de Mangin, près du pont qui va vers Pirmil, la Rezé. Là, franchement, pour ne rien vous cacher, je suis pas trop mal. Mmh. J'entends le bruit des oiseaux. Il y a une légère fraîcheur relative, bien sûr, mais on est vraiment pas trop mal là en bord de fleuve. Et je vous aurais vraiment pas dit ça il y a quelques minutes encore, parce que il fait une chaleur écrasante, hein, évidemment, chez moi, comme dans beaucoup d'habitations, la nuit, on suffoque. J'ai relevé 32 degrés à mon réveil vers 5 heures du matin dans ma maison près de Nantes, 28 degrés en montant dans ma voiture. Les nuits sont évidemment éprouvantes, on dort peu, on dort mal. Et ça fait quelques jours que ça dure maintenant. En tout cas, pour l'instant, comme je vous le disais, je profite donc de la légère brise du lever du jour et de la fraîcheur relative de la Loire. Là, je suis sur un banc sous un arbre, on n'est pas trop mal et je vais y rester quelques minutes avant que ça rechauffe.
10: Oui, et on vous retrouvera à 6h30 toujours sur les bords de Loire. D'ici là, vous serez peut-être allé questionner 2-3 passants qui font comme vous, font peut-être promener leur chien à la température la moins insupportable, on va dire, pour ne pas dire la plus supportable de la journée. À tout à l'heure, Leïla Meshaouri, 6h30.
5: Et c'est en effet, Nicolas, le cinquième jour de vigilance rouge pour la Loire-Atlantique et pour la Vendée.
10: On a battu des records encore hier. 42,7 à La Roche-sur-Yon, 42,2 à Nantes, plus de 40 à Noirmoutier et 43,8 relevé par Météo France à Palluau, commune la plus chaude de France parmi celles équipées d'une station Météo France officielle. Vous vous y êtes rendu, Anne-Bertrand, hier matin, avant même que ce record tombe.
12: Bienvenue à Palluau, la ville de Vendée où il a fait le plus chaud lundi et mardi, et où en cette fin de matinée, il n'y a pas grand-dame qui vive.
13: Vous cherchez quelque chose?
12: Vous savez pourquoi je suis venue? Parce qu'il paraît que c'est à Palluau qu'il a fait le plus chaud ces 2 derniers jours. Ça vous étonne ou pas, vous?
13: Non, ça m'étonne pas. Moi, j'avais 44 degrés, je crois. Pour travailler, c'est dur. Oui. On commence à 6h le matin.
12: Vous faites quoi, vous?
13: Service technique à la mairie.
12: J'arrive chez le maraîcher. Il est en train de mettre du brumisateur sur ses fruits et légumes. Ah ouais, vous aspergez carrément vos laitues, vos épinards.
14: Ça évite le dessèchement. Ben, toutes les salades en perchant, elles brûlent. Ça se dégrade à toute vitesse depuis 5 ans.
12: Bonjour monsieur. Vous êtes le boulanger? Bon, ça doit être dur pour vous.
13: Oui, il commence à faire très chaud, effectivement. Ça commence à être assez compliqué. Ouais. 36 dans le labo ce matin à 4h30. On se demande à quelle sauce on va être mangé en plein été.
12: Retour à la voiture. Sur la place Philippe de Clermont, il fait maintenant 38 degrés et toujours pas âme qui vive. Ou presque.
10: Le reportage d'Anne Bertrand à Palluau, qui était donc hier la commune la plus chaude de France et qui partage ce record avec Passos. C'est pas en Grèce, hein, contrairement à ce qu'on pourrait croire. Pissos, c'est dans les Landes. Avec cette chaleur et ce vent, on est en vigilance orange également aux feux de forêt et de végétation. Vigilance rouge, canicule, mais orange pour les feux de forêt et végétation. 2 hectares de culture partis en fumée hier dans le secteur de Roche-Servière. Et à Saint-Laurent-de-la-Salle, un feu de champ de blé qui s'est propagé à un sous-bois. 4 hectares ont brûlé. Gros orages aussi hier soir dans le sud Vendée, de Fontenay-le-Comte à Luçon en passant par l'Aiguillon, avec des branches cassées, des routes inondées, quelques véhicules renversés. À Marseille-Saint-Radégonde, 2 cheminées se sont effondrées dans une maison qui menaçait de s'écrouler.
5: Après 4 jours de chaleur intense, Nicolas, ça commence à tirer.
10: Les organismes sont fatigués, notamment pour ceux qui travaillent en pleine chaleur, sans climatisation, notamment les conducteurs de tram à Nantes, dans les rames les plus anciennes. Le mercure grimpe en flèche, raconte Didier Sauvêtre, responsable CFDT était à la Sémitane et lui-même conducteur de tram.
15: Le niveau de température est très mal vécu, hein, puisqu'il n'y a pas de climatisation au poste de conduite des anciens tramways de Nantes. Maintenant, ce qu'on voit dans la réalité, c'est que même ces tramways plus récents ont du mal avec la chaleur. Ceci étant dû à l'électronique qui supporte mal les températures actuelles, à plus de 40. Sur le e-busway, donc la ligne 4, bon, c'est pas le même matériel, mais on voit les températures qu'il peut y avoir dans l'espace voyageur qui n'est pas climatisé. En fin de journée, on atteignait presque les 50 degrés.
10: C'était Didier Sauvêtre, responsable syndical CFDT à la Sémitane. Les trams qui circulent parmi ces fortes chaleurs à Nantes. Ce n'est en revanche plus le cas des trams-trains entre Nantes et Châteaubriant et entre Nantes et Clisson. Ils sont à l'arrêt, notamment pour la sécurité des voyageurs, parce que la clim n'a pas tenu. C'est effectivement une question donc de sécurité. Cette question aussi, va-t-on manquer d'eau potable? Plusieurs communes de ce secteur à cheval entre la Loire-Atlantique et la Vendée sont en alerte, notamment Leugé, Corcouët-sur-Lonne, la Limousinière, Saint-Philbert-de-Bouennes et le château d'eau de Corcouët qui a du mal à se remplir. Sur la page Facebook de la ville, le maire évoque un risque imminent de coupure à Leugé. Les habitants sont invités à limiter les consommations d'eau potable au strict nécessaire et d'éviter de prendre des douches, même si évidemment c'est toujours un peu tentant. Et puis une noyade hier à Noirmoutier, un retraité de 85 ans sur la plage du Vieil. Choc thermique forcément entre la température sur le sable et la température dans l'eau.
5: Et dans le reste de l'actualité, Nicolas, le foot et la reprise au FC Nantes.
10: Avec un nouvel entraîneur, Michel Derzakarian, un nouveau gardien, le revenant Maxime Dupé et un directeur général, Franck Ita, qui est sorti du silence hier pour revenir sur la saison en enfer, Marius Delaunay.
16: Devant une dizaine de journalistes, Franck Ita a parlé durant presque une demi-heure. Et d'emblée, il le dit, la descente en Ligue 2, c'est de sa faute.
17: C'est moi le boss, je suis le premier fautif. Je suis le seul fautif. Je peux expliquer tout ce que vous voulez, et on est en Ligue 2. Moi, j'avais qu'une envie, c'était de fermer ma gueule et de rentrer à la maison.
16: Et le directeur général délégué s'exprime aussi sur le fonctionnement du club, sur le fait qu'il est rarement présent à la Jonelière.
17: Je m'organise comme je pense qu'il est le mieux pour défendre les intérêts de l'institution. Vous dites ce que bon vous semble et il n'y a pas de problème.
16: Et Franck Ita se montre offensif, voire énervé par moments. Et puis il revient aussi sur la relation si particulière qu'il peut parfois entretenir avec le président, son père, Valdemar.
17: Il n'y a pas une feuille de papier qui passe entre le prés et moi. Ça n'existe pas. Et sachez que, à l'image du retour de Michel, on est tous les deux 100% en phase. Donc après, je sais qu'il y a beaucoup d'imaginaire autour de ça. Vous adorez, vous inventez un truc. C'est un peu Dallas, finalement. Hein. C'est sympa de parler de ça.
16: Un feuilleton à rebondissement, c'est sûr, qui dure depuis des saisons, avec le même scénario et le même casting. Pour rappel, c'est la troisième fois que Michel Derzakarian revient sur le banc nantais pour préparer la Ligue 2.
10: Et au menu des joueurs, depuis hier, il a repris une batterie de tests avant les entraînements la semaine prochaine. Allez, la météo maintenant.
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5: Bon, sans surprise, il va faire chaud encore aujourd'hui. Vous avez vu, les températures, elles ont vraiment eu du mal à descendre. Cette nuit, on a déjà 27 degrés à Nantes, 25 à Blain, 27 à Montaigu, 28 à La Roche-sur-Yon. Et ça va grimper encore aujourd'hui jusqu'à 41 degrés. Attention, donc toujours cette alerte. Alerte rouge canicule en cours par Météo France. Et des orages sont attendus aussi aujourd'hui. Ça pourra être violent et ça sera uniquement localement.
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5: Allez, on va démarrer tout doucement, en douceur, avec nos repères. Cette chanson, on la connaît, on peut la chanter, même si on est fatigué, même si ça va être difficile encore aujourd'hui avec cette chaleur. Mais par contre, ce qui est bien, c'est qu'on démarre la journée ensemble. Et ça, bah, vous savez quoi, ça me fait plaisir. Daniel Balavoine, mon fils, ma bataille.

0: Et il est exactement 6h12.
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0: Nous sommes le 25 juin. Aujourd'hui, c'est l'anniversaire de la disparition de Michael Jackson.
3: Un musicien, un danseur, un showman hors du commun. Michael Jackson est mort alors qu'il allait avoir 51 ans au mois d'août. C'est le chanteur le plus connu au monde qui disparaît. Le roi de la pop musique a succombé à une crise cardiaque alors qu'il était en pleine répétition à Los Angeles pour sa prochaine tournée qui allait commencer à Londres dans quelques jours seulement. Michael Jackson était une légende vivante malgré des zones d'ombre et une personnalité sulfureuse par certains aspects. Il avait vendu 750 millions d'albums dans le monde, un record à l'issue d'une carrière de près de 40 ans.
0: Archives donc du 25 juin 2009, vous avez reconnu la voix de Claire Chazal donc sur TF1. L'autopsie du chanteur mort donc en 2009 a révélé une intoxication à un produit anesthésique, le propofol. Voilà pour ce triste anniversaire. La canicule qui continue aujourd'hui en Loire-Atlantique et en Vendée. Et puis cette bonne idée du jour partagée par Hervé Marconi, c'est cette crèche qui est ouverte aux entreprises et aux familles de la presqu'île guérandaise. On découvre tout ça dans un instant.
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0: À 6h15, on aime bien partager avec vous des ondes positives, des initiatives positives en fait qui existent en Loire-Atlantique et en Vendée, et c'est important quand même de les mettre en valeur, et c'est le job d'Hervé Marconi.
7: La bonne idée à Guérande, la crèche Les Bébés d'Éole ouvre de nouvelles places. À l'origine, cette crèche a été créée pour les salariés des entreprises de la zone de Villejean, mais elle s'ouvre désormais à toutes les familles et entreprises de la presqu'île guérandaise. Julie Riblot-Ribeiro, directrice de cette crèche Les Bébés d'Éole.
8: C'est un projet qui est pensé pour l'enfant et sa famille, mais aussi en adéquation avec la réalité du monde de l'entreprise. Donc, qu'est-ce que ça veut dire concrètement? Des amplitudes horaires larges, 7h-19h30, des plannings variables possibles pour les familles, des délais courts de prévenance pour pause de congé, pas de fermeture estivale. Le plateau technique est composé de 10 professionnels, toutes diplômées d'État. C'est important pour nous, peu importe le diplôme que nous avons et le temps passé sur la structure, d'avoir forcément des temps de présence terrain pour créer du lien avec les enfants et avec les familles. Alors, la chance que nous avons, c'est qu'à la fois, nous sommes très très près des axes routiers principaux et stratégiques, en pleine zone commerciale, mais en même temps, nous sommes plutôt bien cachés. Ça évite nuisances sonores, ça évite pollution visuelle et autres. Et en effet, on a la chance d'avoir un bâtiment qui maintenant a 12 ans d'existence et qui vieillit très bien. On a un confort thermique sur toute saisonnalité, hein, puisqu'on a un fonctionnement de chauffage et de climatisation inversée. On a accès à un jardin et un potager conséquent avec de l'herbe végétale, des arbres. C'est plutôt un plus.
7: Pour les parents, le coût des bébés d'Éole est identique à celui des crèches municipales avec prise en compte des tarifs sociaux. La crèche est donc dorénavant ouverte à toutes les familles et entreprises de Cap-Atlantique ou même d'autres régions dont les salariés travailleraient sur le territoire de Cap-Atlantique. Les bébés d'Éole, c'est 28 rue des Salamandres à Guérande. Le contact téléphonique et le mail à votre disposition au standard de votre radio.
0: Et sur votre radio Ici Loire-Océan, désormais on va prendre la direction de Nantes à la rencontre de Joël, enseignant pendant de nombreuses années, et il transmet encore son expérience à d'autres enseignants.

0: et c'est Anna sur votre radio ici Loire-Océan. Puis à 6h20, ce qu'on aime, c'est partager avec vous l'histoire d'une personnalité d'ici, en Loire-Atlantique et en Vendée. C'est proposé par Romain Carré avec les gens d'ici.
1: Direction Nantes avec Joël, un grand bavard, enseignant pendant de nombreuses années. Il transmet désormais son expérience à d'autres enseignants jusqu'à Port-au-Prince. Mais avant cela, lui aussi a débuté un jour dans sa toute première classe. Il nous raconte.
2: C'est mon instituteur, j'avais environ 9 ans, quand mon instituteur, M. Antoine, a dit à mes parents... Joël sera instituteur. Pour moi, à 9 ans, ça n'avait pas de sens. Mais pour mes parents, eux, ils ont retenu la proposition. Hein. Mon père m'obligea à aller passer le concours d'entrée à l'école normale de Savenay. J'ai commencé ma carrière en 63, officiellement.
1: Qu'est-ce qui vous a plu dans ces années d'enseignement ?
2: Ce que j'ai aimé, c'est le contact avec les enfants, réaliser une pédagogie participative. On dit aussi institutionnelle, c'est-à-dire une pédagogie dans laquelle les enfants ont un rôle déterminant.
1: Vous êtes un homme retraité, un homme très pris. C'est très difficile de caler un rendez-vous avec vous. Vous avez un agenda très très rempli. Vous avez notamment créé l'association Haïti Éducation. Comment est né ce projet tourné justement vers Haïti ?
2: La première étape, c'est le contrat de 6 ans que j'ai obtenu de la part du ministère des Affaires étrangères français à Port-au-Prince. J'y ai passé 6 ans, au cours desquels j'ai, outre mon travail au lycée, c'est moi qui ai fait créer l'école maternelle, elle n'existait pas. Et j'ai travaillé avec certains enseignants de ces écoles, et le constat est très simple, il manquait de formation. Autre fait marquant, je me suis marié avec une Haïtienne. Lorsque je suis rentré à Nantes en 95, elle a dit, quand tu seras en retraite, nous retournerons en Haïti. Et je me suis dit, si je retourne en Haïti, pourquoi faire ? Moi, je ne peux pas rester inactif. Hein. Je ne peux pas. Donc, c'est là que j'ai décidé de créer un centre de formation d'enseignants. C'est un chantier pour lequel j'avais rien pour démarrer. J'ai collecté du matériel scolaire. Et là, j'ai commencé à chercher un lieu d'implantation. Je n'en avais pas. Depuis 98, l'époque à laquelle je suis admis à la retraite, j'ai réussi à travailler à temps plein pendant, je pense, 25 années scolaires, pour former des enseignants, créer un établissement. J'ai dirigé les constructions en plus. Hein. On a formé 760 enseignants. Et comme je suis opiniâtre, je veux que ça marche, je veux que ça réussisse. Et je me sens bien d'avoir pu réussir à créer cet établissement.
1: D'où vient cet amour de transmettre ?
2: Elle est en moi. Et surtout, je veux que mes élèves réussissent. C'est ça qui est important. Et donc, j'ai toujours fait le nécessaire pour qu'ils avancent. Je me suis bien senti dans ce rôle d'enseignant.
1: Joël est la passion de transmettre le savoir, transmettre l'envie d'apprendre et de faire grandir les autres.
0: Et voilà, des portraits comme cela, vous pouvez en retrouver plein sur notre site internet ici.fr. Vous avez vu, c'est un format court, vous avez un petit trajet. Vous pouvez vous faire plaisir en réécoutant donc Les gens d'ici avec Romain Carré. Lui, il a écrit pour sa maman, mais c'est aussi une dédicace pour toutes les mamans. La Lune par Christophe Maé.

0: Et nous sommes toujours en vigilance rouge canicule.
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0: Les bons gestes, mouillez-vous le corps plusieurs fois par jour et limitez vos activités physiques et sportives. Côté horoscope, aujourd'hui, quelles sont les prévisions de Catherine Viguet ? C'est juste avant le retour de l'info locale. À la nuit.
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0: Votre horoscope détaillé, signe par signe, c'est tous les jours sur votre radio Ici Loire-Océan. Et on parle d'une opposition ce matin, Catherine Viguet.
9: En effet, avec la Lune au Scorpion et Mars au Taureau.
10: Bélier, vous rencontrez un souci ou vous êtes indécis côté finances, mais rien de grave.
11: Taureau, une relation vous pose-t-elle problème ? Vous aurez l'énergie pour agir et vous faire entendre.
12: Gémeaux, seul celui qui est attentif à vous saura vous comprendre et vous écouter. Vous en avez besoin.
13: Cancer, journée à fleur de peau, vous y trouvez votre compte. Vous en ressortirez quelque chose de bénéfique.
14: Lion, la jolie Vénus vous sortira d'une difficulté liée à votre maison ou à l'un de vos proches.
15: Vierge, quoi qu'il se passe, vous en sortirez bien. Cela joue au sujet d'un déplacement ou d'une communication.
16: Balance, vous ferez des merveilles en consacrant votre temps à une personne qui a besoin de vous.
17: Scorpion, un jeudi intense en émotions à cause ou grâce à un engagement ou à un départ.
18: Sagittaire, vous serez sensibilisé à une situation et vous ferez tout pour que ça aille mieux.
19: Capricorne, au sujet d'un ou d'une autre, vous devez vous décider, vous vous sentirez plus léger après.
20: Verseau, si vous travaillez et selon votre rôle en société, il y a un enjeu. Bon, ce soir, ça ira mieux.
21: Poisson, vous serez à l'écoute de vos enfants, de votre élu de cœur et inspiré si vous êtes artiste.
22: Et pour nous tous, on bâtit des châteaux et ce ne sont pas des châteaux de sable.
0: Ah bah non, parce que les châteaux de sable, ça s'écroule, Catherine Viguet. Allez, comment vous en sortez ? Est-ce que vous avez réussi à dormir ? Parce que franchement, moi je vous jure, je suis au bout de ma vie, j'arrive pas à dormir. Ou alors de manière totalement fractionnée, vous savez, 20 minutes par 20 minutes, toutes les 20 minutes, je me réveille en me disant, mais où est l'air ? Où est l'air ? Voilà, vous nous racontez tout ça sur l'application WhatsApp au 02 40 73 6000.
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0: Bonjour à toutes et à tous, on est vraiment ravis de démarrer cette chaude journée ensemble avec la réalisation de cette émission ce matin. Monsieur Franck, bonjour Franck, il vous fait un petit coucou, vous ne le voyez pas mais je vous jure, il vous fait un coucou. C'est Louise pour les images à la télévision, c'est l'autre Julie au 02 40 73 6000 qui vous accueille toujours avec le sourire. Et pour l'essentiel de l'actu ici en Loire-Atlantique et en Vendée, c'est Nicolas Creusel. Bonjour Nicolas.
23: Bonjour Julie, bonjour à tous, ravi de vous retrouver.
0: L'info d'ici Loire-Océan dans un instant avec notre édition spéciale canicule.
23: Effectivement, nous sommes au cinquième jour de cette vigilance rouge et nous sommes en édition spéciale avec notre reporter Leïla Méchaouri que nous rejoignons en direct dans un instant sur les bords de Loire à Nantes. Elle cherche la fraîcheur, si tant est que ce soit possible. Ça m'étonnerait vu qu'il n'est pas descendu le mercure en dessous des 28 degrés à Nantes. Cette nuit, on la retrouve juste après le résumé de l'actu en France et dans le monde. Il est d'ailleurs évidemment question, là encore, de canicule et des conséquences de la météo.
24: Une femme est morte, un autre plongeur est porté disparu après l'effondrement d'un pan de falaise à Biarritz hier soir. 2000 mètres cubes de roches et de terre sont tombés dans la mer au pied du phare. Les recherches doivent reprendre après une analyse de la stabilité de la falaise.

0: privés. 48 autres départements sont en alerte orange. La SNCF continue d'annuler des trains à cause de la chaleur. 21 intercités sont supprimées jusqu'à samedi sur la Polt, la ligne Paris-Orléans-Limoges-Toulouse. C'est pour prévenir les pannes potentielles de climatisation liées aux très hautes températures, explique la SNCF. La cause de la mort de Liana est toujours inconnue. L'autopsie du corps de la collégienne de 11 ans n'a pas permis de déterminer avec certitude l'origine de sa mort, indique le parquet d'Agen. Le principal suspect, Jérôme Barella, est poursuivi pour meurtre et viol sur mineur. Et puis au mondial de football, 6 nouveaux pays se sont qualifiés cette nuit pour les 16e de finale. Afrique du Sud, Brésil, Maroc, Canada, Suisse et Bosnie.
1: Lucie Amadieu pour l'info en 90 secondes. On vous retrouve à 7h30 tout à l'heure, Lucie. Merci beaucoup. Et nous sommes donc en édition spéciale canicule au cinquième jour de cette vigilance rouge pour la Loire-Atlantique et la Vendée. Et notre fil rouge ce matin à la rencontre de celles et ceux qui cherchent à prendre un peu de frais, si c'est possible, sur les bords de Loire à Nantes, c'est Leïla Meshaori. On vous retrouve, Leïla. Vous étiez tout à l'heure avec nous dans un endroit très calme, il y a une demi-heure, au lever du jour. Vous êtes maintenant toujours sur les bords de Loire en compagnie, je crois, d'un étudiant.
2: Oui, exactement. Alors tout à l'heure, j'étais à Mangin en bord de Loire. Je me suis déplacée, mais je suis toujours en bord de Loire. Et pour ne rien vous cacher, je suis pas très loin de vous, Nicolas, puisque je suis en bas de la radio en face du CHU de Nantes, donc près du pont Audodine. Et là, je suis sur un banc avec Albin. Bonjour Albin.
3: Bonjour.
2: Donc Albin, vous avez 20 ans. Vous êtes étudiant, c'est ça ?
3: C'est ça.
2: Étudiant à l'école d'animation 3D de Nantes, l'ESMA, qui se trouve sur l'esplanade des machines. Et quand je suis arrivée, je vous ai trouvé là, regardant le fleuve, assis sur un banc. Pourquoi ?
3: Parce que en plein jour, il fait super chaud. Et cette nuit, j'ai pas vraiment réussi à dormir et je me suis réveillé tôt. Donc j'ai préféré en profiter et sortir, profiter un peu de la fraîcheur le matin. Avant que ça commence à chauffer dur dans l'appartement en pleine journée.
2: Et c'est vrai que ça fait du bien, là, on n'est pas trop mal, il y a un petit peu d'air grâce au fleuve. Elle a été vraiment compliquée, votre nuit, Albin ?
3: Pour le coup, ouais, déjà sur toute la vague de chaleur, c'était compliqué, mais là, c'est la pire nuit que j'ai fait. J'ai pu endormir qu'à 1h du matin et je me suis réveillé en sueur à 3h30 du matin. J'ai pas beaucoup dormi et c'était compliqué.
2: Ouais, surtout que ça fait quelques nuits maintenant que ça dure. Et c'est ça aussi qui rend les choses un peu compliquées pour tout le monde.
3: Oui, bah, la fatigue qui s'accumule, oui. Bah, là, c'est vraiment la pire nuit que j'ai fait depuis le début. Mais c'est vrai que c'est pas des nuits simples depuis 2-3 jours avec la chaleur. C'est vraiment dur de se reposer.
2: Et la journée, ça se passe comment pour vous ?
3: Je reste cloîtré dans mon appartement avec ma copine et on est devant le ventilateur avec les packs de glace du congélateur à essayer de se rafraîchir comme on peut et d'attendre que la journée passe.
2: Ouais, on attend que ça se passe, hein, tout simplement. Vous avez des astuces au-delà du ventilateur pour essayer de, bah, finalement de souffrir le moins possible de la chaleur ?
3: Ce qu'on fait avec ma copine, c'est qu'on prend des microfibres propres qu'on va imbiber d'eau et on les met au congélateur pendant 10-15 minutes qu'on peut après utiliser pour les poser sur notre nuque ou sur notre front pour nous rafraîchir.
2: Ah, ça c'est pas mal comme astuce, je vous propose à tous et à toutes de la retenir parce que ça peut nous servir encore. Là effectivement il fait vraiment bon et ça fait beaucoup de bien en bord de Loire. Il y a même des coureurs qui passent devant moi, j'en ai vu quelques-uns depuis un petit quart d'heure là. Il y avait un jeune homme qui était même allongé face à la Loire il y a encore quelques minutes. On n'est pas trop mal avec Albin, on va profiter encore un petit peu puis je vous retrouve tout à l'heure, Nicolas.
1: On vous retrouve tout à l'heure effectivement à 7h. Je crois que vous irez chercher un croissant ou un pain au chocolat du côté d'une boulangerie. C'est l'une de vos missions ce matin parce que les boulangers, évidemment, on pense à eux. Ils travaillent et ils ont très très chaud en ce moment. Dans le journal de 7h évidemment, on vous retrouvera et puis on ira aussi, on fera le bilan des orages d'hier soir et aussi on évoquera ces risques de coupure d'eau potable dans plusieurs communes qui sont en limite entre la Vendée et la Loire-Atlantique.
0: Hey, Nicolas, édition spéciale, vous l'avez entendu, canicule jusqu'à 9h.
1: Voilà, à tout à l'heure, la météo maintenant.
0: La météo. Alors bon, pour aujourd'hui, il va faire chaud encore. Hein. Nous sommes toujours en alerte rouge canicule. Les températures, vous l'avez constaté cette nuit, toujours extrêmement élevées. On est vraiment sur des nuits tropicales. 25 degrés à Pontchâteau, 26 du côté de Saint-Nazaire. On a 28 degrés actuellement à Luçon, à La Roche-sur-Yon.

0: 28 degrés au Sable d'Olonne et ça va grimper encore autour des 40-41 degrés pour cet après-midi. Ça devrait se calmer à partir de dimanche dans la nuit, de dimanche à lundi. Il se pourrait qu'on ait que 10 degrés. Voilà, ça va dégringoler, ça va chuter. On va suivre ça de près, évidemment. Donc ça va être encore très très chaud aujourd'hui.
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0: Et oui, la bonne humeur, il faut la garder, l'énergie aussi, parce qu'on en a de moins en moins. C'est vrai que chaque geste l'après-midi peut nous coûter. Mais allez, on va s'en sortir. Vous allez voir, les températures vont baisser, notamment la semaine.

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0: Et demain soir, dernier match de poule pour les Bleus qui donc vont affronter la Norvège à Boston. Vous partagez la passion de la Coupe du Monde 2026 avec votre radio Ici Loire-Océan et la diffusion évidemment du match en direct à partir de 21h, avant match à 20h30. Après le foot, place au basket Ici Sport et Jean-Jacques Lester. Et Jean-Jacques, Nantes Basket Hermine prépare sa prochaine saison en Pro B avec du renfort.
3: Nantes Basket Hermine a vécu une belle saison jusqu'en demi-finale des playoffs. Le club nantais de basket annonce maintenant l'arrivée de 3 recrues pour renforcer l'effectif pour la saison 2026-2027 du championnat de France de basket pro Elite 2. Rémi Vallin, le coach du club, va vous présenter ses nouveaux arrivants, à commencer par le Canadien jamaïcain Javon Masters, venant de Roanne, équipe championne de France en saison régulière de cette saison, en Elite 2, ou Pro B si vous préférez.
4: Bah, il vient de Roanne, il a été le meilleur marqueur sur la fin de saison de Roanne, et sur la saison au total, il était deuxième à l'évaluation et deuxième marqueur. Donc c'est un joueur qui a beaucoup d'expérience en Pro B, c'est un poste 1-2 qui va nous amener son agressivité au cercle, son adresse, son expérience, et le fait qu'il ait terminé premier de la saison régulière, il va nous apporter toute l'expérience de sa saison où il a été champion. C'est quelqu'un qui est assez calme, posé, mais qui forcément, par son expérience et ce qu'il a vécu, va amener à un côté leadership, forcément. Ouais.
3: Nous avons aussi Sahel Mouri. Alors lui, d'où il vient? Il vient de chez nous?
4: C'est quelqu'un qui a été formé à Nantes et qui est parti après à Limoges, à Vitré, et qui est là, qui était au Sable d'Olonne, et qui aujourd'hui est prêt pour la Pro B. Donc c'est une des priorités aussi de faire revenir chez nous des joueurs formés à Nantes et qui connaissent le club et qui ont l'ADN du club, on va dire.
3: Et puis bon, après on a quelqu'un d'assez solide, Masalski.
4: Voilà, Masalski, qui est un joueur qui a été formé aux États-Unis, qui est biélorusse, qui a fait un très bon parcours NCAA, ensuite qui a fait des Summer League NBA, qui est venu en Europe cette année pour la première fois et qui a été blessé malheureusement en pré-saison et qui a pas pu exprimer tout ce qu'il pouvait faire. C'est un joueur qui peut être dans son registre dominant en Pro B, qui a un gros rebondeur, très gros contreur, très mobile, 2m8, et qui colle parfaitement à notre style de jeu.
3: Donc avec ça, on peut espérer encore de nouvelles belles aventures, parce que ça a été quand même une saison extraordinaire, coach.
4: Oui, on a gardé 5 joueurs, on a perdu des joueurs majeurs de cette saison, on a essayé de remplacer par des joueurs ayant les mêmes valeurs et avec un potentiel aussi intéressant. Donc sur la ligne de départ, on a envie de regoûter aux playoffs, forcément.
3: C'est du costaud, Rémi Vallin. Coach de Nantes Basket Hermine, le NBH poursuit la construction d'un effectif ambitieux en vue de la saison 2026-2027 en Elite 2.
0: Cette saison, c'est l'élan béarnais, l'équipe de Pau, qui a accédé au championnat Betclic Elite. Le coup de chaleur, c'est le danger numéro 1 de l'été et de ces fortes chaleurs, évidemment, en ce moment. Mais pas que pour les humains, pour les animaux aussi. Les conseils de notre spécialiste, c'est dans un instant.
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0: Et avec notre spécialiste, on gère chaque matin. Il partage ses conseils pour protéger, éduquer nos animaux. Et avec les températures élevées, nos animaux sont fragiles. Et le danger numéro 1, c'est le coup de chaud. Docteur Pierre Fabin, pourquoi sont-ils si fragiles face à la canicule, nos animaux?
7: En fait, on fait souvent l'erreur de comparer leur corps au nôtre. Quand on a chaud, nous, on transpire de la tête aux pieds pour refroidir notre peau. Nos chiens et nos chats, eux, ne transpirent pas. Leur seule zone de sudation se trouve sous les coussinets, ce qui est complètement dérisoire. Pour évacuer la chaleur, le chien est obligé de halter pour recracher l'air chaud. Mais quand l'air extérieur est déjà brûlant, ou pire, qu'il est enfermé dans une voiture au soleil, ce système de refroidissement s'effondre. Sa température interne va grimper en flèche et dépasser les 41 degrés en quelques minutes. À ce stade, c'est comme si son cerveau et ses organes cuisaient littéralement. C'est une urgence vitale absolue.
0: Alors, quels sont les signaux d'alerte immédiats qui doivent nous faire réagir, docteur ?
7: Alors, le premier signe, c'est un allaitement très rapide et frénétique. Votre chien ouvre la gueule en grand, tire la langue au maximum et respire très bruyamment. Regardez ses gencives aussi. D'habitude, elles sont roses. Là, elles deviennent rouge foncé, voire violacées, avec une salive très épaisse et collante. S'il refuse d'avancer, qu'il cherche frénétiquement le moindre coin d'ombre pour s'y écrouler, ou que sa démarche devient titubante, comme s'il était ivre, le coup de chaleur a déjà commencé. Ne le forcez jamais à continuer. Et c'est encore plus fulgurant chez les chiens à nez écrasé, comme les bulldogs ou les carlins, qui respirent déjà mal en temps normal. Pour eux, 10 minutes en plein soleil à midi peuvent être fatales.
0: Alors, face à ce allaitement frénétique, ou s'il s'écroule par exemple, comment on doit réagir concrètement pour le sauver? Et quelles sont les pires erreurs à ne surtout pas commettre dans la panique?
7: Alors, la pire erreur, c'est de le plonger dans un bain très froid. Ses vaisseaux sanguins vont se fermer d'un coup sec et la chaleur mortelle restera bloquée à l'intérieur de ses organes. Ce qu'il faut faire, c'est le refroidir progressivement. Douchez-le avec de l'eau tempérée pendant 5 à 10 minutes, en insistant sur son ventre, ses aisselles et ses coussinets. Dès que sa respiration s'est calmée, mettez la climatisation dans la voiture et foncez en urgence chez le vétérinaire. Même s'il semble aller mieux après ce refroidissement, ses reins ou son foie peuvent lâcher en quelques heures.
0: Donc on ne met pas son animal dans de l'eau glacée, on le fait vraiment progressivement. Et le premier signe qui doit vraiment nous alerter, c'est cet allaitement très rapide et frénétique. C'est noté, docteur Pierre Fabin. Hervé Marconi partage avec nous tous les jours ses coups de cœur à ne pas manquer en Loire-Atlantique et Vendée, comme par exemple ce festival Yellow West à Rouen, ou encore on va partir sur la route des festivals avec lui, avec ce festival d'Up Camp sur les bords du lac de Vioro à jouer sur Erdre.

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1: Le festival Yellow West est le 11 juillet à Rouens avec en tête d'affiche Jérémy Frérot.
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1: Des concerts live, pop, reggae, électro, des artistes locaux en déambulation pour des moments pleins de surprises et de proximité avec le public. N'hésitez pas à covoiturer pour vous rendre au Yellow West. Sur place, camping gratuit pour ceux qui viennent de loin. Toutes les infos pratiques sur le site du Yellow West. Prix de l'entrée 35,50 €. Ouverture des portes le 11 juillet à Rouen à partir de 17h30.
0: Et parmi tous vos coups de cœur, ici en Loire-Atlantique et en Vendée, Hervé, ce sont bien sûr les festivals. Il y a les Poids Lourds en juillet, Poupées en Vendée, les Nuits de l'Herde ou encore les Escales en Loire-Atlantique. Et tous ceux qui ne vous ont pas échappé.
1: En juillet, toujours, et en Loire-Atlantique, le Dub Camp du 10 au 12 juillet sur les bords du lac de Viroux à Jouer-sur-Erdre. Le projet méga soirée PMS le 11 juillet à Guémené-Pinfo. 8 concerts, un marché, jam, feu et bien d'autres surprises. Ou encore Dryad Festival, c'est du 16 au 17 juillet à La Baule avec cette année notamment Laurent Voulzy.

0: sentiment.
1: En Vendée, c'est un festival de festivals. Si vous êtes plutôt rock, deux rendez-vous le 18 juillet, Rock and Beer à Apremont, avec des guitares qui grincent fort, et Rock and Beer qui donne rendez-vous aux amateurs de musique et de convivialité le 25 juillet à Bretignolles-sur-Mer. Hatchefest, c'est le festival des musiques actuelles des Herbiers, c'est les 3 et 4 juillet, avec notamment les Négresses Vertes. Voilà.

0: Ultra Song Festival, quant à lui, propose une expérience unique où la chanson française se vit en plein air du 22 au 24 juillet à Notre-Dame-de-Mont. Ou encore la Guinze, la Guinguette XXL de Saint-Hilaire-de-Riez, concerts et de nombreuses animations familiales au cœur du parc du Terrefort le 24 juillet à Saint-Hilaire-de-Riez. Bel été!
1: Et avec les températures étouffantes, les ventilateurs et les climatiseurs disparaissent des rayons à une vitesse folle, vitesse record. Si vous savez dans quel magasin il y a des ventilateurs et des climatiseurs, bah vous pouvez me l'écrire sur l'application WhatsApp au 02 40 73 6000. Je me ferai un plaisir d'investir dans un climatiseur.

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1: Les bons gestes à adopter. Ne sortez pas aux heures les plus chaudes. Restez si possible dans un endroit frais. Et en cas de malaise, un seul numéro à retenir, le 15. Je vous rappelle que nous sommes en édition spéciale canicule aussi ce midi entre 13h et 14h dans Ma France. Avec vous des spécialistes, le docteur Kerzek, le docteur Pierre Fabin, des experts aussi de la météo, de la rénovation urbaine pour répondre à toutes vos questions, à toutes vos interrogations. Vous nous appelez dès maintenant 02 40 73 6000 pour participer à cette émission entre 13h et 14h. La technologie prend un peu trop de place chez vous. C'est constaté aussi chez les humoristes de chez nous. On fait le point avec Fred Ballard. L'humour en tube, c'est juste avant le retour de votre actu locale à 7h.
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1: Et vous aussi, vous trouvez que la domotique, c'est fantastique ou pas? L'intelligence artificielle qui prend vraiment beaucoup de place dans nos maisons, constatée également avec les humoristes de l'humour en tube.
7: Tu rentres dans une pièce, ça s'allume. Tu sors de la pièce, ça s'éteint. Tu rentres dans la pièce, la baraque, elle te dit « Arrêtez de jouer avec la lumière !» C'est moi qui paye le jus!
8: Oui, la domotique, c'est fantastique, c'est économique, c'est chic et c'est magique, mais faut pas abuser de sa patience non plus. Hein. Et puis parfois, la technologie a une longueur d'avance sur nous. Céline en a fait les frais au rayon frais.
7: J'ai un frigo, je vous jure, c'est vrai, mon frigo, il est relié à Internet et tous les jours, il commande de la bouffe sans me demander mon avis. Tous les matins, j'ai des livraisons. En plus, je me prends la tête, je lui dis, qu'est-ce que c'est que ça? Il me dit, c'est des poireaux. Je dis, j'aime pas les poireaux. Il me dit, faut manger 5 fruits et légumes par jour. Je lui dis, je t'emmerde.
8: C'est beau, hein, cette complicité entre l'humain et la machine. Il y a presque un petit début de rapport amoureux. Hein. Mais bon, en attendant le premier mariage entre un humain et son frigo, rassurons-nous, il y a encore des domaines où l'intervention de l'homme est indispensable au fonctionnement de la machine.
9: Quand il n'y a plus de pile dans la télécommande, il n'y a plus de pile dans la télécommande. Point final, ça sert à rien d'appuyer fort sur les boutons. C'est pas du dentifrice. C'est comme si l'électricité à l'intérieur des piles allait faire. Non, là, faut y aller, là. Si, je le connais, quand il est énervé comme ça, là, il appuie fort. Après, il va ouvrir la trappe, il va nous rouler les piles.
8: Oui, avouons-le, on a tous un jour roulé les piles de la télécommande pour leur redonner un petit coup de boost. Mais bon, d'après Verino, c'est voué à l'échec. Hein. Ce qui est sûr, en revanche, c'est que les progrès technologiques nous promettent un avenir ultra comique.
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1: Ici Loire-Océan, c'est votre radio locale. Il est 7h. L'info d'ici, Nicolas Creuset.
10: La Loire-Atlantique et la Vendée se réveillent après une nouvelle nuit chaude, nuit étouffante. On n'est pas descendu en dessous des 28 degrés à Nantes, par exemple. Il faisait encore 30 degrés à 4h du matin. Et c'est sur les bords de Loire qu'on respire le mieux en ce début de matinée. Leïla Mechaouri, c'est là qu'on vous retrouve. Vous êtes avec nous en direct depuis 6h et vous vous baladez. Vous n'êtes pas trop mal finalement.
11: Ah oui, moi je bouge plus, hein. Moi je suis très bien en bord de fleuve, donc toujours en bord de Loire, Nicolas, entre le pont en face du CHU et puis la passerelle du tribunal. En bord de fleuve, donc parce qu'il fait bon, on est bien ici, il fait encore frais, il y a un léger vent et ça repose un peu les organismes fatigués par une nouvelle nuit infernale, hein, suffocante. Il y a une demi-heure, j'étais avec Albin, que vous avez pu entendre en direct sur ICI Loire-Océan. Albin, 20 ans, étudiant, qui est venu se reposer un peu au frais sur un banc. Je l'ai retrouvé assis sur un banc, le sourire aux lèvres, parce qu'il pouvait profiter un petit peu de la brise matinale en attendant d'affronter une nouvelle journée de chaleur qui nous attend. Je vois de plus en plus de gens autour de moi qui marchent sans doute vers leur travail ou qui attendent le tramway pour se rendre au travail ou à l'université ou autre. D'autres promènent encore leurs chiens. ou même font leur footing. Hein. Il y en a encore pas mal hein, à cette heure-ci en bord de fleuve. Et moi, je vais aller chercher les croissants maintenant, Nicolas.
10: Ah bah ça, c'est une très bonne idée. Des croissants, des pains au chocolat et vous serez effectivement dans un endroit où il fait très chaud à 7h30 pour notre prochain rendez-vous dans le fournil d'une boulangerie de Saint-Sébastien-sur-Loire.
1: On a encore battu des records hier.
10: 42,7 à La Roche-sur-Yon, 42,2 à Nantes, plus de 40 à Noirmoutier et 43,8 relevés par Météo France à Paluau. On est entre La Roche et Chaland, 1200 habitants qui transpirent et qui se seraient bien passés d'ailleurs de ce record Paluau, ville la plus chaude de France hier, à l'image de Xavier Le Maraîcher, croisé hier matin en pleine conversation avec ses clients, notamment Albina.
12: D'accord, c'est ouais. Paluau.
13: Vous savez pas.
12: Il avait de la chance, hein.
13: Oui, oh ben beaucoup de chance. Non, mais c'est vrai que je plains ceux qui travaillent toute la journée dehors, qui sont à l'extérieur. C'est vrai que moi, je suis chauffeur taxi, donc heureusement, j'ai la clim dans la voiture. Mais c'est vrai que sinon, pour ceux qui sont à l'extérieur, ouais, c'est compliqué quand même.
12: C'est dur hein, quand même.
13: On n'est pas du tout habitué à cette chaleur, hein, vraiment pas.
14: Nous, on le voit bien dans les cultures, parce que nous, on est maraîchers, on est agriculteurs, nous, on le voit bien. Mais ça fait la deuxième année que tout brûle dans les champs. On perd tous les salades, tout ce qui est légumes à feuilles, souvent, c'est ça. Ça passe pas plus de 6 heures en plein soleil, ça brûle.
10: Okay, c'était à Paluau, hein, la commune la plus chaude de France, selon Météo France, avec Pissos, qui est donc dans les Landes. Cette chaleur a fini par faire craquer le ciel hier soir en Sud-Vendée, de Luçon à Fontenay, en passant par l'Aiguillon, de gros orages, des branches d'arbres qui sont tombées, des toitures abîmées, deux cheminées d'une maison effondrées à Saint-Laurent-de-la-Salle, par exemple, et puis encore plusieurs routes qui ont été inondées.
1: L'espoir maintenant, Nicolas, c'est la nuit prochaine.
10: Oui, avec enfin un air frais venu de l'océan, on devrait descendre aux environs des 20 degrés demain dans la nuit, donc, et on devrait être aussi, à partir de ce soir, rétrogradé en vigilance orange pour la Loire-Atlantique et la Vendée. Mais avant, il faudra encore supporter cette nouvelle journée de chaleur torride. Un défi pour les restaurateurs. Quel plat cuisiner pour leurs clients? Hélène Roussel, vous êtes allée poser la question à des chefs à Saint-Nazaire.
15: Sur le port, au Dom Tom, cuisine des Outre-mer, comme son nom l'indique, on adapte surtout le menu.
16: Le thon à tahitienne ce midi, cuit au citron, avec le lait de coco et tous les légumes, c'est très très frais. Chaud et froid dans la même assiette, les gens adoraient.
15: Vous m'emmenez ? Michel, la serveuse, nous montre les coulisses, un décor de casserole fumante.
16: Ici, regardez notre petite cuisinière. Alors, elle n'a pas de kilos à perdre, mais elle en perd quand même, vu la chaleur.
17: C'est très très chaud. Ça, tout le temps avec moi.
15: Ça, c'est son ventilateur portatif, ou comment cuisiner à une main.
16: Ah bah oui, il y a du bon quand même, un petit peu. Hier, on a fait beaucoup de couverts, mais même si vous faites 15-20 couverts, c'est bien.
15: Quelques clients, donc, mais qui arrivent plus tard, le midi, et surtout le soir.
18: Bonjour, je vais voir si par cette chaleur, les gens mangeaient des pizzas.
15: C'est vrai aussi dans cette pizzeria du centre-ville qui a repoussé l'heure de la fermeture.
19: De 18h à 20h, il n'y a pas grand monde, mais après, ils viennent beaucoup à emporter.
18: On imagine la pizza sur la plage peut-être ?
19: Ouais, c'est ça, c'est exactement ça. À niveau chaleur, avec le four, c'est très très chaud. Surtout à l'étage, pour refaire la production, il fait extrêmement chaud.
15: Mais il faudra bien payer les charges à la fin du mois, quoi qu'il arrive, alors pas le choix, résume le jeune homme.
20: Basic Enco, bonjour.
10: Hélène Roussel à Saint-Nazaire, aux côtés de plusieurs restaurateurs. Si vous êtes justement à Saint-Nazaire ou ailleurs sur le littoral, faites attention pour la baignade. L'écart entre la température de l'air et celle de la mer est assez important. 40 personnes se sont noyées et sont mortes noyées en France en une semaine, dont un monsieur de 85 ans hier à Noirmoutier sur la plage du Vieil. On s'inquiète aussi pour l'eau du robinet ce matin. La préfecture de région, préfecture de Nantes, alerte sur le secteur de Clisson, Legé, Gétigny, Roche-Servière ou encore Saint-Philbert de Bouenne, on est donc à cheval sur la Loire-Atlantique et la Vendée. Les châteaux d'eau ont du mal à se recharger la nuit. Les habitants sont invités à limiter les consommations d'eau potable au strict nécessaire et notamment éviter de prendre plusieurs douches par jour, même si forcément c'est ce qu'on a envie de faire. Avec cette chaleur et ce temps très sec, le risque d'incendie reste élevé sur nos deux départements. Deux exemples de feux hier dans des champs, 2 hectares. Qui ont brûlé à Roche-Servière et puis à Saint-Laurent-de-la-Salle. Là, c'est un feu de champ de blé qui s'est propagé à Ansoubois. 4 hectares ont brûlé. 2 rendez-vous encore pour cette canicule. À 8h moins le quart, nous serons avec le président du Conseil régional de l'Ordre des architectes en Pays de la Loire. On lui posera la question de savoir comment on peut construire la ville de demain. Et puis des experts, il y en aura aussi entre 13h et 14h autour de Wendy Bouchard pour Ma France et vos questions au 02 40 73 6000. Enfin, une dernière info chaleur. Une voiture qui a explosé hier à Nantes vers 15h 23h dans le quartier Petit Port. Le propriétaire a juste eu le temps de sortir. Il y a eu ensuite des flammes et un début d'incendie.
1: Dans le reste de l'actualité, Nicolas, ce joli coup des gendarmes de la Loire-Atlantique.
10: Ils ont démantelé un réseau de voitures volées, 18 personnes arrêtées, préjudice estimé à 2 millions d'euros pour une soixantaine de vols par homejacking. Les malfaiteurs qui rentrent dans les maisons, prennent les clés et repartent avec les voitures garées devant. Anne Bertrand, l'enquête a démarré en Loire-Atlantique.
20: La Loire-Atlantique connaît une recrudescence de homejacking depuis l'été dernier. Rapidement, les gendarmes saisis de l'enquête s'aperçoivent qu'on n'est pas dans de simples vols de voitures. Les véhicules sont immatriculés avec une fausse plaque, puis réutilisés pour commettre de nouveaux vols ou bien revendus à d'autres malfaiteurs en France et à l'étranger. Ils servent pour des règlements de compte, des enlèvements suivis de séquestration et d'autres faits criminels graves. Le réseau est très structuré avec à sa tête un commanditaire détenu qui pilote l'activité de sa cellule. Il recrute des jeunes, souvent mineurs, via les messageries cryptées et les réseaux sociaux. Il les forme aux techniques de vol, les oriente vers les secteurs à cibler et les met en relation avec les futurs acheteurs. Les gendarmes ont interpellé 3 équipes depuis août dernier, 16 individus au total et tous ont un lien avec le commanditaire présumé du réseau. Donc mardi dernier, il est extrait de prison pour être placé en garde à vue après avoir été mis en examen pour vol en bande organisée et association de malfaiteurs. Il est retourné en cellule.
10: Les précisions d'Anne Bertrand. 7h08, on revient à la météo et à notre édition spéciale canicule, Julie.
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1: Vous avez raison, Nicolas, puisque Météo France a toujours cette alerte rouge canicule, oui, pour la Loire-Atlantique et la Vendée. Il va faire chaud encore aujourd'hui, très chaud, entre 38 et 41 degrés. D'ailleurs, c'est peu descendu cette nuit à Nantes, non, par en dessous des 28 degrés. Il fait déjà d'ailleurs 28 degrés à La Roche-sur-Yon, à Luçon. Il fait chaud aussi, puisqu'il fait 28 degrés au Sable-d'Olonne, 28 degrés à Nantes, Carquefou ou encore Couéron.
10: La bonne nouvelle, c'est qu'on repasse en orange a priori ce soir.
1: Ce soir, c'est
10: voilà,
1: ça.
10: C'est ce
1: normalement, cette nuit, voilà, on devrait avoir les températures qui baissent un peu. En tout cas, on croise les doigts. Il peut y avoir aussi des orages aujourd'hui, très violents, des orages localisés. Donc, soyez très prudents.
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1: Eh bien, bonjour avec toute l'équipe d'ici matin. On vous accompagne avec plaisir jusqu'à 9h.

0: Francis Cabrel, Les Murs de Poussière.
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0: Et ce matin, on pense très fort aux boulangers, hein, les boulangers qui ont très très chaud derrière leur fournil avec ces températures de dingue, aux ouvriers aussi des chantiers de l'Atlantique à Saint-Nazaire qui ont aménagé leurs horaires, aux techniciens de maintenance à Montaigu. Et merci pour votre fidélité.
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0: avez deux réponses sur les trois, 02 40 73 6000. 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
0: Ici matin, c'est Ricard Nicolas Creuset.
9: Et nous sommes en édition spéciale canicule. David Ossiou, c'est aussi le sujet de votre rendez-vous. Mon œil, une canicule qui a déjà provoqué des changements dans notre consommation au quotidien.
10: C'est le patron de Carrefour, oui, qui affirme qu'on est passé en mode canicule, au rayon climatiseur. x 1000. Chez U, c'est pareil. Le PDG disait hier soir sur les réseaux sociaux que ses magasins avaient vendu en 7 jours autant de climatiseurs qu'en une saison entière. Mais le vrai record dont il parle aussi, ça concerne les fruits et légumes, au point que les camions ont manqué pour aller chercher les volumes commandés chez les fournisseurs. Toute l'année, les producteurs français nous supplient de penser à eux. Cet hiver encore, 5 enseignes ont dû baisser les prix du poireau pour écouler une production qui était trop abondante. En décembre, c'était le chou-fleur, une filière en crise, un appel à l'aide, une promo pour sauver la récolte. Cette fois, c'est la météo qui fait ce travail. Personne n'a eu besoin de baisser le prix de la tomate ou du melon pour qu'on se précipite dessus. Ça nous fait du bien, parce que le reste de l'année, plus de la moitié de ce que nous mangeons vient de l'industrie. L'ultra transformé, lui seul, représente 3 apports caloriques sur 10 chaque jour. Mais là, il fait trop chaud pour mal manger. Sans étiquette, sans Nutri-Score, nous avons renoncé aux plats préparés. On revient à la tomate, au melon, au concombre. L'ANSES, notre agence de la sécurité sanitaire, le dit, les fruits et légumes de saison sont gorgés d'eau et de vitamines, exactement ce dont le corps a besoin quand il fait chaud. Finalement, la chaleur fait ce que 20 ans de politique nutritionnelle n'ont jamais réussi à faire. Et chaque été, c'est la tomate, la star de l'été. 14 kilos consommés par Français. Mais là, c'est vraiment la ruée vers la marmande, la cœur de bœuf et surtout la tomate cerise. L'an dernier, les producteurs de tomates cerises ont dû jeter une partie de leur récolte quand la chaleur est retombée d'un coup en septembre. Cette fois, l'amour de la tomate durera peut-être plus que 3 mois.
11: Sommes les tomates, ouais les boss de la street, on tâche ton t-shirt blanc.
0: Et il y a Philippe qui nous écrit via l'application WhatsApp, Philippe de Fête Bretagne, qui nous dit pour dormir, il a 2 solutions, soit la clim dans la chambre ou soit à la belle étoile. Bon courage à tous. Merci beaucoup Philippe pour ce partage de bons plans. La belle étoile, oui peut-être, mais moi j'aime... Enfin, c'est pas que j'aime pas, c'est que j'ai peur des petites bêtes. Bah oui, franchement, si je me réveille avec une petite araignée sur la main,
9: Des fois, on croit qu'il y en a une. C'est juste psychologique.
0: Mais oui, c'est psychologique.
9: Ah, qu'est-ce que c'est qui me chatouille,
0: bah, en fait, du coup, je vais pas dormir, donc autant dormir avec la chaleur, quoi.
9: Autant rester chez vous.
0: Mais oui.

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0: Et on vous informe sur les bons gestes pour cette canicule. Par exemple, limiter vos activités physiques et sportives, protéger les personnes les plus fragiles. Un petit coup de téléphone, voilà, à votre voisin, votre voisine, à votre tante ou votre grand-mère. À 7h20 sur votre radio ici Loire-Océan, je reçois une entreprise d'ici qui nous parle de sa philosophie, de ses envies, ses ambitions. Et aujourd'hui, je suis avec Gwenola Monnier. Bonjour Gwenola.
2: Bonjour.
0: Vous êtes la directrice de Voyel. C'est une entreprise qui est située à Montaigu-Vendée. Vos clients sont à la fois des professionnels ou des particuliers. En fait, vous organisez tout simplement des voyages clés en main.
2: Tout à fait, des voyages clés en main pour des groupes de particuliers ou des entreprises.
0: Alors quand on parle des entreprises, il y a la version Pinkola.
2: Tout à fait.
0: Voilà, ça existe depuis un an.
2: Oui, notre
0: vous
2: marque a été lancée il y a un an, oui, tout à fait.
0: Et donc là, c'est la même chose, c'est plus axé sur l'événementiel ?
2: Tout à fait, axé sur l'événementiel d'entreprise, avec des événements tels que des conventions, des séminaires, des congrès. Et on travaille à la carte avec des interlocuteurs dédiés. Nos clients, en fait, nous apportent leur cahier des charges et on construit l'événement avec eux.
0: Et alors, des entreprises qui font à la carte des événements, il y en a plein. C'est quoi votre patte ? C'est quoi votre touche à vous ?
2: Notre touche à nous, c'est vraiment la personnalisation. Nous sommes des petites équipes. En tout, c'est Pinkola, c'est 10 personnes, avec à chaque fois un interlocuteur qui va vraiment construire l'histoire de l'événement avec ses clients. Et surtout, voilà, on ne vend pas du catalogue, en fait. Hein, c'est vraiment de l'humain avant tout.
0: Alors, je sens chez vous, Gwenola, quand même, ce petit grain de folie. Est-ce que vous aimez aussi donner cette petite... Enfin, transmettre en tout cas ce petit grain de folie aussi à vos clients qui auraient pu ne pas y penser, par exemple?
2: Tout à fait. Le but, c'est de faire de l'événement ou du voyage une chose inoubliable. Et toujours cette petite touche, oui, ce petit grain de folie qui me caractérise, mais qui caractérise aussi les équipes, ça c'est clair.
0: Et alors, est-ce que vous avez un exemple récent d'une proposition qui a été faite ou réalisée?
2: Oui, alors on en a pas mal. Là en ce moment, on a une grande entreprise vendéenne qui est en Espagne pour son événement habituel avec une soirée de gala, avec des réunions. En fait, on travaille, mais on sait aussi s'amuser sur ce genre d'événement. Et là, ils sont en Espagne. Ils ont fait, il y a eu la Tunisie, il y a eu la Corse il y a pas longtemps. On en fait aussi beaucoup dans la région, en France aussi, et beaucoup en Vendée pour des entreprises, notamment dans l'agroalimentaire.
0: Mais Gwenola, aujourd'hui, les entreprises, elles peuvent se permettre financièrement de réaliser ce genre d'événement ?
2: Alors, c'est un peu plus compliqué, les budgets commencent à se resserrer avec la période qui est, on le sait, de toute façon très très resserrée sur les budgets, mais on s'adapte, c'est-à-dire qu'aujourd'hui, on va vers des budgets qui puissent permettre aux entreprises de quand même faire un événement.
0: Donc là, le message qu'on passe ce matin, c'est si vous avez la possibilité, un petit budget pour faire l'événement,
2: tout
0: le mieux, c'est de se renseigner et voir ce qui est possible plutôt que de ne rien faire.
2: Tout à fait, c'est à la carte, donc on se renseigne auprès de nous et tout fonctionne.
0: Gwenola, donc Monnier, merci d'avoir été avec nous. Je rappelle, vous êtes spécialisée dans l'événementiel avec votre entreprise située à Montaigu-Vendée qui s'appelle Voyel et Pinkola, voilà, qui permet vraiment donc un événement à la carte. Merci d'avoir été avec nous ce
2: matin. Merci à vous de m'avoir invité.
0: Et on se retrouve dans un instant pour jouer au Blind Test avec Romain Carré.
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0: Et il n'arrive même pas à cerner, c'est trop dégoûtant.
10: Pourtant, j'ai dormi 1 minute 30. Mais c'est vrai, hein. Ah, je suis en pleine forme.
0: Ah, bonjour Romain Carré, c'est une véritable pile ce matin. Il est sur les nerfs. On joue au blind test pour cette carte carburant d'un montant de 50€ avec Stéphanie Dorvaux. Bonjour Stéphanie.
11: Bonjour.
0: Bienvenue Stéphanie.
10: On joue ensemble ?
11: Ah bah oui.
10: Et
11: oui.
10: Ce matin dans le blind test, Stéphanie.

0: l'impression que c'est ceux qui chantent, c'est toujours les mêmes. Stéphanie, j'attends votre proposition, allez-y.
1: Alors, les Jackson 5, pardon,
0: ouais,
1: Michael Jackson.
0: Ouais.
1: Et le troisième, eh ben, j'ai pas trouvé.
0: Bah, en fait, c'est simple, hein, c'est les Jacksons.
2: C'est la même chose.
0: Non mais c'est la même chose, les Jackson 5 voilà, et The Jackson, c'est la même chose.
2: C'est les mêmes partout, okay. C'est trop facile.
0: C'est Jackie, Tito, Germaine, Marlon et Michael. Disparition de Michael Jackson il y a 17 ans.
3: Mais oui, aujourd'hui ouais. Triste anniversaire.
0: Oui.
3: Vous vous souvenez, vous, de ce 25 juin 2009, Stéphanie?
1: Bien sûr.
3: Vous faisiez
1: non,
3: quoi?
1: Non, pas du tout.
3: Non. Non, et moi franchement, je m'en souviens super
0: ouais,
3: bien.
0: Pareil. Hein.
3: C'est,
0: ouais.
3: C'est fou, c'est une date qui m'a marquée.
0: Pareil.
3: Ouais. Bon, bah, c'est pas grave, vous avez le droit d'oublier Stéphanie. Hein. C'était pas dans le blind test, tout va bien.
1: Ouais, ça va alors.
3: Vous récupérez votre carte carburant d'un montant de 50 euros. Un petit coup de pouce pour faire le plein.
1: Ouais, c'est clair. Merci beaucoup et puis bonne journée à vous.
3: Bonne journée Stéphanie. On vous embrasse bien fort.
1: Ah, au revoir.
3: Au revoir Romain Carré, oui. Vous revenez d'ici une petite heure, on jouera avec vous.
0: Oh, faut que j'attende jusque là moi.
3: Bah oui, je sais, ça va être très très.
2: Mais vous pouvez dormir du coup là,
0: ah,
2: il y a la
0: clim. Ah oui, c'est
3: ici, y a la clim.
0: Mais j'ai un peu de travail quand même d'ici là, sinon il y aura pas de quiz.
3: Allez, des petites gouttes de pluie tombées du ciel.
0: Avec Higelin.
3: Oui.

0: Si vous avez besoin d'aide pendant cette période de canicule, vous pouvez appeler votre mairie et en cas de malaise, appeler le 15.
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0: L'info d'Ici Loire-Océan, Nicolas revient avec vous avec ce cinquième jour de vigilance rouge à la canicule en Loire-Atlantique et Vendée.
2: Et un cinquième jour de souffrance pour celles et ceux qui ne peuvent pas échapper à la chaleur dans leur travail notamment. C'est le cas des artisans boulangers. On est en direct chez l'un d'entre eux à Saint-Sébastien-sur-Loire avec Leïla Meshaouri, notre reporter pour Ici Loire-Océan. On les retrouve tous les deux juste après le tour de l'actu en France et dans le monde en 90 secondes. Lucie Amadieu à la une ce matin, bien évidemment, cette canicule qui touche les trois quarts du pays.
3: La canicule toujours plus étendue. 72 départements seront en alerte rouge à midi. 14 de plus qu'hier, avec le quart nord-est désormais concerné par cette alerte. C'est inédit. Une légère amélioration est attendue en soirée sur la façade atlantique. L'impact de la chaleur arrive 5 à 10 jours après le début de la canicule, rappelé hier soir sur France 2 la ministre de la Santé. Stéphanie Rist invite tout le monde à se mobiliser pour les personnes isolées. Notre végétation, elle aussi, est menacée. Le risque de départ de feu à cause de la canicule s'intensifie. La Haute-Garonne et les Deux-Sèvres sont en alerte maximale. Rouge, danger très élevé pour la première fois de l'année. 48 autres départements sont en orange. Beaucoup de monde hier soir sur la plage à Biarritz pour essayer de se rafraîchir. Mais la foule a été marquée par un grand boom. Un pan de falaise décroché.

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1: Depuis 6h ce matin, on se balade dans la métropole nantaise sur les bords de la Loire avec Laïla Meshaouri. En ce cinquième jour de vigilance rouge sur la Loire-Atlantique et la Vendée, Laïla est partie à votre rencontre. Vous qui vous levez tôt pour prendre le frais ou pour aller travailler, vous êtes maintenant, Laïla, avec quelqu'un qui a très peu dormi, mais comme toutes les nuits d'ailleurs parce que c'est son travail, un boulanger. Vous êtes dans la boulangerie L'Amour est dans le blé à Saint-Sébastien-sur-Loire.
2: Exactement, je suis avec Mathis Bonhomé, boulanger-tourier dans cette boulangerie de Saint-Sébastien. Bonjour.
3: Bonjour.
2: C'est compliqué hein, pour vous en ce moment.
3: Oui, un peu pour tout le monde, pour toutes les professions de l'alimentaire, je pense. On est tous dans le même cas. Après, on arrive bientôt à la fin de la vague. On a tous hâte.
2: Ouais. Oui, mais c'est très gentil à vous. Vous dites c'est compliqué pour tout le monde, mais on sait que dans les boulangeries, il fait particulièrement chaud, notamment avec les fours à pain, le fournil.
3: Ouais, le four, tout de suite, ça, on avoisine les 40, je pense. On doit être aux 40, 42. Le fournil, on tourne aux alentours de 32, 34. Donc effectivement, c'est compliqué.
2: Là, vous m'avez fait une petite visite juste avant qu'on prenne l'antenne. On était déjà à 30, il est 7h du matin.
3: Oui, c'est ça. Le pic, c'est dans l'après-midi. Même si ça ne refroidit pas la nuit, le pic, c'est vraiment l'après-midi où c'est étouffant. On se barricade, on a mis des couches en guise de volet pour éviter le soleil qui tape sur les vitres, mais c'est pas évident.
2: Vous avez adapté vos horaires par rapport à tout ça ?
3: Non, c'est pas évident. On a hésité, mais en fait, pour la clientèle, on s'est dit qu'il y avait quand même du monde qui voulait venir chercher du pain le soir. Donc, ça reste une boulangerie, ça reste un service aux clients. Et donc, on voulait faire durer jusqu'à 20h.
2: Et les gens viennent ? Est-ce qu'ils consomment des pâtisseries, par exemple ?
3: Beaucoup moins de pâtisseries, effectivement. Mais le pain, ça reste quand même un produit de nécessité. Donc, du coup, les gens viennent, je pense, à la fin du boulot, effectivement. Mais il y a un gros creux entre 14h et 17h. C'est vraiment plat, quoi.
2: Ouais, forcément, les gens sortent moins. Ça a d'autres impacts chez vous, la vague de chaleur qu'on connaît en ce moment ?
3: Le personnel est un peu plus fatigué, un peu plus. Mais c'est surtout aussi les chambres, les groupes, les moteurs.
2: Les chambres froides ?
3: Ouais, c'est ça, qu'on a du mal à refroidir, du coup. Et je sais qu'il y a des boulangeries qui ferment parce qu'ils ne peuvent pas ouvrir le matin parce que justement leurs pâtes sont trop poussées. Et on a la chance que pour l'instant ça tienne, mais. C'est un vrai souci en boulangerie de pouvoir refroidir les moteurs avec ces chaleurs-là.
2: Vivement que tout ça s'arrête, hein, on est d'accord.
3: C'est ça, c'est bientôt fini, jusqu'à quand, mais la fin de la semaine, là, on sera mieux.
2: Eh bien, merci beaucoup. Merci Mathis Bonhomé, donc boulanger à Saint-Sébastien-sur-Loire.
1: Il nous a mis l'eau à la bouche quand même.
2: Hein, Nicolas. Ouais. Pardon, oui, effectivement. Moi, je ramène les croissants, Nicolas. Je ramène les croissants. Super. Ne vous inquiétez pas.
1: Parfait. Merci beaucoup, Laïla Meshaouri. Donc, dans cette boulangerie qu'on salue hein, à Saint-Sébastien-sur-Loire, L'Amour est dans le blé. Pour ce cinquième jour de vigilance rouge à la canicule, je vous rappelle quand même qu'hier, c'était encore plus chaud qu'avant-hier. 42,7 à La Roche-sur-Yon, 42,2 à Nantes, plus de 40 à Noirmoutier, 43,8 relevé par Météo France à Paluau. C'était la commune vendéenne, la plus chaude de France, avec Pissos dans les Landes, où nous irons dans le journal de 8h.
4: À 8h, on retrouvera encore Laïla Meshaouri, qu'on retrouvera aussi à 9h,
1: oui,
4: évidemment.
1: Oui, qu'on retrouve tout le temps, Laïla Meshaouri. Notre fil rouge, ce matin, elle sera dans une demi-heure avec des usagers des transports en commun. Et puis, on parlera un peu de foot aussi avec la rentrée au FC Nantes. Hier, et la prise de parole très attendue du directeur général du club, Franck Kita.
4: Vous avez parlé donc de ce fil rouge, Nicolas, parce que nous sommes en édition spéciale canicule. Oui. Et d'ailleurs aussi entre 13h et 14h, pardon, avec Wendy Bouchard, Ma France. Il y aura des spécialistes avec elle. Si vous avez envie de vous poser des questions, c'est possible. Vous nous appelez dès maintenant 02 40 73 6000. Ça sera possible pour vous entre 13h et 14h. Il va faire chaud encore aujourd'hui. Il fait chaud déjà ce matin. Les températures sont très peu descendues cette nuit. On a déjà 26 degrés à Carquefou, on a 27 à Nantes ou encore à Clisson, 27 aux Herbiers, 28 à Chantonnay ou encore la Roche-sur-Yon ou les Sables-d'Olonne. Et puis cet après-midi, entre 38 et 41 degrés.
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4: Alors comment vous faites, vous, pour tenter d'avoir un petit peu d'air pour la nuit ce matin ? On vous attend sur WhatsApp.

0: Et c'était Patricia Casse pour vous ce matin à 8h20.
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0: Ben oui, j'ai du mal à articuler comme vous, je suis extrêmement fatiguée, on dort très peu, c'est vraiment très difficile. Mais attention, revirement de situation dans la nuit de dimanche à lundi, les températures pourraient très nettement baisser. Je prends des gants,
3: Je voulais dire Julie, la nuit prochaine, oui. 20 degrés déjà, ce serait...
0: Oui, mais dans la nuit de dimanche à lundi, ça va carrément chuter parce qu'on va perdre entre 15 et 20 degrés, ça va être énorme.
3: Moi j'attends de voir. D'abord cette nuit, parce que ça on est à peu près sûr, oui, et le reste on verra, parce que des fois on nous dit et puis...
0: Ça se passe pas comme on dit, mais voilà c'est ça. On va surveiller tout ça évidemment de très près, on sera les premiers à vous le dire demain matin si tout s'est bien passé. Ici Loire-Océan, si on est toujours là, si on arrive à survivre, ici Loire-Océan c'est la radio à votre service. En attendant, vous avez peut-être prévu d'aller à la plage aujourd'hui, pourquoi pas, hein. Vous avez pas remarqué un truc, quand on revient de la plage, on est toujours hyper fatigué. Épuisé. Ça, c'est une question que va poser tout de suite à Lucie Mussec dans son Pourquoi des choses. Pourquoi, Lucie, quand on rentre de la plage, on est hyper fatigué?
4: Alors ça, c'est bien vrai. Mettons-nous dans l'ambiance. C'est la fin de journée, vous avez passé une journée à la plage à faire des quiz dans des magazines comme « Êtes-vous solaire ?» ou « Quel plat italien êtes-vous ?» Rien de bien fatigant. Vous avez fait 3 micro-siestes entre 3 baignades. Vous avez mangé une glace et bu un Virgin Mojito. Bref, vous avez passé une vraie journée de déconnexion et de repos à la plage. Et là, vous passez le seuil de votre porte et pouf, extinction des feux. Plus de son, plus d'image. Vous êtes vidé, lessivé, comme jamais. Mais qu'est-ce que c'est que ce beans? Comment c'est possible qu'une journée à la plage fatigue plus qu'une journée au bureau? En fait, je vais vous expliquer, c'est de la faute du soleil, ce gros coquin. Il bloque la sécrétion de mélatonine, qui est l'hormone du sommeil. Donc, plus on est exposé au soleil longtemps, et plus on bloque la mélatonine pendant longtemps. Mélatonine qui décide, une fois à l'ombre et au frais, de débarquer en trombe et en puissance avec toutes ses copines mélatonine, beaucoup plus intensément que lors d'une journée classique. C'est à ce moment-là qu'on a un gros coup de pompe. Et il y a la chaleur aussi. Le fait de transpirer en continu pour tenter de réguler notre température demande beaucoup d'énergie à notre corps. Le fait de tenter de rafraîchir notre corps au soleil, ça fatigue. Et le fait de tenter de le réchauffer quand on est dans l'eau, ça fatigue. En fait, cette fatigue qu'on ressent quand on rentre de la plage, c'est une vraie fatigue du corps qui a lutté toute la journée sans qu'on s'en rende compte.
0: Et puis, il ne faut pas oublier aussi, Lucie, que quand on est à la plage, la pression, elle retombe.
4: Bah oui, le boulot, la vie à 1000 à l'heure, les transports, les courses, tout ça en moins. Les vacances, c'est fatigant parce que le reste du temps, votre corps est en état d'alerte. C'est le stress qui vous donne de l'énergie. Et quand ce stress disparaît, la détente arrive. Et donc, on est doublement fatigué. En tout cas, pas de stress. Si vous êtes fatigué en rentrant de la plage, c'est bien normal. Prenez donc un grand verre d'eau, faites une sieste au frais, prenez une bonne douche et hop, c'est reparti pour le barbecue parce qu'il ne faut pas se laisser aller. Et je vous souhaite un très bel été.
0: Jamais on se laisse abattre, Lucie Mussec. La suite de notre édition spéciale Canicule, Nicolas, dans un instant avec votre invité.
3: Comment construire la ville de demain? Quel défi pour l'urbanisme en général et les projets immobiliers également? On voit bien qu'avec l'évolution du climat, ça devient difficile de vivre dans certains bâtiments. Je dis comment rénover aussi. Dans 3 minutes, nous serons avec Philippe Martial qui préside le Conseil régional de l'Ordre des architectes dans les Pays de la Loire. Il nous rejoint juste après.
0: Juste après Benabar, quoi qu'on dise.
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0: 7h46 à votre radio, ici Loire-Océan.
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0: Et on continue d'évoquer cette canicule terrible et on évoque à présent les bâtiments, les immeubles en ville avec votre invité Nicolas, le président du Conseil régional de l'Ordre des architectes dans les Pays de la Loire.
3: Je souris, on sourit parce que depuis ce matin, toutes nos liaisons fonctionnent hors antenne et dès qu'on passe à l'antenne, ça coupe. Donc là, ça marche. Bonjour Philippe Martial.
4: Bonjour.
3: Merci d'être en direct avec nous. On espère que ça va tenir. Comment vivre dans une ville qui suffoque? C'est une question que j'ai envie de vous poser en tant qu'architecte que vous êtes, puisque on sait qu'il va faire de plus en plus chaud, que ce qu'on est en train de vivre comme épisode exceptionnel, bah, il va y en avoir de plus en plus souvent. C'est une vraie problématique de construire les villes du futur.
4: Voilà. Alors, avant même d'essayer de donner des solutions un petit peu rapides et automatiques, faut déjà qu'on série évidemment la problématique. Donc, faut arrêter de limiter cette problématique à l'échelle du bâtiment, voire même de la pièce, en se disant il fait très chaud dans un espace, donc on va rafraîchir l'espace. Et j'aimerais plutôt qu'on pense à la ville de demain d'une manière beaucoup plus générale, et principalement la ville, on est bien d'accord, par commencer par proposer une renaturation urbaine qui est en cours dans certaines villes, mais qui permettra de toute façon ce rafraîchissement de certains quartiers et surtout d'éviter les îlots de chaleur.
3: Non, remettre du vert, remettre des arbres, replanter, débitumer les cours d'école par exemple et faire des places, des parcs.
4: Alors, ça c'est à l'échelle de l'aménagement urbain,
3: oui.
4: Mais également, là du coup, à l'échelle de l'immeuble, on peut tout à fait avoir des façades vivantes avec des végétaux, mais dans tout ce que vous dites, faut pas qu'on reste simplement sur la théorie, parce que si jamais on veut naturer la ville, il faut pouvoir prévoir aussi des essences adaptées à ce climat qui va être de plus en plus rude, et notamment avec des températures élevées. Donc on a un travail vraiment en finesse à faire avec les paysagistes, tout d'abord à l'échelle de la ville, à l'échelle du quartier. Et après, on va pouvoir s'occuper à travailler à l'échelle de l'espace à proprement parler qui abrite les habitants.
3: Alors justement, je reviens sur ce que vous disiez sur l'espace. Il y a la vraie question, et David aussi vous le disait tout à l'heure, fois 1000 les achats de climatiseurs en une semaine dans les supermarchés notamment. Est-ce que c'est la solution, le tout clim?
4: Alors, on peut dire pour les consommateurs que ça va être une solution immédiate, mais c'est absolument pas une solution durable. En l'occurrence, on se retrouve avec des technologies qui peuvent être assez pointues, qui sont extrêmement énergivores et qui vont aussi créer une disparité en fonction des différents habitants, puisque la clim est une clim de bonne qualité à un certain coût, sans parler du coût de consommation. N'oublions pas non plus, et on a vu ça dans certaines régions, et j'ai entendu que dans le Finistère, il y a eu un problème hier, c'est que ces consommations de climatisation, si on a un problème sur les transformateurs électriques, il n'y a plus rien du tout.
3: Oui.
4: C'est-à-dire que là, dans ces cas-là, on n'a même plus d'électricité pour aucune autre fonction que celle de rafraîchir les logements ou les bureaux qui devaient être réfléchis. Donc la clim, c'est la solution immédiate, on voit ça partout, les politiques s'en sont saisies, c'est absolument pas durable et ça participe quand même allègrement à l'augmentation des bilans carbone et notamment ce cercle absolument pas vertueux du réchauffement climatique.
3: On regarde aussi à l'épreuve de ce qui a été fait récemment, et Philippe Martial, et dans les constructions récentes, on a vu pas mal d'immeubles avec des appartements sans volet. Est-ce que là, il n'y a pas eu une erreur de fait quand même?
4: Alors, les erreurs, elles sont probablement à plusieurs niveaux. D'une part, les immeubles que vous pouvez aussi imaginer, c'est des immeubles qui ont été conçus il y a déjà quelques années, puisque le temps de la construction, c'est un temps qui est relativement long. Pour les bâtiments publics, c'est encore plus long. Un programme de bâtiment public, c'est de 10 à 15 ans. Un programme de logement, c'est avec l'obtention du permis de construire et tous les sujets qui vont amener à la réalisation et à la livraison de l'immeuble, c'est à peu près 5 ans. Donc déjà, on était sur des moments, si on fait un retour en arrière de 5-6 ans, sur lequel on avait une intensité de chaleur qui était déjà moins forte. Donc déjà, dans le programme, c'était pas forcément complètement établi. Ensuite, pour des soucis de coûts relativement bas, voire même une sorte de flemme intellectuelle, on se permettait de se passer ces éléments-là en y rajoutant de la high-tech plutôt que de travailler sur la low-tech qui peuvent être des volets.
3: C'est un peu technique, la high-tech et la low-tech, mais en gros, on mettait l'argent ailleurs dans la construction d'un logement plutôt que dans le principe même de pouvoir faire la pénombre. C'est ça que, si je comprends.
4: En fait, tout simplement, la low-tech, il y a beaucoup de bon sens et ça va puiser son origine dans l'habitat vernaculaire, voire même dans des les tours du Moyen-Orient, hein, qui sont naturellement ventilées, qui sont beaucoup mieux orientées, avec des espaces, avec des corridors verts aux alentours, qui permettent le rafraîchissement des immeubles, notamment par la circulation d'air, et pas forcément par vouloir à tout prix baisser la température par des appareils électriques.
3: S'inspirer de ce qui se fait donc dans ces pays où il fait plus chaud jusqu'à présent, où il faisait plus chaud, l'Europe du Sud, voire en Afrique. Merci d'être venu nous éclairer. Ça passe très vite, malheureusement, le temps. On aurait pu échanger encore bien plus longtemps. Philippe Martial, je rappelle que vous êtes le président du Conseil Régional de l'Ordre des Architectes des Pays de la Loire, et on a bien compris votre message. Il faut tout repenser de manière globale, l'habitat notamment en ville. Merci à vous, bonne journée.
4: Merci à vous, bonne journée, au revoir.
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0: Et nous sommes toujours en vigilance rouge canicule en Loire-Atlantique et en Vendée. N'attendez pas d'avoir soif pour boire. Évitez de boire des boissons trop glacées parce que ça coupe la sensation de soif. Et restez, si possible, à la maison. Évitez de sortir aux heures les plus chaudes. Et on continue évidemment cette édition spéciale canicule ce midi entre 13h et 14h jusqu'à 9h déjà avec Leïla Méchaori qui va réapparaître dans le journal de 8h et aussi entre 13h et 14h avec Wendy Bouchard, Ma France. Vous pouvez nous appeler dès maintenant au 02 40 73 6000 si vous avez envie de participer. Il y aura plein d'invités et des experts pendant cette émission.

0: All Our One, Jimmy Cliff sur votre radio ici, Loire-Océan. Ce matin, avant le retour de l'info à 8h, notre prof d'histoire préférée, Stéphane Bern, nous fait voyager au temps de la messe en latin.
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0: Et avant 8h sur votre radio ici Loire-Océan, cours d'histoire, cours de rattrapage hein, pour briller par exemple à la machine à café avec Stéphane Bern. Et ce matin Stéphane, vous nous faites voyager au temps où à l'église tout le monde fait semblant de comprendre.
6: Imaginez une nef pleine à craquer. Le prêtre parle, personne ne saisit un mot. Et même pas de Google Translate pour traduire. Automne 813. Dans la grande basilique Saint-Martin, les évêques de l'Empire se rassemblent à la demande de Charlemagne. Un brunch, un goûter d'anniversaire, que nenni, un bon vieux coup de pression, oui. L'empereur veut de l'ordre, de la clarté, de l'efficacité. Sur le parchemin, le latin est impeccable.
7: Mirabile dicto, n'ai-je pas raison?
8: Tu parles latin?
6: Mais dehors, dans les campagnes, on parle autrement. Le latin s'est transformé, il a glissé, évolué, perdu ses déclinaisons, gagné des sons nouveaux. Bref, il n'est plus le latin de Rome. Même les fidèles au premier rang lâchent des « amen » un peu au pif. Alors les évêques tranchent. Désormais, les prêtres devront prêcher en « rustica romana lingua », en langue romane rustique, ou, selon les régions, en tudesse, c'est-à-dire en germanique. C'est une décision pragmatique. Il faut que le message passe. Que la peur de l'enfer soit intelligible par tous. Louper le paradis pour un problème de trad, ce serait ballot. Symboliquement, c'est immense. L'Église reconnaît que la parole doit être comprise pour être crue. Aller à la messe, c'est bien. Comprendre la messe, c'est mieux. Pour la première fois, on reconnaît officiellement que la langue du peuple n'est plus le latin.
9: Ô tempora, ô mores.
8: Quoi ?
9: C'est du latin, ça veut dire drôle d'époque. Et quand je dis drôle d'époque, je minimise.
6: 12 siècles plus tard, un simple courrier administratif peut parfois être incompréhensible. Et personnellement, j'en perds mon latin.
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0: Votre radio de proximité, ici Loire-Océan, bienvenue, il est 8h. L'info d'ici, Nicolas Creusel.
10: Les records ne durent pas bien longtemps en ce moment. Côté météo, la journée d'hier a été encore plus chaude que celle de la veille, qui était déjà la plus chaude jamais enregistrée en France. Ça concerne la France, donc, mais aussi nos deux départements, Loire-Atlantique et Vendée. Cette nuit a été bouillante. 31 degrés à Nantes à 4h du matin, 31 aux Herbiers aussi, 29 à Pornic, La Roche-sur-Yon, Saint-Nazaire. On est tombé à 28-29 à Nantes vers 6h du matin et ça commence déjà à remonter. Leïla Mechaouri, notre reporter en direct pour Ici Loire-Océan, se balade depuis 6 heures sur les bords de Loire à Nantes. Leïla, on vous retrouve du côté de l'arrêt de Bussouet, Graineret désormais.
11: Oui, exactement. Graineret, ce gros pôle de transport en commun, tram et bus, parce que oui, il est l'heure de partir au travail. Il est 8 heures et partir au travail et affronter une nouvelle journée de forte chaleur, le tout dans des transports en commun qui ne sont pas toujours climatisés. On pense aux bus. Et ça fait des jours maintenant qu'elle dure, cette chaleur. Ça commence à être compliqué pour tout le monde. On était, vous l'avez entendu, à 7h30 en direct dans une boulangerie de Saint-Sébastien. Sur Loire, où évidemment qui dit boulangerie dit four à pain, fournil, et il fait très très chaud en ce moment, jusqu'à 40 degrés près des fours. Et ce boulanger qui a eu la gentillesse de nous accueillir nous confier qu'il n'attend qu'une chose, que la canicule se termine. Et vite, un peu comme moi, je ne vous le cache pas, Nicolas.
10: Absolument, je vous comprends. On se retrouve à 8h30, Leïla, évidemment, pour
11: exactement.
10: Un nouveau rendez-vous avec des usagers de ces transports en commun.
0: Et c'est en effet le cinquième jour de vigilance rouge pour la Loire-Atlantique et la Vendée.
10: Avec des records de température battus hier, 42,7 à La Roche-sur-Yon, 42,2 à Nantes, plus de 40 à Noirmoutier, où un homme de 85 ans s'est noyé sur la plage du Vieil, et 43,8 relevés par Météo France à Paluau. C'est la commune la plus chaude de France parmi celles qui sont équipées d'une station Météo France officielle. Paluau, où vous êtes rendu hier en fin de matinée, Anne-Bertrand, juste avant qu'un nouveau record ne tombe.
8: Bienvenue à Paluau, la ville de Vendée où il a fait le plus chaud lundi et mardi, et où en cette fin de matinée, il n'y a pas grande âme qui vive.
12: Vous cherchez quelque chose.
8: Vous savez pourquoi je suis venue ? Parce qu'il paraît que c'est à Paluau qu'il a fait le plus chaud ces deux derniers jours. Ça vous étonne ou pas, vous ?
12: Non, ça m'étonne pas. Moi, j'avais 44 degrés, je crois. Pour travailler, c'est dur, oui. On commence à 6h le matin.
8: Vous faites quoi, vous ?
12: Service technique à la mairie.
8: J'arrive chez le maraîcher. Il est en train de mettre du brumisateur sur ses fruits et légumes. Ah ouais, vous aspergez carrément vos laitues, vos épinards.
13: Ça évite le dessèchement. Mais toutes les salades en plein champ, elles brûlent. Ça se dégrade à toute vitesse depuis 5 ans.
8: Bonjour, monsieur. Vous êtes le boulanger ? Bon, ça doit être dur pour vous.
12: Oui, il commence à faire très chaud, effectivement, ça commence à être assez compliqué. Ouais. 36 dans le labo ce matin à 4h30. On se demande à quelle sauce on va être mangé en plein été.
8: Retour à la voiture. Sur la place Philippe de Clermont-Beau, il fait maintenant 38 degrés et toujours pas âme qui vive, ou presque.
10: Anne-Bertrand à Paluau, en Vendée, commune la plus chaude de France, hier avec Pissos. Qui n'est pas dans la pince en Grèce, hein. Non, contrairement, on pourrait se croire, non, Pissos, c'est dans les Landes. Avec cette chaleur et ce vent, on est en vigilance orange aux feux de forêt et feux de végétation. 2 hectares de culture sont partis en fumée hier dans le secteur de Roche-Servière. Et puis à Saint-Laurent-de-la-Salle, un feu de champ de blé qui s'est propagé à un sous-bois. Et là, c'est 4 hectares qui ont brûlé. Avec ces très grosses chaleurs, le ciel a tourné à l'orage hier soir dans le secteur de Luçon, Fontenay-le-Comte, l'Aiguillon, donc toute la partie sud de la Vendée. Branches cassées, routes inondées, quelques véhicules renversés à Marseille. C'est Saint-Radégonde. 2 cheminées se sont effondrées dans une maison qui menaçait hier soir de s'écrouler.
0: Et Nicolas, après 4 jours de chaleur intense, ça commence à tirer.
10: Les organismes sont fatigués, notamment pour celles et ceux qui travaillent en pleine chaleur. C'est le cas des cuisiniers et cuisinières dans les restaurants, même si les menus s'adaptent évidemment pour répondre aux clients qui ont envie de manger frais. Des clients qui ont envie de manger frais quand ils viennent. Parce que pour Marie, par exemple, qui fait de la cuisine sénégalaise sur le port de Saint-Nazaire, la canicule a fait fuir ses clients.
7: Bah, moi, je cuisine souvent des repas très chauds.
14: Des ragoûts, ce genre de choses.
7: Des tièpes. Là, j'ai adopté un peu. Je vais faire quand même plus de poissons, filet de bar, dorade, avec des légumes, une petite salade fraîche.
14: Après, au Sénégal, il fait chaud.
7: Ouais. Mais après, ici, peut-être en France, tu vois, les gens, ils n'ont pas cette habitude de manger chaud avec la chaleur.
14: Hier, c'était très calme.
7: Parce que j'ai beaucoup de clientèles qui sont nazériennes. Ça fait que s'ils ne travaillent pas, bah, je ne les vois pas au resto. Je me suis posé la question, est-ce que ça vaut la peine d'ouvrir ? En fait, tu n'as pas trop le choix. Parce que dans tous les cas, il y aura tous les charges qui passent quand même. Ça fait que tu es obligé d'ouvrir.
14: Je vous vois avec un verre à la main. Qu'est-ce que vous buvez ?
7: Du jus d'hibiscus. C'est la boisson au Sénégal pour se rafraîchir. Moins de sucre et puis ça fait du bien. T'en veux un verre ?
14: Oh, je veux bien.
7: Ouais.
14: Merci Marie.
10: Et bonne dégustation Hélène, dégustation de Bissap donc, Hélène Roussel à Saint-Nazaire. La vigilance rouge canicule doit être levée ce soir sur nos 2 départements. Météo France annonce que nous serons rétrogradés en orange, la nuit sera respirable, on sera autour des 20 degrés avant une nouvelle poussée de chaleur. Demain après-midi, on attend plus de 35 degrés. Cette question aussi, va-t-on manquer d'eau potable ? Plusieurs communes du secteur à cheval entre la Loire-Atlantique et la Vendée sont en alerte sérieuse, notamment Legé, Corcouët-sur-Lône, la Limousinière, Saint-Philbert-de-Bouëne, Gétigny, Clisson. Les châteaux d'eau ont du mal à se remplir. La préfecture de région évoque un risque imminent de coupure. Les habitants sont invités à limiter les consommations d'eau potable au strict nécessaire et notamment éviter de prendre plusieurs douches par jour, même si on en a tous envie avec cette chaleur.
0: Et ce matin, 8h06, dans le reste de l'actualité du foot et la reprise du FC Nantes.
10: Avec un nouvel entraîneur, Michel Derzakarian, un nouveau gardien, le revenant Maxime Dupé qui a signé hier, et un directeur général, Franck Kita, qui est enfin sorti du silence hier, pour revenir sur la saison dernière, une saison en enfer, Marius Delaunay.
15: Devant une dizaine de journalistes, Franck Kita a parlé durant presque une demi-heure. Et d'emblée, il le dit, la descente en Ligue 2, c'est de sa faute.
16: C'est moi le boss, je suis le premier fautif, je suis le seul fautif. Je peux expliquer tout ce que vous voulez, et on est en Ligue 2. Moi, j'avais qu'une envie, c'était de fermer ma gueule et de rentrer à la maison.
15: Et le directeur général délégué s'exprime aussi sur le fonctionnement du club, sur le fait qu'il est rarement présent à la Jonelière.
16: Je m'organise comme je pense qu'il est le mieux pour défendre les intérêts de l'institution. Vous dites ce que bon vous semble.
17: Il n'y a pas de problème.
15: Et Franquita se montre offensif, voire énervé par moments. Et puis il revient aussi sur la relation si particulière qu'il peut parfois entretenir avec le président, son père, Valdemar.
16: Il n'y a pas une feuille de papier qui passe entre le prez et moi. Ça n'existe pas. Et sachez que, à l'image du retour de Michel, on est tous les deux 100% en phase. Donc après, je sais qu'il y a beaucoup d'imaginaire autour de ça. Vous adorez, vous inventez un truc. C'est un peu Dallas, finalement. Hein. C'est sympa de parler de ça.
15: Un feuilleton à rebondissement, c'est sûr, qui dure depuis des saisons, avec le même scénario et le même casting. Pour rappel, c'est la troisième fois que Michel Derzakarian revient sur le banc nantais pour préparer la Ligue 2.
10: Alors, reportage de Florian Cazola. La saison de Ligue 2 commencera les matchs le week-end du 8 août. Et puis là, pour l'instant, les joueurs font des tests physiques et ils reprendront l'entraînement véritablement à partir de la semaine prochaine. Il est 8h07.
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10: Ça va être à vous pour la météo, Julie, mais avant cela, rendons à César ce qui appartient à César. Le foot, c'était Marius Delaunay.
11: Oui. Ah oui, il faut le préciser voilà. Quand même. On a reconnu sa voix. Pour la météo aujourd'hui, vous l'avez dit Nicolas, Météo France classe encore la Loire-Atlantique et la Vendée en vigilance rouge canicule. Il fait extrêmement chaud encore aujourd'hui. On a 26 degrés du côté de Blain, déjà 28 degrés à Nantes, 29 à Montaigu ou à La Roche-sur-Yon, les Sables d'Olonne ou encore Chaland. Et cet après-midi, on aura entre 38 et 41 degrés. Des orages peuvent éclater aussi aujourd'hui. Ça sera très localisé, mais prudence, ils peuvent être très violents, ces orages. Sur la route, actuellement, la difficulté à vous préciser, c'est ce ralentissement important sur le nord du périphérique nantais en extérieur. Conséquence, quand vous arrivez depuis l'autoroute A11, eh bien, vous avez des difficultés à rentrer sur ce fameux périphérique par la porte de Gèvres.
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11: Et en 1994, on est tous tombés pour elle ou tous tombés pour lui. Pascal Obispo.

0: Et je remercie Huguette pour son petit message via l'application WhatsApp au 02 40 73 6000 qui me dit « Bonjour, courage Julie, ça va bientôt se terminer cette canicule. » Merci Huguette.
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0: Et comment vous, vous survivez à cette canicule? On pense aussi à tous les élèves là qui sont en train de passer leurs derniers examens. À vous aussi, les professeurs qui êtes dans des salles de classe extrêmement chaudes. Ah là là là là, j'imagine que vous avez ramené votre petit ventilateur histoire de vous rafraîchir. Vous devez être extrêmement fatigué. Vivement les vacances, mais j'ai de quoi vous réveiller. Je vous propose de participer à un jeu, le quiz de la machine à café. Romain Carré vous pose des questions, vous nous appelez au 02 40 73 6000 pour vous inscrire, pour tenter de répondre donc à ces questions. Nous, avec Nicolas, on va tenter aussi de vous aider.
3: On va essayer.
0: On va essayer à la clé, donc ces places pour un festival qui affiche complet la nuit de l'Erde. C'est le vendredi 3 juillet prochain. On vous offre en tout cas les places pour vendredi de la semaine prochaine avec entre autres Maureen, Bernard Peur, Damso, Bastille, Bonne Nuit Perceval, etc., etc. C'est pour vous au 02 40 73 6000.
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0: Et pour éviter les arnaques, c'est simple, il suffit de nous suivre tous les jours à peu près à 8h15 avec Aude Razo. Et Aude, ce matin, vous nous alertez sur cette vidéo, celle d'un homme qui a transformé son balcon en piscine.
6: Oui, je suis sûre que beaucoup d'entre vous l'ont vu passer. Elle engrange des millions de vues sur les réseaux sociaux en ces jours de canicule. On voit un homme torse nu dans l'eau sur le balcon de son appartement. Il a calfeutré tout son balcon avec une grande bâche. Et oui, c'est fou, il en a littéralement fait une piscine. On voit un tuyau d'arrosage qui sort de la fenêtre. Un habitant de Moulins dans l'Allier tente de se rafraîchir avec les moyens du bord. Voilà ce qu'on nous écrit.
0: Ouais, sauf que Aude, ces images n'ont rien à voir avec la canicule qu'on est en train de vivre.
6: Et non, j'ai farfouillé et j'ai trouvé quasiment la même image, mais postée cette fois en 2017. Même immeuble, même balcon, même bâche, même tuyau d'arrosage. La différence, c'est que la personne dans la piscine est un enfant et que ce n'est pas une vidéo, c'est une photo. Elle a même eu droit à un article à l'époque dans un média espagnol, puisque l'image, en fait, oui, nous vient d'Espagne. La vidéo que nous on voit circuler en ce moment, c'est un détournement, c'est un trucage, j'ai vérifié, c'est de l'intelligence artificielle. Alors pourquoi un tel succès? Parce que la scène forcément suscite des débats passionnés. Est-ce que c'est pas ultra dangereux quand même de remplir un balcon comme ça avec de l'eau? Cette piscine de fortune pèse forcément plusieurs tonnes, dit un internaute. Chacun y va de son diagnostic pour savoir si le balcon risque ou pas de s'effondrer. Bref, c'est toujours pareil. Une image choquante, étonnante, c'est la garantie de cumuler des millions de vues en quelques heures. Et ça, certains l'ont bien compris.
0: Et ils s'en servent très très bien. Dans quelques instants, c'est Romain Carré qui revient dans les studios d'ici Loire-Océan. On lui fait coucou, voilà, parce qu'il est, il est dans les studios, mais il ne voulait pas apparaître à l'écran. Vous savez, des fois, il est vraiment bizarre. Hein. Mais bon, il ne faudra pas lui dire que je vous ai dit ça. Donc, il vient pour le quiz. Mais avant, il nous présente une personnalité d'ici, Joël, enseignant nantais. Les gens d'ici avec Romain Carré, c'est dans un instant sur votre radio ici.

0: Don't Leave Me This Way, c'est Thelma Houston.
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0: Les bourgeois a adopté pendant cette canicule se mouiller le corps plusieurs fois par jour. Vous pouvez utiliser, vous savez, les petits
2: brumisateurs.
0: Merci, je trouvais pas le mot. Prenez un petit linge aussi mouillé pour donc mouiller votre corps. Vous pouvez porter aussi des vêtements légers et surtout limiter vos activités physiques et sportives. On peut reporter le sport, c'est vraiment conseillé. Avec vous, Romain Carré, tous les jours, le portrait d'une personnalité d'ici.
2: Et direction Nantes ce matin avec Joël. Il est enseignant pendant de nombreuses années. Il transmet désormais son expérience à d'autres enseignants jusqu'à Port-au-Prince en Haïti. Mais avant cela, il a aussi débuté un jour devant sa première classe.
3: C'est mon instituteur, j'avais environ 9 ans, quand mon instituteur, M. Antoine, a dit à mes parents, Joël sera instituteur. Pour moi, à 9 ans, ça n'avait pas de sens. Mais pour mes parents, eux, ils ont retenu la proposition. Ouais. Mon père m'obligea à aller passer le concours d'entrée à l'école normale de Savenay. J'ai commencé ma carrière en 63, officiellement.
2: Qu'est-ce qui vous a plu dans ces années d'enseignement ?
3: Ce que j'ai aimé, c'est le contact avec les enfants, réaliser une pédagogie participative, on dit aussi institutionnelle, c'est-à-dire une pédagogie dans laquelle les enfants ont un rôle déterminant.
2: Vous êtes un homme retraité, un homme très pris. C'est très difficile de caler un rendez-vous avec vous. Vous avez un agenda très, très rempli. Vous avez notamment créé l'association Haïti Éducation. Comment est né ce projet tourné justement vers Haïti ?
3: La première étape, c'est le contrat de 6 ans que j'ai obtenu de la part du ministère des Affaires étrangères français à Port-au-Prince. J'y ai passé 6 ans, au cours desquels j'ai, outre mon travail au lycée, c'est moi qui ai fait créer l'école maternelle, elle n'existait pas. Et j'ai travaillé avec certains enseignants de ces écoles, et le constat est très simple, il manquait de formation. Autre fait marquant, je me suis marié avec une haïtienne. Lorsque je suis rentré à Nantes en 95, elle a dit, quand tu seras en retraite, nous retournerons en Haïti. Et je me suis dit, si je retourne en Haïti, pourquoi faire ? Moi, je ne peux pas rester inactif. Hein. Je ne peux pas. Donc, c'est là que j'ai décidé de créer un centre de formation d'enseignants. C'est un chantier pour lequel j'avais rien pour démarrer. J'ai collecté du matériel scolaire. Et là, j'ai commencé à chercher un lieu d'implantation. Je n'en avais pas. Depuis 98, de l'époque à laquelle je suis mis en retraite, j'ai réussi à travailler à temps plein pendant, je sais pas, 25 années scolaires, pour former des enseignants, créer un établissement. J'ai dirigé les constructions en plus. Hein. On a formé 760 enseignants. Et comme je suis opiniâtre, je veux que ça marche, je veux que ça réussisse. Et je me sens bien d'avoir pu réussir à créer cet établissement.
2: D'où vient cet amour de transmettre ?
3: Elle est en moi. Et surtout, je veux que mes élèves réussissent. C'est ça qui est important. Et donc, j'ai toujours fait le nécessaire pour qu'ils avancent. Je me suis bien senti dans ce rôle d'enseignant.
2: Joël est la passion de transmettre le savoir, transmettre l'envie d'apprendre et de faire grandir les autres. C'est à Nantes.
0: Et je vous propose de jouer avec Mathilde Deligné dans un instant, avec vous, Romain Carré. Ouais,
2: appelez-moi comme vous voulez, hein. Pas de
0: et
2: problème,
0: avec
2: Chantal.
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0: Et c'est une semaine un petit peu particulière parce que c'est le dernier quiz de la machine à café de la saison. Parce qu'à partir de la semaine prochaine, on passe donc en gris d'été.
2: Il n'y aura plus
0: de quiz de machine. Ben, il n'y aura plus de quiz de machine à café.
7: C'est
0: ça sera
7: la grille
0: remplacé.
7: Du barbecue, la grille d'été.
0: Voilà, exactement. Ça sera remplacé par un autre jeu. Dernier quiz présenté par Romain Carré.
2: Oui,
0: bonjour,
2: ça revient
0: Mathilde.
2: À la rentrée, hein.
0: Oh, ben, j'ai
8: bonjour.
0: Peur. Mathilde, vous nous appelez de Ligné. C'est juste à côté de Nord-sur-Erdre.
8: Oui.
0: C'est pratique.
8: Exactement,
0: ça, pour aller au festival la nuit de l'Erdre.
8: Bah ouais, c'est parfait,
2: ça c'est plutôt chouette.
0: Donc dernier quiz présenté par Romain Carré. Hein.
2: Avant le 24 août, je le répète, parce que, à moins que ma carte ne passe plus. Bon, Mathilde, on y va pour cette première question. Je vous emmène dans les Hautes-Pyrénées avec cette info de nos copains. C'est le chant des Hautes-Pyrénées. Je
7: Taisez-vous maintenant. C'est une info que j'ai lue grâce à nos copains d'ici une Berne Bigorre. Nous sommes dans le petit village de Tri sur la Baïse. Là-bas, c'est aussi alerte rouge à la canicule, Mathilde. Et demain, les élèves du collège vont passer le brevet dans un endroit insolite pour échapper à la chaleur. D'après vous, dans quel lieu? C'est un lieu où fait plutôt
9: froid. Dans une chapelle?
7: Oui, c'est ça. Un monastère, plus précisément. Le monastère des Carmes, situé sur cette petite... Arrête, Franck, je t'en supplie. J'ai rien contre les Hautes-Pyrénées, mais là, situé dans la commune donc des Hautes-Pyrénées, il faut préciser que ça fait longtemps qu'il n'y a plus de moines dans ce monastère et plusieurs décennies que la mairie a transformé cet endroit en salle communale. 25 degrés plutôt que 35.
0: Oh, c'est mieux.
7: Ah, bah ouais. Deuxième question, Mathilde, déjà un premier point pour vous. Deuxième question, direction Pornic, avec des brouettes bleues qui font parler. C'est le courrier du Pédré qui a posé la question sur sa page Facebook de Facebook.
0: Sa Facebook, mais qu'est-ce que vous dites mais à Mathilde
7: vous Facebook, vous l'aurez compris. Excusez-moi, j'ai dormi une minute trente, je vous le rappelle. Deux drôles de brouettes, donc stationnées au port de la Noé Veillard à Pornic. À votre avis, elles servent à quoi? C'est ma question que je vous pose, Mathilde. Facebook.
10: Brouette et Facebook, moi je note.
9: Hein. Tout le matériel pour aller à la plage.
7: Mais c'est pas possible, vous gueulisez en même temps, Mathilde, vous êtes hyper forte.
9: C'est ça?
7: Oui, c'est ça, ouais. Ça s'appelle des chariots d'armement. Ces brouettes bleues sont donc mises à disposition des plaisanciers pour transporter facilement les provisions, les bagages, les matériels de navigation, etc., etc. Beaucoup de réactions sur la page Facebook du courrier du Pédré. Il y a Jean-Yves qui dit, ça sert à ramener les alcooliques à la maison.
0: Oh.
7: Ou autrement, promener mamie. J'ai trouvé ça très drôle.
0: En tout cas, vous essayez de détourner l'attention de Mathilde. Ça ne fonctionne absolument
7: non,
0: pas.
7: Pas du tout. Mathilde, elle est hyper concentrée. Mathilde, troisième question. Voici Patrick Fiori.
11: Tu reviens.
7: Mais aussi Laurent Voulzy.
0: Ah, ça, je sais pourquoi.
7: Et aussi Marine.
0: Bah oui.
7: Mathilde, dans quelle ville vendéenne ils viennent chanter à partir de ce soir, ces trois artistes?
10: Ah, moi je sais.
9: Comment s'appelle le festival?
0: Je vais vous donner le nom du festival, ça s'appelle le Festival des Sables.
9: Le Festival
7: des Sables.
9: Bah, les Sables d'Olonne.
7: Ouais, oui, c'est ça. Top départ ce soir de la deuxième édition du Festival des Sables au Sable d'Olonne, quartier de la Chaume. C'est jusqu'à samedi soir, il reste encore des places. Toutes les infos sur le site du festival.
0: Trop bien. Bah, félicitations, Mathilde.
7: Oh, Mathilde, vous êtes incroyable.
0: Vous êtes trop forte.
7: Bravo.
0: Vous avez donc remporté ces deux places pour aller vendredi de la semaine prochaine à la Nuit de l'Erde. Est-ce que vous avez des enfants qui ont passé des examens là ou pas?
9: Non, moi j'ai des petits-enfants.
0: Ah, ils ont quel âge?
9: CM2 et grande section.
0: Oh, CM2, oulala, ça veut dire 6e à la rentrée?
9: Ouais. CM2, n'importe quoi, 6e, CM1 et grande section.
0: Ah, ah oui, vous, bon, c'est normal, des fois on peut oublier ses enfants. Hein,
9: c'est l'émotion de la radio.
0: Mais oui, c'est ça.
7: Mais ouais.
0: Ah oui, donc 6e, donc déjà passé.
9: Donc là, on met la crème et ils vont à l'école.
0: Ouais. Ah oui, d'accord. Il faut bien beurrer, hein, parce que...
9: C'est ça, alors on a mis une bonne couche.
0: Ouais, vous avez raison.
7: Bien beurrer.
0: Et on n'oublie pas la gourde.
9: C'est ça.
0: Vous les hydratez, ces petites bêtes. Bon, vous les embrassez bien fort pour nous.
9: Très bien.
0: On leur souhaite de passer une bonne journée. Bah, coucou les enfants.
7: Coucou.
0: Gros bisous.
7: Bisous. Oh, ils sont trop choux.
0: Trop mignons. On vous souhaite de passer une bonne journée. Franchement, maman, elle cartonne, elle est trop forte.
7: Ouais.
0: Vous avez une maman qui déchire.
7: Ouais, trop chouette.
0: Merci. On vous souhaite de passer une très belle journée.
7: Bientôt,
0: merci
7: Mathilde.
0: Et bon courage aussi aux enfants. Ben oui, n'oubliez pas, un crème solaire gourde, c'est l'indispensable. Et puis la casquette.
7: Ben
0: oui.
7: Les lunettes de soleil.
0: Mais tout.
7: Le paréo, la serviette de plage, les brassards.

0: sur Nathalie. Non, Romain Carré ne quitte pas la radio. Faut être rassurée, Nathalie. C'est juste la dernière, en fait, avant de reprendre une grille qu'on appelle une grille d'été. Donc, un tout autre programme à partir de lundi.
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0: L'info d'Ici Loire-Océan dans un instant avec notre édition spéciale canicule, Nicolas.
2: Effectivement, nous serons à nouveau avec Leïla Mechaouri qui se promène depuis 6h ce matin dans Nantes à votre rencontre. Est-ce que vous en avez marre de cette canicule? Est-ce que ça commence à vraiment vous fatiguer parce que c'est long? On va retrouver Leïla Mechaouri dans le C4. C'est le chronobus qui relie les Sorinières-Rezé à Nantes juste après le tour de l'actu en France et dans le monde à 8h30. On retrouve Lucie Amadieu et évidemment il est question de cette chaleur.
3: La SNCF continue d'annuler des trains à cause de la chaleur. 1000 ont été supprimés rien que pour la journée d'hier. La plus chaude jamais enregistrée avec 30 degrés de moyenne. Mais la très grande majorité des trains continuent à rouler, assure le PDG de SNCF Réseau. 21 intercités sont supprimées jusqu'à samedi sur la POLT, la ligne Paris-Orléans-Limoges-Toulouse. Autre conséquence de cette vague de chaleur exceptionnelle, 13 500 écoles seront fermées ou avec des aménagements d'horaires aujourd'hui, annonce du ministre de l'Éducation. La canicule s'étend encore aujourd'hui. 14 départements du quart nord-est basculeront en vigilance rouge à midi. Ça fera 72 départements en alerte maximale. C'est du jamais vu, mais une légère amélioration est attendue en soirée sur la façade atlantique. Sauf que des orages aussi sont à prévoir avec de la grêle et de fortes rafales. Hier soir déjà, des arbres et des poteaux électriques ont été arrachés en Charente-Maritime. En Haute-Savoie aussi, des orages ont provoqué une coulée de boue. Un hameau a été évacué. Une femme est morte, un autre plongeur est porté disparu. Après l'effondrement d'un pan de falaise à Biarritz hier soir, un gros bloc de terre est tombé dans la mer au pied du phare. Les recherches doivent reprendre après une analyse de stabilité de la falaise. La greffe a pris sur Elio, annonce son papa ce matin. Le petit garçon souffre d'un cancer du sang très rare et très agressif. Son histoire avait beaucoup ému parce que ses parents appelaient à une greffe de moelle osseuse sur les réseaux sociaux.

0: Mais effectivement, j'y étais il y a encore 2 minutes, le C4, donc un bus qui n'est pas toujours climatisé. D'ailleurs, c'était un peu la question que se posaient les usagers avec qui j'ai pu discuter sur le quai juste avant de monter dans le bus. Est-ce qu'il va être climatisé ou pas, celui-là? Parce que ça y est, hein, les températures grimpent, on transpire de nouveau. La fraîcheur des bords de Loire dont je vous parlais en début de matinale, c'est fini. Ça y est, on est dans le dur. Et donc, en montant dans le C4, où il y avait pas mal de monde, j'ai pu voir beaucoup de gens avec des éventails, certains même avec des petits ventilateurs portatifs, vous savez. Et donc j'ai rencontré dans le C4 Carole. Bonjour Carole.
1: Bonjour.
0: Carole, vous vous rendez au travail, c'est ça?
1: Exactement. Je suis sur l'île de Nantes.
0: Et alors, c'est comment de prendre le bus en ce moment par cette chaleur?
1: Alors, c'est un peu compliqué, comme pour tout le monde. En effet, on essaye de prendre les bus, les transports en commun, où il y a le moins de monde possible pour être le moins serré possible, vu qu'il n'y a pas de climatisation, comme vous le disiez. On essaye de s'adapter et de trouver la meilleure des solutions, de partir soit le plus tôt, soit le plus tard, en fonction des températures.
0: Et là, c'était comment votre trajet ?
1: Alors moi, j'ai pas eu trop âme parce qu'il n'y avait pas trop de monde sur la route, donc les bus circulaient assez bien et il n'y avait pas trop de monde dans le C4 quand même, par rapport à d'habitude où on peut être des fois les uns collés aux autres, donc c'était pas trop désagréable. On s'adapte.
0: Ça commence à être long là, cette période de chaleur, on en souffre tous?
1: Ah, tout à fait, c'est un peu long pour tout le monde. Je pense qu'il faut vraiment que les gens fassent attention à eux et limitent au maximum les trajets, quoi.
0: Merci beaucoup Carole, et passez une bonne journée au travail. Merci d'avoir accepté d'être en direct sur ICI Loire-Océan. Voilà, vous l'avez entendu, hein, Nicolas.
2: Oui.
0: Carole, qui part au travail, je lui dis au revoir. Et puis moi je vais reprendre le bus dans l'autre sens. Je vais aller récupérer ma voiture. J'espère qu'il y aura effectivement un peu moins de monde que d'habitude pour qu'on puisse respirer malgré tout, même quand c'est pas climatisé.
2: Pour nous rejoindre à la radio, effectivement, Leïla, nous aussi on vous libère entre guillemets de ces interventions depuis 6 heures en direct. Merci beaucoup. On vous retrouvera un petit peu plus tard dans la journée. Leïla Meshaori qui nous faisait vivre ce 5e matin de canicule. On peut rassurer Carole qui était avec Leïla. On va passer en vigilance orange à la fin de cette journée. La nuit prochaine, on aura 20 degrés au plus frais, on peut commencer à dire frais dans ces cas-là, et ça va nous faire du bien.
3: Par rapport à 41, oui, on peut dire frais. Dans le journal de 9h, on va revenir, Nicolas, aussi sur ces gros dégâts après les orages d'hier soir dans le sud Vendée.
2: Dégâts sur les arbres, pas de blessés, mais des toitures aussi, celles de l'hypermarché Leclerc, par exemple, de Luçon, en partie arrachée, la remorque d'un camion s'est retournée et est tombée sur une voiture qui était heureusement vide. On sera avec le maire de Luçon, les agents ont travaillé d'arrache-pied une bonne partie de la soirée et depuis 5h ce matin pour dégager les routes. On prendra aussi des nouvelles des restaurateurs. Que cuisiner pour plaire aux clients avec cette canicule? C'est la question qu'on posera à quelques chefs de Saint-Nazaire. Et puis, on reviendra évidemment aussi sur ces records de température battus hier.
3: 9h25, je vous propose d'aller juste à côté de Saint-Gilles-Croix-de-Vie, dans les terres, au Fenouillet, chez Thomas. Bonjour Thomas.
4: Bonjour.
3: Bienvenue sur votre radio ICI Loire-Océan. On fait un point météo ensemble, alors racontez-nous tout.
4: C'est déjà très chaud actuellement, il fait déjà 30 degrés.
3: 30 degrés déjà au Fenouillet?
4: Ouais, déjà 30 degrés dehors.
3: Et ça va grimper? Vous avez vu à peu près hier jusqu'à combien ça avait grimpé chez vous?
4: Chez moi, j'ai réussi à maintenir à 29, mais dehors, je crois qu'on est monté jusqu'à 36, et puis ça va être pareil cet après-midi.
3: Oui, entre 38 et 41 degrés, nous dit Météo France, et peut-être, comme le disait Nicolas, cette nuit, on pourra enfin ouvrir en grand et respirer. Merci beaucoup Thomas d'avoir été avec nous ce matin.
4: De rien, bonne journée.
3: Bonne journée et bon courage. Et c'est compliqué sur le périphérique nantais en intérieur, depuis la porte des Sorinières, direction la porte de Saint-Herblain, toujours au nord également, depuis l'autoroute A11 pour rejoindre la porte d'Orvault. Et puis, il y a cette grande difficulté aussi quand vous arrivez depuis les Sorinières, direction en fait l'île de Nantes. Vous cumulez pas mal de retard dans le secteur.
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3: Et vous êtes nombreux à nous envoyer vos messages hein, sur la météo, la température qu'il fait chez vous. Merci pour tous vos messages, on les lit avec attention.

0: 9h-20 avec Jean-Jacques Goldman, tourne les violons.
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0: Si c'est votre première fois sur Ici Loire-Océan, sachez que notre ADN, c'est actu local, musique et bonne humeur. C'est ce qu'on essaie de vous transmettre en tous les cas avec bonne humeur justement et avec beaucoup d'envie tous les jours. Et tous les jours, elle aussi, elle répond présente, c'est Adèle Fugère. Bonjour Adèle.
3: Bonjour Julie.
0: Et ce matin, Adèle, vous nous parlez voiture sur le périphérique nantais.
3: Oui Julie, parce que je serai toujours impressionnée par les idées que peuvent avoir certaines personnes, surtout en période de canicule. On pense que les gens manquent d'imagination, on pense que la fiction dépasse toujours la réalité, et ben pas pour tout le monde, et pas à Nantes surtout, parce que cette semaine, les forces de l'ordre ont contrôlé une Citroën Picasso avec 11 personnes dedans, soit une équipe de foot. Alors dans l'eau, il y avait des enfants, dont un enfant qui était où? Eh ben dans le coffre, vivant, je le précise. Alors évidemment, tout ce petit monde n'avait pas de ceinture de sécurité, ça va sans dire. Sinon, c'est pas drôle. Alors je voudrais juste rappeler 2-3 trucs. Une Citroën Picasso, c'est pas parce qu'elle s'appelle Picasso qu'il faut se croire créatif. Oui, Picasso se foutait des volumes. Oui, il déformait les perspectives. Mais si on dit qu'une Citroën Picasso est faite pour 5 ou 7 places, c'est 5 ou 7 places. C'est pas 8, c'est pas 9 et c'est surtout pas 11. À 11, on ne prend pas de Citroën Picasso, on prend un minibus. Quand les joueurs du FC Nantes vont jouer à l'extérieur, on ne les entasse pas aux chausse-pieds dans un Citroën Picasso. Et ne me dites pas qu'on est sur du covoiturage, à ce stade, on n'en est plus là, on est carrément sur un numéro de cirque. On est certes sur de l'inattendu, mais on est surtout sur du profondément débile. Vous imaginez la tête des flics qui ont vu descendre une à une les 11 personnes? Moi, j'aurais été à leur place, je serais allé voir de l'autre côté de la bagnole pour vérifier si les gens ne re-rentraient pas dedans. Enfin, une voiture, c'est pas un truc extensible. Le châssis d'une bagnole, c'est pas mou, c'est pas du lycra. Une bagnole, c'est pas le sac de Mary Poppins où tu peux tout mettre dedans. Et les ceintures de sécurité, c'est pas de la déco, c'est pas pour faire joli. Et enfin, le coffre, c'est pas une chambre d'enfant, bordel, avec vue imprenable sur le périph de Nantes. Et moi, ce qui me taraude dans cette histoire, c'est qu'à un moment donné, il y a un adulte qui a pris cette foutue décision, un adulte qui a forcément compté les gens et qui a dit « Nous sommes 11 pour une bagnole de 5 places » et qui en a conclu « Ça passe !» Et personne dans le lot a dit « Mais non, ça ne passe pas, Régis !» Enfin, qui, en période de grande chaleur, a envie de recréer dans un habitacle de bagnole la gare de Nantes sous le cagnard aux heures de pointe? Et vous savez comment ils ont été repérés? Mais parce que la bagnole crachait de la fumée noire. Même elle a refusé de continuer. On pourra dire tout ce qu'on veut sur les Citroën, mais une Picasso, ça a apparemment une conscience. Alors heureusement, tout le monde a été découvert avant qu'il ne se passe quelque chose de grave. J'espère quand même que les flics ont vérifié la boîte à gants. Pas à l'abri qu'il y ait mis le chien.
0: Oh, le pauvre. Adèle Fugère.
3: Oui, le pauvre.
0: Oui. Adèle Fugère, on vous retrouve demain. Et c'est vrai que vous avez raison de le rappeler. La ceinture, ce n'est pas un accessoire de déco. Ça peut vraiment sauver des vies. On va s'intéresser au prix du gaz dans un instant avec Valère Coréard.
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0: À 9h moins le quart, Valère Coréard se mobilise pour nous faire des économies et vous nous demandez de scruter le prix du gaz, Valère.
5: Oui, vous avez peut-être déjà lu dans la presse que nous attendons une augmentation du prix du gaz de 7,4% à partir du 1er juillet. Alors je vous propose de faire le point aujourd'hui à ce sujet pour comprendre de quoi on parle, y voir plus clair et savoir les solutions qui existent. Cette hausse du prix de référence a été annoncée par la Commission de régulation du prix de l'énergie le 10 juin dernier. En fait, ça va concerner à peu près 60% des abonnés particuliers, donc 6 millions de ménages environ qui ont une offre indexée sur ce prix moyen du gaz. Mais quel sera le montant à payer en plus à la fin du mois ? 2,70 € en moyenne. Une augmentation donc, certes, mais qui reste généralement très raisonnable, même si on préférerait tous parler davantage de baisse que de hausse des tarifs.
0: Et est-ce que vous avez quelques astuces pour éviter cette hausse?
5: Alors, vous avez deux leviers pour l'éviter, voire faire baisser votre facture. D'abord, changez un peu vos habitudes de consommation. Baissez la température de votre chauffe-eau à 55 degrés. Limitez l'utilisation de l'eau chaude. Et quand la saison sera propice, régulez le chauffage. Comme le baisser fortement dans les pièces inoccupées en journée, par exemple, c'est efficace et ça joue pas sur le confort. Ensuite, comme chaque fois, je vous le répète, faites jouer la concurrence, comparez les offres pour trouver la mieux-disante, celle qui vous correspond le mieux. Pour ça, évitez une recherche sur Google, clairement, moi je vous conseille toujours le site du comparateur d'offres de gaz du médiateur national de l'énergie, gratuit et indépendant. Si vous avez des astuces pour faire baisser la note de gaz, je suis preneur de vos bons plans. Mon mail, vous le connaissez, parisilleséconomies@radiofrance.com.
0: Autre bon plan ce week-end au Parc des Expositions de Nantes, un salon, le salon de l'outdoor et de l'aventure. On s'en parle juste après Louane.
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2: Et on vous répète les bons gestes à adopter pendant cette canicule. Ne pas sortir aux heures les plus chaudes. Fermez vos volets et fenêtres. Et puis en cas de malaise, un seul numéro à retenir, c'est le 15. C'est ce week-end, ça démarre samedi à 10h au Parc des Expos de Nantes. C'est la première édition pour ce salon de l'outdoor et de l'aventure. Avec moi, donc, c'est Jean Malatesta, pardon. Vous êtes le cofondateur de SOA, Salon de l'outdoor et de l'aventure. Bonjour Jean.
3: Bonjour Julie, tout à fait.
2: Alors c'est la première édition, mais c'est quoi en fait précisément ce salon de l'outdoor et de l'aventure ?
3: L'outdoor et l'aventure, en fait, on l'a co-créé avec mon associé. L'idée, c'est de rendre accessible cet univers à toutes et à tous.
2: Mais oui, mais concrètement, ça veut dire quoi, outdoor et aventure ?
3: L'outdoor et l'aventure, en fait, c'est prendre le temps d'avoir le déclic et de vouloir sortir de chez soi. En fait, souvent, on parle d'expédition, mais en fait, l'aventure, c'est pas forcément une expédition, justement. C'est vraiment accessible à tous et n'importe qui peut y aller.
2: Et quand vous parlez d'aventure, par exemple, est-ce que ça veut dire que moi, j'ai décidé demain, tiens, d'aller à la plage avec toute ma famille ? Ça, ça fait partie d'une aventure ?
3: Tout à fait. Le fait de sortir chez soi, en fait, c'est le premier déclic pour partir à l'aventure. Et après, on peut aller toujours de plus en plus loin, de plus en plus fort, avec des amis, la famille, ou même en solo pour faire le tour du monde.
2: Donc, c'est pas forcément des choses extrêmes.
3: Tout à fait, c'est ça.
2: Ça peut être aussi une simple sortie, mais c'est la pensée différemment.
3: C'est exactement ça.
2: Donc sur place, il y a de nombreux professionnels pour justement partager des conseils, des astuces. Il y a entre 10 et 12 conférences d'ailleurs que vous allez proposer. Mais est-ce que ça veut dire qu'il faut un budget, faut des moyens pour sortir ?
3: Alors justement, non, pour sortir, c'est comme je le disais dès le début, le fait de le rendre accessible, c'est de montrer, de prouver à tout le monde qu'en fait, on n'a pas l'obligation d'avoir un gros budget, on n'a pas l'obligation d'avoir un niveau olympique pour pouvoir sortir. C'est vraiment accessible à tous, on peut partir à pied, comme en van. Après, ça va dépendre effectivement des budgets, mais on peut s'équiper n'importe où. L'idée, c'est de retrouver donc des conférenciers, des aventuriers et des équipementiers, des couteliers au salon.
2: Mais qu'est-ce que je vais venir chercher chez vous ? C'est quand vous avez créé le salon, vous vous êtes dit, tiens, nous, on veut que les gens ressortent avec quoi ?
3: Alors, vous allez ressortir avec un déclic. Le déclic de vous dire, moi aussi, je peux le faire et moi aussi, j'ai envie d'y aller.
2: Mais moi, je peux faire quoi ?
3: Eh bien, partir où vous voulez, en fait, dans le monde.
2: Donc ça veut dire que par exemple, j'ai pas de limite, on l'a dit. Donc ça c'est une sortie plage, mais ça peut être aussi juste une simple rando.
3: Oui.
2: Ou alors tiens, je me dis moi j'aimerais bien faire comme les autres et partir peut-être un mois, deux mois, trois mois, six mois à l'étranger. Et je sais pas vraiment comment m'y prendre. Et ben là c'est l'occasion justement d'aller prendre quelques conseils.
3: C'est ça. Mais en fait c'est l'occasion de faire et de créer la rencontre. L'idée c'est d'avoir justement avec ces conférenciers, ces aventuriers et tous ces passionnés d'aventure, se dire à travers leur récit, se dire bah, moi aussi je peux me lancer. Et quand vous les écoutez, vous verrez que des fois, même pour eux, c'était le premier déclic avec beaucoup de peur, beaucoup de crainte, beaucoup de choses qu'on ne maîtrise pas. Eux, ils les ont expérimentés pour vous, ils partagent ça et ça vous permettra vous d'y aller.
2: Donc, on vient seul, accompagné ou en famille. L'entrée, elle est à 10 euros sur place. Mais si vous réservez dès maintenant en ligne, vous paierez seulement 7 euros. Donc, c'est bien de prendre sa place en avance. Il va faire chaud en plus encore ce week-end. Donc, vous serez dans un endroit climatisé pour pouvoir préparer peut-être vos futures vacances. Merci beaucoup, Jean Malatesta, donc cofondateur de SOA, ce salon de l'outdoor et de l'aventure, qui est donc ce week-end au Parc des Expositions de Nantes.
3: Merci, Julie.
2: Et dans quelques instants, avec le docteur Pierre Zec, on va revenir sur le vitiligo et le soleil. Ça sera juste après Opus.

0: 9h moins 5, on prend toujours soin de notre santé avec notre docteur Kerzek. Et ce matin, bonjour docteur, vous nous parlez de vitiligo et de soleil.
1: Bonjour à toutes et à tous. Cette semaine a lieu la journée mondiale du vitiligo. Et alors que l'été arrive à grands pas, vous le sentez, vous êtes nombreux à vous préparer à profiter du soleil. Mais pour près d'un Français sur 100, c'est 1% des Français, cette période est souvent une inquiétude. Je parle du vitiligo et des patients qui sont atteints de cette maladie de peau qui se manifeste par l'apparition de taches blanches un peu décolorées. Alors c'est à la fois bénin et en même temps très lourd de conséquences. La maladie qui peut toucher tout le monde débute souvent avant 30 ans et dans un tiers des cas, c'est même avant 12 ans. Et les zones dépigmentées, on imagine bien qu'elles sont plus vulnérables au coup de soleil. Elles sont privées de mélanine, c'est pour ça qu'elles sont blanches, qu'elles sont dépigmentées. Et la mélanine, c'est le pigment qui nous protège naturellement. Un coup de soleil sévère va aggraver le vitiligo. Un traumatisme cutané va entraîner l'apparition de nouvelles taches. Bref, on voit bien que c'est un cercle vicieux. Il faut donc se protéger rigoureusement. Mais attention, cela ne signifie pas fuir le soleil. La photothérapie qui utilise les UVB, c'est même l'un des traitements de référence pour stimuler la repigmentation. En revanche, la clé, c'est vraiment l'équilibre entre une bonne exposition et trop d'exposition. On va utiliser une crème à très haute protection, on évite les heures les plus chaudes et on porte des vêtements couvrants. Et contrairement à ce que l'on pourrait craindre, le risque de cancer cutané n'est pas augmenté chez les patients de vitiligo. Il serait même un peu moins élevé.
0: Et comment aider les jeunes justement à mieux vivre leur été sans complexe?
1: Les choses bougent. On a aujourd'hui des traitements efficaces et c'est ça la bonne nouvelle. Alors ça peut être des crèmes, des dermocorticoïdes ou des médicaments qu'on prend par la bouche ou en pommade. Et puis il y a des anticorps monoclonaux. C'est un peu une révolution thérapeutique. On va traiter vraiment la cause puisque la cause c'est une auto-immunité. C'est notre système immunitaire qui se retourne contre notre cellule de la peau. Et donc on a maintenant des médicaments qui vont stopper l'évolution et faire revenir la couleur repigmentée avec des résultats qui sont spectaculaires, notamment sur le visage. Et puis il y a des astuces cosmétiques, des auto-bronzants spécifiques qui peuvent masquer les taches. L'important c'est de ne pas rester seul et si vous, votre enfant, votre entourage est concerné, parlez-en vraiment à un dermatologue. Allez, d'ici là, portez-vous bien.
0: Voilà, on a pris bonne note et tant mieux que les choses bougent. Merci beaucoup docteur Kerzek. Nicolas Creuset, oui. Donc la télé ça prend fin, on se retrouve demain matin à partir de 6h30.
2: Oui, et ce sera la dernière de la saison à la télé.
0: Demain.
2: Demain. Et ce sera du coup aussi la dernière pour vous parce que vous nous quitterez l'année prochaine, on en reparlera. Bisous Julie.
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0: Ici matin, ça prend fin à partir de 9h. On retrouve donc Cathy Carzero et Romain Carré pour la Bienvenue chez vous côté vie quotidienne. Bonjour,
10: bonjour
0: à
10: Julie.
0: Tous les deux.
10: Bonjour Julie. C'est aujourd'hui une triste nouvelle que j'ai à vous annoncer. C'est la dernière de la vie quotidienne. Je ne serai plus avec ma caca d'amour.
2: Comment ça?
10: Ne plus voir Cathy, c'est un peu comme le port de l'Île-Dieu après le départ du dernier bateau. Les machines de l'île sans son éléphant. Une brioche vendéenne sans beurre. Une galette sans sa saucisse. Mais on revient le 24 août.
2: Ah, voilà, c'était bien la peine de nous faire peur.
0: Vous avez fait peur.
2: Je viens déjà de dire que Julie serait pas là.
10: Sur ce texte. Hein.
2: Ça faisait trois émotions.
11: C'est mon dernier moment avec Julie. Hein.
2: Oui, ah oui, voilà. Par contre, c'est votre dernier moment.
0: Ah oui. Oh là là.
2: Alors, Julie est encore là la semaine prochaine. Non, je dis parce qu'il faut qu'on se prépare psychologiquement à son départ.
0: Je ne serai pas là à la rentrée, voilà. C'est ça. Mais je serai encore là pour une dernière semaine avec vous.
10: Très.
2: Et dans une semaine, je pleurerai.
10: Ouais.
0: Bon, bah, Cathy, c'est aujourd'hui qu'elle pleure.
11: Ouais.
2: Non, elle a dit, c'est bon, allez, bon débarras.
11: Non. On a plein de jolis souvenirs en commun. Et puis la vie quotidienne quand même.
10: Oui, bah dites donc, c'est pas le tout. Julie, ça va bien un moment. On vous demande ce matin où vous aimez partir en vacances. Oh bah dites donc.
11: Ouais. Je pense que tout le monde réfléchissait.
0: Ici, en Atlantique ou Vendée.
10: Bah, n'importe où vous voulez.
0: Parce que moi, sinon, je vais vous dire quoi? Bah la Corée du Sud.
11: Ah ouais. Bah Pierre Yac, peut-être, non?
0: Ah bah oui, bien sûr, pour plus vrai.
10: C'est un peu moins loin, quoi.
11: Allez, on vous attend 02 40 73 6000.
2: La tranche sur mer, l'aiguillon. Voilà, ça aurait donné mon idée.
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11: 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Et il est 9h. Le journal Nicolas Crozel.
2: Et avant de revenir sur cette cinquième journée de vigilance rouge à la canicule qui démarre sur nos deux départements, l'orage impressionnant, orage de chaleur bien sûr, qui a balayé le sud de la Vendée hier soir, de Fontenay-le-Comte à l'Aiguillon, la Tranche, en passant par Luçon, le ciel a craqué d'un coup. À Luçon, ce matin, on ne compte plus les arbres arrachés, endommagés, les toitures qui ont souffert aussi, le parking de l'hypermarché Leclerc. La remorque d'un camion s'est retournée, elle est tombée sur une voiture, heureusement il n'y avait personne dedans. Mais depuis hier soir, les agents de la commune sont à pied d'œuvre, jusqu'à donc tard hier soir et tôt ce matin, c'est ce que raconte le maire Jean-René Thomas, qui confiait ses impressions à Pascal Roche.
3: Là, il y a des arbres en suspension, en plus des grosses branches en suspension. Donc là, les espaces verts, ce matin, on était à 5h30, 6h avec eux pour lancer un peu les opérations, puis que tout le monde soit mobilisé sur le nettoyage, le ramassage, le tronçonnage et puis la sécurité des personnes. Puis le jardin du Maine, il est dévasté. On le ferme d'ailleurs, on va le fermer deux jours là pour qu'ils puissent dépoter tout ça. Parce qu'en plus, il y a eu de l'inondation parce que les avaloirs ont été bouchés par les herbes. Donc en fait, l'eau est montée. C'est choquant de voir qu'il fait 42-45 degrés dans la journée, puis que d'un coup, boum, ça vous tombe dessus. On n'est pas habitué à ça. J'ai pas eu la présence d'esprit de filmer, mais parce qu'on est pris dans le truc, et puis j'allais dire pratiquement on s'accroche à son volant en espérant ne pas se faire envoler. Même moi, quand je suis passé au milieu de l'espèce de tornade, là, je me suis dit, punaise, je voyais les branches tournaient autour de moi, autour de ma voiture. On sentait l'intensité du vent, quoi.
2: Le maire de Luçon, Jean-René Thomas, après ce violent orage hier soir sur sa commune, des dégâts aussi à Fontenay-le-Comte, et cette intervention complexe hier soir des pompiers sur la commune de Marçay-Sainte-Radégonde. Deux cheminées d'une maison se sont effondrées, toute la bâtisse menaçait de s'écrouler. Après la pluie, le retour du beau temps, bien sûr, et de la chaleur. On s'en serait passé, vous me direz. La nuit a été torride, 28-29 degrés, au moins chaud, parce qu'on ne peut pas dire frais, dans les terres, notamment à Nantes. Et hier, on a encore battu des records, hein, 42,7 à La Roche-sur-Yon, 42,2 à Nantes, plus de 40 à Noirmoutier et 43,8 relevé par Météo France à Paluau, ce village entre La Roche-sur-Yon et Chaland qui n'a jamais été aussi célèbre. C'est là où il a fait le plus chaud en France hier.
11: L'espoir maintenant, eh ben c'est la nuit prochaine.
2: Avec enfin un air frais venu de l'océan, on devrait descendre à 20 degrés vers 2h du matin. On devrait donc être rétrogradé dès ce soir en vigilance orange. Je vois Romain Carré qui fait le limite, un signe de prière. On va être rétrogradé en vigilance orange à partir de ce soir. Mais avant, il faudra encore supporter ce jeudi de chaleur. C'est un défi d'ailleurs depuis dimanche, hein, pour les restaurateurs. Quel plat cuisiner pour leurs clients? Hélène Roussel, vous allez poser la question dans plusieurs restos de Saint-Nazaire.
7: Sur le port, au Dom Tom, cuisine des Outre-mer, comme son nom l'indique, on adapte surtout le menu.
12: Le thon à tahitienne ce midi, cuit au citron, avec le lait de coco et tous les légumes, c'est très très frais. Chaud et froid dans la même assiette, les gens adoraient.
7: Vous m'emmenez ? Michel, la serveuse, nous montre les coulisses, un décor de casserole fumante.
12: Ici, regardez notre petite cuisinière. Alors, elle n'a pas de kilos à perdre, mais elle en perd quand même, vu la chaleur.
13: C'est très très chaud. Ça, tout le temps avec moi.
7: Ça, c'est son ventilateur portatif, ou comment cuisiner à une main.
12: Ah bah oui, il y a du monde quand même, un petit peu. Hier, on a fait beaucoup de couverts, mais même si vous faites 15-20 couverts, c'est bien.
7: Quelques clients, donc, mais qui arrivent plus tard, le midi, et surtout le soir.
14: Bonjour. Je vais voir si par cette chaleur, les gens mangeaient des pizzas.
7: C'est vrai aussi dans cette pizzeria du centre-ville qui a repoussé l'heure de la fermeture.
15: De 18h à 20h, il n'y a pas grand monde, mais après, ils viennent beaucoup à emporter.
14: On imagine la pizza sur la plage, peut-être ?
15: Ouais, c'est ça. C'est exactement ça. À niveau chaleur, avec le four, c'est très très chaud. Surtout à l'étage, pour faire la production, il fait extrêmement chaud.
7: Mais il faudra bien payer les charges à la fin du mois, quoi qu'il arrive, alors pas le choix, résume le jeune homme.
16: Basic Enco, bonjour.
2: Hélène Roussel à Saint-Nazaire. On s'inquiète pour l'eau du robinet, l'eau potable dans une zone qui est à cheval entre la Loire-Atlantique et la Vendée. La préfecture de région alerte sur ce secteur. Clisson, Legé, Gétigny, Roche-Servière, Saint-Philbert-de-Bouenne, entre autres. Les châteaux d'eau ont du mal à se recharger la nuit. Les habitants sont invités à limiter les consommations d'eau potable au strict nécessaire et notamment éviter de prendre plusieurs douches par jour, même si on a très envie de le faire quand il fait aussi chaud. Avec cette chaleur et ce temps sec, le risque d'incendie est toujours élevé sur nos deux départements. Vigilance orange aux feux de végétation et feux de forêt. Et 2 hectares partis en fumée hier dans le secteur de Roche-Servière, justement, et à Saint-Laurent-de-la-Salle, un feu de champ de blé qui s'est propagé à un sous-bois. 4 hectares ont brûlé. Et puis en mode foot, c'était la rentrée au FC Nantes hier, reprise de l'entraînement, ou plus exactement, premier test physique avec le nouvel entraîneur Michel Derzakarian et une conférence de presse de Franck Kita, le directeur général du club. On vous raconte tout ça sur le site et l'appli ici à la page Loire-Océan. Notez déjà parmi les recrues annoncées le retour cours du gardien Maxime Dupé.
11: C'était le journal présenté par Nicolas Creusel.
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11: Allez, dernière journée à suffoquer. On a même perdu quelques 2 degrés en moins, on va dire, par rapport à hier. Alors, j'essaye d'être positive. Le plus chaud, 40 degrés, ce sera à Riaillé au-dessus d'Anceny. 39 attendus à Nantes, à La Roche-sur-Yon, à Cholet. 38 à Châteaubriant, à Pontchâteau. 35 à Saint-Gilles-Croix-de-Vie. 34 à Saint-Nazaire et 33 Croisic, 32 à Noirmoutier. Et puis surtout cette nuit, hein, vous l'avez dit Nicolas, même si les températures seront encore au-dessus des normales saisonnières, eh bien les minimales vont redescendre entre 19 et 20 degrés. Demain en journée, on sera entre 30 et 35. Et dimanche, on va enfin repasser en dessous des 30 degrés. Sur le périphérique nantais, enfin je vous parle du périph parce que bah, c'est là d'habitude où se concentrent les difficultés de circulation. Bah, rien à vous signaler, hein. C'est vrai qu'il y a des endroits où c'est, on va dire, plutôt chargé, mais ça roule, voilà, partout. Idem pour le reste de la Loire-Atlantique et de la Vendée, sauf si évidemment vous avez des infos, si vous êtes témoin d'un incident, bah vous pouvez nous donner tout ça au 02 40 73 6000.
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11: On aurait aimé une chanson climatisante, je ne sais pas si ça existe, mais celle-là va encore faire monter la température de la pièce et surtout de notre corps, la fièvre dans le sang, c'est celle d'Alain Chamfort.

0: La fièvre dans le sang, celle d'Alain Chamfort.
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0: L'été, le temps des vacances, alors vous êtes plutôt baignade,
3: ah ouais.
0: Bord de mer,
3: ah oui.
0: Cigale, ça c'est l'option, on ne fait rien dans le sud.
3: Ah ouais.
0: Ou alors la montagne, ça vous gagne?
3: Ah bah oui.
0: Non, on n'a pas la montagne, ça vous gagne. Bon, ah bah c'est dommage ça, bon, on l'aura tout à l'heure. Allez, dans la vie quotidienne, donc on part en vacances avec vous et on se demande simplement, Romain Carré et moi, eh bien, où vous aimez partir en vacances l'été?
3: Et malgré l'inflation et le coût de la vie, les vacances restent une priorité pour beaucoup de Français. Selon une étude CSA pour Cofidis publiée en 2025, cette étude disait que 63% des Français prévoyaient de partir en vacances cette année. Et contrairement à ce qu'on pourrait croire, eh bien, les Français sont prêts à y consacrer un vrai budget. En moyenne, 2 035 € par foyer pour les vacances d'été. Autre renseignement intéressant, selon une enquête Alliance Tourisme Ipsos de 2025, près de 7 Français sur 10 partent en vacances et choisissent de rester en France pour découvrir plein de petits coins chez nous.
0: Et pour ceux que la montagne gagne, eh bien il y a ça.
3: Voilà,
0: tout le monde est content.
3: Ça aurait été dommage de passer à côté de ça.
0: On a le sud, la montagne, voilà. L'Atlantique, la plage. Et on va voir ce que fait Brigitte à Saint-Nazaire. Bonjour Brigitte.
3: Bonjour Brigitte.
4: Bonjour.
0: Alors, vous, où est-ce que vous aimez partir en vacances?
4: Un peu partout en France. Hein. Je suis allée en Corse plusieurs fois. J'avais de la famille à Jouan-les-Pins. Donc, quand j'étais petite, avec mes parents, on descendait la Nationale 7. Hein.
0: Ouais.
4: Voilà, c'était avec la route Napoléon. Et puis, mon papa disait, ma sœur n'arrêtait pas de dire, à 6 ans de moins que moi, quand est-ce qu'on est arrivé? Il disait, c'est au bout de la route.
0: Ah, ça n'a pas changé hein, depuis. Hein.
3: Ah non.
4: Oui. Bah,
0: c'est quand qu'on
4: quand
0: arrive.
4: Même, c'est quand qu'on arrive.
0: Puis, c'est bon, dans moi encore.
3: Et ça, au bout de 5 minutes.
0: Hein. Ouais.
3: Oui.
0: Donc, par contre, alors vous... Pardon, ouais, vous... je vous interromps, mais vous, ce qui est caractéristique, Brigitte, c'est que vous avez tendance à décaler vos vacances pour pas repartir dans le gros, avec le gros de la troupe, quoi.
4: Ah oui, depuis que mes enfants sont plus scolarisés, ils sont grands, je pars avec mon ami soit en juin, soit en septembre, parce que d'une part, en vieillissant, je supporte de plus en plus mal la chaleur, mais enfin là, je suis...
3: Ah bah, vous êtes gâtés, hein.
4: Ouais, les rideaux, les volets, tout est fermé. Et puis, je fais des courants d'air la nuit et le matin.
0: Ouais.
4: Non, mais moi, il y a tellement de choses à découvrir en France que j'ai pas envie de prendre l'avion. C'est pas écologique. Bon, je l'ai pris 2-3 fois, quoi, mais c'est pas mon truc. Hein.
3: Et si vous aviez vraiment...
4: Je préfère la route, mais à petite dose, quoi.
3: Si vous aviez vraiment un lieu à nous recommander que vous adorez dans notre pays, ce serait lequel?
4: Annecy, j'ai de la famille un peu partout. Ouais, j'ai Annecy, j'ai des cousins à Annecy. Ma famille est un peu éclatée partout en France. J'ai des cousins, une cousine à Mulhouse. Donc l'année dernière, on est allé en Alsace, mais pas chez elle. On a loué un Airbnb. En Bretagne, j'adore la Bretagne. Mais bon, comme c'est la future Riviera bretonne.
0: et en même temps, vous êtes sur la Riviera aussi, parce que je me dis, là, vous avez de la famille un peu partout, mais qui doit venir vous voir, l'été, parce que vous avez quand même la chance d'habiter Saint-Nazaire, Brigitte.
4: Ah oui, mais Saint-Nazaire, c'est une belle ville, les gens qui connaissent pas. Et je suis un lieu de passage aussi, c'est-à-dire quand j'ai des amis ou de la famille qui descendent dans le sud, ils font une halte chez moi.
3: Ah oui.
4: Donc, même si je suis chez moi juillet, août, j'ai un peu l'impression de partir en vacances parce que j'ai plein de monde qui vient dormir une semaine, d'autres arrivent après, enfin c'est...
3: Mais ça tombe bien parce que je passe le 14 août près de Saint-Nazaire pour remonter en Bretagne, donc si jamais il y a possibilité... Hein,
4: vous envoyez votre téléphone.
0: Vous donnerez le tarif aussi parce qu'il ne faut pas se faire avoir par Romain Carré.
3: Ah oui, d'accord.
0: Ouais. Okay.
4: Ah bon.
0: Et donc, Brigitte, chez vous, les plages, parce qu'il y a, je sais pas, il y a Portier,
4: il y a le
0: front de mer.
3: Vingtaine de plages à Saint-Nazaire. Hein.
4: Mm. Oui, 18, je crois.
3: Ouais.
4: Mais oui. Bon, par contre, c'est après 16-17 heures, hein, parce que c'est intenable. C'est intenable. Dimanche soir, il y avait à 22 heures, il y avait plein de monde qui se baignait sur la plage de Villers-Martin pour trouver la fraîche et tout. Moi, comme je fais de la chorale et tout, dimanche, on a pu. Alors, je savais pas si j'allais tenir le coup avec la chaleur, mais j'ai très bien tenu parce que j'ai quand même 70 ans. Hein. Et on a chanté avec ma chorale et mon ancienne chorale aussi l'après-midi face à la plage, face aux pêcheries. Et puis le public, du coup, était à l'ombre.
0: Ah,
4: donc
0: oui.
4: La scène était
0: au soleil.
4: Bah oui, en plein soleil.
0: Wow. Ah
4: bah oui,
0: ah, ils font vouloir. Hein.
4: Donc, j'avais mis de la crème solaire, mais j'ai quand même attrapé un coup de soleil sur les bras. Hein.
0: Ouais. Ouais. Bon, allez, tenez le choc, Brigitte. Non, cette nuit, on va bien dormir. Mais aujourd'hui, hein, tout à l'heure, j'ai dit Saint-Nazaire, ça va encore grimper à 34 degrés aujourd'hui. Ouais. Mais après, c'est fini. Puis en tout cas, merci pour votre témoignage. Et puis, ben, bel été un peu partout en France et chez vous à Saint-Nazaire. Et on vous attend, vous aussi, 02 40 73 6000. Venez nous dire où vous aimez aller l'été en France, chez vous ou ailleurs. Vous pouvez également nous envoyer des messages sur WhatsApp si vous mettez ce numéro dans vos favoris. Allez, on s'offre une nouveauté. C'est le dernier, Jérémy Frérot. Non, Jérémy, oui, et oui, ça s'appelle Frérot.
5: Voilà. Je suis rempli de doutes.

0: Frérot, et c'est donc le dernier Jérémy Frérot. Romain, vous avez une info?
1: Oui, il sera le 11 juillet à Rouen, dans le Pays de Ré, pour la première édition du festival Yellow West.
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0: Mais pour l'instant, on prend la voiture, le vélo, le train, la caravane, la tente, l'avion, tout ce que vous voulez, et on part en vacances. C'est la question qu'on vous pose dans la vie quotidienne, c'est où est-ce que vous partez l'été en vacances? Alors il y a des petits filous, il y a Jean-Pierre qui nous dit sur la page Facebook, en montagne, en Haute-Savoie, mais je ne dis pas où, hein. Genre il doit avoir le bon spot, mais il le garde que pour lui, Jean-Pierre. Donc on vous attend, alors sachant, là je parle de la montagne, mais la destination numéro 1 en France, c'est quand même bord de mer.
1: C'est la mer, et l'INSEE indique que le bord de mer demeure donc la destination touristique la plus fréquentée de France, 104 millions de nuitées enregistrées pendant la saison de l'année dernière en 2025. Succès qui s'explique facilement, la mer est souvent associée au repos, au soleil, aux longues journées en extérieur et au moment passé en famille. Il y a beaucoup de Français qui gardent aussi un attachement sentimental aux vacances au bord de l'eau, parfois parce qu'ils y allaient tout petits avec leurs parents. Et quand on habite en Loire-Atlantique et en Vendée, on a la chance d'avoir certaines des plus belles plages de la façade atlantique à portée de main. Donc ça, c'est super chouette.
0: Et Margot, justement, va nous confirmer ça, parce que Margot, habite à Saint-Brévin, c'est ça? Bonjour Margot.
4: C'est ça, bonjour, bonjour à tout le monde.
1: Bonjour Margot.
0: Déjà, vous habitez dans un super lieu de vacances, quand même, Saint-Brévin-les-Pins.
4: C'est ça, du coup, nous recevons, nos petits enfants.
0: Ah ouais. Et donc, à Saint-Brévin ou ailleurs? Non, à Saint-Brévin.
4: Non, on reçoit à Saint-Brévin, et puis on inscrit les plus grands, vous voyez, en catamaran ou en planche. Ouais. Et puis, nous allons partir avec les plus petits 2 jours à Beauval, donc là, au zoo, en camping.
0: Ouais.
4: Et puis, nous allons aussi louer un mobil-home à la Barre de Mont.
1: Vous avez combien de petits-enfants, Margot?
4: 6.
1: Une belle petite tribu là.
0: Il y a du boulot là cet été quand même. Hein.
4: Du coup, vous voyez, on les reçoit à tour de rôle.
0: Ah, d'accord. Forcément, ils veulent venir chez mamie. Hein. Ouais. Bah oui. Hein. Et ils ont de quel âge à quel âge?
4: Alors ça va de 2 ans à 13 ans.
1: Ah ouais. D'accord.
0: Et donc cata pour les plus grands, pâté de sable pour les petits.
4: Ombre pour l'instant. Et puis comme vous voyez, il n'y a ni école ni crèche. Ben les enfants se sont rapatriés pour une famille. À Saint-Brévin.
0: Ah ouais. Donc les vacances en avance chez mamie, quoi. C'est ça. Quoi.
4: C'est ça. Ben les enfants quelque part, ils ont une semaine de plus de vacances.
0: Oui.
4: Bon, mais pas tous, parce que c'est pas simple, hein. On peut pas garder tout le monde. Et donc, du coup, vous voyez, par exemple, à Clisson, ma fille a dû mettre les enfants à l'école et il fait 38 dans la classe.
0: Donc,
4: ses parents ont mis, vous savez, le blanc de meudon sur les fenêtres.
0: Il y a plein de parents d'élèves qui ont fait ça,
1: Ça se trouve en magasin de bricolage.
4: C'est efficace, mais en tout cas,
0: c'est mieux que rien. Chez vous, il fait combien, Margot, là, à Saint-Brévin?
4: Là, je crois qu'il faisait 28.
0: Quand même. Hein.
4: À l'extérieur, c'est plus.
0: À Saint-Brévin.
1: À Saint-Brévin. Bordant l'océan. Ouais.
0: Le plus chaud aujourd'hui, là, c'est riaillé 40 degrés encore. Mais donc, Margot, c'est le truc, on y croit, mais ces nuits, ça redescend entre 19 et 20, donc on va pouvoir dormir.
1: Aérer.
0: Et rafraîchir la maison et tout. Ça va faire du bien, quoi.
1: Rapidement, Margot, très rapidement, vous gardez les petits-enfants cet été, mais autrement, vous partez en vacances de temps en temps?
4: Oui, mais plutôt en décalé.
1: D'accord, oui.
4: Et comme je suis bénévole, c'est moi qui emmène des personnes, et plutôt là, pour le coup, des seniors, et en décalé. Vous
1: D'accord.
4: voyez, avril, mai, juin, et septembre, octobre.
1: Là où c'est moins cher.
0: Ouais.
1: C'est vrai.
4: En tout cas, là où c'est beaucoup plus calme pour les personnes seniors.
1: Aussi, effectivement.
0: Bel été, Margot, et merci
1: beaucoup,
0: pour votre
1: Margot. Profitez
0: témoignage.
1: Bien des petits-enfants.
0: Allez, dans quelques instants, on va passer 7 secondes, pas une de plus, avec Youssou N'Dour et Néné Chéri. Et puis, on vous attend, 02 40 73 6000. Venez nous dire où vous allez passer votre été.
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0: 7 Seconds, c'est le duo Youssoundour, Néné Chérie. Dans quelques instants, des infos concernant 3 villes en Vendée et en Loire-Atlantique. C'est votre agenda.
1: Oui, visite insolite à la Turballe, on va s'aérer à la Rabatelière. Et puis ici, Loire-Océan vous donne un gros coup de pouce.
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0: C'est la vie quotidienne et comme tous les matins, on vous invite à témoigner, à nous appeler au 02 40 73 6000 sur une question, une thématique qu'on vous lance. Alors là, on est un peu dans l'air du temps. Voilà, on vous demande où vous allez aller en vacances cet été. 02 40 73 6000. Également sur WhatsApp, sur Facebook. Alors sur Facebook, j'ai noté, il y a la team Vendée. Alors on a par exemple Janie qui nous dit, j'habite au Sable d'Olonne, donc je reste ici. L'océan, la forêt, les marais, pourquoi aller chercher ailleurs tout ce qu'on a près de chez nous? J'en profite chaque jour. Vous avez raison, Vénard de Janie. On a Nicole qui nous dit le bord de mer, j'adore, entre autres en Vendée vers Notre-Dame-du-Mont, ou encore Romain, au bord de la mer en Vendée.
1: Et les envies de vacances évoluent selon une étude du site Mender. C'était publié fin 2025. 75% des Français prévoient au moins un voyage en France en 2026, avec une forte progression des destinations nature comme la Bretagne ou la Normandie. Les professionnels du tourisme expliquent que beaucoup de vacanciers cherchent aujourd'hui davantage de fraîcheur, d'authenticité, de tranquillité. Et cette étude montre aussi que le choix se porte plutôt vers le nord du pays que le sud du pays, avec les fortes chaleurs. Quoiqu'en ce moment, on est tous un peu logés à la même enseigne, mais bon.
0: Et on a Fabienne qui nous appelle de Nantes. Bonjour Fabienne.
4: Bonjour.
1: Bonjour Fabienne.
0: Alors où est-ce que vous allez, vous Fabienne?
4: Alors cette année, ce sera la montagne. On a fait la Bretagne, la Vendée. Au mois d'avril, on était à Royan.
0: Ouais.
4: Donc on a été à La Rochelle et tout. Et il y a quand notre petite avait 2 ans, on a été à Saint-Moins en montagne. Mais elle a aucun souvenir.
0: Donc
4: Donc on lui en a beaucoup parlé et cette année on lui fait plaisir, on retourne là-bas pour qu'elle aussi ait des souvenirs plus tard.
0: Okay. Et là vous nous avez posté une photo de votre ado sur WhatsApp avec son petit sweat du FC Nantes. C'est quoi, c'est à Concarneau? Non, c'est pas ça, non, en Bretagne. Ça ressemble à la Bretagne. Ça ressemble à Concarneau.
4: C'était ça. C'était l'année dernière. On était à Bénodet, on a fait Concarneau, tout ça.
1: Cathy est une intelligence artificielle. Elle détecte tout.
0: Non, mais c'est joli, Concarneau.
1: Ah, c'est beau,
4: Concarneau. La Bretagne.
1: Très joli.
0: Ah, oui, évidemment, c'est beau, la Bretagne.
4: Et puis, il fait beau en Bretagne.
0: Exactement. Hein. Vous savez sur qui il pleut en Bretagne?
4: Oui, on ne va pas le dire.
0: Non.
1: Sur qui?
4: Non.
1: Sur les cons? Non, ouais. C'est ça le truc qu'on dit.
0: D'accord, en Bretagne, on est un peu vulgaire, mais il ne pleut que sur les cons.
4: Voilà.
0: Et en Bretagne, en Vendée, Loire-Atlantique, c'est pareil. Il fait beau plusieurs fois par jour aussi.
1: Moi, je dois être sacrément, parce que je me suis pris une rafale l'autre jour de pluie.
0: On va régler ça après l'émission.
4: Tout à fait.
0: Vous êtes d'accord avec moi?
4: Oui.
1: Ah, faut pas toucher à la Bretagne avec Cathy.
0: En plus, mais ça nous concerne là tout l'Ouest, avec la montée de la chaleur. Alors même si en ce moment c'est chez nous qu'il y a les records de chaleur, mais c'est vrai qu'il y a de plus en plus de touristes par chez nous, parce qu'ils viennent justement chercher
1: un peu de fraîcheur.
0: Entre guillemets.
1: Oui, entre guillemets, oui. Bon, profitez bien de votre été, ouais.
4: Oui, je pense que ça va être. Déjà, ça va être un dépaysement.
0: Oui. Ouais, c'est ça qu'on attend aussi des vacances, quoi.
4: Ouais, on cherche oublier le boulot, tout ça.
1: Ouais, parce que vous travaillez toujours, vous Fabienne, vous êtes aide-soignante, c'est ça?
4: Je suis agent de soins en EHPAD.
1: Ouais, d'accord. Ça doit être compliqué en ce moment.
4: Oui, ils souffrent beaucoup.
1: Ouais.
0: C'est pas du tout climatisé là où vous bossez?
4: Que la salle à manger.
0: Ah ouais, donc tout le monde dans la salle à manger l'après-midi, quoi. Ouais.
4: Même là, on a descendu des lits pour les mettre la nuit. Ouais.
0: On tient encore aujourd'hui, demain il va encore faire
1: 35,
0: mais déjà cette nuit, je pense que les lits, vous allez pouvoir les remonter, parce que température minimale entre 19 et 20, donc déjà ça va être mieux, dès cette nuit.
4: Tant mieux.
0: Courage Fabienne, et puis bonnes vacances, déconnectez bien.
1: Courage,
0: à bientôt, au revoir.
4: Bonne journée, au revoir.
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3: J'ai vérifié. 6h12, c'était l'heure ce matin du lever de soleil en Vendée et en Loire-Atlantique. Lever de soleil, et donc avec elle, les filles de l'aurore de William Scheller.
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0: Les filles de l'aurore, non pas de l'horreur.
1: L'eau, non.
0: L'eau,
1: pareil.
0: William Scheller.
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0: Alors, vous n'avez peut-être pas la tête à partir en vacances, là, à suffoquer chez vous, voilà, dans votre appartement, dans votre maison, mais voilà, on se projette dans la vie quotidienne et on se demande ensemble où est-ce que vous allez aller, où est-ce que vous êtes déjà allé, quels sont vos coins favoris. On vous attend au 02 40 73 6000. Vous pouvez également mettre ce numéro dans vos favoris pour nous envoyer des messages sur WhatsApp. Alors, je reviens sur ce que disait Fabienne tout à l'heure sur la volonté de se déconnecter, c'est vrai que ça sert à ça les vacances, de changer d'ambiance. Alors pas tout le monde, hein, parce que il y a Sylvie par exemple à cette question donc sur la page Facebook, où est-ce que vous allez en vacances, elle dit chez moi avec tout le petit confort.
1: Ah bah oui.
0: Bah ouais, pas envie de bouger, de changer les habitudes. Et puis il y a la team montagne.

0: d'un million dollars. On a Fabienne dans l'Isère. Nous serons sur ICI Isère Drôme, notre région d'origine, avant d'être en Vendée depuis 30 ans. On a Stéphane, les Pyrénées me manquent. Aller marcher en montagne, c'est dépaysant. On a Virginie, j'aimerais partir découvrir l'Auvergne, mais je ne pense pas que ce sera pour cette année. Et puis sur WhatsApp, on avait Nathalie qui nous dit « Je pars tous les ans une semaine et demie dans les Vosges, voir ma fille, mais pas cette année à cause du gasoil.
1: Ouais. » Oui.
0: Et justement, vous avez des bons plans.
1: Oui, alors c'est des petites astuces, si on peut évidemment. D'abord, si on peut décaler ses vacances, partir en juin ou en septembre par exemple, vraiment hors période. Les données du comparateur Kayak montrent qu'un billet d'avion en septembre coûte en moyenne, c'est vraiment une moyenne, 174 euros contre 557 fin juillet.
0: Ah oui.
1: Soit plus de, donc une différence de 400 euros. Autre conseil, éviter le traditionnel départ le samedi. Alors c'est pas forcément évident pour les locations. Il y a une analyse d'Expedia et des données relayées par un article sur le site TF1 Info. Partir en milieu de semaine, notamment le mardi et le mercredi, permet souvent de payer moins cher et d'éviter les gros embouteillages et l'affluence. Et si vous prenez l'avion, pensez aussi au jour où vous réservez. Il y a une vaste étude toujours d'Expedia basée sur des milliards de billets montre que réserver un dimanche peut permettre d'économiser jusqu'à 20-24% sur certains vols.
0: Mmh.
1: Et ouais. Après, Christophe, qui voyage beaucoup, est-ce que tu confirmes à la réalisation ? Oui.
0: Oui, oui. C'est pas démontré. Oui, parce qu'à un moment, il y avait aussi 6000 études qui circulaient, comme quoi le mardi, quand on réservait le mardi, son billet d'avion, c'était moins cher, mais bon, c'est pas vraiment avéré. Par contre, on peut aussi mettre en avant, parce que c'est vrai, vous parliez des départs. Alors, c'est vrai que quand on a une location, souvent, c'est samedi.
1: Bah oui.
0: Et on peut saluer certaines locations avec des départs dimanche. Ouais. Parce que là, ça permet aussi d'éviter les fameux gros bouchons samedi.
1: Complètement.
0: Allez, on vous attend. Tiens, d'ailleurs, si vous avez déjà vécu ce type de location dimanche, ou si vous avez pu éviter les bouchons, eh ben, on est preneur d'infos également au 02 40 73 6000. Perso, ça fait super longtemps que je l'ai pas entendu cette chanson.
1: C'est hyper bien, ça.
0: C'est vraiment le petit souvenir des années 80 qu'on va retrouver dans quelques instants. Bah, c'était il y a 40 ans, enfin 41 ans. Embrasse-moi, Elio, Bill Baxter, ce sera après ça.
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0: Allez, sacré souvenir. Bill Baxter, Embrasse-moi, idiot. Chanson qui a... Non, vous voulez pas m'embrasser?
1: Chanson...
0: Une chanson qui a beaucoup plu à Monique, qui va être notre prochaine intervenante.
2: Beaucoup mieux que les mots.
0: Ah, on l'a en live.
2: Parce
0: qu'en fait, on vous
1: C'est pas gentil, Christophe, la technique.
0: Oui, parce que alors, on vous explique. Parce que là, ce que vous venez d'entendre, c'est un enregistrement.
1: Ouais.
0: C'est-à-dire
1: hors antenne.
0: C'est-à-dire que quand vous intervenez, là, c'est Christophe à la technique, il vérifie le son, donc il est en off et on entend la personne qui va intervenir. Et là, Monique à fond qui chantait quoi. Vous connaissez bien les paroles, Monique, hein?
2: Oh ben oui. Beaucoup, beaucoup de chansons parce que je chante tout le temps.
0: Ah bah c'est bien. Allez, jingle.
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0: C'est le dernier volet de cette émission et on vous demande où est-ce que vous allez en vacances l'été. Où est-ce que vous partez chez vous, pas loin, ailleurs ou très très loin?
1: Ah pardon, oui,
0: ah c'est, oui
1: mais je suis captivé par vous. Une étude Liligo Opinion Web publiée début 2025.
0: Il est pas bien ce gars, moi je dis là. Tant que je parte en vacances.
1: J'ai dormi 2 minutes cette nuit, donc voilà. Montre que les destinations les plus convoitées sont notamment Marrakech, Lisbonne, Porto, l'Espagne qui reste aussi l'une des destinations favorites des Français. En gros, ne pas forcément partir loin, mais un peu se dépayser.
0: Sur WhatsApp, tiens, je reviens quand même parce qu'il y a Monique qui nous dit bonjour, je vous écoute actuellement. Vous voyez, Monique, hein, vous envoyez un message et c'est pas vous, Monique, c'est une autre Monique. Mmh. C'est Monique sur WhatsApp qui nous dit je vous écoute actuellement. Est-ce bien raisonnable de faire la promotion de vol d'avion pas cher? Un vol à 500 euros ou à 75 euros, c'est le même bilan carbone en cette période de canicule. Ce serait bien d'y penser et de le rappeler. Voilà. Vous voyez, par transparence.
1: Mais totalement.
0: Je donne aussi les messages qui peuvent raviver une certaine polémique.
1: Tout à fait.
0: C'est à vous, Monique, cette fois-ci, c'est notre Monique de Grandchamp-des-Fontaines.
2: Grandchamp-des-Fontaines. Voilà, eh bien, moi, nous allons en vacances à Grandchamp-des-Fontaines.
1: Ah, très joli coin. On aime beaucoup.
2: Ah ouais, c'est un petit coin super.
0: Son église, ses prairies.
2: Voilà,
1: sa boulangerie.
2: Le boulanger.
1: Bien sûr.
2: Le supermarché, tout ça. Et puis, le logement qu'on a, il y a le confort.
1: Mais oui.
2: Il y a la machine à laver, la vaisselle, tout.
0: Voilà. Il n'y a pas à planter la tente, hein, la même couette depuis des années.
1: Une belle maison d'hôte.
2: La tente, on l'a laissée avec le tonton, puis voilà. Je me suis tellement obligée, quand les enfants étaient à la maison, que j'aime pas partir, j'aime bien rester chez moi. Bon, fallait bien leur faire connaître tout, hein, la montagne, la mer. Je me suis tellement, tellement obligée qu'on a pris nos premières vacances en 76, on a pris une caravane. Et bon, j'étais épouvantable les premiers jours.
0: Ah ouais. Ouais.
2: Mais c'est... Oui, pardon.
0: Non, je veux dire, oui. vous illustrez une forme de tendance parce que il y a une forme d'injonction. Alors, je sais pas s'il y a ça dans d'autres pays, mais en France, une forme d'injonction à avoir réussi les vacances et à être parti en vacances. Mmh. Et actuellement, il y a notamment des femmes pour qui c'est une charge mentale, comme vous le dites aussi, Monique, d'organiser les vacances, qui disent, stop, on reste chez nous parce que on veut plus avoir cette pression d'organiser les vacances. Et c'est vrai que chez soi, on peut toujours profiter de plein de choses, quoi.
1: Exactement, ouais.
2: Oui, les organiser, non, parce que je suis très, très maniaque, carré et tout est... Vous en parliez hier, là, les listes. Moi, je suis une reine de la liste. Et puis tout est pile poil. Mais c'est depuis être chez moi, quoi. Depuis, je sais pas. J'aime pas bouger, quoi.
0: Ouais, vous aimez bien vos petites habitudes, quoi.
2: Voilà. Puis je vous dis, j'étais obligée. Enfin, je m'obligeais pour les enfants, vous quand même, qu'ils aient à raconter aux copains en venant de l'école, en allant à l'école. Bon, je m'obligeais. Puis j'étais épouvantable pendant un ou deux ou trois jours. Jusqu'à ce que mon mari dit, j'en ai marre, Errol encore, allez, on fait les bagages et on rentre.
0: Ah bah dis donc, ambiance. Il vaut mieux vous laisser à Grandchamp, Monique. Hein,
1: voilà. Non, profitez bien en tout cas de votre été.
0: Et bel été, belles vacances. Tiens, sur Facebook, on avait aussi Séverine, la Bretagne, là je vais changer mais partir à La Rochelle. Isabelle en Bretagne, Patrick Noirmoutier. Sur WhatsApp, il y avait Bernard qui nous dit j'habite Fête Bretagne et moi ma plage, c'est Saint-Mars à Saint-Nazaire.
1: Mais oui,
0: voilà.
1: Très chouette.
0: Eh bien écoutez, très très belles vacances à vous tous. On va pas avoir le temps de prendre Juliette du Client sur Mer qui nous disait Bordelais, c'est 6 mois sur Pornic et 6 mois dans les Vosges. Ah bah ça c'est la belle vie aussi.
1: Ouais, ça c'est chouette.
0: Bon bah belles vacances à vous tous.
1: Ouais, on se retrouve le 24 août nous tous les deux.
0: Ouais. Ouais. Mais pour cette émission, mais sinon on va se retrouver
1: bien sûr
0: cet été avec un programme spécial été qui vous est concocté par toutes les équipes d'ici Loire-Océan. Dans quelques instants, eh bien une bonne idée spéciale bébé avec Hervé Mercioni. Et là, c'est la voix de Teddy Swims et ce Lose Control.

0: Teddy Swims.
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0: Un spécial layette dans l'initiative dénichée par Hervé Marchioni.
3: La bonne idée à Guérande, la crèche Les Bébés d'Éole ouvre de nouvelles places. À l'origine, cette crèche a été créée pour les salariés des entreprises de la zone de Viljat, mais elle s'ouvre désormais à toutes les familles et entreprises de la presqu'île guérandaise. Julie Riblo-Ribeiro, directrice de cette crèche Les Bébés d'Éole.
4: C'est un projet qui est pensé pour l'enfant et sa famille, mais aussi en adéquation avec la réalité du monde de l'entreprise. Donc, qu'est-ce que ça veut dire concrètement? Des amplitudes horaires larges, 7h-19h30, des plannings variables possibles pour les familles, des délais courts de prévenance pour pause de congé, pas de fermeture estivale. Le plateau technique est composé de 10 professionnels, toutes diplômées d'État. C'est important pour nous, peu importe le diplôme que nous avons et le temps passé sur la structure, d'avoir forcément des temps de présence terrain pour créer du lien avec les enfants et avec les familles. Alors, la chance que nous avons, c'est qu'à la fois, nous sommes très très près des axes routiers principaux et stratégiques, en pleine zone commerciale, mais en même temps, nous sommes plutôt bien cachés. Ça évite nuisances sonores, ça évite pollution visuelle et autres. Et en effet, on a la chance d'avoir un bâtiment qui maintenant a 12 ans d'existence et qui vieillit très bien. On a un confort thermique sur toutes ces zonalités, hein, puisqu'on a un fonctionnement de chauffage et de climatisation inversé. On a accès à un jardin et un potager conséquent avec de l'herbe végétale, des arbres. C'est plutôt un plus.
3: Pour les parents, le coût des bébés d'Éole est identique à celui des crèches municipales avec prise en compte des tarifs sociaux. La crèche est donc dorénavant ouverte à toutes les familles et entreprises de Cap-Atlantique ou même d'autres régions dont les salariés travailleraient sur le territoire de Cap-Atlantique. Les bébés d'Éole, c'est 28 rue des Salamandres à Guérande. Le contact téléphonique et le mail à votre disposition au standard de votre radio.
0: Merci Hervé. Hervé Marconi qui est en train de mettre son maillot de bain et qui va me rejoindre en studio dans une heure pour le jeu de 11h. Son maillot, puisqu'il va vous offrir encore aujourd'hui et demain deux places pour Auglis Park dans le sud de la Vendée. Dans quelques instants, elle va avouer qu'elle est amoureuse. C'est Véronique Sanson. Puis dans 5 minutes, toute l'actu locale.
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0: amoureuse avec Véronique Sanson, plage, rando, vacances et corollaire, produits solaires. C'est ce dont il sera question dans les spécialistes. Quels produits solaires choisir en fonction de quels critères? Comment s'y retrouver, j'ai envie de dire, dans cette jungle des produits? Puis surtout, lesquels ne pas acheter? C'est ce qu'on va voir avec mes deux spécialistes, Céline Couteau et Laurence Coiffard, qui sont deux enseignantes chercheuses à l'Université de Nantes. Deux pros à qui vous pourrez poser vos questions au 02 40 73 6000.
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0: Ici Loire-Océan, c'est votre radio locale et il est 10h. Un point sur l'actualité avec vous, Nicolas Creusel.
2: Et de gros dégâts hier après les orages dans le sud Vendée. Hier soir, le ciel a craqué avec cette chaleur. Les pompiers ont reçu 250 appels en quelques heures, une cinquantaine d'interventions pour des chutes de matériaux, des routes inondées ou obstruées par des arbres qui étaient abîmés, arrachés, des branches tombées. Une vingtaine de communes concernées, 75 pompiers mobilisés. Parmi les communes, Luçon, où effectivement la toiture de l'hypermarché Leclerc s'est en partie envolée, et sur le parking, la remorque que d'un camion s'est carrément couché. Elle est tombée sur une voiture. Heureusement, il n'y avait personne à l'intérieur. Il n'y a pas eu de blessés. Des dégâts aussi à Fontenay-le-Comte. Cette intervention complexe sur la commune de Marcet-Saint-Radegonde. Deux cheminées d'une maison se sont effondrées. Toute la bâtisse menaçait de s'écrouler. Après la pluie, le retour du grand beau temps et de la chaleur. Cette nuit a été la plus chaude jamais connue en France, d'ailleurs, depuis qu'on mesure la météo. Vous disiez déjà ça hier. Ben oui, mais le record d'hier a été battu. Il aura tenu que 24 heures. Et notamment chez nous, il a fait 28-29 degrés au moins chaud dans les terres, notamment à Nantes cette nuit. Et hier, pour la journée, c'est à Paluau qu'il a fait le plus chaud. Paluau, c'est un village de Vendée entre La Roche et Chalon, qui n'a jamais été célèbre, aussi célèbre que depuis hier, où on parle de ces 43,8 degrés relevés par Météo France. La vigilance rouge canicule devrait être levée ce soir sur nos deux départements. Météo France nous promet d'être rétrogradé en orange, puisque la nuit sera respirable autour des 20 degrés avant une nouvelle poussée de la chaleur demain après-midi, mais on ne devrait plus atteindre les 40 degrés. Toujours pas de pluie, sauf peut-être encore quelques orages localisés, d'où cette angoisse aussi. Va-t-on manquer d'eau potable? Plusieurs communes du secteur à cheval entre la Loire-Atlantique et la Vendée sont en alerte, notamment Legé, Corcouët-sur-Logne, la Limousinière, Saint-Philbert-de-Bouenne, Clisson. Les châteaux d'eau ont du mal à se remplir. La préfecture parle d'un risque imminent de coupure et les habitants sont invités à limiter les consommations d'eau potable au strict nécessaire. Vous payez un ticket et vous pouvez voyager toute la journée sur le réseau des transports en commun de Nantes, de Saint-Nazaire, de Guérande. Les transports sont carrément gratuits sur le réseau Impulsion à La Roche-sur-Yon, mesure prise en raison d'un pic de pollution à l'ozone. La canicule aussi. Aussi pour vous dire que ici Loire-Océan est mobilisé, bien sûr, pour vous informer au plus près depuis lundi, avec toute une série d'éditions spéciales. La prochaine, c'est entre 13h et 14h, avec Wendy Bouchard, nos experts, le docteur Pierre Fabin, docteur Kierzek, et de nombreux invités. Et vos questions aussi au 02 40 73 6000. Voici la météo, c'est logique.
0: Ouais, après tout merci ça. Nicolas Creusel.
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0: Allez, c'est la dernière journée à vraiment suffoquer, comme on l'a fait là, ces deux, trois derniers jours. Alors c'est vrai qu'on a perdu, on a perdu aujourd'hui 2 degrés par rapport à hier. Nantes, par exemple, c'est 2 degrés en moins. J'essaye d'être un peu positive. Le plus chaud quand même, aujourd'hui encore à Riaillé, 40 degrés au-dessus d'Anceny, 39 à Nantes, à La Roche-sur-Yon, à Cholet, 38 à Châteaubriant, à Pontchâteau, 35 à Saint-Gilles-Croix-de-Vie, 34 à Saint-Nazaire, 33 au Croisic, 32 à Noirmoutier. Mais ce sur quoi on s'accroche, eh bien,
2: c'est la nuit prochaine.
0: Ouais, voilà, ça, le thermomètre redescend entre 19 et 20 degrés. Donc, on va même ressortir la couette. On va pouvoir rafraîchir la maison. Demain, en journée, on sera encore entre 30 et 35 degrés. Et dimanche, enfin, on va repasser en dessous des 30 degrés. À noter, côté circulation, que le trafic ferroviaire est encore perturbé aujourd'hui avec 2 trains sur 3 en circulation sur les lignes Nantes-Pornic, Nantes-Saint-Gilles-Croix-de-Vie, Nantes-Cholet en raison d'une défaillance de la climatisation.
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0: Allez, vos chansons préférées toute la journée avec votre radio locale. Ici Loire-Océan, on va oser avec Alain Bachung.

0: Oser Joséphine avec la voix d'Alain Bachung.
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0: Allez, pendant que vous allez déboucher le tube de votre produit solaire, eh bien nous, on va ouvrir le dossier produit solaire. Quel produit choisir en fonction de quels critères pour soi, ses enfants? Alors, comment s'y retrouver dans tous ces indices, les 50, les 30, l'écran total, les filtres, ceux qui sont censés ne pas polluer les océans, il y a même les bio, il y a l'effet maison, il y a ceux qu'on peut acheter en parfumerie, ceux qu'on achète moins cher au supermarché, ceux qu'on achète encore moins cher sur des sites sur Internet, ceux qu'on achète évidemment dans les pharmacies, les parapharmacies, enfin bref, on s'y perd dans tout ça. Et justement, à mes côtés, j'ai deux spécialistes, Céline Couteau et Laurence Coiffard, qui sont deux enseignantes chercheuses à l'Université de Nantes en faculté de cosmétologie. Donc des infos pendant une demi-heure, et puis surtout toutes vos questions. Si vous avez vraiment des questions à poser, vous avez deux expertes à mes côtés et on vous attend au 02 40 73 6000. Et on s'offre aussi une nouveauté avec ici Loire-Océan, c'est le tout dernier Charlotte Cardin, et ça s'appelle The Way We Touch.

0: C'est le dernier Charlotte Cardin de Way We Touch.
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0: Comme une petite odeur de sable chaud et de monoï dans le studio, eh bien je déroule la serviette de plage pour accueillir mes deux spécialistes, deux nantaises, deux sœurs, Céline Couteau qui est maître de conférence en pharmacie industrielle et cosmétologie et Laurence Coiffard qui est professeure en galénique et cosmétologie à l'Université de Nantes, à la faculté de cosmétologie. Bonjour Céline.
3: Bonjour Cathy.
0: Bonjour Laurence.
4: Bonjour Cathy.
0: Alors vous êtes ultra reconnue parce que vous publiez dans les revues internationales. Non seulement vous êtes ultra reconnue en tant que pro, mais vous êtes tellement passionnée par votre sujet que vous avez aussi créé un blog pour le grand public que vous alimentez tous les jours.
3: Oui. Tous les jours.
0: Non, c'est un truc de dingo ça. Ça s'appelle regardsurlescosmétiques.fr. Vous êtes aussi autrice de plusieurs livres justement pour le grand public, notamment celui-ci Tout savoir sur les produits solaires, des produits dont il est question aujourd'hui dans les spécialistes. Alors je rappelle évidemment des produits dont le but est d'éviter les coups de soleil et de prévenir les cancers cutanés. Et c'est même pour ça que vous dites vous en tant que spécialiste que ces produits-là, les produits solaires, les crèmes solaires, ça devrait considérés comme des médicaments.
3: Oui, effectivement. Dans la mesure où on prévient une maladie, on répond à la définition du médicament et non pas du cosmétique. Et en plus, ça aurait des tas de vertus par rapport à l'assainissement du marché. Donc vraiment, c'est un combat que nous menons depuis des années, le fait que le produit solaire passe du statut de cosmétique au statut de médicament, avec une voie intermédiaire qui a été ouverte il y a quelques années, les dispositifs médicaux, qui effectivement, dans leur ensemble, sont beaucoup plus sûrs que les produits cosmétiques.
0: Alors on va faire le point justement sur ce qu'il faut acheter, mais avant tout, je sais qu'on a déjà fait cette émission, et je trouve ça pas mal de démarrer un peu par des règles ou des alertes, notamment par rapport aux bébés, parce que c'est vrai qu'on voit en matière de produits solaires, des produits spécialement faits pour les bébés, on voit des tenues pour les bébés, on voit de plus en plus de bébés sur la plage, c'est bien de mettre un pavé dans la mare.
5: Oui. C'est important parce que l'industrie cosmétique a perdu les freins, n'a plus de freins à ce sujet.
0: Ouais.
5: Et il existe actuellement des produits solaires utilisables dès la naissance, dès 0 mois. Donc ça encourage finalement les parents à exposer les bébés, ce qu'il ne faut pas faire. Et ce que l'on ne voyait pas il y a quelques années. Donc on va chercher le consommateur maintenant dès le berceau. Et on a envie de l'enduire de crème dès la sortie de maternité. Ça, c'est vraiment pas à faire.
0: C'est une aberration, quoi.
5: C'est une aberration, d'autant qu'on a une publication toute récente qui montre qu'au niveau composition, en matière de composition filtrante, que le produit soit destiné à l'adulte ou à l'enfant, on a finalement la même composition.
0: Voilà, parce que ça, c'est justement le deuxième point. Comment on fait pour s'y retrouver dans toute cette jungle? Généralement, alors avant de parler de la forme, du contenu, etc., il y a justement l'indice. On se dit, tiens, on va choisir un indice. On choisit en fonction de sa peau, si on a la peau plus ou moins claire, c'est ça?
3: Alors, effectivement, plus elle est claire, plus il faut être protégé, puisqu'on est naturellement très mal protégé, mais globalement, nous on donne un peu un conseil général. On choisit du 50+ sans autre choix, enfin, puisque c'est quand même la meilleure protection et que de toute façon, on sait que l'utilisateur en appliquera une quantité insuffisante. Donc, on va taper le plus haut possible, qui en Europe est le 50+.
0: Il y a une différence entre le 50 et le 50+ ?
3: Alors effectivement, entre le 30, le 50, le 50+, il y a une petite différence par rapport au pourcentage d'UV arrêté, d'UV bloqué par la crème, absorbé par la crème. Mais dans la mesure, je le répète, on applique moins de produits que prévu, il est essentiel d'utiliser un SPF 50+.
0: Voilà, allez, 50+ pour tout le monde et les bébés, enfin on attend de toute façon au moins 3 ans avant de mettre les bébés sur la plage. Allez, d'autres infos pour s'y retrouver dans les produits solaires. Je vous dis tout de suite, on va même vous donner des marques. Alors déontologiquement parlant, on va vous en donner 3. Ce sont des marques, vous avez fait des tests sur des dizaines de marques. On va vous en donner 3 dans quelques instants. Cookie Dingler, elle est encore le son des années 80 avec cette femme libérée.

0: Jackie Dingler. Allez, on prépare les vacances et notamment le sac de plage ou le sac à dos pour la rando. Pour la rando, quel produit solaire et glissé? On vous dit tout après ceci.
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0: Et bienvenue en été, bienvenue dans les spécialistes. L'idée ce matin dans cette émission, eh bien, c'est de vous donner des infos ultra pratiques pour choisir vos produits solaires en toute sécurité. Mes deux pros, je rappelle, ce sont Céline Couteau et Laurence Coiffard qui sont enseignantes à la faculté de cosmétologie à l'université de Nantes. Autrice par ailleurs de cet ouvrage pour le grand public, Tout savoir sur les produits solaires. Quand on veut déjà acheter un produit, déjà on sait même pas sous quelle forme l'acheter, parce qu'il y a le fameux lait qu'on connaît. Il y a la crème, il y a les huiles, il y a les produits biphasés, il y a les trucs en spray. Enfin, qu'est-ce qu'il faut acheter dans tout ça là ?
8: Il faut acheter simple. Ah. Donc, tout simplement la bonne vieille émulsion, enfin, crème de préférence, lait
0: plutôt
8: éventuellement.
0: Que lait. Ouais.
8: Crème, on dit que c'est en général c'est pour les petites surfaces, lait, c'est pour les plus grandes, mais l'idée c'est toujours d'avoir la plus grande épaisseur de film sur la peau. Enfin, donc plus quelque chose est fluide et s'étale facilement, plus c'est agréable pour la personne, mais moins c'est protecteur. Il faut avoir un film épais sur la peau.
0: Donc les pchit-pchits c'est bien, notamment pour les enfants.
8: Les pchit-pchits c'est pas terrible parce que c'est très fluide et en plus il y a un risque de toxicité pulmonaire parce que on va émettre des petites gouttelettes dans l'atmosphère.
0: D'accord. Donc le bon vieux pot de crème ou le tube de crème.
8: Tout simplement.
0: Alors il y a des trucs un peu farfelus. Il y a le genre. Alors c'est ce que vous appelez la vinaigrette solaire. C'est quoi? C'est les trucs biphasés là, comme on voit ça dans les produits cosmétiques
8: oui,
0: pour femmes.
8: Oui, on appelle ça vinaigrette nous. C'est le cosmétique raté par excellence finalement.
0: Ah
8: bon. C'est quand le biphasé y tient, mais le biphasé, c'est pas très très malin. Et il y a des personnes d'ailleurs qui nous ont fait des retours en disant qu'elles avaient eu des brûlures suite à l'utilisation de ce type de produit. Parce que si on n'agite pas forcément très bien, on n'applique pas forcément le filtre sur la peau.
0: Ah ouais, carrément. Et là, vous avez lancé l'alerte. C'est vrai que c'est tout nouveau, mais de toute façon, l'imagination des fabricants de cosmétiques est infinie. Ils ont lancé, c'est un peu le truc là de cet été. C'est des sérums, donc les sérums par essence en cosmétique, c'est des tout petits contenants. Donc on met une ou deux gouttes, et donc là c'est un sérum solaire.
9: Oui, comme vous le dites, Cathy, l'imagination et le marketing.
0: Enfin, hein.
9: Et voilà, infini. Et en fait, effectivement, la nouveauté relayée par toutes les influenceuses, ce sont ces petits sérums. On serait censé mettre 2-3 gouttes avec la pipette sur son visage et on serait protégé. Effectivement, c'est complètement contraire à une bonne protection, puisque 2-3 gouttes sur le visage ne permettent pas d'avoir une protection suffisante.
0: Ouais, le truc, on a bien compris, il faut qu'on mette un maximum partout. Et donc,
9: exactement.
0: Une bonne vieille crème ou un bon lait, plutôt une crème, c'est ce qu'il y a de mieux. Quoi.
9: Tout à fait, mais certainement pas de biphasé, certainement pas de produits qu'on fait soi-même, certainement pas ces sérums qui ont l'attrait de la nouveauté, mais qui n'ont aucun intérêt d'un point de vue de la protection.
0: Question pratique, il faut remettre tous les combien de temps sur les tubes? Ils disent toutes les deux
8: toutes
0: heures.
8: Toutes les deux heures, effectivement, c'est pour une question de photostabilité. On considère que le filtre va se dégrader et que le produit va perdre en efficacité.
0: Et comme promis, dans quelques instants, trois marques à vous donner. Qu'est-ce qu'il faut acheter? Parce que c'est vrai qu'il y a 36 000 marques. Des infos sur les produits à acheter. Et puis aussi sur surtout ceux, ou en tout cas les composants qu'il faut totalement éviter. Ce sera après Boney M et Ma Baker.
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0: Ma Baker Bonnet-M.
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0: Quel tube de crème solaire glissé dans son sac de plage, dans son sac à dos pour la rando, d'une façon générale, avec lequel partir en vacances. On vous donne des infos dans Les Spécialistes avec, je rappelle, Céline Couteau, hein, maître de conférence en pharmacie industrielle et cosmétologie, Laurence Coiffard, professeur en galénique et cosmétologie à l'Université de Nantes. C'est vraiment deux pointures, hein, qui publient, qui sont reconnues internationalement, mais qui ont aussi une telle passion. Enfin, c'est assez fou parce que là, je suis sur votre site, là. Regard donc sur les cosmétiques, vous publiez tous les jours un article. Là, il y a eu le dernier article sur l'emplâtre, un ennemi collant adhésif. Bref, vous êtes mes invités ce matin pour nous donner des conseils pour choisir nos produits solaires, des produits que vous étudiez depuis des années et des années. Et la question centrale, c'est à quoi est-ce qu'il faut être attentif? Alors tout à l'heure, vous nous avez dit, il faut être attentif donc à l'indice, donc 50+, sachant que quand vous avez étudié ces produits, parfois, quand c'est marqué 50 plus, bah, c'est faux.
3: Effectivement, on se rend compte que un certain nombre de produits affichent 50 plus, mais n'ont pas cet indice réel. Alors, il y a différentes raisons, en particulier l'adjonction d'extraits végétaux à effet anti-inflammatoire permet à l'industriel de surestimer l'indice quand il est déterminé in vivo. Donc, on voit bien que sur le marché, il y a un certain nombre de produits qui ne sont pas efficaces à la hauteur annoncée.
0: Chose qu'il faut éviter aussi, si on regarde la composition, c'est la présence d'alcool.
4: Oui. Effectivement. L'alcool, d'abord parce que c'est un exhausteur de pénétration, donc ça favorise la pénétration des filtres au travers des différentes couches de peau, et on peut en retrouver dans la circulation, donc c'est surtout ça qui est gênant. Et deuxième élément, c'est que souvent l'alcool est dénaturé, et il peut être dénaturé par des phtalates, donc on peut retrouver là également des phtalates dans l'organisme.
0: Et puis il peut y avoir aussi dans la composition, alors nous on n'y connaît rien là-dedans, mais des produits minéraux, c'est ça, il ne faut pas qu'il y en ait dans les...
4: Alors il y a deux catégories en fait de produits solaires, il y a les produits solaires conventionnels qui sont à base de filtres appelés improprement chimiques, mais c'est les meilleurs, puis autrement il y a les produits biominéraux qui sont formulés uniquement à base de minéraux, oxyde de zinc et ou dioxyde de titane. Et là, ce sont les pires du marché.
0: Ah ben, carrément. Allez, vous nous avez promis trois produits. Alors, je dis trois produits parce que déontologiquement, voilà, si on vous cite des marques, on se doit, nous on a un radio de service public, de vous en donner trois. Trois
3: alors,
0: produits.
3: On peut conseiller parce que chaque année, on fait une sélection de produits que l'on reteste. Et cette année, eh bien, nous trouvons trois produits qui sont intéressants parce qu'ils affichent 50+, et ce sont de réels 50+. C'est un produit donc Barriesson de marque Uriage. Un produit Aderma, c'est l'Aderma Protect Kits. Et un produit de grande surface qui est un produit Biolan. Et en achetant ce type de produit, on est sûr d'être protégé réellement à hauteur de 50+.
0: Donc là, vous citez deux produits de pharmacie et un produit de supermarché. J'ai une question, moi, quand même, sur les produits qu'on trouve en parfumerie, qui sont des produits souvent assez chers, d'ailleurs. Qu'est-ce que vous en pensez ?
4: Aucun intérêt, puisque si le produit est cher, bah, l'industriel il doit expliquer pourquoi le produit est cher, et donc il va nous mettre toute une tripotée d'ingrédients qui sont absolument inutiles, des parfums, des extraits végétaux, des actifs, en veux-tu, en voilà. C'est vraiment pas ce qu'on cherche. On veut des filtres UV puisqu'on veut être protégé des UV.
0: Et en même temps, il faut éviter de faire de... de pas mettre le prix, puisque... à l'opposé, on peut avoir sur des sites des contrefaçons, et ça, on n'y voit rien en fait. Hein.
3: Alors, ça, c'est très pervers, hein, mais des sites comme AliExpress, Temu ou Shein commercialisent, mettent en vente des produits qui sont des contrefaçons, enfin, fort réussis du reste. Hein, et bien, on peut être attiré par le prix, on peut penser que c'est une super bonne affaire, puisque nous avons testé par exemple une contrefaçon d'un produit La Roche-Posay. Hein, pour lequel on pouvait acheter conditionnements pour le prix d'un. Et on s'est rendu compte, dans cette contrefaçon qui était un vrai bijou, entre guillemets, parce qu'elle était...
0: C'était bien imité.
3: Voilà, ouais. C'était excellemment bien imité. Et en fait, il n'y avait aucun filtre à l'intérieur, donc aucune protection assurée.
0: Donc super dangereux. Et j'ajouterai en conclusion aussi, parce que ça c'est un de vos derniers articles sur votre blog Regard sur les cosmétiques, l'importance de prendre une douche après une exposition au soleil pour enlever tous ces produits et ces indices sur le corps. Merci à toutes les deux. Donc je rappelle Céline Couteau, Laurence Coiffard de l'Université de Nantes. Merci.
3: Merci Cathy. Merci à vous.
0: Et bel été. Dans quelques instants, votre agenda pratique avec des infos qui vont concerner Blain, Nantes et l'Herbaudière. Et pour la musique, Bill Withers.

0: Ain't No Sunshine, Bill Withers. Alors je vous préviens, il va nous mettre la pression, Hervé Marconi, d'en tester et approuver, ou plutôt les pressions. Imaginez un bar où tout se boit à la pression avec 34 becs verseurs. Eh bien ce lieu, c'est Tapage sur l'île de Nantes. Hervé nous y offre sa tournée dans quelques instants. Enfin sa tournée, ça m'étonnerait parce que c'est un vrai rat, Hervé. Hein, je vous dis ça comme ça entre nous. Et puis, je me dis en rigolant quand même. Et puis au moment de l'addition, eh bien va se poser la question du pourboire. C'est le cœur d'une tendance actuellement. Hein, explication avec Muriel Jordan dans ses tendances à 11h-10.
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0: Avec toutes les heures, des infos pratiques locales et utiles en Loire-Atlantique et en Vendée. À Blain, ça concerne vos enfants de la maternelle à la terminale pour la rentrée prochaine. C'est le moment de les inscrire pour le transport scolaire. Vous avez jusqu'au 15 juillet pour le faire sur le site aleop.paysdelaloire.fr. À Nantes, une expo événement inédite en France ouvre ses portes lundi prochain. House of Banksy, une expo non autorisée du street artist le plus célèbre au monde. 1500 mètres carrés, 150 reproductions d'œuvres emblématiques, des graffitis, des photos, des sculptures. Ça va se passer au parc des expositions de la Beaujoire. Ce sera ouvert 7 jours sur 7 avec différents horaires. Les tarifs de 15,90€ à 17,90€. Toutes les infos et même les réservations sur le site house-banksy-expo.com. Et puis à l'Herbaudière, le port de Noirmoutier, rendez-vous dimanche pour la journée nationale de la SNSM. C'est la Société Nationale de Sauvetage en Mer. Vous pourrez visiter le bateau, rencontrer les bénévoles. Il y aura également des démonstrations d'intervention et puis une initiation au geste de premier secours, le tout de 10h à 18h30.
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0: Alors ça, c'est, je trouve, une phrase sublime. La musique a parfois des accords majeurs qui font rire les enfants, mais pas les dictateurs. Lavilliers, en 1986, quand il dénonçait l'apartheid en Afrique du Sud et l'emprisonnement de Nelson Mandela. 40 ans plus tard, les enfants rient toujours et les dictateurs se succèdent.
3: C'est une ville

0: l'intérieur.
1: Noir et blanc avec Bernard Lavillier. Dans quelques instants, Santa recommencement. Et puis, comme convenu, on va aller boire un verre avec Hervé Marchioni qui va nous faire découvrir le bar Tapage où tout est servi à la pression.
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0: Santa, ça c'est testé et approuvé. C'est un animateur d'ici l'océan qui teste pour nous une activité ou une adresse. Et je vous rassure tout de suite, il n'a pas tout testé. Hervé Marchioni s'est en effet rendu sur l'île de Nantes, juste à côté du futur CHU, chez Tapage. Tapage, c'est un bar où toutes les boissons, du soda au vin en passant par la bière, se consomment à la pression et il y a 34 becs verseurs. Valentin Fétiveau est derrière le bar, donc c'est le maître de ce lieu unique.
1: Il y a deux endroits sur la planète, en effet, qui proposent des vins ou des cocktails à la pression. Je crois qu'on n'en a pas encore vu en France qui faisait un peu tout à la pression comme on le fait. En général, les gens choisissent leur camp. Soit on fait que du cocktail, soit on fait que du vin, ou on propose des bières avec un peu de soft. Mais nous, on a voulu essayer d'avoir un panel large d'un peu toutes les boissons sous ce format-là. Il y a les cocktails qu'on fait maison avec des liqueurs locales, souvent vendéennes ou angevines, et des spiritueux français. Donc. Et les softs sont plutôt en général ici des boissons artisanales, craft, comme le kombucha ou le ginger beer qui sont faits à Nantes, ou comme un cola, une alternative au cola qu'on fait maison en faisant un sirop d'épices, d'agrumes, etc. Donc on essaye de valoriser, on va dire, le produit local. Et avec des histoires à raconter, parce qu'on raconte des histoires sur les producteurs, les vignerons, etc.
2: C'est quoi un petit peu l'esprit du lieu? Parce que je vois des jolies bouteilles bien rangées quand même, je vois des t-shirts, je vois une bouée qui est suspendue dans le vide.
1: Alors, c'est un bar et cave, parce que toutes ces boissons dont on a parlé qui sont à la pression, on les propose à la fois sur place et à emporter sur le format de bouteille consignée. Bon, on peut parler de tapas, on n'a juste pas l'accent espagnol ici et on parle pas très bien espagnol, mais on a plein de petites choses à partager. En effet, on a nos nuggets maison qui sont le best-seller que tout le monde adore, et puis voilà, des petits tartinables frais pour l'été, des sandwichs chauds pour ceux qui veulent, un petit peu de sucré, et puis de la charcuterie, du fromage comme partout, mais toujours avec des produits locaux. On avait envie de profiter de l'été et de cette belle terrasse qui donne pas sur la rue, qui donne sur une petite venelle piétonne qui est toute sympa, pour l'animer et proposer des DJ sets. Donc tous les jeudis de juin et juillet, on propose un DJ set s'il fait beau dehors, et s'il fait pas beau, on a de la place à l'intérieur.
2: Je vais tester du vin à la pression. Qu'est-ce que tu me conseilles, Valentin?
1: Ah là, par cette forte chaleur, un petit plouf, le bien nommé, le rosé du domaine des Trois Toits Vertoux.
2: C'est la première fois que je bois du vin à la pression. En apparence, ça ressemble à du vin. Hein. Et je vous le confirme, c'est du vin. Est-ce qu'il pique un petit peu plus, peut-être, avec...
1: Alors, c'est des vins nature, ce qui fait qu'il y a ce qu'on appelle une légère perlance. C'est des produits qui sont moins stables que des vins conventionnels. Souvent, on sulfite très peu, ce qui fait que la fermentation est encore un peu active, les vins sont encore un peu vivants. Il peut y avoir sur certains vins une légère, très légère pétillance.
2: Bah écoutez, le vin à la pression, mais il y en a d'autres. Hein. Il y a les soft drinks, il y a les bières, évidemment, de tapage, testé, approuvé. Merci Valentin, et puis santé. Hein.
0: Merci Hervé Marchioni. Tiens, c'est peut-être le moment de l'addition. Et qui dit addition dit peut-être pourboire. Et ben le pourboire, il est au cœur d'une tendance que l'on va découvrir dans quelques instants. Tendance qui va être décryptée par Muriel Jordan dans ses tendances. Pour l'heure, alors c'est la déclaration d'amour, celle de Julien Clerc, femme, je vous aime.
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0: femme, je vous aime, Julien Clerc.
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0: Chaque jour, elle est notre radar des tendances, c'est Muriel Jourdan. Bonjour Muriel.
3: Bonjour Cathy, bonjour à tous.
0: Et donc avec vous, on décrypte une tendance qui raconte notre monde, notre société. Ce matin, on parle des pourboires.
3: Oui, pourboires qui, à Kansas City aux États-Unis, sont devenus obligatoires pour les touristes pendant la Coupe du Monde de football. Pour protéger les salaires, des restaurants imposent un pourboire automatique. Kansas, faut savoir que c'est la plus petite ville à accueillir des matchs du Mondial. Sa population double en ce mois de juin et doublera aussi en juillet. Comme en Amérique, les pourboires représentent l'essentiel de la paye du personnel de restauration, les salariés craignent que les touristes ne leur donnent rien. Et en général, vous savez, ce pourboire s'élève entre 10 et 30% de la note au moment de l'addition. Tiens, et vous, que je croise dans la rue, est-ce que vous donnez des pourboires ?
4: J'en laisse très peu, sauf dans les pays où c'est la coutume, c'est-à-dire où par exemple, vous allez au Maroc, il faut laisser des pourboires systématiquement. Ça fait partie de la coutume.
5: Aux États-Unis, je crois que c'est 12% ou 15%. Mais c'est aussi, ils n'ont pas forcément le même salaire qu'en France.
3: Exactement, monsieur, vous avez tout compris. Et parfois, la question des pourboires crée des situations cocasses, comme le raconte ce couple de trentenaires.
6: Il y a juste à Londres un moment, en fait, on savait qu'il y avait un pourboire obligatoire. Donc en fait, on donnait à chaque fois un pourboire. En fait, c'était déjà dans la note. Donc,
7: en fait, chaque fois, forcément, ils étaient tous très contents.
6: Ouais, et on ne comprenait pas, on s'est dit, c'est obligatoire. Pourquoi ils sont super contents qu'on leur donne 5 pounds ou des trucs comme ça? Et en fait, on a vu que c'était dans la note à chaque fois.
7: En fait, on donnait 10 euros de pourboire sans s'en rendre compte. Donc en fait, c'était assez marrant.
3: Et c'est le portefeuille qui a tiré la tronche en rentrant. Hein.
0: Et Muriel, sur la question des pourboires, il paraît qu'il y a une pratique qui a tendance à nous exaspérer en France.
3: Oui, en France, on en a ras-le-bol de la sollicitation excessive de pourboires. Ça nous irrite. On ne veut pas se sentir forcé. Si on donne, c'est parce que le service nous a plu. Et on n'aime pas que le terminal de paiement nous demande d'appuyer sur oui ou non. Voulez-vous laisser un pourboire? Ou alors, vous savez cette petite phrase. Laissez le montant de votre choix. Et l'option qui est précochée, c'est 4%. Donc là, on n'ose pas dire non et on se sent forcé. C'est le cas, par exemple, de cette quadragénaire.
8: Alors moi j'ai souvent l'habitude de donner parce que j'ai travaillé dans la restauration et pour moi c'est important, c'est un complément de salaire qui est quand même important pour les personnels de restauration. Par contre ce que j'apprécie pas c'est maintenant il y a cette tendance avec les TPE qui te vous proposent automatiquement un pourcentage de pourboire. Donc le serveur va venir, il va vous dire vous souhaitez donner 5%, 10% et lorsque le service n'est pas forcément bien passé et que vous ne souhaitez pas donner, on se retrouve un peu devant le fait accompli. Ça vous impose un peu le pourboire en fait. Voilà, je trouve ça pas forcément plaisant.
3: Bref, le pourboire imposé, faudrait pas que ça devienne trop la tendance chez nous en France. Moi je sais pas vous, mais je préfère le pourboire sans déboire.
0: Bravo Muriel. Muriel Jourdan, ces tendances dans quelques instants. Allez, de la magie, Kind of Magic avec Queen, et puis dans 5 minutes, toute l'actu locale.
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0: A Kind of Magic avec le groupe Queen. Et pour la magie, alors on va commencer pour bien accrocher son maillot de bain et on va suivre Hervé Marchionni.
1: Indispensable, c'est un maillot de bain avec double bretelle qu'il vous faut parce que les toboggans de Auglisse Park, c'est quelque chose quand même. On est à 15 minutes de la Tranche-sur-Mer en Vendée, au Bernard, très exactement. Et c'est allez, on va être chauvin, c'est le plus grand parc aquatique du monde. Non, j'exagère. De chez nous, peut-être. Oui, sûrement. Même
2: c'est plus beau, en tout cas.
1: En tout cas, il fête ses 10 ans en plus, donc il vous réserve des surprises tout au long de l'été. Et on vous offre vos deux entrées. Le Stingray, là, c'est, vous savez, ça ressemble un peu à une Raymanta. Il y a des toboggans quand même assez impressionnants. Apparemment, m'a dit Romain Carré, qui les a testés, il m'a dit « Wouhou !» Bon, voilà. On a juste le temps de crier, après on est parti. Voilà. 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À bientôt, Cathy.
0: À bientôt, oui.
1: Allez, on fait ça.
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1: Première radio de proximité en Loire-Atlantique et Vendée, il est 11h. Vos infos, Laïla Meschaouri.
4: Avec la canicule, l'appel à la modération pour éviter le gaspillage de l'eau potable. Plusieurs communes du secteur à la limite entre la Loire-Atlantique et la Vendée sont en alerte. C'est le cas de Corcouët-sur-Logne, Le Gé, La Limousinière, Saint-Philbert-de-Bouesnes. Les châteaux d'eau peinent à se remplir correctement et la préfecture évoque un risque imminent de coupure. D'où cet appel aux habitants qui sont invités à limiter les consommations d'eau potable au strict nécessaire. La vigilance rouge devrait être levée ce soir en Loire-Atlantique et en Vendée. Selon les annonces de Météo France, nous allons passer du rouge à l'orange dans la nuit. Une nouvelle qui fait du bien après la nuit étouffante qu'on vient de passer. La prochaine devrait être plus agréable avec des températures autour des 20 degrés. Mais demain, la chaleur fera son grand retour dans la journée. Hier, c'est à Paluau qu'il a fait le plus chaud. Une commune entre La Roche-sur-Yon et Chaland en Vendée, il a fait 43 degrés 8, le record hier dans toute la France. La canicule et son lot de drames. En région parisienne, dans le Val-d'Oise, un enfant de 3 ans a été retrouvé mort dans la voiture de ses parents en pleine canicule. Voilà ce qu'indique le parquet de Pontoise à l'agence Radio France ce matin. C'est un classique, encore une fois, avec la chaleur. On est en plein pic de pollution à l'ozone. La qualité de l'air est mauvaise dans quasi toute la Loire-Atlantique et toute la Vendée. En fait, c'est notre région dans l'ensemble qui est en rouge, selon les relevés d'Air Pays de la Loire. Et face à cela, les collectivités incitent à prendre les transports en commun. Avec un ticket, vous pouvez voyager toute la journée dans les transports à Nantes, Saint-Nazaire et Guérande. À La Roche-sur-Yon, les transports sont même gratuits. On vous accompagne toute la journée sur ICI Loire-Océan comme depuis ce matin pour vous informer au sujet de cette canicule avec un nouveau rendez-vous entre 13 et 14 heures et avec Wendy Bouchard, nos experts, nos invités. Vous pouvez poser vos questions au 02 40 73 6000.
1: Merci Laïla Meschaouri.
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1: À l'orange, on peut passer. Au rouge, non. Hein, mais alors... Et on a à dire passer.
4: Oh alors, oui.
1: Voilà, parce que le bulletin météo que je vais vous donner est encore chaud, hein, parce que c'est pas pour tout de suite l'orange, c'est pour donc la nuit prochaine. Pour l'instant, c'est toujours du soleil et du soleil très très chaud entre 38 et 41 degrés en Loire-Atlantique, 39-40 du côté de la Vendée. C'est sur le littoral qui fait le plus frais, je mets des guillemets, hein, 35 degrés quand même sur le littoral, des températures, on va le répéter une énième fois, bien au-dessus des valeurs de saison. Demain, ça devrait commencer à baisser un peu, mais ce sera vraiment à la marge. Il faudra attendre dimanche pour repasser en dessous des 30 degrés si tout va bien. Et la semaine suivante sera entre 27 et 30. Ça va baisser par rapport à 40, mais c'est pas encore complètement la grande fraîcheur. Prenez soin de vous.
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1: Alors nous, on a trouvé la solution pour se rafraîchir. Les grands bassins, les grandes piscines, les grands toboggans de Auglisse Park au Bernard en Vendée qu'on vous offre toute cette semaine dans le jeu, comme chaque jour, entre 11h et midi. Venez jouer avec moi dans quelques instants. Sortez votre plus beau maillot de bain. Faut qu'il tienne bien au niveau de la ceinture et partez

0: garde la grenade. C'était Clara Luciani à l'écoute d'Ici Loire-Océan.
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0: Stéphane, il a pris une carte, il s'est dit Corcouet-sur-l'Aune, le Bernard, wop, ça se fait assez vite, on roulera les fenêtres ouvertes si la clim tombe en panne. Après, de toute façon, on sera dans les bassins de Auglis Park. C'est ça que vous vous êtes dit, Stéphane, hein?
3: Exactement.
0: Ouais. Eh ben, vous allez bien, donc. Ça va bien?
3: Bonjour les Nantais.
0: Bonjour les Nantais, Corcouet-sur-l'Aune. On est presque déjà en Vendée, mais pas complètement.
3: Hein. Presque en Vendée.
0: Ouais, c'est Roche-sur-Yvière, la commune la plus proche, c'est ça? Quand on
3: exactement.
0: Est d'accord, ok. Ouais. Voilà, ça vous donne un petit peu le tempo. C'est très mignon par là, c'est très vallonné. Il y a des jolis virages pour ceux qui aiment les deux roues, notamment, mais avec prudence, bien sûr, évidemment. Bon, mon cher Stéphane, toujours chaud?
3: Oui, très chaud.
0: Voilà, qu'est-ce que vous faites de beau dans la vie?
3: Je suis bientôt en retraite.
0: Oh, ben bientôt, ça veut dire encore quelques semaines, quelques mois, quelques années?
3: Non, au 1er juillet.
0: Oh, bah dis donc! Ça va être super, ça. Le barbecue est déjà prévu dans le jardin et tout, quoi?
3: Ah, oui.
0: Ah, bah oui, évidemment. Et qu'est-ce que vous faisiez avant de prendre votre retraite, Stéphane, comme boulot?
3: Ah, j'étais chaudronnier soudeur et mécanicien poids lourd.
0: Ouh là là, il fait chaud en ce moment dans les ateliers, mon Dieu.
3: Oui.
0: Stéphane, une petite pensée pour vos petits camarades qui eux ont chaud et puis on va jouer, si vous êtes d'accord.
3: Exactement.
0: Allez, on envoie.
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0: Alors, moi j'adore ce jeu Stéphane, mais je sais pas si c'est partagé parce que ça me rappelle plein de bons souvenirs d'enfance.
3: Voilà.
0: Voilà, c'est vrai. Alors, vous croyez pas si bien dire, parce que là, on va vraiment balayer des années 60, 70 jusqu'aux années 80, 90. Tout va y passer, Stéphane. D'accord? Vous êtes prêts? Vous êtes tout terrain? Il n'y a pas de souci? Ouais.
3: Oui, on va essayer.
0: Je vous fais écouter 15 secondes en moyenne d'un générique de série télévisée. Il me faut le titre de la série et soit le nom du comédien principal si c'est une série française ou du personnage, parce que souvent pour les séries américaines on n'a pas forcément le nom du comédien. Donc voilà, le titre de la série, soit le nom du personnage principal, soit le nom du comédien principal, ça fait 2 points à chaque fois. Ok Stéphane?
3: Oui.
0: On y va?
3: On y va.
0: Allez, premier.
3: Les Envahisseurs, David Vincent.
0: David Vincent, Les Envahisseurs. Et le comédien, c'était Roy Teeners, si vous voulez savoir. Et il n'a pas hésité un seul instant. Ça, et moi, je me souviens, j'ai été fasciné par cette série quand j'étais brume, mais en même temps, évidemment, ça me filait les chocottes, parce que c'était quand même un peu inquiétant. Stéphane, deuxième extrait. On y va?
3: Oui.
0: Allez.
3: On y va. Arsène Lupin.
0: Ah!
3: Georges Destrier.
0: Oh! Plus il me le donne, vous m'auriez dit Arsène Lupin, je prenais aussi, hein, il n'y avait pas de souci. Ouais, 2 points. Bah, jusque-là, dites donc, c'est un sans faute. Hein,
3: ouais,
0: bah oui, parce que ça parle à notre génération, forcément, ces séries, Stéphane.
3: Exactement.
0: Pour la dernière, on va voir, c'est parti.
3: Un petit Mbappé. Les majeurs.
0: Vous me dites.
3: L'homme qui t'embappe.
0: Avec.
3: Les majeurs.
0: C'est marrant, non, vous êtes parti trop vite. Ouais. Quand je vais vous donner le titre de la série, vous allez dire, mais oui, bien sûr.
3: Non, c'est Starsky
0: et Hutch. Ben oui, mais ça arrive trop tard. Ah. Ouais, ouais. C'est bien Starsky et Hutch, pas Mickey. C'est marrant parce que ce générique, qui pourtant, forcément qu'on a en mémoire, Stéphane, en tout cas pour notre génération, on se trompe régulièrement. Soit on l'associe à une autre série, par exemple Magnum, soit on l'associe à L'Homme qui tombe à pic, mais régulièrement, on passe à côté. Je sais pas pourquoi. Et pourtant. Bon, 4 points, ça reste un très bon score, Stéphane. On se dit peut-être rendez-vous tout à l'heure à 12:05. D'ici là, restez au frais, d'accord?
3: Oui, exactement.
0: À tout à l'heure, peut-être,
3: à
0: Stéphane.
3: Tout à l'heure, merci.
0: Allez, appelez-nous, 02 40 73 6000. C'est bien le score de Stéphane, on est dans la moyenne supérieure. Mais on peut faire mieux, 02 40 73 6000 pour aller au glissement.

0: Part-time lover. Si comme moi vous chantez faux, vous avez le droit de fredonner. Stevie Wonder à l'écoute d'ici Loire-Océan. Vita, ça fait mal. Elle arrive dans quelques instants. Puis juste après, j'envoie la roulette des jeux. Aujourd'hui, demain encore. Eh oui, on gagne une pause fraîcheur dans l'un des plus grands parcs aquatiques de notre territoire. Je veux parler de Auglisse Park au Bernard en Vendée. On est à une quinzaine de minutes de la Tranche-sur-Mer. Et c'est cadeau et c'est pour vous.
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0: Ça fait mal. Vita à l'écoute d'Ici Loire-Océan.
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0: Pour la vue, la côte sauvage, imaginez, on est au Croisic. Sylvie, ouvrez les volets pour que les gens puissent... Ben non, ouvrez pas les volets parce qu'il fait trop chaud, Sylvie. Voilà. Mais si... c'était pour qu'on ait la vue. On est d'accord, Sylvie. Ben oui, au Croisic. Elle est là, Sylvie, ou pas?
3: Oui, oui, oui, oui, bonjour. Oui, je n'ai pas la vue panoramique.
0: Aïe.
3: Hein,
0: tu vois.
3: Ah, mon
0: Dieu.
3: Bon.
0: Bon. En même temps, voilà. C'est ce que je disais, ouvrir les volets en ce moment, non, vaut mieux les garder fermés.
3: Oui, d'accord. C'est vrai. Oui, on va essayer de...
0: Du coup, on s'occupe comment, Sylvie, la journée? Qu'est-ce qu'on fait de beau?
3: Bien, là, hier, j'étais en formation professionnelle.
0: Oui.
3: Et puis ce jour, je suis en télétravail.
0: D'accord, très bien. Voilà. Et vous êtes dit, bon, ben là, vu l'heure qu'il est, on approche du repas, je vais faire une petite pause.
3: Voilà, parce qu'on a...
0: Bien raison, voilà. Et en allant plus loin, vous êtes dit au Glisse Park. Bon, c'est des piscines.
3: Oui.
0: Elles ne peuvent être qu'à une température supérieure de l'océan, qui est admirable au Croisic, on est d'accord. Mais un peu frais quand même.
3: Il faut y aller.
0: Bah oui, c'est ça. Surtout quand il fait 40 sur la plage. Il faut y aller. C'est là. En fait, le truc, c'est ça. C'est que on a l'impression qu'on est sur la banquise, en fait, quand on arrive dans l'eau.
3: Voilà. On coupe pas, quoi. On fait
0: c'est
3: pas
0: ça. Un... C'est ça. Il paraît qu'il y a une technique, c'est il faut rentrer sur le dos. Je sais pas si ça marche mieux, mais bon, il y a toujours un moment délicat à passer. Bon, Sylvie, un autre moment délicat à passer, c'est de jouer avec moi, parce que c'est un petit peu moi le maître de votre destin. J'envoie la roulette des jeux. Sylvie.
2: Les gens d'ici.
0: On va jouer avec les habitants des communes de Loire-Atlantique et de Vendée. Je vais vous demander comment ils s'appellent. D'accord? On appelle ça le gentilé. Je vous ferai que deux propositions. Je devrais vous en faire quatre normalement pour le gentilé masculin et féminin, mais on va parler que du gentilé masculin ou neutre, parce que certaines communes n'ont qu'un seul gentilé. Il n'y a pas de masculin ou de féminin, ça arrive. Donc comme ça, je vous ferai que deux propositions, ce sera plus simple. D'accord?
3: D'accord. Okay.
0: Ça va vite, on a un chrono de 30 secondes, donc il ne faut pas trop se poser de questions. Ok?
3: Donc je dis... Un ou deux, c'est ça.
0: Oh ben, je vais vous donner deux propositions. Soit vous êtes capable de me répéter la bonne proposition, soit vous me dites la deuxième ou la première. Je comprendrai. Il n'y a pas de souci, Sylvie.
3: D'accord. Okay. D'accord.
0: Vous êtes prête?
3: Oui, oui.
0: Allez, on y va. La commune de Mésangers, ce sont les Mésangeois ou les Mésangéens?
3: Mésangeois.
0: Saint-Georges de Pointe-Indou, ce sont...
3: Allô ?
0: Oui, je suis là. Saint-Georges de Pointe-Indou, ce sont les Potindusiens ou les Pointinois. Sylvie, vous êtes là ? Sylvie. Allô, allô, Sylvie. Une fois, deux fois, vous savez quoi ? Sylvie, vous savez quoi ? On va arrêter là, on va raccrocher, on va essayer de rappeler Sylvie, parce que là, c'est une catastrophe. Sylvie nous a perdus. J'aimerais bien qu'on reprenne ce jeu là où on en était, parce que sinon, on va pas y arriver. Je voudrais pas qu'elle perde sur tapis vert, Sylvie. Voilà, tout simplement. On avait une réponse. Je regarde l'arbitre, Christophe qui arbitre. On a une première réponse, donc on va reprendre le jeu. Voilà, sur la suite. Est-ce qu'elle est là ou pas, Sylvie ? Non ? Ça marche plus, on a perdu Sylvie. Sylvie, je suis désolé, malheureusement, on vous a perdu. Non, vraiment pas, je regarde, non, on a perdu Sylvie, ça a coupé. Ça ne somme même plus, on a, à mon avis, son téléphone est complètement déchargé. Sylvie, désolé pour aujourd'hui, la réponse que m'avait fournie en plus, c'était une mauvaise réponse. Donc on va arrêter là, vous perdez sur tapis vert, entre guillemets. Malheureusement, votre téléphone a lâché, mais revenez demain, par exemple, on va essayer de vous garder un petit créneau, et vous pourrez tenter votre chance, il y aura des invitations toujours pour Glisse Park dès demain. Et puis, bah, de votre côté, venez nous rejoindre dans la prochaine demi-heure pour jouer et gagner. 02 40 73 6000. Trois rendez-vous jeux, trois possibilités pour vous de repartir avec ces deux entrées pour Glisse Park. Ça vaut le coup quand même. C'est de la fraîcheur.
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0: L'amour sera mort. Vous voyez là, si on jouait avec la mouette, l'amour sera quoi? Mort. Je l'avais. J'étais bon. Je vous souhaite d'être aussi bon dans la prochaine demi-heure, puisqu'on joue comme chaque jour pour gagner toute cette semaine des entrées pour Auglis Park, le parc aquatique vendéen du côté du Bernard.
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0: Des idées pratiques et ludiques en Loire-Atlantique et Vendée, l'été, ce festival. Il y a bien sûr les poids lourds en juillet, je pense à Poupée en Vendée, les Nuits de l'Herbe ou encore les escales en Loire-Atlantique. Et puis tous les autres en juillet, toujours en Loire-Atlantique, le festival Yellow West et le 11 juillet à Rouen, avec tête d'affiche Jérémy Frérot. Le Dub Camp du 10 au 12 juillet sur les bords du lac de Vuro à Jouer-sur-Arne, un peu de fraîcheur. Le projet méga soirée PMS le 11 juillet à Guémené-Pinfou. Encore Dryade Estivale du 16 au 17 juillet à La Baule, avec cette année Laurent Voulzy par exemple. On va en Vendée, alors là c'est un festival de festivals. Si vous êtes plutôt rock, il y a deux rendez-vous le 18 juillet, Rock and Beer à Premont avec des guitares qui grincent fort quand même. Hein. Rock and Beer, c'est plus familial le 25 juillet à Bretignolles-sur-Mer. À Tchéfest, c'est le festival des musiques actuelles des Herbiers, 3 et 4 juillet, avec les Négresses Vertes. Et puis l'Ultra Song Festival où la chanson française se vit en plein air du 22 au 24 juillet à Notre-Dame-de-Mont. Et puis il y a la Guinze aussi, la Guinzette XXL de Saint-Hilaire-de-Riez. Concert et de nombreuses animations familiales au cœur du parc de Terrefort le 24 juillet à Saint-Hilaire-de-Riez. Vous voyez que l'été sera beau dans notre région avec ses festivals.
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0: Et c'est reparti pour une demi-heure de compète. Trois d'entre vous vont venir s'affronter, tenter de repartir avec ces deux entrées pour Auglis Park, le parc aquatique que tout le monde nous envie, qui a une quinzaine de minutes de la tranche sur mer. En plus, avec les chaleurs qu'on nous annonce encore la semaine prochaine, même si on n'aura plus 40 cette fois-ci, c'est quand même sympa d'aller piquer une tête à Auglis Park. Si vous voulez gagner, c'est maintenant qu'il faut jouer, tenter votre chance. 02 40 73 6000. Je mets un petit peu d'huile sur la roulette et je vous retrouve juste

0: Imagine. À l'instant, c'était Michael Jackson à l'écoute d'ici Loire-Océan.
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0: On va aligner, rejoindre Mathéo. Bonjour Mathéo.
3: Bonjour.
0: Ça va bien?
3: Oui, très bien, et vous?
0: Impeccable, ligné, on est dans le carré nord-est de la Loire-Atlantique, si je dis pas de bêtises.
3: Exactement.
0: Voilà, on est un peu loin de la Loire, mais pas tant que ça, et on est un peu loin de Châteaubriant, mais pas tant que ça. On est entre les deux, quoi.
3: Ouais, un peu.
0: Ouais, on est plus près quand même de la Loire que de Châteaubriant, normalement, mais pas de beaucoup. C'est ça? Je dis pas de bêtises, Mathéo?
3: Oui, c'est ça, ouais.
0: Ouais. Qu'est-ce que vous faites de beau dans la vie, Mathéo?
3: Eh ben, pour le moment, je suis étudiant. Je viens de passer mon bac de première, là.
0: D'accord. Et le premier ressenti?
3: Bon, pour le moment, ça va. On verra bien, mais...
0: Bah, on verra bien. Pas de souci, Mathéo. Ça marche. Donc là, une petite pause. Fraîcheur, tranquillou. Vous êtes dit au Glisse Park. Je ne connais pas, j'irai bien. C'est ça?
3: Alors, si, on connaît très bien, mais on irait bien quand même.
0: On y retournerait bien. Ça marche.
3: Ouais.
0: Eh ben, écoutez, on y va. J'envoie la roulette des jeux. C'est parti.
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0: Je vais vous lancer deux défis, Mathéo, qui peuvent vous permettre de gagner 3 points à chaque fois. 2 fois 3, ça fait 6, c'est le maximum chez nous. D'accord, Mathéo?
3: D'accord.
0: Vous aurez 15 secondes à chaque fois pour relever mon défi. D'accord.
3: Okay.
0: Donc c'est un chrono court, mais vous allez comprendre pourquoi. Voici mon premier défi, Mathéo, c'est ce qu'on appelle un virelangue. J'adore ça, ce sont ces phrases imprononçables. D'ailleurs, je ne suis pas sûr de pouvoir prononcer la phrase que je vais vous demander de répéter 3 fois en moins de 15 secondes et sans vous tromper, bien sûr, Mathéo. Si vous butez sur un mot, c'est un exercice de comédien, ça. Voilà, mine de rien. Si vous butez sur un mot, on repart à zéro. D'accord?
3: Okay.
0: Alors voici la phrase imprononçable, pour certains, on va voir. On va voir si j'y arrive déjà. 12 douches douces, 12 douches douces. Ça paraît simple comme ça, mais bon. Vous avez 15 secondes pour me répéter 3 fois cette phrase sans vous tromper. C'est parti, Mathéo.
3: Alors, 12 douches douces.
0: Ok.
3: 12 douches douces.
0: Ok.
3: Et 12 douches douces.
0: Oh, bah, ça lui a pas posé trop de problèmes, ouais. Mathéo. Allez, et là, on peut pas souffler. Ça fait 3 points. Je vais vous lancer un deuxième défi, toujours pareil, 15 secondes pour relever le gant. D'accord, Mathéo?
3: D'accord.
0: Là, cette fois-ci, plus compliqué. Vous pouvez jouer en équipe, hein, si vous avez des souffleurs à côté de vous, il n'y a pas de souci, ça c'est autorisé. Ouais. Ils sont nombreux, vos souffleurs?
3: Non, là on est 3.
0: Ah bon, ça va quand même. Mais il faut souffler la bonne réponse, hein, on est d'accord. Je vais vous demander en 15 secondes de me citer 3 communes de Vendée qui commencent par la lettre F. D'accord? 3 communes de Vendée qui commencent par la lettre F. Pensez aux plus évidentes en premier. C'est parti.
3: Fougeray.
0: Fougeray, je prends.
3: Vendée.
0: Ah ouais? Ah ouais, faut chercher là, vite.
3: On
0: hein.
3: est perdu là.
0: Alors, il y en a une importante qui est une sous-préfecture de Vendée. Il y avait Fontenay-le-Comte. Il y avait Fontenay-le-Comte. Bah oui, mais ça arrive après le chronomètre. Il y avait Fontenay-le-Comte, sinon.
3: Et Fontenay, oui.
0: Eh ouais, bon. Alors, Fougeray, c'est bon, ça s'écrit F-O-U-G-E-R-E. Voilà, Fougeray. Parce qu'il y a un Fougeray A-Y, mais qui n'est pas dans notre département. Et ça fait un point de plus. Donc, on est à 4. Ce qui veut dire que pour l'instant, vous ne me simplifiez pas la tâche, Mathéo. Parce que, tout comme Stéphane, vous êtes à égalité. Donc, si on en restait là, il y a encore 2 candidats-candidates qui arrivent. Si on en restait là, je vous rappelle à midi moins 5, mais vous ne serez pas tout seul et je serai obligé de vous poser une question de plus. D'accord?
3: D'accord.
0: On fait comme ça d'ici là. Eh ben, écoutez, belle matinée, à la fraîche. Et puis vous, de votre côté, venez tenter votre chance. On joue dans quelques instants, juste après Laurent Voulzy.
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0: Le rêve du pêcheur, Laurent Vauzier, qui va passer à plusieurs reprises, hein, je vous l'ai dit, cet été. Il est au Sable-d'Olonne-Lin et puis il va revenir un petit peu plus tard du côté de la Vendée, du côté de la Loire-Atlantique à la Baule, pour le festival des Dryades. Voilà, notamment, il sera beaucoup sur nos côtes cet été.
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0: Bienvenue, Arnaud.
3: Bonjour.
0: Ça va, Arnaud?
3: Ça va et vous?
0: Écoutez bien, Saint-Vincent-des-Landes, on prend plutôt le chemin du nord de la Loire-Atlantique, si je dis pas de bêtises, Arnaud.
3: C'est ça, Châteaubriant.
0: Ouais.
3: De Châteaubriant.
0: Alors, on pourrait penser que comme on se rapproche de la Bretagne, il fait plus frais. Mais peut-être pas.
3: On se trompe.
0: Eh ben oui. Mais ça, c'est les vieilles pierres, c'est les murs épais, vous savez, ça garde la chaleur après.
3: C'est ça.
0: C'est ça. Voilà. Pourtant, il y a des chouettes forêts pas loin, mais c'est vrai que bon, voilà.
3: C'est sympa, ouais.
0: On est tous à la même enseigne en ce moment.
3: C'est ça.
0: Bon, Arnaud, vous faites quoi dans la vie?
3: Je suis ouvrier. Je travaille dans les chariots de manutention.
0: D'accord. Et c'est climatisé dans l'atelier ou pas du tout?
3: Non, c'est pas climatisé.
0: Ah oui. Oui, donc vous êtes là, vous êtes.
3: On a juste nos horaires.
0: Ouais, donc là, vous êtes pas pressé, en fait.
3: Là, je viens de rentrer, là, justement.
0: Ah oui, donc là, c'est tranquillou, avec voilà. Le ventilateur, et pourquoi pas une petite douche après, enfin bon, la totale. Bon,
3: c'est ça,
0: Arnaud, c'est ça. Alors, pour l'eau à température, j'ai ce qu'il faut, j'ai des entrées pour Auglis Park en Vendée.
3: Ok.
0: Vous connaissez déjà un petit peu ou pas?
3: J'ai été une fois, mais il y a longtemps.
0: Depuis, il y a des toboggans encore plus spectaculaires. Hein,
3: bah écoutez, à découvrir.
0: C'est à refaire. Le score à battre, je ne vous le donne pas, si vous avez écouté, je ne veux pas vous mettre la pression.
3: Quatre.
0: Ouais, bah ouais. Allez, on envoie la roulette des jeux.
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0: 6 questions autour du sport, 3 vont directement concerner les sportifs clubs de notre région, c'est-à-dire Loire-Atlantique-Vendée. D'accord?
3: Ok.
0: Ok. Vous aurez une minute pour répondre à mes 6 questions. Donc ça, c'est pas mal, parce que c'est le chrono le plus long. Mais enfin bon, on n'a pas non plus toute la vie. Hein. Et je vous fais 2 propositions à chaque fois par rapport à la bonne réponse. D'accord, Arnaud?
3: Ok.
0: Allez, on y va. Handball, le HBC Nantes a terminé 2e du championnat derrière PSG ou OL?
3: PSG.
0: Quel pilote de Formule 1 hérité du surnom de Baron Rouge au cours de sa carrière? Michael Schumacher ou Damon Hill?
3: Michael Schumacher.
0: Le footballeur Maxime Bossis était défenseur central ou attaquant?
3: Défenseur central.
0: Au rugby, quand un attaquant aplatit le ballon dans l'embut adverse, c'est un essai ou un drop?
3: Un essai.
0: Le cycliste Brian Coquart est originaire de Saint-Révérend ou Saint-Nazaire?
3: Saint-Nazaire.
0: Qui possède le plus de médailles d'or aux Jeux Olympiques? Usain Bolt ou Michael Phelps? Michael Phelps, d'ailleurs.
3: Michael Phelps.
0: Eh ben écoutez, voilà, ça y est, on l'a, notre champion Arnaud. C'était c'est le ça. Bon tirage ou pas? Ouais, ouais, vous êtes plutôt sportif? Oui.
3: Je suis plutôt sportif, ouais.
0: D'accord, c'est quoi votre sport?
3: Mon sport, c'est plutôt le sport automobile.
0: D'accord, ok. Donc, Michael Schumacher, le Baron Rouge, vous savez, il n'y a pas de souci par rapport à la couleur. Voilà, par rapport à la couleur de sa Ferrari. Bravo, 6 points pour l'instant. Vous virez en tête. Soit je vous rappelle dans 5 minutes direct pour vous annoncer une bonne nouvelle. Soit il y aura quelqu'un à vos côtés qui tentera de vous arracher ces 2 entrées pour Auglis Park. D'accord, Arnaud?
3: Eh ben, c'est parfait.
0: Allez, à tout de suite. Ouais, dans 5 minutes, je vous rappelle de toute façon, ça, c'est sûr. Et peut-être que vous serez seul ou pas.

0: cœur maladroit. Marine, on joue avec une dernière candidate juste après ça.
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0: Bonjour Myriam.
4: Oui, bonjour.
0: On était à Saint-Vincent-des-Landes avec Arnaud qui patiente pour savoir s'il est déjà le gagnant incontesté de ce jeu ou s'il va devoir attendre. Une question de plus. Myriam, on est à Châteaubriant, ça va être un match de nordistes donc.
4: C'est ça, oui. Ah.
0: Faites quoi Myriam dans la vie ?
4: Dans l'agroalimentaire.
0: D'accord, du côté de Châteaubriant donc.
4: Ah, ouais.
0: Vous m'entendez bien ? Parce que moi je vous entends assez mal, mais je vous entends quand même, donc ça on va le faire avec. Hein. Repos aujourd'hui ou petite pause fraîcheur ?
4: Oui, repos.
0: D'accord, ok. Ben, Myriam, vous êtes déjà allé jusque du côté du Bernard en Vendée à Auglis Park ?
4: Non.
0: Bon, il paraît que c'est le plus grand parc aquatique de chez nous.
4: Il paraît.
0: Quand je dis chez nous, je dis sur le territoire. Attention, hein, c'est pas que Vendée, hein, c'est... Non. Avec des grands toboggans qui font très peur. Mais pas seulement. Il y a aussi des espaces pour les enfants et tout. Je vous souhaite bonne chance, Myriam. Avant de ressortir votre plus beau maillot, eh bien, il va falloir jouer avec moi. J'envoie la roulette des jeux.
3: Loire-Atlantique. Pas Loire-Atlantique.
0: 30 secondes pour répondre à mes affirmations. Pourquoi ? Parce que je vous cite des noms de lieux, de personnages, d'animations, de festivals. Et à chaque fois, je vous pose la question, Loire-Atlantique ou pas Loire-Atlantique ? Si vous pensez que c'est un lien avec la Loire-Atlantique, vous me dites Loire-Atlantique. Si vous pensez que ça n'a rien à voir, vous me dites pas Loire-Atlantique. C'est enregistré, Myriam ?
4: Allez, oui.
0: Allez, on y va. Les galettes Saint-Michel, Loire-Atlantique ou pas Loire-Atlantique ?
4: Loire-Atlantique.
0: La pointe de Devin, Loire-Atlantique ou pas Loire-Atlantique ?
4: Pas
0: Loire-Atlantique, ok. Le village de la Paclée, Loire-Atlantique ou pas Loire-Atlantique ?
4: Loire-Atlantique.
0: Le virage Sébastien-Simon, Loire-Atlantique ou pas Loire-Atlantique ?
4: Loire-Atlantique.
0: Les jardins de Chaligny, Loire-Atlantique ou pas Loire-Atlantique ?
4: Pas Loire-Atlantique.
0: La plage de Sorloc, Loire-Atlantique ou pas Loire-Atlantique ?
4: Vite !
0: Loire-Atlantique, ouais, ça c'est une bonne réponse. Malheureusement, le virage, Sébastien Simon, c'est un skipper vendéen des Sables d'Olonne.
4: D'accord.
0: Et oui, qui a fini troisième du Vendée Globe. On a mis son nom, voilà, tout simplement, dans un virage, voilà, enfin, sur le quai, quoi, tout simplement. C'est dommage, c'est un beau parcours, ce sera pas suffisant pour détrôner le roi Arnaud. Revenez quand vous voulez, Myriam, il y a encore et toujours des places au Glisse Park demain, d'accord ?
4: Plus tard.
0: À bientôt, Myriam. Bravo au roi, il est là, le roi qu'on le couronne. Arnaud, vous êtes
5: là ? Je suis là.
0: Bah voilà, ça c'est fait, mon garçon. Écoutez,
5: alors, je vous remercie.
0: Voilà. Alors, un conseil quand même. Vous y avez déjà été, vous m'avez dit, à Auglis Park, hein, c'est ça ?
5: J'ai été, mais il y a longtemps.
0: Bon. Mais vous vous souvenez que le petit maillot sympa que vous êtes acheté pour fanfaronner sur la plage cet été, ça suffit pas. Là, faut le truc avec double bretelle. Hein, on est d'accord.
5: Il n'y a pas de problème.
0: Ah oui, ça va se trouver, ça.
5: On va s'adapter.
0: Bah oui, j'imagine bien. Vous emmènerez qui avec vous ? Moi, je vous offre deux entrées. Bon, après, vous pourrez compléter sur place.
5: Mais j'ai emmené mon ami Rose.
0: D'accord, ok. Qui connaît aussi un petit peu Auglis Park ou pas du tout ?
5: Qui était venu avec moi, justement, il y a quelques années, mais ouais, ça date. Hein, donc,
0: bah ouais, non, c'est bien.
5: Ça va faire un petit rappel, ça va faire du bien.
0: Eh bien, c'est bien. Alors, la température de l'eau est toujours bonne, hein, enfin, toujours plus chaude que l'Atlantique, on est d'accord. Et puis, depuis, vous l'avez fait, vous, déjà, le Sting là, vous savez, le grand toboggan qui ressemble à une raie manta, en fait, non ? Ouais.
5: Non, ça me dit rien.
0: Ah ouais, donc c'était il y a vraiment longtemps. Alors parce que c'est quand même l'attraction forte de Auglis Park. Donc bah écoutez, alors votre punition, Arnaud, si vous l'acceptez, mais je vous rassure, elle est légère, c'est de nous faire plein de belles photos, si vous pouvez,
5: et puis et
0: nous poster tout ça sur nos WhatsApp maison, d'accord, pour qu'on puisse partager un petit peu ce moment de bonheur. Ok.
5: Il n'y a pas de problème, ce sera avec plaisir. Je vous remercie encore, je remercie France 2.
0: À bientôt Arnaud, ici Loire-Océan. Ouais, ah bah oui, ça a changé, c'est comme ça. Écoutez, qu'est-ce que vous voulez que je vous dise ? En tout cas, bonne nouvelle pour ceux qui se disent « Mince, je suis passé à côté des entrées pour Auglis Park ». Rassurez-vous, il y en aura à nouveau demain à gagner, mais ce seront les dernières, les deux dernières entrées pour Auglis Park. Demain, entre 11h et midi, vous jouerez avec Gilles Colliot. ça vous laisse un petit peu de temps pour réviser et ressortir vos plus beaux maillots. Ça, c'est Murray Head.

0: Oh, ça a été la chanson avec laquelle on a découvert Mered, Saying It So, à l'écoute d'ici Loire-Océan. C'est pas encore complètement la finale, mais ça chauffe. Ça chauffe du côté des couloirs de Haut-Taquet.
1: Je sens que je vais encore gagner la finale. Je sens que je vais gagner. Je sens que je vais gagner.
2: Attendez, j'ai deux candidats lundi, mardi. Ça va, vous en avez gagné un seul hier mercredi.
1: Oui, et alors
2: vous croyez que vous avez gagné aujourd'hui, jeudi?
1: Absolument.
2: Ouais,
1: allez, à tout de suite dans le Dami d'Hollande, mes petits chéris.
2: Et prenez soin des personnes âgées, bien sûr, c'est important.
1: Et des gros aussi.
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4: Et on vous accompagne sur votre radio ici, Loire-Océan, cette cinquième journée de vigilance rouge à la canicule. Une vague de chaleur aux nombreuses conséquences. Hier soir, un orage impressionnant a fendu le ciel du sud de la Vendée. L'Aiguillon, la Tranche, Luçon, un orage de chaleur, bien entendu. Luçon, où on ne compte plus, les arbres arrachés, des toitures ont souffert également. Sur le parking de l'hypermarché Leclerc, la remorque que d'un camion s'est retourné et elle est tombée sur une voiture heureusement inoccupée. Il n'y a pas eu de blessés. Mais depuis hier soir, les agents de la commune sont à pied d'œuvre, tard hier soir et tôt ce matin. Le maire Jean-René Thomas nous raconte.
5: Là, il y a des arbres en suspension, en plus des grosses branches en suspension. Donc là, les espaces verts, ce matin, on était à 5h30, 6h avec eux pour lancer un peu les opérations, puis que tout le monde soit mobilisé sur le nettoyage, le ramassage, le tronçonnage et puis la sécurité des personnes. Puis le jardin du Maine, il est dévasté. On le ferme d'ailleurs, on va le fermer deux jours là pour qu'il puisse dépoter tout ça. Parce qu'en plus, il y a eu de l'inondation, parce que les avaloirs ont été bouchés par les herbes. Donc en fait, l'eau est montée. C'est choquant de voir qu'il fait 42, 45 degrés dans la journée, puis d'un coup, boum, ça vous tombe dessus. On n'est pas habitué à ça. J'ai pas eu la présence d'esprit de filmer, mais parce qu'on est pris dans le truc, et puis j'allais dire pratiquement on s'accroche à son volant en espérant ne pas se faire envoler. Même moi, quand je suis passé au milieu de l'espèce de tornade, là, je me suis dit, punaise, je voyais les branches tourner autour de moi, autour de ma voiture. On sentait l'intensité du vent, quoi.
4: Le maire de Luçon, Jean-René Thomas, répondait à Pascal Roche. Après ce violent orage hier soir sur sa commune, des dégâts ont aussi été signalés à Fontenay-le-Comte et sur la commune de Marseille-Saint-Radégonde. Deux cheminées d'une maison se sont écroulées et toute la bâtisse menaçait de s'effondrer également.
0: Les jours se suivent, donc, et la chaleur reste et ça menace les approvisionnements en eau potable.
4: La Loire-Atlantique est placée en alerte renforcée pour l'eau potable, un niveau d'alerte de 3 sur 4. Les usagers sont incités à restreindre leur consommation d'eau au strict minimum. Une vigilance accrue également en Vendée. Le syndicat Vendée Eau appelle les habitants à la modération. Le risque étant qu'on en arrive à des coupures d'eau. Allez, encore un petit effort. La Loire-Atlantique, comme la Vendée, repasseront en vigilance orange canicule cette nuit à minuit. Après 5 jours de vigilance rouge, la nuit prochaine, les températures annoncées sont plus respirables, autour des 20 degrés, avant une nouvelle journée très chaude. Hier, on a encore battu des records de température. C'est à Palluau qu'il a fait le plus chaud. En France, Palluau, c'est une commune entre La Roche-sur-Yon et Chalon. Il a fait 43 degrés, 8 records également pour des températures minimales observées chez nous par Météo France. 25 degrés 9 à Saint-Nazaire, par exemple, ou encore 26 degrés à Noirmoutier.
0: Oui, la nuit, on suffoque depuis des jours.
4: Et l'air est irrespirable, plus de 30 degrés dans les habitations. Résultat, impossible de dormir pour beaucoup d'entre nous, et notamment pour Albin, un étudiant nantais de 20 ans. Ce matin, il est venu très tôt se rafraîchir en bord de Loire, près du palais de justice sur l'île de Nantes.
6: Très très compliqué, effectivement, des nuits très courtes à cause de la chaleur, c'est dur de bien dormir. Et là, cette nuit, une nuit de 2h, 2h30, de 1h à 3h30 du matin. Quoi.
4: L'enfer, quoi.
6: L'enfer, effectivement. Avec ma copine, on reste enfermé dans notre appartement, les rideaux tirés, ventilateur allumé constamment, de l'eau glacée avec des glaçons qu'on recharge toutes les 20 minutes. Ce qu'on fait aussi, c'est qu'on prend des microfibres propres qu'on va imbiber d'eau et qu'on va mettre au congélateur pendant 15-20 minutes, qu'on peut après utiliser sur notre nuque ou sur notre front pour se rafraîchir après. Et puis on attend que la chaleur passe, quoi, en fait, du mieux qu'on peut.
4: Voilà l'astuce que vous donne Albin, 20 ans, croisé sur un banc tôt ce matin en bord de fleuve pour tenter de se rafraîchir à cause de cette chaleur persistante. On est en plein pic de pollution à l'ozone, c'est fréquent. La qualité de l'air est mauvaise dans toute la Vendée et quasi toute la Loire-Atlantique. En fait, c'est notre région quasiment en entier qui est en rouge selon les relevés d'Air Pays de la Loire. Face à ça, les collectivités incitent à prendre les transports en commun avec à la Roche-sur-Yon des transports gratuits.
0: Merci Laïla Meshaouri.
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0: On va continuer à parler justement des effets de la météo dans quelques instants avec Winnie Bouchard.
4: Exactement, voilà. Vous pourrez poser vos questions avec ses invités.
0: Et il fera encore très chaud aujourd'hui, plus de 40 degrés, ça va baisser à partir de dimanche. Normalement, on devrait repasser en dessous des 30 degrés.
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1: Bonjour la France, j'espère que tu vas bien. La France, ah là là là là. Comment ça va Éric Bastien ?
2: Bonjour Valérie, la France, là là là là là là. Ça va très bien, là là là là là.
1: Eh ben c'est super. Voilà. Je vous rappelle les cadeaux pour la finale de demain.
2: Déjà.
1: Oh, bah, le temps passe vite. Hein, vous savez, on rajeunit pas.
2: Évidemment.
1: Alors, je vous rappelle que vous gagnez pour le premier prix 2 places VIP pour assister au concert de Katy Perry. Hein, c'est le 12 juillet. Alors, c'est le 12 juillet au Zénith de Nancy. Alors, vous aurez évidemment un accès prioritaire, un accueil personnalisé, un espace privatif pour vous retrouver avant et après le spectacle dans un cocktail dînatoire, 100 € de carburant pour aller à Nancy. Et c'est pas tout, parce que nous, on est hyper gentils. Figurez-vous que vous passerez la nuit dans une suite pour deux personnes avec deux petits déjeuners au cottage Nancy Brabois Maison Mangin. Voilà, un truc de fou, quoi. Et puis, c'est pas tout. Parce que oui, on est généreux. Je vous le rappelle que toute la semaine, pour tous les participants, les gagnants comme les perdants, on gagne 2 places de ciné pour aller voir Les Parfaits au pluriel, Arnaque en famille, avec Audrey Fleurot et Ramzy Bédia. Donc ça, c'est pour tout le monde. Le premier prix, c'est Katy Perry. Qu'est-ce qu'on gagne si on ne gagne pas ça ?
2: Eh, vous avez parlé du cottage Nancy. Je vous le dis depuis le début de la semaine.
1: Oui.
2: Toute la team et la famille Malongo sont sur place. Déjà, ils sont dans les backstage pour Katy Perry.
1: Oh, okay.
2: Et au cottage Nancy, ils sont installés. Alors, ils ont mis en place 5-6 machines espresso. Mais parmi ces machines, il y en a une qui sera pour vous. Avec 32 dosettes, 6 verres en verre. Tout ça par Joe, la légende.
1: Eh ben, on accueille tout de suite nos candidats. Bonjour Anne-Sophie, bonjour Stéphane,
10: bonjour.
1: Comment ça va ?
11: Bonjour.
1: Alors Anne-Sophie, super. Tu joues avec moi et tu joues aussi avec ICI Sud Lorraine.
11: Oui.
1: Tu as 43 super. Ans, tu habites Sanchez oui. dans les Vosges.
11: Exactement.
1: Alors t'es Sanchoise, t'es Sanchaise, t'es quoi ?
11: Sanchéen.
1: Ah oui, d'accord, toujours, je ne trouve jamais. Sanchéen, Sanchéenne. Tu es mariée avec Alban.
11: Oui.
1: Tu as deux filles. Comment s'appellent tes filles ?
11: Alors, mes filles s'appellent Jade et Sacha.
1: Oh là là là là là là. Je vois qu'elles ont 8 et 13 ans. T'as encore une petite oui. année de tranquillité avant les tourments de l'adolescence.
11: Ah ouais. En fait, ça commence un peu déjà.
1: Oh là là là là. Je suis de tout cœur avec
11: chaud,
1: toi.
11: Mais bon.
1: Eh oui,
11: bah oh,
1: c'est...
11: merci.
1: Je suis dans tout cœur avec toi. Alors, il paraît que tu as un petit chien qui s'appelle Milou.
11: Oui. Ben, il est à côté de moi d'ailleurs là.
1: Alors c'est quoi comme modèle ? C'est un Milou vraiment ou ?
2: Un Fox Terrier.
11: Non, c'est un Milou Russell Terrier, un mix de deux races.
1: Ah d'accord. Ok. Bon bah c'est un terrier, ça creuse. Voilà. Ok.
11: Ouais. Ben, exactement. Ben encore tout à l'heure, il avait la tête dans un trou. Donc,
1: aïe, aïe aïe aïe aïe. Mais c'est des chiens de terrier. Ça te fait des trous. Ça te.
11: Oui.
1: C'est un. Ouais, pas
11: vrai. Eh oui. En plus des Milou.
1: Eh voilà. Alors tu es infirmière à domicile.
11: Oui. Oui.
1: Voilà. Avant, tu étais à l'hôpital, en tant qu'infirmière
11: c'est
1: aussi.
11: C'est ça. Oui, oui, oui, tout à fait.
1: Mais alors, rien à voir. Petite, tu voulais être
4: paléontologue.
11: Oui, j'étais fan de, je pense que c'est Jurassic Park qui m'a dit. Et je les voyais, je disais, oh, c'est ça que je veux faire plus tard. Mais j'ai voulu longtemps, encore jusqu'au lycée, je voulais encore faire ça.
4: Et alors, qu'est-ce qui t'a arrêté?
11: Et après, en fait, fac d'histoire, tout ça, ça me branchait pas trop parce que c'est pas comme à la télé, en fait. Donc,
4: c'était
11: de longues études.
2: Dur.
11: C'était plus dur que ce qu'on voyait. Voilà,
4: ouais. Oui, puis surtout, il n'y a pas des vrais dinosaures qui sont reproduits quelque part. Ah là là là là là.
11: Voilà.
4: Alors, on va essayer tout de suite, ensemble, de marquer le premier point avec la première question, vrai ou faux. T'as une petite ambiance militaire. Ça, c'est la femme d'Éric Bastien qui le réveille le matin.
2: Ah, terrible.
4: Alors, écoute bien. En Thaïlande, le service militaire se joue à la loterie. Alors, est-ce que c'est vrai qu'on joue à la loterie le service militaire? Top chrono, 5 secondes.
11: Soyons fous, je dis oui.
4: T'as bien raison, soyons fous. Et oui, en Thaïlande, il y a une partie du service militaire qui fonctionne par tirage au sort.
2: C'est terrible.
4: Et chaque année, il y a des hommes de 21 ans qui doivent participer à une sélection, donc à une véritable loterie. Et donc, voilà. Donc, bravo, premier point.
2: J'ai vu des images de ça, c'est vraiment moche. Parce qu'il y a des gars qui n'ont vraiment pas envie d'y aller. Et il y a des types qui sont là, on tire au sort.
4: Hunger Games.
2: Il y a des déceptions. Voilà. Stéphane est avec nous, avec ICI Paris Île-de-France. On va l'accueillir avec plaisir. Ça va, Stéphane?
10: Ça va très bien, et toi?
2: Ouais, ça va super. Stéphane, il est dans le train, il est comme ça, voilà. On le suit dans ses voyages et ses pérégrinations.
4: Mais où vas-tu?
2: Ben oui, où tu vas?
10: Je vais sur Paris, visiter la Tour Eiffel.
2: Bah voilà, bien, oui, parce qu'il est de la région, il est de Seine-et-Marne, de Gretz-Armainvilliers. Bonne visite de la Tour Eiffel. Tu verras juste en haut de la Tour Eiffel, t'as tous les émetteurs radio. Si tu bouges un peu trop, plus personne pourra nous écouter. Voilà. Ouais, alors fais attention. Stéphane,
4: c'est drôle, toi.
2: Bah oui.
4: C'est drôle ce que tu viens de dire.
2: Il pourra vous couper la parole.
4: Ah, c'est génial.
2: Il pourra vous couper la parole. Ouais, parce qu'il y a un bouton spécial d'Amilo. Donc, bien sûr, c'est en place. Célibataire avec un chat, comment s'appelle ce petit chat, Stéphane?
10: Il s'appelle Pompon.
2: Pompon, c'est original comme nom.
10: Ouais, c'est comme le chat dans Le Cerveau avec Belmondo.
2: Ah oui, avec Bourville aussi, The Brain. Pompon, je ne savais pas qu'il s'appelait Pompon dans le film. Ok. Oui. C'est à cause du film que tu l'as appelé comme ça ou...
10: Oui, c'est à cause du film, ouais.
2: D'accord. Tu es agent d'accueil. Alors voilà quelque chose qui est intéressant. Au mois d'août, tu vas travailler au musée Grévin.
10: Oui. Ça y est, ils vont. En fait, j'ai fait déjà un stage d'un mois chez eux au mois de mai.
2: Ouais.
10: Et ils m'ont proposé un contrat saisonnier 3 semaines au mois d'août.
2: Et tu vas faire quoi?
10: Alors, en fait, c'est pour accueillir les visiteurs. Et les renseigner s'ils ont des questions sur les statues.
2: C'est génial, musée Grévin, musée avec des personnages de cire, sur les grands boulevards à Paris, avec tous les artistes que l'on aime. Et puis, il y a tout un pan sur l'histoire aussi. Tu vas te régaler et on te croisera avec plaisir. Petit, tu voulais être vétérinaire.
10: Oui.
2: Pour garder. Et finalement, non. Pardon. Tu voulais être musicien.
10: Je voulais être vétérinaire parce que j'adore tellement les animaux que.
2: Ah, je comprends.
10: Que voilà.
2: Écoute, en tous les cas, nous, on est heureux de t'accueillir. Dans le train, on espère que ça ne va pas couper. T'es avec nous jusqu'à 13h. On a une première question qui arrive tout de suite. Et elle vaut un point avec. Pour les nostalgiques et ceux qui aiment les pubs. Écoutez.

0: c'est un truc dont je
1: parle. Ah bah ça, ça ne rajeunit pas.
0: Il y a un mec, il y avait de l'eau aussi, il faisait du raft, il faisait du canyoning, ou je sais plus.
1: Bah il y en avait plein, hein, c'était mais vraiment la pub du chewing-gum des années.
0: Et d'ailleurs, hein, vous êtes tellement un puits de science que vous savez que cette musique vient d'avant, c'est ça, je crois.
1: C'est une chanson américaine. Ouais. Where we went young and free. Non, c'est une chanson.
0: Ah, l'intelligence de cette femme en une seule personne, quoi, ça c'est fou. Les chewing-gums peuvent mettre jusqu'à 7 semaines à être digérés lorsqu'on les avale, ce qu'il ne faut pas faire. Top chrono. 5 secondes, 7 semaines pour être digéré.
2: J'y accéderai.
0: Alors c'est faux. Comme les autres aliments non digestibles, le chewing-gum traverse tout simplement notre système digestif. Il est éliminé en quelques jours. Donc de ce côté-là, il n'y a pas vraiment de souci. Mais bon, faut pas les avaler quand même, hein, c'est pas terrible.
1: Ah non, moi j'en ai avalé plein quand j'étais petite, merci bien.
0: Ah bah oui.
1: Allez, ça fait un point pour Anso, pas de point pour Stéphane. Et là tout de suite, ah là là, Thierry Pastor, le coup, bah c'est le coup de folie.
0: Bah, bien
1: quoi.
0: Sûr, bah, c'est
1: oui,
0: le coup de folie.
1: Parce
0: on
1: que
0: adore.
1: Quand vous écoutez ici, c'est le coup de folie. Allez,
0: toujours,
1: à tout de suite.

0: coup de folie, c'était Thierry Pastor, magnifique Thierry Pastor sur ici. Bon, je vous prends tout de suite mon cordi lacté dans le train. Il a raccroché. De toute façon, vous faites tout pour que je perde.
1: Oh, mais ce culot!
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1: Alors, nous sommes avec Anne-Sophie qui joue avec ici, Sud-Lorraine, qui elle n'est pas dans le train. On parlait juste avant avec Stéphane, il dit qu'il adore les animaux, mais toi aussi, tu adores les animaux.
3: J'adore.
1: Tu fais des dons à 30 millions d'amis à la SPA, c'est génial.
3: Oui, c'est important. J'adore les animaux et quand je vois ce qu'on peut leur faire subir, ça me rend malade.
1: Moi aussi.
3: Et c'est pour ça que je voulais être vétérinaire aussi quand j'étais gosse. Mais j'ai fait un stage, tu sais, le stage quand t'es en troisième.
1: Ah oui! Le fameux.
3: Et quand j'ai vu les chiens arriver dans des états, il fallait les amputer, il fallait euthanasier, j'ai pas supporté, je pleurais tous les soirs, j'ai dit je peux pas.
1: Comme moi. Mais par contre, bien que tu donnes des sous à 30 millions d'amis à l'SPA parce qu'ils font un travail remarquable.
3: C'est ça, exactement. Et je tiens vraiment à les féliciter pour tout ce qu'ils font pour les bêtes.
1: Alors, tu aimes les animaux, tu as le petit Milou, on a vu, mais alors tu adores jardiner, il paraît.
3: Oui,
1: qu'est-ce qu'il y a dans ton petit potager? Fais-moi rêver.
3: Alors, il y a des courgettes, des concombres, des tomates, des poivrons, des haricots qui peinent à pousser.
1: Ah.
3: Oui, oui.
1: Pourquoi ils poussent pas? Il fait trop chaud?
3: Soit c'est trop chaud, soit il pleut trop. C'est compliqué.
1: Ouais, c'est compliqué.
3: C'est compliqué.
1: Non, les haricots.
3: Et puis des petits oignons.
1: Du coup, après, tu cuisines tout.
3: Les ratatouilles du jardin.
1: On adore les ratatouilles du jardin. Et figure-toi, Eric Bastien, parce que c'est notre plat préféré, elle fait des lasagnes.
0: Évidemment, bien sûr. Et maison, je suis sûr.
3: Bien sûr, je fais la sauce tomate avec aussi.
1: Oh là là là là. Mais attention, là, c'est aussi pour toi, Eric.
0: Oui, allez.
1: Et oui, parce qu'elle fait. Non, elle fait des gâteaux, des muffins à la cerise, des cookies, des crêpes et des confitures.
0: Anne-Sophie, 116 avenue du président Kennedy dans le 16e. Tu sais, tu mets tout ça dans un Tupperware, tu emballes dans un paquet cadeau avec un petit billet de 500 et tu nous envoies tout ça avec bonheur.
1: Voilà. Alors, tu as déjà.
3: La confiture de street était bonne.
1: Oh, ça va, arrête, tu me fais rêver. On va marquer le deuxième point qui a une petite ambiance. Alors,
0: vous imitez les phoques parce que vous faites bien le dauphin.
1: Non, je fais le dauphin, mais je sais pas faire le phoque. Enfin, je peux faire comment il marche.
0: C'est ridicule.
1: C'est ridicule. Voilà. Alors, écoute bien. Face à la disparition de la banquise, la Norvège a installé des plateformes artificielles pour aider les phoques à survivre. Face à la disparition de la banquise, la Norvège a mis des plateformes artificielles pour aider les phoques à survivre. Vrai ou faux? Top chrono, 5 secondes.
3: Je dirais faux. J'en ai jamais entendu parler.
1: Eh ben non, c'est vrai. Il y a des chercheurs qui ont testé des plateformes de glace artificielle pour aider évidemment les phoques. Et ça marche très très bien. Et c'est temporaire, mais au moins ils peuvent se reposer, se reproduire. Pas de points, mais tu as appris un truc.
0: Oui, donc ce qui fait toujours qu'un point pour Anne-Sophie et zéro pour Stéphane. Est-ce qu'on a retrouvé Stéphane dans son train ou pas du tout?
4: Oui, je suis là.
0: Voilà, Stéphane qui prend des risques, qui fait le voyage avec nous, c'est bon ça. T'as payé ton ticket, tu vas pas te faire arrêter, ça va, tout roule.
4: Non, c'est bon, il y aura pas de problème.
0: Ok, on est bien. Stéphane avec ici Paris de France qui s'en va visiter la Tour Eiffel avant, je le rappelle, le travail au musée Grévin quand même, c'est exceptionnel ça, pour le mois d'août. Alors on va parler de jardin, je reprends ma guitare parce que tout à l'heure, vous m'avez écouté jouer avec la guitare. Vous avez vu?
1: Ouais, tu joues très très bien.
0: Tu peux quand même entendre que je fais.
1: C'est fabuleux.
0: Exactement, le fabuleux destin d'Éric Bastien. Alors tu jardines aussi? Parle-moi un petit peu de ton potager.
4: Ah oui, moi c'est une passion que mon papa m'a transmise. Et cette année, je me suis lancé, parce que maintenant il est âgé, et je me suis lancé moi-même tout seul comme un grand. Mmh. Et j'ai fait des tomates, cerises, des tomates normales, des salades, et surtout mon fruit préféré qui est les fraises.
0: Les fraises, voilà, c'est bon ça les fraises, surtout l'été, une petite envie de fraises aussi, voilà. Bon, il cuisine pas trop notre Stéphane, non, parce que quand il le fait, c'est raté, hein, c'est cauchemar en cuisine ton truc.
1: Ah ouais, ça c'est déco. Je t'adore Roxane, mais j'aimerais que tu n'associes pas mon émission à cauchemar en cuisine, parce que...
0: Remettons en place les choses. Le générique qu'on a écouté juste avant et qu'on va remettre,
1: c'était déco.
0: Cette excellente émission qui arrive sur M6 à la rentrée.
1: Street.
0: Bien sûr. Alors que moi, je voulais parler de cauchemar en cuisine.
1: En cuisine, ouais.
0: Sur M6 également, avec Philippe Etchebest. Bon, tout ça pour dire que tu fais du trop cuit, quoi. C'est, voilà. Tu sais pas cuisiner, quoi.
1: Je sais pas.
4: Non. Oui.
0: Tout ça pour ça, Stéphane. Hein. Bon, Stéphane, voilà. On va jouer. Attention, le train, destination 2. On y va dans le taquet. Prochain arrêt, le point.
5: Le temps sans un copain. Le temps des patins à roulettes. La joue
0: tu connais ça?
1: Ah bah oui, parce que moi j'en ai fait du patin à roulettes, hein. J'ai l'âge, hein, je t'explique.
0: À la main jaune?
1: Ah, mais bien sûr, à la main jaune.
0: Pour ceux qui connaissent, ça parle de la main jaune. C'est dans le film La Boum, là, on les voit avec les patins à roulettes. Bon, Marie-Paul Bell, pour parler des patins à roulettes, Stéphane, pour un point, les patins à roulettes ont été inventés avant le vélo. Avant le vélo, vrai ou faux, top chrono?
4: Je dirais que c'est faux.
0: Eh ben c'est totalement vrai, les premiers patins à roulettes apparaissent vers 1760, c'était inventé par un Belge d'ailleurs, alors que le vélo n'arrive qu'en 1817. Voilà.
1: Et à la main jaune, c'était des rollers, hein, c'était pas des patins à roulettes.
0: Ils faisaient pas du patin à roulettes à la main jaune?
1: Non, les patins à roulettes, c'est un truc avec des lanières en cuir que t'attachais sur ta godasse.
0: Arrêtez, ça m'excite.
1: C'était horrible, c'était casse-gueule, alors que le roller, t'avais la chaussure et tu mettais le pied dedans. Oh, voilà.
0: Oui.
1: Allez,
0: époque.
1: Ça fait un point pour Anso, pas de point pour Stéphane, et là tout de suite. C'est de circonstance. Vous écoutez ici, vous écoutez Happy Pharrell Williams. À tout de suite, mes chéris.

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1: Nous sommes au taquet avec Anne-Sophie qui a un point et Stéphane qui n'a pas de point. Alors, Anne-Sophie, ah là là, Anne-Sophie, elle aurait aimé déjeuner avec lui. Eh oui. Bon. Ça va pas être possible, tu sais.
3: Ça va être compliqué.
1: Ça va être compliqué. En plus, t'as même pas pu le voir en concert.
3: Ah, ça c'est mon grand regret, ouais. Ah, j'aurais été, je pensais extraordinaire à voir. Ouais.
1: Ah bah oui, ça c'est sûr. Tu as vu le film qui est sorti ?
3: Ah oui, bien sûr, il est génial, ah, il est génial.
1: Bon bah déjà au moins t'as vu le film, déjà c'est pas mal.
3: Voilà.
1: Bon, je peux pas te promettre un déjeuner avec Michael, c'est fortement compromis.
0: Sauf pour ceux qui pensent qu'il n'est point décédé.
3: Oui, bon.
0: Et qu'il a rejoint Elvis toujours, et tous les autres.
1: Ah oui, donc on est sur du complotisme. D'accord.
0: Beaucoup voilà. Pensent à cela. Hein.
1: Bien sûr. Alors, ouais. Écoute, c'est simple. Là, il va y avoir juste l'intro de la chanson. Non, non, je t'ai entendu soupirer. Non. Non, voilà, je préfère que tu dises que.
3: Allez.
1: Alors, il y a l'intro, c'est l'une après l'autre. C'est vraiment des tubes, chérie. Tu vas les reconnaître. Écoute okay. Bien, première D'accord. intro.

0: Allez, c'est qui chante? Top chrono.
1: C'est Imagine de John Lennon.
2: Ah bah tu vois, fallait pas soupirer. Pourquoi t'as soupiré? Alors que c'était Imagine all the people. Eh oui, living in the
3: world.
2: On adore cette chanson, la plus belle chanson de John Lennon. Eh oui, donc t'as déjà un point.
1: Le texte est très beau, oui. Ah,
2: tu vois. Alors attention, c'est encore plus facile.
3: C'est pour vous ça.
2: C'est une spéciale dédicace de la programmation d'Éric Bastien. Qui sait à quel
3: c'est
2: point
3: cadeau.
2: J'aime cet artiste. Allez.
3: Ah, fastoche.
1: Michel Sardou.
2: Voilà, c'est Michel Sardou, les lacs du
1: lac du Connemara.
2: Brûlés.
3: Tu la chantes, hein, tu vois.
2: Bah, je la connais quand même.
3: Allez, encore.
2: C'est pas parce que je préfère Johnny que. Voilà, ça suffit, jingle. Allez, Anne-Sophie, tu as 3, ma chérie, bravo.
3: Ah, Stéphane qui est en train, rappelons-le, hein, Stéphane que nous suivons depuis midi.
2: Voilà.
3: Un petit point SNCF, Stéphane, comment ça va? Ça se passe comment, le trajet?
2: Tu es à quel niveau de l'arrivée de la Tour Eiffel?
4: Je suis à Val-de-Fontenay, donc ça fait encore quelques stations encore.
3: Okay. Écoute, avant 13h, on s'engage à ce que tu arrives au pied de la Tour Eiffel. Stéphane, merci d'être avec nous. Donc, on a bien compris que tu habitais du côté de Marseille. Et on salue tous les Marseillais. Oui, tu peux dire que la vanne n'est pas bonne. Allons-y. Voilà, c'est ça. C'est des vannes de fin de saison, je vous l'ai dit.
2: Ouais, de fin de série aussi.
3: Je recycle totalement. Juste un mot avant de faire le quiz. On va écouter un petit extrait d'Indochine. Parce que t'es le fan absolu. T'as même les tatouages. T'as le tatouage.
4: J'ai un tatouage de mes trois idoles qui sont Jean-Louis Aubert, Indochine et Renaud.
3: Ouais.
4: Et dans un carré d'as.
2: Ah, t'as mis la tête de tes chanteurs à la place des rois et tout ça?
4: Exactement.
3: C'est pas mal.
2: Et tu l'as où ce tatouage?
3: T'as discret ça.
4: Au biceps gauche.
2: Ah d'accord, biceps gauche.
3: Bon, okay, bah, très bien. Fan d'Indochine, il a plein de vinyles, il collectionne des cartes postales. Enfin voilà, il aime tous ces artistes comme Renaud et Jean-Louis Aubert. Alors est-ce qu'ils sont dans ton quiz?
2: On verra bien.
3: Non, ce serait trop simple.
4: Bah
3: on va partir sur des intros, hein, c'est exactement la même chose. Tu écoutes une courte intro, c'est-à-dire à peine 10 secondes, et c'est à toi de retrouver le chanteur. Voici le premier. Voyez, les extraits sont trop longs, les auditeurs sont tellement bons, les candidats sont exceptionnels. Tu as dit que c'était
4: Bruce Springsteen.
3: Oui.
2: J'adore ce mec.
3: Ouais. Ça fait quand même déjà un premier point.
2: Bah oui.
3: Ce qui à cette heure-ci était quand même assez inattendu et inespéré pour moi. Mais...
2: J'aime ce coaching négatif.
3: Ouais, Stéphane, je sens qu'il y a un deuxième point qui arrive. Et là, on part très très loin.
2: Tu te tais, pas d'indice.
3: Tu te tais, pas d'indice. Oh là là! Et t'as le titre?
4: Belle-Île-en-Mer.
3: Oh oui,

0: Enzo, ouais. 2 pour Stéphane, c'est magnifique. Là, c'est l'heure de la réclame, mais pas que. C'est l'actualité dans toutes vos régions, grâce aux 44 locales de votre radio. Ici, à tout de suite, mes petits.
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3: Avec toutes les heures des infos locales, utiles en Loire-Atlantique et en Vendée. C'est un rendez-vous spectaculaire. Ça va se passer à la ferme du Mont-d'Alin à Saint-Vio. Sur 10 dates estivales, 1200 personnes assisteront à un show d'1h30 mêlant art équestre, acrobatie aérienne, danse et effet de feu. Une soirée immersive portée par une ambiance musicale en live. À Cambon, eh bien la ville va vibrer samedi et dimanche avec le retour du festival Calan Couleur. 2 jours de musique, 13 artistes de scène et une programmation assez éclectique entre rock, électro et DJ set. C'est un événement festif et convivial imaginé par une équipe locale. C'est entre Nantes et Saint-Nazaire pour vivre donc ce festival à Cambon. 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
0: Je vous rappelle que demain, pour la finale, il y a 2 très beaux gâteaux.
5: Oui, voilà, ah bon des, c'est voilà, quelle heure le brunch?
0: Alors, il y a 2 places VIP pour assister au concert de Katy Perry le dimanche 12 juillet au Zénith de Nancy. Vous aurez évidemment un accueil personnalisé. Vous allez avoir un cocktail dînatoire, des places premium, un parking, 100€ de carburant pour y aller. Ça, c'est le premier prix. Et le 2... Ah oui, évidemment, vous aurez l'hôtel hein, pour sur place. Ne vous mieux. Inquiétez même pas. Ah oui. Et ensuite, on aura pour tous les participants, gagnants comme perdants, 2 places de cinéma pour aller voir le film Les Parfaits, Arnaque en famille avec Audrey Fleurot et Ramzy. Et c'est pour le deuxième prix, c'est évidemment notre sublime machine à café Joe Malongo avec 32 dosettes, 6 verres en verre, jingle, reprise de la compète. Alors, je rappelle que nous sommes avec Anne-Sophie, qui joue avec ici Sud-Lorraine, qui a 3 points, et Stéphane, ici Paris, Île-de-France, qui en a 2. Alors, Anne-Sophie, nous allons parler d'amour. Voilà. Oui, eh oui, nous allons parler de ta rencontre.
6: Avec lui.
7: Ah, c'est pas d'aujourd'hui, ça.
0: C'est ça, j'ai
8: son épaule.
0: Oh là là. Bah oui. Alors, je vous explique, hein, Sophie, elle a 43 ans. Bon, elle rencontre son chéri, elle était célibataire. Tu avais un cousin qui voulait absolument te caser. Hein,
9: oui.
0: Voilà. Du coup, il organise une fête pour un anniversaire en se disant « Bon, allez, j'invite plein de célibataires. » Et voilà. Sauf qu'en boîte, là où il organise son truc, il y a un autre anniversaire. Et qu'est-ce qui s'est passé?
9: Alors là... J'ai vu justement mon futur mari et je l'ai vu dans cet autre anniversaire. Je me suis dit, oh purée, mais c'est qu'il est mignon.

0: D'accord. Donc il y a eu un petit bisou, échange de numéros, bim bam boum, on se revoit. Et ça fait combien de temps que vous êtes ensemble maintenant ?
1: Eh ben, ça fait 16 ans.
0: Et oui, et ça fait 3 ans que vous êtes mariés ?
1: C'est ça, c'est... et qu'on a nos filles, et qu'on a, voilà, on a construit notre petite famille, donc c'est top.
0: Oh voilà. Là là. Bon. Alors,
1: c'est que du bonheur.
0: C'est que du bonheur, évidemment. Alors ma chérie, c'est le moment de marquer 3 points de plus avec la question à choix multiples. Je vais te poser la question, je vais te proposer des réponses et à mon top chrono, tu auras 10 secondes pour me donner ton choix. Allez, tiens, je vais te faire écouter un petit truc très sympa.
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0: Sous l'océan. Henri Salvador.
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0: sous l'océan. Pourquoi ? Parce qu'on va parler, bien évidemment, de la mer. Alors, sur une carte de l'Australie, si tu regardes la carte de l'Australie, où est la grande barrière de corail ? Où elle est ? Où elle se situe ? Alors, elle est... Écoute bien. Non. Écoute. Est-ce que la grande barrière de corail est au nord-est de l'Australie ? Au sud-ouest de l'Australie ? Au sud-est de l'Australie ou au Damidolande. Donc, sur la carte de l'Australie, où se trouve la grande barrière de corail ? Nord-est, sud-ouest, sud-est, au Damidolande. Top chrono, 10 secondes.
1: Allez,
0: c'est... Nord-ouest. Non, il n'y a pas nord-ouest, il y a nord-est. Il n'y a pas nord-ouest, il y a nord-est ou sud-ouest. Alors lequel des deux tu
2: veux ? Non, c'est nord. Je dirais nord-ouest.
0: Non.
2: Nord-est, décidément.
0: Voilà, okay. Je te reprends parce que tu as dit nord. Mais voilà, ok, oui c'est ça. C'est la bonne réponse.
2: Nord-est, je suis bloquée.
0: Et bah voilà, allez, c'est bien, c'est au nord-est, évidemment.
1: Bien, je vous propose de retourner sur les rails avec plaisir pour retrouver Stéphane que nous suivons depuis midi. Stéphane, en direction de la Tour Eiffel, on s'est promis avant 13h que tu y serais. Où est-ce que tu en es ? On fait le point, hein, toutes les 5 minutes.
3: Je vais bientôt arriver.
0: Merci. Voilà, super.
1: Merci Stéphane, notre envoyé spécial pour ici. Stéphane, alors je rappelle qu'il est fan de Jean-Louis Aubert, de Renault, d'Indochine, qu'il a même tatoué voilà, les visages sur son biceps. Hein, c'est bien ça, hein, avec tous ses artistes préférés. Je sais que tu as un mec super bien, tu fais partie en plus d'une association, tu veux peut-être nous en dire un petit mot, qui s'appelle Unissons-nous en trois mots.
3: Oui, Unissons-nous. En fait, c'est une association qui aide les plus démunis. Et par exemple, à une famille qui demande, par exemple, une poussette et des couches ou quelque chose comme ça, on essaye de leur avoir dans les plus brefs délais.
1: Ok, tu aides les personnes en difficulté, voilà. Tu cherches des dons, des adhérents, des vêtements. Tu fais des maraudes aussi, un petit peu ?
3: Oui, et les maraudes aussi, on fait. Oui, tout à fait.
1: C'est super. Stéphane, tu collectionnes des vinyles, des DVD, des bandes dessinées, t'adores Louis de Funès, mais t'es fan des dessins animés japonais surtout.
3: Oui, surtout ceux de mon enfance, comme Albator, Capitaine Flamme, Goldorak.
1: Albator. Et puis celle-là aussi. Les chevaliers du Zodiac, ouais. Ça parle à beaucoup de gens, hein, qui ont vécu, qui étaient enfants dans les années 80. C'est Capitaine Flamme, Dragon Ball Z. Ce qui permet de comprendre que t'aimerais découvrir le Japon, j'en déduis. Hein.
3: Ah oui, ça, c'est mon rêve d'aller au Japon. Oui, ça c'est vrai.
1: Je te souhaite de le découvrir. Pour l'instant, découvrons ta question. Allons-y. Question à choix multiples, avec une petite ambiance. Money, signé David Guetta. Quel animal imaginaire est aujourd'hui le surnom donné aux startups valorisées à plus d'un milliard de dollars ? Je répète, un animal imaginaire aujourd'hui qui est aussi le surnom donné aux startups valorisées à plus d'un milliard de dollars. S'agit-il d'un dragon, d'une licorne, d'un griffon ou d'un Davido Fox Terrier ? Bien que top chrono, dragon, licorne, griffon... Ou le Damido Fox Terrier entre deux rails.
3: Je dirais le griffon.
1: Ouais, c'était pas loin. Hein.
0: Non, c'était pas loin. C'est pas la même bête. Hein.
1: Ouais, sur mes propositions, c'était la ligne au-dessus. C'était la licorne. La licorne, dans le monde de la tech, c'est un terme qui désigne une jeune entreprise qui n'est pas encore cotée, mais qui est valorisée à plus d'un milliard de dollars. Je suis désolé.
0: Stéphane, tu restes à 2, Anso, tu as 6.

0: Là tout de suite, c'est le moment de s'ambiancer un peu.
1: Oui. Dire,
0: voilà, il est l'heure quoi. C'est, on va se poser.
1: Il est 1h15 quasi là. Hein,
0: donc, oui, on est à la maison, on est en voiture, on se fait une petite pause musicale. À tout de suite, Michel.

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1: J'aime quand on s'ambiance en studio. Vous, si vous, vous pouviez voir les chorégraphies, on dirait un pan, Bastien.
2: Un phoque même.
1: Il tourne autour de la table en bougeant. Bon, bref.
2: Oui, je sors mes plumes, tout
1: voilà,
2: ça.
1: Voilà, voilà, voilà. Les trucs en plumes. Alors.
2: La grande Zaza.
1: Anso à 6.
2: C'est son choix.
1: Stéphane à 2.
2: C'est aussi son choix.
1: Ça, c'est plus son choix. Alors, on va parler d'un truc qui m'a fait crever de rire, puisque c'est arrivé à moult amis à moi. Anne-Sophie, c'est ma petite chèvre de la semaine. Parce qu'elle rencontre le fils d'un patient avec qui elle sympathise. Voilà, et puis elle le voit à l'extérieur, et là, elle se rend compte que le gars, il est assez imbu de sa personne. Il dit toujours, ah, moi, je, ta, ta, ta. Et là, qu'est-ce qui se passe? Ta copine t'envoie un texto pour te dire ça s'est passé comment? Et là,
3: voilà. Et là, je réponds à ma copine. Enfin, je pense répondre à ma copine en disant, oh là, quelqu'un est tombé, j'ai une fille, sa papa qui se la pète, vraiment un trou du cul. Et je reçois la réponse. Et la réponse, en fait, eh ben, c'était lui. Et je lui avais envoyé à lui le message.
1: Et il a répondu quoi, lui?
3: Il a répondu, oh ben, c'est bien, maintenant, je sais ce qu'il en est. À jamais.
1: Oh mon Dieu.
3: Ah, oui. Quand j'ai raconté ça à ma copine, puisqu'on a ri, après ce moment, j'étais pas.
1: Bah oui.
3: Mais après, j'ai dit, oh, puis après tout, bon, pas trop pis, c'est fait.
1: Bon, tu l'as jamais revu ou pas?
3: Non, je l'ai jamais revu.
1: Oh, bah oui, tu m'étonnes. Oh mon Dieu. Bah oui, c'est vrai que c'est vraiment un fils à papa qui se la pète.
3: Ouais. J'aime pas les gens qui se la racontent comme ça. Non, moi j'aime bien les gens simples.
1: Eh bah, t'as bien raison, ma chérie. Moi non plus, j'aime pas les gens qui se la pètent. Alors,
3: voilà, exactement.
1: Par contre, là, excuse-moi, mais avec ma réalisatrice Céline, on a eu un petit moment de...
2: De fraîcheur.
1: Non, d'angoisse. Parce que figure-toi que ma petite Anne-Sophie, elle a un talent inutile.
2: Ah.
1: Elle tord ses bras à 90 degrés à l'envers. C'est-à-dire, tu peux m'expliquer comment tu fais?
3: En fait, si tu veux, par exemple, si je pose mes mains à plat sur une table, la partie de devant le coude, en fait, et le coude vont se tordre et repartir de l'autre côté.
1: Ah my God.
3: C'est une malformation de naissance.
2: On a essayé, mais...
3: Quand je fais ça à la maison, mon mari, il est dégoûté. Mes enfants aussi, elles partent en courant. C'est ce que tu fais, maman.
1: En régie, il y a Roxane qui a la technique, qui fait, moi aussi, ça, c'est mon truc. Bah, tu nous montreras comment c'est, Roxane, qu'on puisse voir en vrai. Voilà.
3: C'est bizarre, ça fait bizarre.
1: Ok, ça fait bizarre.
2: On travaille avec des gens strange un peu.
1: Ouais, mais moi, j'adore. Ouais. Alors, ma chérie, écoute bien. Là, t'as 6 points, t'es en tête. Je vais te donner l'opportunité d'en marquer 5 de plus. Grâce à la question cash et cette petite musique. Téléphone, on aime, c'est bon.
2: Ça appelle à Stéphane qui adore Robert.
1: Ah, j'adore. Alors, ma petite Anne-Sophie, quel est le surnom du ministère français de l'économie et des finances? Quel est le surnom du ministère? Écoute bien, le ministère français de l'économie et des finances. On lui donne un nom plus court. Top chrono, 10 secondes. On dit...
3: Oh,
1: ah si. Si, chérie.
3: Des finances.
1: On sait bien...
3: Les impôts?
1: Ah non, on n'appelle pas ça les impôts. On appelle
3: l'économie
1: ça...
3: des finances.
1: On appelle
3: les
1: ça...
3: finances publiques?
1: Bercy. On appelle ça Bercy, parce que leurs bureaux sont à Bercy.
2: Et merci beaucoup, hein.
1: Oh là là, bon allez, je te...
2: Ta femme travaille à Bercy, je la suis parfaitement.
1: Bon, tu restes en tête avec 6 points.
2: Faites attention, ma femme travaille à Bercy, faites attention à les dossiers.
1: Faites attention à...
2: Ah, excusez-moi, nous repartons en direct, retrouver notre reporter depuis la Grande Couronne en direction de Paris. Stéphane, comment ça va dans le train?
4: Ça va super bien, en plus il y a la clim, alors c'est bien.
2: Parfait, on est où là? Parce qu'on sera... Alors, pour ceux qui nous rejoignent, on s'approche de la Tour Eiffel, c'est là que tu vas.
4: Oui,
2: on en est où,
4: et là, je suis à Rosa Parks, qui est juste avant Magenta.
1: Ah bah ça va, t'as encore un petit 20 minutes quand même.
2: Ça parle pas grand monde tout ça, mais t'es pas loin. En gros,
1: t'arrives.
2: On y croit, il nous reste quelques minutes avant d'arriver au pied de la Tour Eiffel. Oula.
4: Oui.
2: Je sens le coup de frein.
1: Ah bah c'est le métro là.
2: Bon Stéphane, alors bougeons avec toi depuis tout à l'heure. Stéphane, des petits soucis quand même, un petit gaffeur aussi, hein, Stéphane.
1: Ah oui.
2: Stéphane est dans une grande surface, il y a un monsieur qui propose de déguster du nougat. Qu'est-ce qu'il dit Stéphane?
4: Non merci, je suis pas très fromage.
1: Voilà. Ah bah oui, bien sûr.
2: Mais oui, le gars ne sait pas reconnaître du nougat du fromage. Bon voilà, non mais ça s'arrête pas là. Au cinéma, bon, Stéphane, il voudrait bien entrer dans une salle, hein, si le film a commencé. Mais qu'est-ce qu'on t'a dit?
4: Je travaille pas ici, monsieur.
2: Voilà, parce qu'il demande. Il dit, est-ce que je peux rentrer? Est-ce que je peux aller là? Le film a doit. Non, non, je ne travaille pas. Voilà. Puis c'est comme ça, tout le temps comme ça. C'est pas fini. Il mange une galette des rois au boulot, alors qu'il a un plombage. Le plombage, il saute.
4: Voilà, à cause de la fève.
1: Ah, t'as croqué la fève.
2: Eh oui, alors du coup, il y a du sang un petit peu partout. Il a fallu aller chez le dentiste. Et après, tu travaillais. Le patron, il a pas aimé. Hein.
4: En plus, devant le directeur qui faisait un discours pour la nouvelle année.
2: Bon, je crois que je vais arrêter là parce qu'on a bien senti que voilà, du bon Pierre Richard quand même. Hein.
4: Voilà, c'est ça.
2: Nous allons tenter de t'offrir 5 points de plus, Stéphane, avec cette question. Cinéma, justement. Quel film a pour slogan, ça vaut 5 points, question cash, pas de proposition, que la force soit avec toi. Quel film a pour slogan que la force soit avec toi. Top chrono, 10 secondes.
4: Et La Guerre des Étoiles. Star Wars.
2: La Guerre des Étoiles, Star Wars.
1: Star Wars.
2: Bien sûr, créé par George Lucas en 77, c'est l'une des sagas les plus populaires de l'histoire
1: dans
2: du cinéma.
1: Dans un monde fort, fort lointain.
5: Que la force soit avec toi.
1: Je suis ton père.
5: Ouais, je suis ton frère.
1: Alors, Stéphane, tu passes en tête, tu as 7. Anso, tu as 6. Et là, tout de suite, vous écoutez ici et vous vous dites, mon Dieu, mais vers où va-t-elle nous emmener ?
2: Tout le monde se pose cette question.
1: Évidemment.
2: Valérie.
1: Eh bien, je vous emmène avec Gaëtan Roussel. Tout s'en va. Tout s'en va, mais vous
2: tout
1: restez... Tout part à volo, vous restez ici, vous écoutez ici, on vous aime, à tout de suite.
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0: Tout s'en va. Gaëtan Roussel, partez pas, il y en a encore pour quelques minutes avec le taquet.
1: Mais oui, surtout partez pas maintenant, parce que c'est mon moment préféré, c'est la réclame.
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1: Et nous sommes au taquet avec Anne-Sophie qui a 6, Stéphane qui a 7. Ah, Anne-Sophie, nous allons raconter une dernière anecdote avant le bingo. Oui, parce que pour son enterrement de vie de jeune fille, bon, évidemment, elle a dû se déguiser, comme tous les trucs de machin de jeune fille, là. Alors toi, t'étais déguisée en licorne.
5: Oui, tout à fait. Avec, il y avait une petite jupe multicolore arc-en-ciel, il y avait une corne sur la tête, un serre-tête avec des cornes, et maquillée, bien maquillée, quoi.
1: Ouais, comme un camion volé. Voilà. Mais sauf que, bon, tu traverses la ville comme ça, mais t'as rencontré qui?
5: Alors, il y avait un enterrement de vie de garçon au même moment. Seulement, j'étais toute seule, mes amis m'attendaient dans un bar, et moi, je sortais d'un salon de massage. Et là, je tombe nez à nez avec un enterrement de vie garçon, et le monsieur était déguisé en zizi.
1: Voilà.
0: C'est normal. C'est normal. C'est la vie normale.
1: Alors, il paraît que vous avez fait une photo ensemble. Écoute-moi.
5: Ah ouais, non, mais il court vers moi, il fait « Ah, je pourrais faire une photo avec la licorne. »
0: On veut le dossier, là.
1: Je veux cette photo.
0: Demain.
5: Mais je ne l'ai pas, cette photo.
1: Oh, comment ça, tu l'as pas?
5: C'est le zizi qui l'a, c'est pas
1: c'est
5: moi.
1: C'est le zizi qui l'a, mon Dieu. Le zizi, si tu nous écoutes. Écoute-moi bien, tu nous envoies la photo. Voilà, alors.
0: Pour les gens qui prennent l'émission en cours, c'est compliqué, là.
1: Mais les gens qui nous suivent n'ont pas pris l'émission en cours. Ce sont des gens du Dami d'Hollande. J'en suis...
0: Maîtresse.
1: Je fais les points, ça faisait longtemps que j'avais pas fait le point. J'en suis à 917 demandes.
0: Non, c'est vrai?
1: Oui. Alors, pour t'encourager à gagner ce bingo... Je vais te faire écouter un duo que tu adores.
6: Maintenant, mais pas après. Chérie, l'instant, balaye le passé. Certains voudraient vivre vieux.
1: Eh oui.
6: C'est une erreur.
1: Vianney et Renaud, maintenant. Oh. Maintenant, bah oui, maintenant, c'est le moment du bingo, ma chérie. Alors écoute bien. Le bingo, là, on est comme il fait chaud, on est parti sur l'idée de parler de vacances. Donc à mon top chrono, tu vas me donner un maximum de noms de stations balnéaires. Donc toutes les villes qui ont des plages, hein, en gros. Voilà, toutes
5: d'accord.
1: Les villes en bord de mer où on peut aller se baigner. Pas Lyon, par exemple. Hein, voilà, allez, top chrono, 10 secondes.
5: Alors, Biarritz, Marseille, Saint-Tropez, Cannes, Nice, Menton, Monaco...
1: Eh ben, tu m'en as donné 7. Il y avait Saint-Tropez, Sainte-Maxime, Saint-Raphaël, La Baule, Collioure, Lacanau,
5: oui.
1: La Rochelle, évidemment, Royan, Biscarro, Saint-Malo. Mais tu m'en as donné 7, c'est très bien.
0: C'est les stations balnéaires françaises. Hein.
1: Alors, non, si tu veux, on peut parler des stations balnéaires belges.
0: Sur Monaco, hein. Monaco.
1: Oh là là.
0: Ah bah excusez-moi.
1: Monaco.
0: Ah bah excusez-moi.
1: Oui, oh, ça
0: ah
1: là,
0: mais excusez-moi.
1: Elle m'a pas dit Los Angeles.
0: Ah, excusez-moi,
1: elle
0: Monaco,
1: m'a dit Venice
0: Monaco
1: Beach.
0: Monaco n'est pas la France.
1: Oui, oh.
0: Alors
1: allez.
0: Alors ce point on l'enlève?
1: Oui, non, on l'enlève pas, c'est 7 et voilà. Et de toute façon, elle a dit très vite, je l'ai entendu au loin,
0: allez,
1: elle a dit la boule. Voilà.
0: On voit que vous 7. Êtes la présidente du Dami d'Hollande.
1: Exactement.
0: Bon, on sera aussi indulgent avec toi Stéphane, petit point SNCF bien sûr, Stéphane que l'on suit depuis midi. Stéphane, alors on ne met plus le jingle SNCF car il n'est plus dans le train.
1: Ah, voilà. Il est où maintenant?
0: Ben, où est-ce qu'il est celui-là?
7: Ben, je suis descendu justement à Rosa Parks pour mieux participer à l'émission.
1: Ah, c'est bien.
0: C'est gentil. Voilà. Mais t'es pas la Tour Eiffel, du coup. T'es pas arrivé.
7: Pour pas que ça coupe. Non, je suis pas arrivé. Je vais arriver après.
0: On fera un point à 14h, à 15h, à 16h, dans toutes les éditions d'après-midi, des journaux.
1: Et surtout, on veut la photo. On veut la photo.
7: Surtout que j'ai déjà fait un stage chez vous. À Issy-Lorraine, justement.
0: On se souvient, on a les photos de cette époque-là.
1: Non, mais par contre, moi, je veux la photo de toi devant la Tour Eiffel quand tu arrives.
0: Ah oui, c'est pas mal.
1: Tu l'envoies à Gwen Poupes.
0: Je rappelle Stéphane, pour ceux qui aiment visiter Paris l'été, il y a beaucoup de gens de toute la France qui viennent visiter Paris l'été parce qu'il y a moins de monde. Bah oui, il y a moins de monde, c'est plus sympa. Eh bien, il sera au musée Grévin, Stéphane. Alors, c'est pas le personnage de Stéphane Merde, hein. Stéphane, c'est un vrai, il bouge pour de vrai.
1: Il accueille les gens.
0: Exactement. Enfin, il les accueille ici, il n'y a pas de problème de douane à l'entrée, hein, parce que la douane américaine, quand tu voyages.
7: Oui, je m'en souviens de ça.
0: Ouais, qu'est-ce qui t'est arrivé? T'as voulu faire
7: En fait, j'ai voulu. Je me suis fait un délire tout seul, c'est-à-dire de partir à Los Angeles pour voir un show de casse qui s'appelle WrestleMania 21 en 2005. Et à l'arrivée à l'aéroport, j'ai fait sonner l'alarme, quoi. Voilà.
0: Tout simplement, ils n'ont pas apprécié, voilà. Mais ça s'est bien passé, t'es rentré à la maison, ça va, ça va.
7: Tout à fait, tout à fait.
0: Allez Stéphane, t'es dans de bonnes conditions, t'es sur le quai du RER, je t'imagine bien. Et tu joues avec tout, c'est 6, non, c'est 6 hein, le score à battre.
1: 7.
0: Ah non, il n'y a pas Monaco, donc c'est 6.
1: 7. Laisse-moi tranquille.
0: Voici donc ton bingo. 10 secondes pour citer un maximum de noms de stations de montagne. Noms de stations de montagne. Allez, top chrono, 10 secondes.
7: Allez, la Plagne, le Jura. Je suis jamais allé à la montagne, ça va être difficile.
1: Eh ben, t'en as qu'un, même si elle avait marqué que 6, hein, voilà.
0: Avoria, Serre Chevalier, Chamonix, Val d'Isère, Méribel, Alpes d'Huez, où il fait même pas 20 degrés en ce moment. Eh oui, non, je vous jure que c'est vrai.
1: Bien,
0: c'est
1: et bon ben, vrai. Ma petite Anso, tu seras en finale avec nous demain.
8: Ah, super.
1: Voilà, bravo.
8: On peut retirer Monaco, du coup, hein.
1: Oui, mais même tu peux retirer Monaco, t'as gagné. Ouais. Et puis Stéphane, tu gagnes les places de cinéma pour aller voir le film Les Parfaits. Ça, c'est magnifique. Je remercie Céline à la réalisation, Roxane à la technique, Sadika au standard, Maître Coupez au savoir, Éric Bastien.
0: Oui, écoutez, j'ai toujours perdu, j'ai encore perdu.
1: Oui, on fera un point demain, vous
0: s'il vous plaît.
1: Pas.
0: Oui.
1: Allez, je vous embrasse tous.
0: Finale.
1: Je vous embrasse tous un par un, je vous aime très fort. Prenez soin de vous, à demain.

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1: Passez une excellente journée, soyez là demain pour la finale lorsque je... Enfin voilà quoi.
2: Voilà, vous écoutez ici, il est 13h.
1: Belle journée, prenez soin de vous. Voici Ma France avec Wendy Bouchard.
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2: Bonjour à tous, bonjour à vous qui vivez des moments compliqués, des nuits étouffantes et une fatigue qui s'ajoute à l'inquiétude accumulée pour 50 millions d'entre nous, notamment face à ce vivant si menacé dans ces périodes de météo extrêmes. Une canicule intense, plus durable qu'envisagée avec la journée d'hier, la plus chaude jamais enregistrée en France depuis le début des relevés. Nous sommes donc en émission spéciale jusqu'à 14h pour vous accompagner, pour vous entendre aussi au standard d'ici. Je vous écoute au 0810 055 055. Que vous vouliez témoigner ou pousser un cri, peut-être, aussi face à cette situation que nous traversons. Nos journalistes, sachez-le, comme nos reporters, sont mobilisés d'Angers à la Lorraine, du Berry à la Bretagne. Et nos invités vous répondent. Le docteur Gérald Kierzek, le vétérinaire Pierre Fabin, Sébastien Léas de Météo France, un colonel porte-parole de la sécurité civile, comme l'urbaniste Jean-Marc Bouillon, sur le rafraîchissement intransigeant de nos communes et de nos habitats. Bienvenue à vous tous dans Ma France. Nous voici donc au cinquième jour accablant à vivre dans 72 départements en alerte rouge, canicule. La carte de France est écarlate, c'est un record absolu. Seule la Provence-Alpes-Côte d'Azur, l'Auvergne-Rhône-Alpes et une petite partie des Pyrénées-Orientales respirent un peu moins mal. On a atteint de nouveaux plafonds inédits de température. Une sensation de fournaise de plus en plus présente, nos cerveaux un peu en situation de stress finalement thermique. On va en parler avec le docteur Kierzek dans un instant. Mais j'aimerais qu'on illustre avec Marie Boueda la situation extrêmement inquiétante dans les hôpitaux du pays, dans les maternités aussi. Marie Boueda, vous qui êtes pour ici devant l'hôpital Trousseau, hôpital pédiatrique et maternité donc, vous êtes à Paris, Marie.
3: Oui, exactement. Et dans cet hôpital à Paris, hôpital Trousseau, il y a 3 services sur une petite trentaine qui ont la clim, comme le service de réanimation pédiatrique. Pour le reste, on suffoque, témoigne Dylan, papa d'un petit de 9 mois à l'entrée de l'hôpital.
4: On est rentré et en gros, on s'est pris une bouffée d'air chaud. Donc il n'y a pas du tout de clim, donc les lumières elles sont éteintes dans les salles d'attente.
3: Quelques ventilateurs, des couvertures de survie sur les fenêtres, comme dans la salle de naissance, le service de maternité et grossesse pathologique, ou dans les chambres où des femmes viennent d'accoucher, les températures atteignent 35 degrés. Ayoub, un peu assommé par la chaleur et papa depuis 2 jours, un ventilateur dans sa chambre avec femme et nouveau-né, pas suffisant du tout, il a failli ramener son propre climatiseur.
5: Ce qui est un peu choquant, c'est que les conditions en fait, de température à l'intérieur des salles, c'est encore des fois plus chaud que l'extérieur. Donc du coup, je comptais ramener la clim, mais c'était un peu compliqué de le faire avec la naissance d'un bébé, faire le déplacement avec une clim, la ramener, la porter. On a un peu du mal en fait, à suivre avec cette température.
3: Et d'autres parents l'ont fait, ont emmené leur propre clim, raconte la responsable CGT de l'hôpital, Isabelle Pugliese.
6: Alors, en théorie, on n'a pas le droit d'amener un climatiseur mobile dans un hôpital, et a fortiori peut-être dans un hôpital d'enfants, mais on va dire qu'on laisse faire.
3: Oui, d'autant qu'avec cette chaleur, la fréquentation de l'hôpital augmente.
6: En fait, il y a un peu plus de passages aux urgences là depuis 2 jours. Par contre, du coup, les gens viennent à partir de 23h. En fait, ils attendent, puisque je ne sais pas si vous avez essayé de marcher dans la rue, même hier soir à 19h, on a l'impression qu'il est 12h en plein soleil. Donc, en fait, les gens décalent leur venue.
3: Elle déplore globalement un manque d'anticipation des pouvoirs publics. Des tenues pour les soignants beaucoup trop épaisses. Pas non plus de fontaine à eau dans l'hôpital, car risque de bactéries. Pas assez de bouteilles d'eau non plus. Il reste le robinet et son eau tiède. Conditions de travail, on l'imagine, difficiles pour les soignants, regrette Alix. Elle est infirmière en pause. Elle a la tête posée sur sa gourde.
7: Au poste de soins, il fait 33 degrés minimum. Je pense que le thermomètre, il n'est pas bon. C'est compliqué. Dès qu'on bouge, on a chaud. C'est difficile de se concentrer, de pouvoir se concentrer sur les pathologies des patients, de les prendre en charge correctement. Les bébés, là, ils sont vraiment à risque. Il y a des hôpitaux où les enfants étaient hospitalisés en urgence parce qu'ils étaient en hyperthermie et on était proche des 39, qui est quand même sacrément dangereux pour eux.
3: Et l'hôpital attend une climatisation dans un autre service, celui de la neuropédiatrie pour les enfants handicapés. Mais pour l'instant, elle n'est toujours pas arrivée.
2: Merci Marie Boueda pour cette illustration à l'hôpital pédiatrique et la maternité Trousseau à Paris. Bonjour docteur Kierzek, Gérald Kierzek.
8: Bonjour.
2: Merci de venir réagir, cher docteur, comme vous le faites au quotidien sur ICI, mais à ces situations douloureuses, certains disent inacceptables. On entendait finalement le système D d'un certain nombre de pères, de mères de famille. Comment on en est arrivé là? Pourquoi finalement si peu de climatisation dans les hôpitaux du pays?
8: On en est arrivé là depuis des décennies de paupérisation de l'hôpital, d'abandon de l'hôpital, du système de santé de manière générale. Moi, je peux que regretter qu'il y ait des bureaux administratifs qui soient climatisés, que les chambres des malades soient pas climatisées. C'est-à-dire qu'on s'est trompé de priorité. Ceux qui décident ne sont pas ceux qui soignent, ne sont pas ceux qui sont au chevet des malades. Et c'est une faillite du régalien. Mais c'est pareil sur les écoles.
2: Gérald, ça veut dire qu'il n'y a pas de raison sanitaire derrière ça. Il n'y a pas de plus de maladies nosocomiales, de légionelloses quand on met de la clim dans les hôpitaux.
8: C'est pas contre vous, Wendy, mais j'entends cet argument, notamment certains qui défendent ces politiques aberrantes de réduction de moyens et les masquent par un argument sanitaire, et de dire ça donne la légionellose, etc. Il faut des systèmes de clim modernes, moins polluants, qu'on entretient régulièrement. Les services techniques de l'hôpital sont là pour ça et il n'y a pas de raison d'avoir de la légionellose si les choses sont bien conçu et construite dans un hôtel ou dans les hôpitaux du monde entier. Vous avez la climatisation. L'Asie a des hôpitaux flambant neufs. Le Moyen-Orient a des hôpitaux flambant neufs également. C'est-à-dire qu'on voit bien qu'on est... J'ai souvent dit ou écrit, c'est une tiers-mondisation du système de santé. Je regardais les titres ce matin, les services de réanimation sont saturés. Et malheureusement, ça me rappelait l'époque du Covid où on pensait que c'était un virus qui causait la saturation. Oui, le virus causait la saturation. Mais la canicule cause la saturation. L'hiver, c'est la grippe qui cause la saturation. On voit bien que structurellement, il y a eu un abandon de nos services publics, et je dis nos services publics parce qu'il y a l'hôpital, mais il y a aussi d'autres éléments du régalien, et qu'à chaque fois, on en paye le prix, et les politiques ou l'administration fin de découvrir les choses, alors que nous, soignants, on le vit au quotidien, et vous, patients et patientes, vous le subissez au quotidien.
2: Complètement, et le Premier ministre Sébastien Lecornu a beau activer, il a annoncé ce matin le plan Orsan au niveau 3, c'est-à-dire le niveau le plus élevé dans le système de santé qui renforce les effectifs hospitaliers, la médecine de ville, la coordination, ça ne changera rien au quotidien des patients dans ces chambres d'hôpitaux.
8: Vous savez, moi j'ai vécu la canicule de 2003. Qu'est-ce qui a changé à l'hôpital? La situation s'est aggravée. On n'est pas plus climatisé, on n'a pas plus de lits, on en a même moins, puisqu'il y a eu encore moins 15% depuis 2003 de réduction des lits d'hospitalisation. Donc on ne peut pas hospitaliser les gens, donc ils restent coincés sur des brancards. Il y a quelques pièces qui sont climatisées. Dans les EHPAD, il y a quelques pièces aussi, mais pas toutes les chambres. Ce qui a véritablement changé, c'est la mobilisation avant d'arriver à l'hôpital. Là, les mairies se sont coordonnées, le plan canicule, etc. Là, il y a une vraie mobilisation. Mais pourquoi? Pour éviter que tout le monde débarque à l'hôpital, parce qu'on sait très bien que l'hôpital ne peut pas tenir. On n'est pas au niveau en France et on l'est encore moins qu'en 2003.
2: Oui. Le maire de Paris, Emmanuel Grégoire, rapporte une mortalité en hausse dans la capitale avec 25 arrêts cardiaques en 24 heures à Paris contre moins de 10. Habituellement, on commence là à connaître les effets justement de l'essoufflement de nos organismes. Gérald?
8: Oui, bien sûr. Alors, il y a deux phénomènes. Il y a le premier phénomène en phase, comme ça, les premiers jours aigus. Et moi, quand je vois des sportifs courir à Paris, même torse nu, etc., c'est inconscient, c'est dangereux et on risque, bien sûr, l'arrêt cardiaque, le coup de chaleur. Ça, c'est des gens, même en bonne santé, il faut le rappeler, même des gens qui n'ont pas d'antécédents, pas de pathologie. On n'est pas des surhommes ou des surfemmes. Et donc, du coup, il faut vraiment ralentir les activités, ne pas faire de sport parce que vous risquez, malheureusement, l'arrêt cardiaque. Et puis, comme vous le dites, Wendy, la deuxième phase, c'est les organismes épuisés. Après plusieurs nuits sans redescendre en température, c'est ce qu'on appelle l'effet retard avec le cœur qui va lâcher, les poumons qui vont lâcher. Et ça, c'est plutôt chez les plus fragiles. Et ce n'est que le début. C'est-à-dire que même si les températures redescendent, et elles vont redescendre et on l'espère rapidement, l'effet va être retardé et on s'attend à 5-10 jours compliqués dans une période de vacances, dans une période d'été qui est toujours extrêmement compliquée.
2: Je voudrais faire réagir également l'un de nos invités jusqu'à 14h, le colonel Jérôme Boulanger. Vous êtes monsieur porte-parole de la sécurité civile. Bonjour colonel. Et on évoquait cette hausse du nombre de passages aux urgences multipliées par 3 ces derniers jours, les appels à SOS Médecins par 4 entre le 21 et le 22 juin, les urgences qui commencent à être engorgées. Est-ce que vous le constatez, vous qui venez en aide à ces personnes en détresse, très clairement sur le terrain et de manière crescendo depuis 5 jours?
9: Sur le préhospitalier, puisque nous intervenons pour porter secours en première intention aux personnes qui en font la demande sur le secours d'urgence, nous constatons effectivement une évolution des sollicitations, mais pour l'instant, rien de très significatif, à part dans certains départements, mais sur le global, rien de très significatif et rien de très alarmant. Par contre, effectivement, on se prépare à les jours qui arrivent. On renforce nos effectifs dans les casernes, bien entendu, et on se prépare à une possible augmentation du nombre de personnes à prendre en charge. Mmh. On pense en particulier aux personnes âgées qui ont l'impression de s'hydrater suffisamment, de prendre suffisamment de précautions, mais qui ne font pas finalement suffisamment et on aura d'éventuelles conséquences. C'est pour ça aussi que nous faisons beaucoup de prévention, le plus possible. L'objectif est clair, il s'agit de ne pas engorger l'hôpital. Donc tout ce que nous pourrons faire en termes de conseils de prévention, c'est toujours cela de gagner, oui. Même si on connaît aussi les limites de la prévention.
2: On va revenir sur ces conseils, cette prévention que vous portez pour la sécurité civile, avec des patients en hausse entre 15 et 44 ans pour coup de chaleur, hein, des grosses fièvres, autrement dit une insolation, une exposition prolongée à la chaleur qui fragilise aussi très fort les organismes, même les plus jeunes. Merci beaucoup docteur Kierzek, d'abord pour votre coup de gueule sur cette réalité décrite dans les hôpitaux, et puis sur ses conseils, là encore. Il est 13h10, merci Gérald. Alors que des milliers de Français sont allés chercher refuge sur le littoral pour se rafraîchir. À Marseille, par exemple, ils étaient des dizaines à dormir cette nuit sur la plage des Catalans, dans le centre-ville, ouverte 24 heures sur 24. Mais il y a aussi ce drame qui nous amène à Biarritz. C'était hier soir, vers 20h, après une journée à 40 degrés, de nombreux baigneurs qui se trouvent sur une plage proche d'une falaise, avec un pan de falaise qui glisse et qui s'effondre dans l'eau. Trois plongeurs se trouvent au pied de celle-ci à ce moment-là. Le corps sans vie d'une femme a été retrouvé. Linda Rousseau, vous nous éclairez pour ici, Pays Basque, vous êtes à Biarritz. Un plongeur, Linda, s'en est sorti traumatisé mais indemne, et les recherches ont repris ce matin pour retrouver le troisième plongeur.
10: Oui, et les sauveteurs viennent tout juste de rentrer sur la plage de Miramar à Biarritz. 12 plongeurs du SDIS ont été appelés en renfort pour retrouver le jeune homme de 34 ans disparu après l'effondrement de la falaise. Sauf que le risque d'éboulement est très fort, il y en a encore eu cette nuit. Donc les plongeurs secouristes ont été obligés de reculer de 50 mètres environ. En plus, l'eau est laiteuse, on ne voit pas bien le fond. Donc le SDIS des Pyrénées-Atlantiques a fait venir des drones subaquatiques pour continuer les recherches en toute sécurité. Une palme et un harpon ont été retrouvés ce matin. Après analyse, ils appartiennent à la jeune femme retrouvée morte hier soir. Mais ce qui ne permet pas aux secouristes de savoir où se trouve son conjoint. Mmh. Un arrêté a été pris par la mairie de Biarritz pour interdire toute activité autour des falaises du littoral biarrot.
2: Merci Linda Rousseau pour ici Pays Basque. Écoutez la réaction du maire de Biarritz, Serge Blanco.
11: Ce qui s'est passé hier plonge tout Biarritz dans une vision d'horreur. Nous ferons tout, en tout cas, pour essayer d'expliquer les événements qui se sont passés. Et c'est vrai que cette plage n'était pas prédestinée à recevoir de la clientèle. Il y avait un arrêté municipal depuis quelques années qui avait été mis en place, et cet arrêté municipal prévoyait de ne pas s'y aventurer. Et on s'est aperçu surtout qu'il y a une zone de risque, puisqu'il y a encore des fissures au sommet de ce site, et c'est vrai qu'aujourd'hui, il ne faut pas prendre de risque. Donc il va y avoir des analyses qui vont être faites pour savoir exactement quels sont les troubles auxquels on peut s'attendre, mais surtout comment on peut les éviter.
2: Voilà la réaction du maire de Biarritz, Serge Blanco, alors que ce pan de falaise s'est détaché hier soir et tombé sur des plongeurs à Biarritz. Un mort et un disparu. Nous sommes en édition spéciale, je vous le rappelle, jusqu'à 14h dans ma France, avec 72 départements en vigilance rouge, 13 500 écoles fermées ou dont les horaires ont été aménagés, et puis une moyenne jour-nuit que nous avons fort bien ressentie à 30 degrés. De nouveaux records de chaleur battus cette nuit, 28 dans les Yvelines, 25 à Noirmoutier, à Paris, au Bordeaux. Merci d'être avec nous, cher Sébastien Léas, vous qui êtes prévisionniste à Météo France. Bonjour Sébastien.
12: Bonjour.
2: On va réagir avec vous sur ces nouveaux records. Est-ce qu'on peut dire tout de même qu'on est aujourd'hui dans ce pic de chaleur? On n'est plus dans le plateau, on est dans le pic. Ça ne peut donc ensuite que redescendre, Sébastien Léas?
12: Non, pas vraiment. On est encore dans le plateau, en fait. Hein, le plateau qui finalement a commencé depuis deux jours avec un indicateur thermique national qui était déjà de 29,9 degrés avant-hier, puis de 30 degrés hier. Et on s'attend à peu près à un équivalent aujourd'hui. On sera peut-être un proche. Alors, ça va se jouer à quelques dixièmes près. On sort déjà de la nuit la plus chaude jamais enregistrée, avec des records de chaleur qu'on a pu observer, que ce soit à Tours, à Orléans, à Paris, où il a fait plus de 26 degrés cette nuit, au plus frais de la nuit, c'est-à-dire très courtement en tout début de journée. Mais on peut en citer plein, hein, des records pour aujourd'hui, Valenciennes, Beauvais, Cambrai. Ouais. Enfin, c'est des records absolus où il n'a jamais fait aussi chaud durant une nuit.
2: C'est ça, et on a le sentiment finalement que de jour en jour, on a repoussé en tout cas ces derniers jours, justement, ces journées records avec cette chaleur accumulée, 39 à 42 degrés qui sont encore attendus cet après-midi sur 80% du pays. Vous parlez de records, Sébastien Léa, c'est bien, on va retrouver pour ici Berry, Karl de Chartres, parce que dans l'Indre notamment, on a beaucoup souffert, Karl, ces derniers jours.
13: La canicule frappe durement le Berry. Tous les records de température mensuelle, voire absolue, sont tombés et presque toutes les stations météo ont passé la barre des 40 degrés selon l'association régionale Météo Centre. Parmi ces records absolus, ce 44,3 relevé au Blanc dans l'Indre, 43,5 à Château-Meillant dans le Cher. C'est aussi la durée de cet épisode de chaleur qui est exceptionnelle. Châteauroux a déjà enregistré 3 jours consécutifs à plus de 40 degrés, du jamais vu depuis le début des relevés météo en 1893. Bourges, de son côté, n'a jamais connu de nuit aussi chaude, à plus de 24 degrés. Les conséquences, ce sont d'abord les incendies. Hier, le Berry a connu 2 destructions majeures, 30 hectares de forêt dans le nord du Cher, du jamais vu depuis 76, et 90 hectares de champs brûlés sur un seul départ de feu, un record pour le mois. Et même sans feu, l'agriculture est menacée, les rendements des récoltes s'effondrent et perdent en qualité. Côté élevage, l'herbe déjà sèche oblige les agriculteurs à entamer leurs réserves de foin beaucoup trop tôt. Quant au rendement laitier, il s'effondre. Enfin, les hommes, les femmes souffrent. Les défaillances au travail se multiplient dans des environnements non climatisés. Depuis lundi, les urgences de Châteauroux font face à un afflux croissant de patients victimes des fortes chaleurs.
2: Chez vous aussi, Karl de Châteauroux. Merci beaucoup pour ici Berry, colonel. Jérôme Boulanger voulait réagir à ces risques importants, ces alertes incendies sur une partie du pays.
9: Oui, votre collègue a parlé de la sécheresse de la végétation. Nous prenons cela très au sérieux, vu les fortes températures, vu éventuellement le vent qui se lève ou qui va se lever dans certaines régions. Pour nous, c'est un risque fort de feux de forêt, de végétation, de récolte aussi, puisque les agriculteurs sont confrontés par ces fortes chaleurs à un risque de feux de récolte ou de chaume. Et nous rappelons aussi des conseils de prudence, ne pas jeter de mégots de cigarettes par la fenêtre d'une voiture, ne pas faire de barbecue en cette période dans des lieux de végétation sèche et de manière plus générale, pas de barbecue sauvage. Hein, on fait le barbecue chez soi tranquillement à la maison.
2: Ça paraît logique de le dire, mais vous avez été surpris de bien des choses. Donc
9: effectivement,
2: vous
9: et puis pensez aussi, car il est encore temps, à débroussailler autour des maisons dans les zones où la végétation est sèche, parce que dans 90% des maisons détruites, elles le sont parce que le débroussaillement n'a pas été effectué, alors que c'est une obligation légale.
2: Un incendie d'ailleurs est toujours en cours dans le Maine-et-Loire, dans une forêt 120 hectares parcourus par les flammes à Saint-Macaire du Bois. Sébastien Léas, vous êtes avec nous pour Météo France. On entend vos collègues, comme les climatologues, s'affoler de cette situation, de ces projections qu'ils disent être prévu au fond depuis des années. Qu'est-ce qui est le plus inquiétant dans ce que nous continuons de traverser, je rappelle, 5e jour de canicule intense, Sébastien Léas?
12: Ce qui est le plus inquiétant, ce serait peut-être de voir cette flambée des températures aussi tôt dans la saison. On s'attend régulièrement à voir des vagues de chaleur plus intenses, plus fortes, plus longues. Là, cette année, ça prend une tournure sans parler d'emballement non plus, hein. On va pas parler d'accélération au niveau global, non. Mais c'est vrai que l'Europe est une zone qui se réchauffe plus vite que le reste du globe. D'avoir déjà eu un premier épisode de forte chaleur dès la fin du mois de mai, et puis cet épisode caniculaire de chaleur intense qui sera peut-être moins courte, plus courte pardon que 2003, mais qui a des intensités qui sont au-dessus de ce qu'on avait observé 2003 aussitôt dans la saison, avec une activité socio-économique qui est encore marquée.
2: Oui, bien sûr.
12: Je pense notamment aux écoles.
2: Oui.
12: C'est forcément ça nous inquiète beaucoup plus. On le savait que ça allait arriver, on savait qu'on allait avoir des vagues de chaleur plus tôt dans la saison, des vigilances canicules plus tôt et plus tard. On a déjà eu d'ailleurs une vigilance orange canicule en septembre 2023. Maintenant, on ne savait pas quand ça arriverait. Mais en fait, on le vit quasiment au quotidien.
2: C'est ça, on explose les moyennes de saison de manière inédite, hein, plus 17 degrés. Vous parliez de l'Europe de l'Ouest très touchée par rapport aux autres pays du globe. Est-ce que dans cette Europe, la France est-elle de manière singulière plus touchée que les autres ou aujourd'hui se réchauffe au même rythme que le Royaume-Uni, que l'Italie ou l'Espagne, Sébastien Léas?
12: Alors non, c'est plus difficile de faire un cas particulier de la France par rapport à l'Europe de l'Ouest. En revanche, sur cette vague de chaleur précisément, il y a d'autres pays qui sont touchés, mais pas forcément à des niveaux aussi intenses que ce qu'on observe, hein, sur les températures qui dépassent quasiment de manière généralisée 35 degrés sur l'ensemble du globe, parce que on parle beaucoup des départements en vigilance rouge, mais il y a aussi d'autres départements qui sont en vigilance orange et d'autres qui sont en vigilance jaune. Ils sont aussi touchés par la chaleur, à des degrés moindres, mais ils sont aussi touchés. Donc d'avoir la totalité du pays comme ça, qui est concerné, même en 2003, au cœur de la canicule de 2003, on avait eu encore quelques pôles de fraîcheur. Et là, les pôles de fraîcheur, qui à l'époque étaient la Bretagne et la Basse-Normandie notamment, sont aussi impactés par ces vagues de chaleur.
2: 72 départements en vigilance rouge, canicule ce jeudi. Les autres, dans les autres, on respire un peu moins mal, on va dire ça comme ça. Et de nouveaux départements pourraient basculer eux aussi en rouge. Aujourd'hui, c'est le cas notamment de la région Lorraine. Fanette Hourte, vous allez être rattrapé en effet à l'est, Fanette, par ces chaleurs maximales.
14: Oui, absolument, on est rattrapé nous aussi. Alors, on parlait de ces pôles de fraîcheur dans l'imaginaire collectif. Peut-être que le Grand Est, la Moselle, et vu comme un pôle de fraîcheur, c'est terminé. Nous sommes, nous aussi, en vigilance rouge canicule depuis 1h20 hein, maintenant. Ça n'était jamais arrivé, ni dans le reste des départements de la Lorraine d'ailleurs. Une vigilance rouge vécue comme un coup de massue, je vous le cache pas. Les organismes sont déjà bien usés, bien fatigués par plus d'une semaine de chaleur intense. Tous désespérés de ne plus réussir à rafraîchir nos logements. 37 degrés relevés hier à 17h à Metz. Et là, à l'heure où je vous parle, il fait déjà 36 degrés. Difficile d'imaginer pire, et clairement les températures des trois prochains jours ne nous rassurent pas. Le pic de chaleur arrivera dans le nord-est entre samedi et dimanche. Plus de 40 degrés annoncés. À savoir que le dernier record absolu relevé à la station Météo France de Metz était de 39,7. C'était en juillet 2019. On pourrait donc nous aussi dépasser cette barre comme ailleurs en France. Mais c'est très probablement la nuit qu'on battra des records, avec pas moins de 26 degrés annoncés par endroit. Et c'est complètement inédit en Moselle. Cette chaleur qui fait aussi chez nous des victimes. Jusqu'à présent, deux personnes sont mortes. Une femme de 64 ans et un homme de 38 ans.
2: Oui, merci Fanette et bon courage pour ce qui vous attend. Sébastien Léas, on va se projeter tout de suite. Fanette disait, dans l'Est, pic de chaleur attendu dans la nuit de samedi à dimanche. Est-ce que la France, dans son entièreté, entreaperçoit la fin bientôt de cette canicule intense?
12: Alors oui, on se dirige vers la fin, même si on est encore au cœur du plateau, hein, donc, comme je le disais précédemment. La fin, elle va quand même être extrêmement progressive, puisque si on espère retrouver des températures un peu plus raisonnables par la façade atlantique dès demain, notamment sur la Bretagne, le temps que la chaleur s'évacue définitivement sur le pays, c'est encore pas pour tout de suite, en tout cas pas pour cette semaine, sachant que même si on baisse en termes de température, on devrait quand même encore rester dans des températures qui sont 4-5 degrés au-dessus des normales de saison en début de semaine prochaine.
2: C'est ça. Et puis la chaleur stockée dans les appartements fait qu'on ne ressentira pas, ou les maisons, ses effets tout de suite. Merci beaucoup Sébastien Léas, prévisionniste à Météo France, avec ces orages qui par ailleurs éclatent de manière assez violente en Charente-Maritime, en Vendée, des orages qui ont provoqué une coulée de boue en Savoie, avec une vingtaine d'évacuations à la clé. Voilà aussi le rôle de la sécurité civile que vous représentez, colonel, et vous vouliez réagir d'ailleurs,
9: oui,
2: à ces températures extrêmes.
9: On parle de cet épisode de chaleur qui est intense et qui dure, et ça caractérise les phénomènes climatiques que nous connaissons depuis quelques années. Ils ont tendance à se répéter plus régulièrement, à être particulièrement intenses et à durer. Votre collègue journaliste était en Moselle en direct. Je me rappelle, week-end de Pentecôte 2024, la Moselle touchée par de grandes inondations. Il y a 6 mois, nous étions en France confrontés à des inondations. Aujourd'hui, on parle de la canicule. Mais
2: et de l'état de sécheresse dans de très nombreux départements.
9: Exactement. Et il y a tous ces phénomènes climatiques qui finalement se répètent, s'accentuent, s'intensifient et durent plus longtemps. Donc effectivement, la sécurité civile, d'une part, est là pour agir opérationnellement, les sapeurs-pompiers dans tous les territoires, les moyens nationaux de la sécurité civile, mais nous sommes là aussi pour accompagner les élus des territoires, les préfectures, les préfets, pour amener la population progressivement à être sensibilisée à une culture de la résilience, à une culture du risque, parce que c'est tous ensemble finalement que nous pourrons faire face.
2: Colonel Jérôme Boulanger, vous restez avec nous jusqu'à 14h, nous sommes en édition spéciale alors que Sébastien Lecornu a activé dans les hôpitaux le niveau le plus élevé de mobilisation sanitaire. On vous accompagne et j'attends vos appels au standard, vos réactions 0810 055 056.
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2: Et pendant ce temps-là, le sport, le foot ne s'arrête pas. Bonjour Bruno Salomon.
15: Bonjour Wendy.
2: Et surtout pas le mondial. On va regarder d'abord les résultats de la nuit avec les qualifiés, Bruno.
15: Ouais, les qualifiés. Groupe A, Mexique, Afrique du Sud. Groupe B, Suisse, Canada. Groupe C, Brésil et Maroc. On verra un peu plus tard pour les meilleurs troisièmes de chaque poule. Pour les résultats, la Suisse a battu le Canada 2-1. La Bosnie s'est imposée face au Qatar 3-1. Le Mexique a balayé la Tchéquie 3-0. Première victoire face à la Corée du Sud pour l'Afrique du Sud. Enfin, le Maroc a battu Haïti 4-2. Et enfin, c'est mon match du soir. Oui, j'ai décidé de prendre mon match du soir. Le Brésil a battu l'Écosse 3-0. Alors, sur le papier, voilà, c'est à peu près une formalité face aux Écossais. Mais non, moi, ce qui m'a plu, c'est qu'à la 76e minute de jeu, Neymar est rentré en jeu près de 3 ans après sa dernière apparition en sélection.
16: Neymar volta a vestir a camisa da seleção brasileira, o maior artilheiro, o terceiro jogador com mais jogos pela seleção brasileira na sua quarta Copa.
15: Le public scandé des olé olé Neymar là-bas du côté de Miami, il a provoqué une ovation générale dans ce stade. Il a touché 24 ballons en 20 minutes le Brésilien et il a fini, c'est un garçon toujours très émotionnel, il a fini en larmes, dans les bras de...
2: Comme vous, je suis sûr.
15: J'étais content pour lui, en tout cas, de le voir reprendre le chemin des terrains après autant de temps d'absence.
2: C'est une tradition désormais, l'hymne américain résonne pour annoncer dans ce journal de la Coupe du Monde l'arrivée de Nicolas Perronet.
15: On prépare la version funk demain, Wendy, ça sera pour vous. Notre reporter d'ici aux États-Unis, notre commentateur Nicolas Perronet des matchs des Bleus nous donne de ses nouvelles tous les jours. Il est dans l'Est américain et se rapproche peu à peu des Bleus puisqu'il va nous commenter le match face à la Norvège demain. Et il est dans une ville dans laquelle il se sent bien, où il est bien notre Nicolas.
17: Salut Bruno, salut Wendy, un petit coucou de Boston où se prépare évidemment le match des Bleus demain. C'est une ville qui vit à fond, hein, vraiment sa Coupe du Monde avec beaucoup de gens dans les fan zones, dans les bars comme celui où je suis là avec vue directe sur le Quincy Market. C'est une espèce de grande halle où on mange des sandwichs au homard et toutes les spécialités du coin. C'est pas étonnant que Boston se prête au jeu comme ça de ce mondial puisqu'on est ici dans la ville la plus sportive des États-Unis et ça se voit avec les franchises évidemment. Évidemment très titré ici en basket, en hockey, en foot US, en baseball, les Celtics, les Bruins, les Patriots et les Red Sox. Et puis ça se voit aussi parce qu'il y a des coureurs et des coureuses partout. C'est la ville du jogging. Boston, c'est la ville du marathon le plus ancien du monde. Donc énormément de gens qui courent, notamment le long de la Charles River, ce qui sépare Boston de Cambridge, grand spot d'aviron également ce cours d'eau. Voilà Boston, la sportive qui attend le match des Bleus à demain.
2: Et il est heureux, Nicolas, dans cette ville sportive. En effet, que l'on va retrouver donc pour Norvège-France. Nicolas au commentaire, à suivre demain 21h, prise d'antenne dès 20h30.
15: Bon et le troisième match des Bleus, on le rappelle, en phase de groupe, ça sera la Coupe du Monde de foot, c'est demain contre les Vikings norvégiens. Les Bleus ont préparé la rencontre dans le plus grand des secrets. Hier, tout était fermé à la presse. C'est pas une habitude, mais on connaît un petit peu le contexte. C'est sans Didier Deschamps, rentré en France pour assister aux obsèques de sa maman. Les Bleus se sont entraînés à huis clos sous la houlette de Guy Stéphan, l'adjoint du sélectionneur. Et là, il y a des petite question qui se pose autour de la composition d'équipe de cette équipe de France pour la match face à la Norvège. On voit ça avec Xavier Monferrand.
18: Aux yeux des Bleus, l'essentiel est acquis. Ils ont déjà leur billet pour les 16e de finale, mais la France n'est pas pour autant assurée de la première place du groupe. Et c'est tout l'enjeu de ce match contre la Norvège. Un nul suffit pour rester en pays de connaissance sur la côte est des États-Unis jusqu'à la demi-finale. Moins de déplacements, moins de fatigue. Même si Didier Deschamps est absent, il continue d'échanger avec son adjoint Guy Stéphan. Et les deux hommes sont tentés de laisser certains cadres au repos malgré l'enjeu. Ce que le sélectionneur a toujours fait lors de ses troisièmes matchs en compétition. De depuis le début de ce mondial. William Saliba, Adrien Rabiot ou encore Jules Koundé font partie des joueurs les plus sollicités et vont peut-être souffler. En revanche, Aurélien Tchouaméni, absent contre l'Irak, mais de retour à l'entraînement dès le lendemain, postule pour une place dans le 11 de départ, tout comme Désiré Doué, seul changement attendu devant.
15: Tiens, j'ai un petit conseil lecture à vous proposer, je ne le fais pas souvent, mais pour en savoir un peu plus sur la Norvège, en dehors du prisme des Haaland et autres Odegaard, je vous conseille la lecture ce matin dans l'équipe du portrait de Ståle Solbakken. C'est le sélectionneur de la Norvège, 58 ans, qui a été victime en 2001 d'un arrêt cardiaque, un accident de vie, qui lui a complètement bouleversé dans son rapport à l'entraînement et à ses joueurs. Oui. À lire absolument. Et puis je vous rappelle, Norvège-France, rendez-vous demain 20h30 avec Pia Clément, Charlotte Lorgeret, notre consultante, et Nicolas Perronnet. J'ai juste un numéro de téléphone, 0810 055 056. Vous pouvez déjà laisser des numéros et des encouragements pour les Bleus.
2: Merci cher Bruno, et à tout de suite pour cette spéciale canicule.
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22: 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Samedi, à Nantes, les élèves du stand-up montent sur la scène du théâtre de Bonne-Garde à Nantes pour une soirée drôle, sincère, entre anecdotes, autodérision, énergie partagée. Venez encourager ces jeunes artistes. La seconde édition du Festival des Sables se tiendra à partir de jeudi et jusqu'à samedi sur l'Esplanade du Prieuré, du côté du quartier de la Chaume, au Sable d'Olonne. 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Et on conclura le festival avec Laurent Voulzy le samedi. 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
2: Ma France en édition spéciale jusqu'à 14h en direct, bien entendu, à vos côtés, dans cette solidarité face à un moment inédit que nous traversons, qui nous interroge tous sur l'adaptation qui doit être la nôtre. Et nous serons en ligne avec vous, notamment avec l'urbaniste Jean-Marc Bouillon, sur le futur à écrire, en pensant à tous ces épisodes intenses. 50 millions de Français en vigilance rouge aujourd'hui, et une vigilance orange pour orage dès jeudi, qui s'applique à la fois en Mayenne, dans la Sarthe, en Ille-et-Vilaine, la Manche, les Côtes d'Armor, et puis ce soir un peu plus tard, la Gironde, la Dordogne, les Landes, le Lot et Garonne, le Gers, les Hautes-Pyrénées et les Pyrénées-Atlantiques, avec encore ici l'intensité de ces événements à mettre en lumière. Des conséquences qui sont sanitaires, bien entendu, écologiques, on va en parler, mais aussi économiques. Et vous allez en témoigner, Nicolas Joly, vous qui êtes pour ici dans le Maine-et-Loire, avec des chantiers qui peuvent commencer plus tôt et finir plus tard, 5h du matin jusqu'à 22h. Et vous étiez à Saint-Jean-de-Linière, en l'occurrence, avec des ouvriers qui font ce qu'ils peuvent, bien sûr, pour travailler au frais.
23: 7h du matin, le soleil est à peine levé. Antoine et Samuel garent leur camionnette à côté d'une maison en pleine rénovation.
24: On va s'occuper de finir la cuisine. Donc il y a un petit peu de casse à faire. Des passages pas trop évidents à faire.
23: Avant de sortir les outils, Samuel ouvre les fenêtres.
25: Ouais, on ouvre tout pour essayer de faire baisser un peu la température. Et puis le matin, on a encore un petit peu de fraîcheur pour pouvoir aérer sur les chantiers et voilà, gagner un petit peu en confort.
23: Attaquer plus tôt, ça fait la différence.
25: Oui, parce qu'au final, on finit quand même une heure plus tôt. Et c'est vrai que vers 16h, c'est là où les températures sont les plus élevées. Donc ça nous permet de finir une heure avant. On a hâte que ça se finisse, quoi, à la fin de la semaine, normalement. Chez nous, on a aussi un peu de mal à dormir avec cette chaleur. Donc si on dort que 3h la nuit, ça devient compliqué, quoi.
23: Pour tenir le coup, il faut boire beaucoup d'eau fraîche qu'Antoine garde dans une glacière.
24: Du coup, on a des pains de glace, de l'eau frais pour toute la journée.
23: Ah oui, avec le glaçon à l'intérieur.
24: Exactement. Comme ça, on met de l'eau et puis on boit frais.
23: Car travailler en pleine canicule, ça a des conséquences sur le corps.
24: Chaque moment, c'est un gros effort quand même. Donc voilà, on y va un peu plus doucement. Mais il y a des fois où on n'a pas le choix, il faut faire les choses comme il faut. Donc des fois, c'est un peu plus dur, on sue un peu plus que d'habitude.
13: Des conséquences économiques aussi pour Stéphane Robinet, le patron de leur entreprise de plomberie.
1: Nos donneurs d'ordre, hein, les architectes et maîtres d'œuvre, on les a déjà informés que cette semaine, on n'arrivera pas à tout faire parce que à cause de la chaleur, ils en prennent acte, ils disent « bah oui, tout à fait, on comprend, il n'y a pas de souci. »
13: Pas d'impact sur la trésorerie pour l'instant, mais une question, que faire si cette chaleur exceptionnelle devient la norme ?
1: Il va falloir tenir sur la longueur. Là, c'est une semaine et demie, donc on voit que ça commence à pêcher. Bon, on est jeudi, donc la semaine va arriver à ses termes. Donc si le week-end est plus rafraîchissant, ils vont pouvoir se ressourcer. Par contre, si on attaque sur 15 jours, on ne pourra pas tenir ce régime-là. Ils ne feront pas des journées de 8 heures. Bon, il faudra qu'on trouve une solution.
13: Il redoute aussi un effet sur le moral de ses employés. Selon une enquête de la CAPEB, la Confédération des petites entreprises du bâtiment, 53% des ouvriers ressentent de la fatigue et de la démotivation à cause des aléas climatiques, allant jusqu'à des arrêts de travail.
2: Eh oui, Nicolas Joly, que l'on retrouve dans le centre-ville d'Angers. Alors, j'ai mon thermomètre en main. 38 degrés ressenti, 39 déjà à 13h34 à Angers. Ça va, Nicolas ? C'est vous
3: oui,
2: dire.
3: Bah, écoutez, Wendy, il fait effectivement bien chaud. Hein. Je suis dans une des rues commerçantes d'Angers, rue Saint-Aubin, rue habituellement commerçante, parce que là, on cherche tous un petit peu le frais. Donc, on longe les façades des commerces pour essayer de trouver un petit peu d'ombre. Et effectivement, l'animation commerciale n'est pas au beau fixe. Je suis avec Loris Collin-Tresser, la présidente des Vitrines d'Angers, association de commerce et d'entreprise.

0: des soldes qui a commencé hier. Effectivement, là, ça fait un peu un double impact négatif, chaleur plus soldes, ça se marie pas très bien.
1: Effectivement, je vous confirme.
0: Que peuvent faire les commerçants finalement face à cette situation? Certains adaptent leurs horaires, je crois.
1: C'est ça, c'est ce qui se passe. Ils adaptent leurs horaires, ils ouvrent un peu plus tôt, ils ferment plus tôt, puisqu'ils savent que de toute façon, en fin de journée, les gens n'ont aucune envie, c'est de rentrer chez eux au frais pour certains qui peuvent avoir du frais chez eux.
0: Parce que le problème, c'est que là, les gens en fait ne flânent pas, ils viennent parce qu'ils ont quelque chose à faire, sinon ils passent leur chemin, quoi.
1: Exactement, c'est plus des gens de passage pour aller retravailler, mais on ne voit pas de gens sortir des commerces ou ni entrer d'ailleurs.
0: Merci beaucoup d'avoir été avec nous pour ces quelques minutes. Bonne journée, bon courage pour la suite.
1: Au revoir.
2: Merci cher Nicolas. En pleine période de solde, on comprend bien aussi la difficulté pour ces commerçants. Allez vous rafraîchir, vous avez assez donné pour notre antenne jusqu'à ce soir. Merci beaucoup Nicolas Joly, centre-ville d'Angers, avec ses conséquences et la fournaise que l'on ressent en pleine rue, en pleine ville, en l'occurrence souvent un peu plus qu'ailleurs, colonel Jérôme Boulanger, chaleur qui éprouve aussi les équipes de la sécurité civile qui battent le pavé.
3: Effectivement, et le maître mot, on l'a encore entendu précédemment, c'est le mot adaptation. Donc les sapeurs-pompiers qui sont en caserne adaptent aussi leur emploi du temps, bien sûr, à ces conditions climatiques. C'est bien sûr moins de sport en caserne. On privilégie, lorsque c'est possible, le sport en piscine. C'est aussi une hygiène de vie qui doit être encore plus irréprochable, de manière à pouvoir récupérer. Il faut savoir que sur les 250 000 sapeurs-pompiers que compte la France, 200 000 sont des sapeurs-pompiers volontaires qui font cela à côté de leur travail, à côté de leurs études. Et donc, il faut bien gérer cette double vie. Voilà, il faut s'inscrire dans la durée. Et puis, d'habitude, bien sûr, les pompiers s'entraînent tous les jours en termes de manœuvres, de formation. Et bien là, le planning est aussi adapté, allégé, de manière, je le répète, à pouvoir s'inscrire dans la durée et ne pas entamer le capital santé et physique.
2: Bah, bravo à eux, à toutes ces équipes, à ces pompiers mobilisés qui sont là au service des personnes en détresse. La chaleur qui ébranle aussi nos différents modes de transport. Bonjour Valentin Bertrand.
4: Bonjour Wendy, bonjour à tous.
2: On va en parler avec vous. Certains tramways à Nantes qui sont en rade, les bus à Caen, le ramassage scolaire qui est bien entendu suspendu dans la Marne. Au niveau des trains, alors on regarde ça plus précisément, 1 000 000 d'entre eux sur 15 000 ont été supprimés, Valentin, sont des annulations préventives mais qui ont été reconduites encore aujourd'hui. Mais ça veut dire à la clé beaucoup de difficultés pour se déplacer. Qu'est-ce que ça donne? Alors on parle.
4: L'image est assez frappante ce midi en gare de Bordeaux-Saint-Jean. Comme la carte météo, le tableau des départs est bardé de rouge pour les trains supprimés et d'orange pour se retarder. Aucune ligne n'y échappe. De nombreuses suppressions sur les TER de Nouvelle-Aquitaine. Un TGV Ouigo retiré de la circulation en raison de l'indisponibilité de la rame. Les autres TGV qui roulent voient leur temps de trajet rallongé de près d'une heure, contre jusqu'à 4 heures relevées ces derniers jours. Ces difficultés, on les retrouve aussi dans la plupart des gares de la façade atlantique, de Pau jusqu'à Nantes, mais aussi depuis une semaine sur les lignes intercités équipées des vieux trains corail de plus de 50 ans, c'est-à-dire Paris-Limoges-Toulouse, Paris-Clermont-Ferrand et la diagonale Bordeaux-Toulouse-Marseille. J'ai compté 30 suppressions à prévoir aujourd'hui. Et parmi les rares départs maintenus, beaucoup affichent complet. La SNCF invite donc ceux qui le peuvent à reporter leur trajet. Le changement de billet est gratuit pendant cette période de canicule. La compagnie qui espère un retour à la normale à partir de dimanche au mieux.
2: Merci beaucoup Valentin Bertrand, 13h39.
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2: Au cœur de cette édition spéciale jusqu'à 14h, on est aussi très inquiet pour la faune sauvage et pour nos animaux de compagnie, les animaux de ferme également. Les vétérinaires alertent sur les euthanasies en cascade, notamment avec des chiens en hyperventilation qui n'arrivent plus à respirer avec ces fortes chaleurs. Et c'est Pierre Fabin qui nous rejoint, docteur vétérinaire et docteur référent sur l'antenne d'ici. Bonjour Pierre.
6: Bonjour.
2: Avec Urgence Vétérinaire, le 31-15, vous nous alertez depuis quelques jours sur une hausse de mortalité. Elle est ferme et claire, près de 10% supplémentaires par rapport à l'an passé, à la même période. C'est très clairement, sont très clairement
6: des
2: décès liés à
6: ça. Ont même été déplacés cette nuit. J'ai fait les statistiques là, juste tout à l'heure. Il y a des structures, certaines régions de France, où on a dépassé les 23% de mortalité hier soir. C'est-à-dire qu'il y a plus d'un animal sur quatre qui décèdent, notamment à cause de la chaleur. Et on se retrouve dans des situations où c'est très difficilement gérable, on a un afflux de cas massifs, et le pire c'est que même certains animaux n'arrivent pas jusqu'à chez nous, ils décèdent avant qu'on puisse les prendre en charge.
2: Bah, c'est terrible ce que vous nous racontez, ce sont des chiens qu'on vous amène et qui souffrent les
6: premiers. Essentiellement, ouais, les chiens sont les plus touchés, les chats gèrent mieux la chaleur.

0: ils vont dormir toute la journée, ils vont rester sur le canapé, ils vont rester à l'ombre. Mais en fait, on a souvent l'image du coup de chaleur qui arrive dans la voiture. J'en ai pas vu cette année, personnellement. Les coups de chaleur se passent dans la rue aujourd'hui, c'est-à-dire que les propriétaires d'animaux les sortent au mauvais moment. Et on voit beaucoup de coups de chaleur en fin d'après-midi en ce moment. En fait, on sort dans la rue vers 19-20h, on pense que le soleil est tombé, mais en fait, le macadam est encore à 60 degrés et nos animaux sont beaucoup plus proches du sol et ils sont encore exposés et c'est à ce moment-là qu'on a le maximum de coups de chaud.
1: Oui,
0: et
1: puis ils transpirent par les coussinets, par les pattes,
0: ils donc ce bitume pas. À oui, 40 degrés. C'est anecdotique, oui. C'est anecdotique la transpiration des animaux, ils se régulent vraiment par la respiration.
1: D'accord.
0: Et en fait ce système est vite saturé.
1: Ouais. Donc vigilance absolue, c'est-à-dire qu'on adapte son emploi du temps tôt le matin, très tard le soir, et si on a envie de sortir son chien, s'il est fatigué, incontinent, bah tant pis.
0: Il fait à l'intérieur, voilà. Ouais. Alors vous pouvez.
1: Il faut dire les choses. Au moins vous êtes clair.
0: Ouais. Non, ouais. Voilà, il faut être très clair. Vous ne sortez pas. Je croise des dizaines de personnes avec chiens. Je m'arrête à scooter à chaque fois pour les arrêter. Rentrez avec vos animaux. J'ai vu des promeneurs ce matin promener quelqu'un chien. J'ai dit mais c'est complètement inconscient. Là c'est de l'inconscience. C'est-à-dire que il ne faut pas sortir les animaux entre 9h et 21h, voire plus tard le soir. Et même 9h le matin, on commence à être limite. Donc c'est en dehors de ces plages. Si vous les sortez, vous avez besoin de les sortir en dehors de ces plages, vous les portez dans la rue.
1: D'accord.
0: Je ne veux pas qu'ils marchent sur le macadam, sur le bitume. Vous les portez et vous les posez dans l'herbe. L'herbe transmet beaucoup moins la chaleur. Ça, c'est OK de le faire à l'ombre, à l'herbe. Tranquille, pas d'exercice. Ça, c'est OK, mais ils ne marchent pas sur le bitume.
1: Est-ce qu'il y a des races plus exposées que d'autres ?
0: Il y a deux types de races plus exposées. Il y a tous ceux qui sont brachycéphales, donc tous ceux qui ont le nez écrasé, bulldog, carlin, boxer, parce que justement, ils respirent moins bien. Et il y a tous ceux qui sont plus proches du sol. Toutes les petites races qui sont à 10 cm, qui ont le corps à 10 cm du sol, teckel, chihuahua, petit caniche, bichon, qui sont beaucoup plus proches. Un rottweiler qui est haut sur pattes sera moins exposé à la chaleur, mais il peut quand même avoir les coussinets brûlés. Donc, le rottweiler, c'est plus compliqué à sortir parce que porter un rottweiler, c'est difficile. Donc, mais le rottweiler, en général, il peut se retenir de faire ses besoins pendant 12 heures.
1: Ouais.
0: Et s'il fait pipi à l'intérieur, c'est pas grave, quoi.
1: Ouais, bah non, mais il faut gérer ça comme ça. Quand on aime son animal, bah, on le comprend et on l'accompagne. On est en situation d'urgence et vous nous en parlez, notamment avec Urgence Vétérinaire, le 31-15. Pour les animaux de compagnie, on suit vraiment vos conseils pour les animaux qui sont, les chevaux, notamment en écurie, sont douchés, ventilés en permanence. Mais la canicule, elle fait aussi des ravages dans les élevages plus intensifs. On a vu ces dizaines de milliers de poulets mourir en une nuit sous un hangar métallique. Mais dans les élevages bretons, les porcs aussi sont touchés. Les vaches aussi le sont. Les services d'équarissage sont débordés, c'est saturé. C'est quand même terrible ce qu'on vit, hein, en dehors de la faune sauvage. Pierre Fabin, vous connaissez bien les vétérinaires de campagne. Comment ça se passe pour eux ? Quels sont les conseils qu'on peut leur donner, eux qui ont des dizaines, voire des centaines de bêtes à gérer ?
0: C'est très dur pour eux aussi. Alors, paradoxalement, quand ça arrive dans un élevage de poulets, en tant que vétérinaire, on est rarement contacté. Parce qu'en fait, la catastrophe arrive tellement rapidement que c'est pas nous qui allons la gérer. Là, notre mission, elle est du conseil par rapport aux éleveurs. Il faut ventiler, il faut ouvrir les bâtiments. Ceux qui ont du plein air, bon, on laisse sortir plus longtemps. On change le moment de nourrissage des animaux. Mais malheureusement, pour tout ce qui est élevage industriel, c'est très dur d'intervenir parce que c'est des mesures d'urgence à prendre, mais avec des investissements au niveau des bâtiments. Donc, c'est des situations qui sont inédites pour tout le monde. Sur les élevages un peu plus extensifs, on va dire élevage bovin et tout ça, qui sont moins concentrés, bah, il faut mouiller. Hein. Voilà, c'est l'eau qui va tout régler dans ces cas-là. Donc il faut mouiller, doucher. Voilà, et pour les chiens aussi, je vois des conneries passer sur les réseaux. On mouille les animaux, mouillez-les. Il n'y a pas de choc thermique avec l'eau du robinet. Mouillez tout le monde. C'est le mot d'ordre. Quand ils ont chaud, on mouille.
1: Merci beaucoup, Pierre Fabin. Et on retrouve tous vos conseils également sur ici.fr. Merci vraiment de nous accompagner également. Colonel Boulanger, vous arrive bien sûr de gérer des situations d'urgence auprès des animaux.
2: Oui, ça fait partie de nos missions, effectivement, et les conseils vont aussi s'adresser aux propriétaires d'animaux. D'ailleurs, le propriétaire de l'animal, c'est le premier responsable de son animal, donc il faut effectivement donner des conseils également pour la protection des animaux dans cette temps de canicule et appeler les secours lorsque cela est vraiment nécessaire. On peut rappeler d'ailleurs, si vous le permettez, les numéros d'urgence de manière générale, alors pas que pour les animaux, pour le secours à personne, l'incendie également, c'est le 1812 pour appeler les sapeurs-pompiers.
1: Merci beaucoup, colonel, d'être avec nous aussi. J'ajoute que les centres de soins de faune sauvage sont débordés aussi par les milliers d'oiseaux, d'oisillons qu'on leur apporte aussi dans ces centres. On vit une période compliquée. Le vivant est touché dans toutes ses dimensions. Et ce que vous avez traversé en Bretagne notamment... montre toutes ces dimensions justement. Delphine Gauthier, vous êtes là pour vous en faire le relais pour l'équipe d'ICI Brasizel, toute la rédaction mobilisée pour vous informer au mieux. Delphine, vous avez vécu par exemple au cœur de ces chaleurs des dizaines de milliers de coupures de courant liées à ces températures extrêmes.
3: Ah oui, on a eu deux grosses explosions dans la banlieue de Quimper. Ça, c'était mardi soir sur un poste électrique à Ergué-Gabéric. Et conséquence, plus de courant pour 119 000 foyers mardi dans tout le sud du Finistère. Alors vous imaginez, c'était la catastrophe. Des gens avaient les volets électriques fermés, d'autres ouvert, et donc soit on n'arrivait pas à aérer parce que les volets étaient fermés, soit au contraire, le lendemain, on pouvait pas les fermer et donc la chaleur rentrait. On a rencontré aussi une dame à Douarnenez qui était au moment de la coupure devant la télévision dans son lit médicalisé électrique en position assise. Et bien figurez-vous qu'elle n'a pas pu elle était bloquée dans son lit en position assise, donc elle a dormi dans son lit en position assise. Et puis évidemment on pense à tous les commerçants, les restaurateurs qui ont jeté des dizaines et des dizaines de kilos de nourriture. On a vu un peu partout dans le sud du département, et bien des petites étiquettes fermées jusqu'à nouvel ordre. Heureusement, tout est rentré dans la normale hier soir à 22h40, et heureusement parce que on a vécu nous aussi la nuit la plus chaude jamais enregistrée dans le Finistère.
1: Oui, merci Delphine Gauthier et bon courage encore pour ce qui vous attend. Alors un petit rafraîchissement, des orages aussi à attendre du côté de l'Ouest. On n'est pas préparé à vivre ces chaleurs extrêmes. On l'a bien constaté encore cette semaine, ni dans nos logements, ni dans nos écoles, ni dans nos hôpitaux, ni dans nos EHPAD, ni dans nos bureaux, dans nos villes en général. Et l'invité qui nous éclaire a beaucoup à nous dire, urbaniste et paysagiste concepteur. Bonjour Jean-Marc Bouillon.
4: Bonjour.
1: Cette réflexion, elle guide d'ailleurs tout votre travail. Vous qui avez cofondé l'agence qui veut rafraîchir sa ville, et vous partez d'un postulat général, c'est que l'eau, c'est que le végétal doivent être au service de nos communes et au centre de toute politique aujourd'hui pour demain.
4: Oui, absolument, parce qu'il faut traiter les deux. Il faut d'abord pas d'eau, pas de végétaux. On s'est aperçu en 96 à Lyon, qui était une ville qui était connue pour la plantation d'arbres et sa façon spécifique de planter les arbres. Lyon s'était aperçu que 50% des arbres qui remplaçaient chaque année avaient moins de 30 ans, et pourtant en 1996 il faisait pas chaud et moins chaud, et on a le droit d'arroser comme on voulait. Donc on voit bien que si on bâtit nos stratégies de protection en ville avec des arbres, il faut avoir géré la question de l'eau en même temps que celle des arbres, ce qui rajoute un peu à la complexité du travail à faire.
1: Vous avez travaillé à des projets extrêmement concrets pour des villes, et on va en parler dans quelques secondes, mais je voudrais que les auditeurs puissent réagir et témoigner, peut-être crier un peu finalement vis-à-vis de cette situation que nous endurons. C'est Noémie qui nous appelle à l'écoute d'ICI Provence, de Marseille je crois. Bonjour Noémie.
5: Oui, bon.
1: Bonjour Noémie.
5: Oui, on vous écoute. Merci beaucoup de me donner ce temps. Oui, je vous appelle parce que il y a vraiment des incompréhensions qui me touchent par rapport à cette canicule, et au fait que ce soit sûrement l'année la moins chaude qui nous restera à vivre. C'est de savoir l'inaction des pouvoirs publics. Moi, je travaille dans une association de protection de l'environnement, et on voit que le sujet écologique, c'est plus du tout un sujet qui est mis au devant de la table. Et pourtant, on est en train de mourir de chaud. Et quand, par exemple, sur le port de la Ciotat, on marche, ça fait 10 ans qu'on dit qu'il fait trop chaud parce que tous les arbres avaient été coupés, et que le marché, par exemple, du dimanche, c'est insupportable. Pourquoi est-ce que il n'y a pas des solutions long terme qui sont imaginées comme des plantations d'arbres, J'ai du mal à comprendre comment ça ne peut pas être une action envisagée par les communes et par l'État. Réfléchir long terme.
1: Ouais, bien sûr, mais c'est très fort ce que vous dites, parce que il y a tant de bénévoles, de salariés dans les associations de protection de l'environnement qui aujourd'hui pleurent parce qu'ils ont prévenu. Jean-Marc Bouillon, vous entendez ce que dit Noémie. C'est très juste. Voilà, on a arraché ces gerbes, on n'a pas replanté. Or, vous le disiez vous-même, quand vous travaillez à Colmar, à Laval, à Orléans, à Tours, vous replantez, vous revégétalisez comme urbaniste.
4: Oui, oui, tout à fait. Mais c'est vrai que, comment dire, il faut dire qu'on a imaginé il y a longtemps les villes par un climat tempéré qui aujourd'hui va bientôt ne plus exister. C'est donc ça. En gros, le préfet Haussmann, par exemple, il a ouvert Paris pour donner Paris au soleil, donner Paris à la lumière, parce qu'à l'époque on était presque en train de lutter plus contre le froid que contre le chaud. Oui. Et donc les choix qui avaient été faits à l'époque étaient plutôt légitimes. C'est des choix de santé publique, d'éclairage, de chaleur, etc. Et aujourd'hui, c'est plus du tout l'actualité parce que le régime tempéré, le climat tempéré est en train de partir pour un climat des écarts. Donc la question, c'est qu'est-ce qu'on fait ? Alors moi, je suis pas complètement d'accord avec la réaction de notre interlocutrice parce qu'elle dit mais que fait les pouvoirs publics ? Mais moi, j'ai envie de dire mais que faisons-nous tous ? Parce qu'il faut savoir que dans la répartition spatiale des villes, de quoi sont constituées nos villes ? Elles sont constituées à 20% du domaine public et à 80% du domaine privé, c'est-à-dire le nôtre. Nous, il y a 80% de la surface de la ville, ce sont nos maisons, nos copropriétés, nos entreprises, nos commerces, enfin c'est nous.
1: Oui, bien sûr, et, là, elle parlait de la ville de La Ciotat qui a décidé de cette politique.
4: Oui. Alors voilà, mais alors c'est vrai qu'on a malheureusement pour des questions de confort, de circulation, enfin des principes qui nous semblaient à la fin du XXe siècle des bons principes, on a favorisé la ville minérale, la ville efficace, la ville pour les voitures, etc. On a coupé beaucoup d'arbres, on a beaucoup coupé d'arbres dans les cours d'école aussi, ce qui fait qu'aujourd'hui il y a les plans d'urgence les cours oasis, etc. Et on est en train de se rendre compte qu'on avait fait par raison des choix qui n'étaient pas de bonnes raisons en réalité et qu'il faut réverser. Et heureusement des solutions existent, elles sont simple, c'est planter des arbres. Ces arbres qui vont pousser, croître, surtout si on les plante sur le cheminement de l'eau, et ben c'est des climatiseurs qui vont fonctionner sans bruit, sans électricité, et qui vont avoir l'avantage, et c'est ça qui est bien avec la force de la nature et son intelligence, c'est si on les plante dans des bonnes conditions et qu'ils reprennent et qu'ils poussent, chaque année, ils vont devenir une clim plus puissante que l'année d'avant. Voilà. Et donc, on a tous intérêt à miser sur la plantation d'arbres, mais sur la bonne plantation d'arbres, c'est-à-dire, il faut toujours, ce que je disais en introduction, mêler l'histoire de l'eau avec l'histoire de la végétation, parce que pas d'eau, pas de végétaux.
1: Sur la bonne renaturation, en l'occurrence.
4: Voilà, c'est ça.
1: Par Noémie. Voilà. Pardonnez-moi, c'est la clim, moi, qui me tue.
4: Mettez un arbre.
1: Ah oui, je vais mettre un arbre dans le studio, ça sera formidable. Un olivier, ça va faire du bien à tout le monde. Un gros olivier centenaire. Nous avons à l'écoute également auditrice en Normandie. C'est Ekram, je crois, qui nous rejoint dans cette conversation.
6: Exactement.
1: Bonjour, madame.
6: Bonjour, madame.
1: On vous écoute parce que vous aussi, c'est un coup de gueule que vous avez à pousser, ou en tout cas un témoignage.
6: Oui, vraiment un coup de gueule. Comment ça, c'est à cause de nous, la température. Il faut faire des efforts pour amener de l'eau. Le peuple souffre.
1: C'est un cri du cœur, c'est ce que vous ressentez. Vous vivez dans un appartement, dans une maison, Ekram ?
6: Je suis dans un appartement, je souffre de chaleur, je suis en ébullition, j'ai pas beaucoup de moyens, et je pense aux gens qui n'ont pas beaucoup de moyens. Comment faire ?
1: Et qui vivent dans des bouilloires thermiques et qui souffrent. Ça, c'est la souffrance.
6: Exactement.
1: Jean-Marc Bouillon, qui est à l'écoute parce que, comme urbaniste, vous voulez justement assainir et rendre la vie plus agréable à chacun.
4: Oui. Alors, madame, elle a raison de dire que les gens souffrent parce qu'on souffre réellement et il faut savoir que l'inégalité sociale est plus forte devant la chaleur que devant le froid. Donc, il y a vraiment urgence à planter nos villes et à savoir par où commencer parce que la tâche est assez grande et il faut si possible, commencer au plus près de ceux qui souffrent le plus. Alors, nous, on a développé avec qui veut rafraîchir sa ville l'idée d'organiser les 80% du foncier privé des villes, c'est-à-dire nous, d'offrir à la solution la possibilité à tous ceux qui ont envie de s'engager dans cette adaptation indispensable et rapide de nos villes au réchauffement climatique, une solution qu'on a appelée l'aquaponcture et qui rappelle l'acupuncture. C'est quoi l'acupuncture ? C'est on pique peu au bon endroit et tout le membre ou toute la partie du corps s'en trouve améliorée. Ben l'aquaponcture, c'est exactement ça. Nous, notre technique, il s'agit pas de tout casser, de tout recommencer, il s'agit sur chaque parcelle cadastrale qui peut devenir à chaque fois une chance pour le territoire, et ben de trouver quel est le bon endroit où on va piquer, c'est-à-dire le bon endroit où on va enlever un petit peu l'enrobé, faire un espace vert en creux, collecter l'eau de pluie qui tombe sur une surface imperméable, un toit qui existe, emmener l'eau de pluie dans cette espèce de flaque d'eau qu'on fait au bon endroit, qui va faire que l'eau va s'infiltrer toujours au même endroit, donner des conditions de sol propices, et là on va planter un arbre, et cet arbre, eh ben, il va pousser, se développer, évapotranspirer, créer de la fraîcheur au plus près de ceux qu'on a le plus besoin. Mais ça, on appelle ça l'aquaponcture, et nous, c'est ce qu'on essaye de faire dans toutes les villes où on est déjà présent, c'est-à-dire avec des partenaires qui sont des entreprises de paysage. Oui. On est en train de se développer en France. On est dans 15 villes en France. On est la première année, c'est déjà pas mal, 15 villes. On sera dans 30 villes l'année prochaine et dans 60 villes l'année d'après. Et on va essayer de convaincre le plus grand nombre en leur disant on peut le faire à la condition qu'on fasse un peu chacun. Et c'est si ça. On fait tous ceux pour qui c'est voilà, et ben ça va faire beaucoup ensemble.
1: Mais ça, c'est magnifique, Jean-Marc Bouillon. Alors, je peux citer quelques villes, hein, Laval, Tours, Chalon-sur-Saône, Chambéry, Uzès, Périgueux, La Roche-sur-Yon, Chambéry. Je crois qu'à Angers, vous avez travaillé aussi. J'aurais cité Angers, qui est une ville très intéressante, végétalisée, renaturée, etc. Mais il reste que dans les appartements, certains appartements à Angers, il fait encore 40 degrés. Ça veut dire qu'il faut que les promoteurs immobiliers, que l'écosystème suive. Voilà, et pas simplement quelques urbanistes comme vous qui ont cette vision avec des communes qui le veulent.
4: Oui, c'est vrai qu'il faut que de toute façon on va comprendre comprendre qu'on doit tous y coller et urgemment. Enfin, je trouve qu'aujourd'hui ce qu'il faut faire, c'est créer des nouvelles coopérations et puis il faut éviter un peu ce qu'on entend, c'est de dire les deux camps se renvoient la balle. Le monde du privé dit que font les pouvoirs publics. Les pouvoirs publics nous regardent en disant on va imposer. Non, c'est fini tout ça. Aujourd'hui, il y a une urgence climatique. Il y a des solutions qui existent. Nous, on pense que les arbres, la végétation, c'est une excellente solution.
1: C'est la meilleure.
4: C'est la meilleure clim parce qu'elle ne coûte rien, elle pousse toute seule, elle délive toute seule, elle préserve l'eau de pluie, elle crée de l'ombre, elle stocke le CO2, elle filtre les micro-particules de l'air. Enfin, un arbre, ça offre 60 fonctions écosystémiques qui améliorent la qualité de vie en ville. C'est ça. Et quelle est l'infrastructure humaine qu'on a inventée parce que nous, on n'a fait que des infrastructures monoservicielles. Un tuyau, ça ne fait que faire couler l'eau.
1: C'est ça.
4: Vous voyez. Alors un arbre, ça fait plein de trucs. Donc il faut qu'on plante le plus d'arbres possible. Mais il faut qu'on fasse attention à comment on le plante parce que ça peut être déceptif. Regardez combien d'arbres on a plantés sur nos parkings qui sont et la loi. Il y a des lois qui sont des très bonnes lois qui ont été faites par l'État. On appelle ça la loi APER et la loi climat qui ont visé juste en disant attention, nos parkings sont des lieux de dysfonctionnement urbain important, il fait très chaud, mais on voit qu'il y a des gens qui ont compris, qui ont planté. Merci. Et très souvent, malheureusement, les arbres meurent parce qu'on n'a pas géré la question de l'eau en même temps qu'on a géré la question de l'arbre.
1: Merci Jean-Marc
4: Bouillon. Et nous, c'est ce qu'on fait.
1: Vous êtes passionnant. Urbaniste, paysagiste, concepteur et cofondateur de l'agence qui veut rafraîchir sa ville. Je remercie Dominique qui était à l'écoute en Touraine et qui partageait le sentiment de Noémie d'ici Provence, à la tête de cette protection de la nature que je salue également. Merci chers auditeurs. Je voudrais qu'on termine avec deux, trois conseils très rapidement, cher colonel Jérôme Boulanger, conseil de vigilance.
2: Trois mots-clés, tout d'abord, adaptation, hydratation et vigilance, justement. Rappelez aussi le numéro vert canicule, le 0800 06 66 66. Rappelez que dans les mairies, il y a des registres canicule. On inscrit les personnes qui ont besoin d'être visitées régulièrement par les services communaux. Les maires sont très investis, très impliqués. Puis rappelez aussi qu'il y a le SAMU social. On compose le 115 pour les personnes qui sont dans la rue. Les bénévoles des associations agréées de sécurité civile dans toutes les grandes villes font des maraudes.
1: Merci beaucoup, colonel Jérôme Boulanger. Vous qui êtes l'un des porte-parole de la sécurité civile, de votre éclairage aussi, de votre présence. Et bon courage à tous ceux qui veillent sur les autres. Merci à vous tous, chers amis.
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1: Merci d'être à l'écoute de votre grande radio de proximité. Vous êtes ici. Ici, il est 14h et voici le journal présenté par Cyril Ardo.
10: Le plan Orsan activé au niveau 3 ce matin par le Premier ministre, le niveau le plus élevé de la mobilisation sanitaire. Alors que la canicule ne faiblit pas dans notre pays et que la pression sur notre système de santé continue de s'intensifier, dit Sébastien Lecornu, 72 départements sont aujourd'hui en vigilance rouge. Un enfant de 3 ans retrouvé mort hier soir dans la voiture de ses parents à Saint-Gratien dans le Val d'Oise. Selon les parents, le petit garçon a échappé à leur surveillance et s'est retrouvé piégé dans le véhicule. Une enquête pour homicide involontaire est ouverte. Trois réacteurs nucléaires à l'arrêt aujourd'hui, celui de Golfech dans le Tarn-et-Garonne, du Bugey dans l'Ain et de Nogent-sur-Seine dans l'Aube. Décision pour éviter de réchauffer encore plus les rivières qui servent à refroidir les centrales afin de protéger la faune et la flore. Cette canicule qui risque d'avoir des répercussions sur notre alimentation, jusqu'à 10 000 volailles mortes en une nuit dans certains élevages selon la FDSA des Côtes d'Armor. De son côté, le patron du groupement Les Mousquetaires craint une pénurie de melons dans 3 ou 4 semaines avec une flambée des prix. À cette chaleur s'ajoutent les orages. 12 départements de l'ouest et du sud-ouest du pays concernés par une vigilance orange. Le détail est à retrouver sur ici.fr. Et puis, en ce moment, on en rêve tous, du froid et de la neige. Le Comité international olympique vient d'inscrire le ski alpinisme au prochain JO d'hiver dans les Alpes françaises. Discipline déjà présente cette année à Milan Cortina, dans laquelle la France avait remporté 3 médailles, dont une en or.
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2: Encore une journée très très chaude. Il va falloir patienter jusqu'à la nuit prochaine pour rebasculer en vigilance orange avec des températures qui devraient descendre autour des 20 degrés la nuit prochaine. On va donc commencer à respirer, mais pour aujourd'hui, c'est encore des températures comprises entre 38 et 41 degrés dans nos deux départements de Loire-Atlantique et de Vendée. Il fait 35 sur le littoral sud-Vendée, c'est là qu'il fait le plus frais. Prenez soin de vous et demain, bien encore une journée très très chaude annoncée par Météo France. Il faudra attendre dimanche pour repasser en dessous des 30 degrés.
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0: OMD, plus simple à dire que Orchestral Manoeuvres et The Dark, avec la chanson Souvenir, sur Ici Laure Océan, un morceau qui avait servi à l'époque pour une pub de banque. Vos chansons préférées l'après-midi avec Jean-Jacques Lester jusqu'à 16h, et on va retrouver donc trois chansons françaises à la suite, que vous soyez donc ce jeudi à Vix, à la Paclay ou encore au Grand Auvernay. À suivre, c'est écrit Francis Cabrel, puis c'est à qui le tour, Mylène Farmer, il n'y a pas de honte, Michel Berger. Un concert en son hommage, Michel Berger, est prévu à Nantes à la rentrée, à la nouvelle salle de spectacle du Parc des Expositions, le LAPS.
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1: Avec toutes les heures des infos pratiques locales et utiles en Loire-Atlantique et en Vendée, c'est un rendez-vous complètement décalé ce samedi à Port-Saint-Père, au cœur du Pays de Ré. Un événement aussi drôle qu'inattendu, ça s'appelle les courses de baignoires. Le principe est simple, hein, des équipes rivalisent d'imagination pour transformer de vraies baignoires en bolides flottants et tenter de franchir la ligne d'arrivée sans chavirer. Alors si vous voulez rire et vous amuser, direction Port-Saint-Père de 13h à 22h30 ce week-end. Et puis un festival dédié aux artistes locaux se tiendra au Parc Floral de la Beaujoire. Parmi les artistes présentés, un groupe culte viscéralement attaché à la cité des Ducs, le groupe Elmer Footbeat, qui fêteront leurs 40 ans sur scène. Ça se passe donc au Parc Floral de la Beaujoire et c'est gratuit et c'est ce week-end.
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0: Cassave sur Ici Loire-Océan. N'oubliez pas de vous rafraîchir en profitant de la vingtaine de pataugeoires disponibles à Nantes. Des pataugeoires que vous pouvez trouver donc sur le site de Nantes Métropole. À suivre, le légendaire Thriller de Michael Jackson et bientôt toute l'actu en 90 secondes à 15h.
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1: 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Il est 15h, les infos en 90 secondes. Cyril Ardo-Redon.
2: Il faut que les Français qui ne souhaitent pas voyager ou qui veulent reporter leur voyage puissent le faire en toute sérénité, dit le patron de SNCF Voyageurs. La compagnie ferroviaire annonce qu'il est désormais possible d'annuler ou de reporter son billet TGV Inouï ou Ouigo gratuitement, et ce jusqu'à la fin de l'épisode caniculaire. Le Premier ministre active le niveau le plus élevé de la mobilisation sanitaire, le niveau Orsan 3. La canicule ne faiblit pas dans notre pays et la pression sur notre système de santé continue de s'intensifier, dit Sébastien Lecornu, alors que 72 départements sont aujourd'hui en vigilance rouge. Une enquête pour homicide involontaire ouverte dans le Val-d'Oise après la mort d'un enfant de 3 ans à Saint-Gratien. Le petit garçon a été retrouvé sans vie hier soir dans la voiture de ses parents. Ils expliquent que leur fils a échappé à leur surveillance et s'est retrouvé piégé dans le véhicule. Prudence si vous êtes dans l'ouest ou le sud-ouest de la France. Prudence aux vigilances rouges qui s'ajoutent donc désormais aux vigilances orange aux orages. 12 départements sont concernés. Le détail est sur ici. Le parquet de Nanterre ouvre une enquête préliminaire pour des soupçons de trafic d'enfants suite à des annonces sur Vinted. Des jouets vendus des dizaines de milliers d'euros avec écrit le genre et l'âge. Plusieurs signalements ont été faits. Certains internautes y voient une forme de code pour pédocriminels. Et puis une centaine de salariés de Renault mobilisés devant le technocentre de Guyancourt dans les Yvelines. Ils dénoncent la fermeture du site de Villiers-Saint-Frédéric dans les Yvelines qui emploie 500 salariés et quelques 350 prestataires.
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5: Encore une journée très très chaude, il va falloir patienter jusqu'à la nuit prochaine pour rebasculer en vigilance orange avec des températures qui devraient descendre autour des 20 degrés la nuit prochaine. On va donc commencer à respirer, mais pour aujourd'hui, c'est encore des températures comprises entre 38 et 41 degrés dans nos deux départements de Loire-Atlantique et de Vendée. Il fait 35 sur le littoral sud-Vendée, c'est là qu'il fait le plus frais. Prenez soin de vous et demain, eh bien encore une journée très très chaude annoncée par Météo France. Il faudra attendre dimanche pour repasser en dessous des 30 degrés.
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0: David Bowie, China Girl sur Ici Loire-Océan. Vos chansons préférées avec Jean-Jacques Lester. Pour les amateurs de chansons françaises, vous avez l'après-midi donc trois chansons françaises à la suite. C'est ce qu'on va retrouver. Que vous soyez à Château-Thébault, Cambon, Landronde, à suivre. Daniel Balavoine, alias Johnny Roquefort dans Starmania 78. Zao de Sagazan, chanteuse originaire de Saint-Nazaire. Et Jean-Louis Aubert, à voir cet été aux Vieilles Charrues.
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1: Avec toutes les heures des infos locales, utiles en Loire-Atlantique et en Vendée, c'est un rendez-vous spectaculaire. Ça va se passer à la ferme du Mont-d'Alin à Saint-Vio. Sur 10 dates estivales, 1200 personnes assisteront à un show d'1h30 mêlant art équestre, acrobatie aérienne, danse et effet de feu. Une soirée immersive portée par une ambiance musicale en live. À Cambon, eh bien la ville va vibrer samedi et dimanche avec le retour du festival Calan Couleur. Deux jours de musique, 13 artistes de scène et une programmation assez éclectique entre rock, électro et DJ set. C'est un événement festif et convivial imaginé par une équipe locale. C'est entre Nantes et Saint-Nazaire pour vivre donc ce festival à Cambon. 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

0: Cool and the Gang sur Ici Loire-Océan. Le prix du carburant reste assez élevé quand même encore. Hein. 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À suivre, Madonna, Holiday. Et pour avoir de l'actu fraîche, c'est dans moins de 10 minutes à 16h.
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1: Ici Loire-Océan, votre radio locale en Loire-Atlantique en Vendée, il est 16h. Les infos en 90 secondes, Cyril Ardo-Redon.
2: Les passages aux urgences et les appels au SAMU en forte hausse, plus 20%, dit la ministre de la Santé Stéphanie Rist, alors que ce matin, le Premier ministre a relevé le plan Orsan au niveau le plus élevé, le niveau 3. La lassitude des enseignants face à la canicule, les syndicats appellent à la grève demain pour protester contre des conditions de travail inacceptables selon leurs termes. Les organisations professionnelles s'inquiètent de la forte augmentation des malaises et passages à l'infirmerie des élèves. 3500 établissements scolaires sont fermés aujourd'hui, 10 000 autres ont aménagé leurs horaires. La canicule qui perturbe également le trafic ferroviaire, 10% des trains de voyageurs supprimés en France selon la SNCF. La compagnie ferroviaire annonce également qu'il est possible d'annuler ou de reporter son billet TGV Inouï et Ouigo gratuitement jusqu'à la fin de cette période de forte chaleur. L'impact aussi sur nos installations électriques, 3 réacteurs nucléaires à l'arrêt aujourd'hui dans le Tarn-et-Garonne, l'Ain et l'Aube. Décision pour éviter de réchauffer encore plus les rivières qui servent à refroidir les centrales et ce afin de protéger la faune et la flore. Une enquête pour homicide involontaire ouverte dans le Val d'Oise après la mort d'un enfant de 3 ans retrouvé dans la voiture familiale. Ses parents affirment que le petit garçon a échappé à leur surveillance et s'est retrouvé piégé dans le véhicule. Et puis tous les signaux sont au rouge, dit aujourd'hui la Cour des comptes à propos de nos finances publiques. La dette pèse toujours aussi lourd et les prévisions du gouvernement pour réduire le déficit public sont fragilisées par la guerre au Moyen-Orient. La Cour des comptes demande des mesures fortes.
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5: Encore une journée très très chaude, il va falloir patienter jusqu'à la nuit prochaine pour rebasculer en vigilance orange avec des températures qui devraient descendre autour des 20 degrés la nuit prochaine. On va donc commencer à respirer, mais pour aujourd'hui, c'est encore des températures comprises entre 38 et 41 degrés dans nos deux départements de Loire-Atlantique et de Vendée. Il fait 35 sur le littoral sud-Vendée, c'est là qu'il fait le plus frais. Prenez soin de vous et demain, eh bien encore une journée très très chaude annoncée par Météo France. Il faudra attendre dimanche pour repasser en dessous des 30 degrés.
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1: Manon Lisa sur Ici Loire-Océan. Manon Lisa qui s'est fait connaître en détournant des tubes de rap. C'est votre 16-19 qui commence avec Jean-Jacques Lester et c'est le moment d'organiser vos prochaines sorties. L'artiste de street art, le graffeur culte Banksy, arrive à Nantes. Une exposition événement cet été à Exponente. 150 répliques de ses œuvres de rue montrées à partir de samedi prochain. Nous vous présentons cette expo Banksy après les infos 18h ce soir sur Ici Loire-Océan. Et tout de suite, le pourquoi des choses avec Lucie Miossec. Aujourd'hui, pourquoi on rentre fatigué de la plage ?
2: Alors ça, c'est bien vrai. Mettons-nous dans l'ambiance. C'est la fin de journée, vous avez passé une journée à la plage à faire des quiz dans des magazines comme « Êtes-vous solaire ?» ou « Quel plat italien êtes-vous ?» Rien de bien fatigant. Vous avez fait 3 micro-siestes entre 3 baignades. Vous avez mangé une glace et bu un Virgin Mojito. Bref, vous avez passé une vraie journée de déconnexion et de repos à la plage. Et là, vous passez le seuil de votre porte et extinction des feux. Plus de son, plus d'image. Vous êtes vidé, lessivé, comme jamais. Mais qu'est-ce que c'est que ce beans ? Comment c'est possible qu'une journée à la plage fatigue plus qu'une journée au bureau ? En fait, je vais vous expliquer, c'est de la faute du soleil, ce gros coquin. Il bloque la sécrétion de mélatonine, qui est l'hormone du sommeil. Donc, plus on est exposé au soleil longtemps, et plus on bloque la mélatonine pendant longtemps. Mélatonine qui décide, une fois à l'ombre et au frais, de débarquer en trombe et en puissance avec toutes ses copines mélatonine, beaucoup plus intensément que lors d'une journée classique. C'est à ce moment-là qu'on a un gros coup de pompe. Et il y a la chaleur aussi. Le fait de transpirer en continu pour tenter de réguler notre température demande beaucoup d'énergie à notre corps. Le fait de tenter de rafraîchir notre corps au soleil, ça fatigue. Et le fait de tenter de le réchauffer quand on est dans l'eau, ça fatigue. En fait, cette fatigue qu'on ressent quand on rentre de la plage, c'est une vraie fatigue du corps qui a lutté toute la journée sans qu'on s'en rende compte.
3: Et puis, il ne faut pas oublier aussi, Lucie, que quand on est à la plage, la pression, elle retombe.
2: Bah oui, le boulot, la vie à 1000 à l'heure, les transports, les courses, tout ça en moins. Les vacances, c'est fatigant parce que le reste du temps, votre corps est en état d'alerte. C'est le stress qui vous donne de l'énergie. Et quand ce stress disparaît, la détente arrive. Et donc, on est doublement fatigué. En tout cas, pas de stress. Si vous êtes fatigué en rentrant de la plage, c'est bien normal. Prenez donc un grand verre d'eau, faites une sieste au frais, prenez une bonne douche et hop, c'est reparti pour le barbecue parce qu'il ne faut pas se laisser aller. Et je vous souhaite un très bel été.
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0: La chanson iconique de Dirty Dancing sur Ici l'Océan, comme tous les après-midi. Voici maintenant vos trois chansons françaises à la suite. À suivre ce jeudi de la piscine Victor Jara arrosée à celle du Petit Port à Nantes, toutes deux gratuites d'ailleurs en ce moment, hein, en raison de la canicule. Vous avez On ira tous au paradis, Michel Polnareff, Peu importe Zazie, et le chanteur abonné Johnny.
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1: Avec toutes les heures des infos pratiques locales et utiles en Loire-Atlantique et en Vendée. Samedi, à Nantes, les élèves du stand-up montent sur la scène du théâtre de Bonne-Garde à Nantes pour une soirée drôle, sincère, entre anecdotes, autodérision, énergie partagée. Venez encourager ces jeunes artistes. La seconde édition du Festival des Sables se tiendra à partir de jeudi et jusqu'à samedi sur l'Esplanade du Prieuré, du côté du quartier de la Chaume, au Sable d'Olonne. Trois soirées de concerts avec de belles têtes d'affiche, hein, puisqu'on applaudira Patrick Fleury le jeudi soir, suivi de Marine, grande gagnante de la Star Academy, le vendredi. Et on conclura le festival avec Laurent Voulzy le samedi. Ça se passe donc au Sable d'Olonne. Et puis ne manquez pas de jouer au jeu de 11h. On vous offre des places pour le Grand Parc Auglisse.
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0: Vanessa Paradis sur Ici Laurent, et maintenant votre pause humour de l'après-midi. Aujourd'hui, la domotique, c'est fantastique, ou pas. L'intelligence artificielle est en train d'envahir notre quotidien. Vous avez des objets connectés, censés simplifier notre vie. Ça peut aussi se détraquer, créer des problèmes. Dans l'humour en tube, Fred Ballard a remarqué que la technologie prenait parfois un peu trop de place dans nos foyers.
1: Tu rentres dans une pièce, ça s'allume. Tu sors de la pièce, ça s'éteint. Tu re-rentres dans la pièce, la baraque, elle te dit « Arrêtez de jouer avec la lumière !»« C'est moi qui paye le jus !»
2: Ah bah oui, la domotique, c'est fantastique, c'est économique, c'est chic et c'est magique, mais il faut pas abuser de sa patience non plus. Hein. Et puis parfois, la technologie a une longueur d'avance sur nous. Céline en a fait les frais, au rayon frais.
1: J'ai un frigo, je vous jure, c'est vrai, mon frigo, il est relié à Internet, et tous les jours, il commande de la bouffe sans me demander mon avis. Tous les matins, j'ai des livraisons. En plus, je me prends la tête, je lui dis « qu'est-ce que c'est que ça ?» Il me dit « c'est des poireaux ». Je dis « j'aime pas les poireaux ». Il me dit « faut manger 5 fruits et légumes par jour ». Je lui dis « je t'emmerde ».
2: C'est beau, hein, cette complicité entre l'humain et la machine. Il y a presque un petit début de rapport amoureux. Hein. Mais bon, en attendant le premier mariage entre un humain et son frigo, rassurons-nous, il y a encore des domaines où l'intervention de l'homme est indispensable au fonctionnement de la machine.
3: Quand il n'y a plus de pile dans la télécommande, il n'y a plus de pile dans la télécommande. Point final, ça sert à rien d'appuyer fort sur les boutons. C'est pas du dentifrice. C'est comme si l'électricité à l'intérieur des piles allait faire « non, là, faut y aller, là ». Ici, je le connais, quand il est énervé comme ça, là, il appuie fort. Après, il va ouvrir la trappe, il va nous rouler les piles.
2: Oui, avouons-le, on a tous un jour roulé les piles de la télécommande pour leur redonner un petit coup de boost. Mais bon, d'après Verino, c'est voué à l'échec. Hein. Ce qui est sûr, en revanche, c'est que les progrès technologiques nous promettent un avenir ultra comique.
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0: Le groupe norvégien sur ici Loire-Océan. Et la France joue la Norvège demain soir à la Coupe du Monde. Gros match, car en face, il y a le grand Erling Haaland, dit le cyborg. 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À suivre, Louane sur ici Loire-Océan et toute l'actu locale à 17h.
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0: Hare Krishna, donc, avec George Harrison, l'ex-Beatles, sur Ici Loire-Océan.
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0: Ici Loire-Océan, votre radio locale, il est 17h. L'info d'ici, Céline Loiseau.
2: La canicule avec cet après-midi, selon Météo France, un nouveau record de chaleur battu à Saint-Nazaire avec 40,3 degrés enregistrés. C'était 41,2 degrés hier, mais on devrait un peu mieux respirer les prochains jours. La vigilance rouge à la canicule sera levée à compter de ce soir minuit, mais il fera quand même encore chaud. Nos deux départements seront alors placés en vigilance orange. 35 degrés à Nantes, 34 à La Roche-sur-Yon, prévu demain. Samedi, des températures autour de 30 degrés sont attendues. Mais ces 5 jours de chaleur inédite ne sont pas sans conséquences sur la santé de certains habitants, surtout des patients âgés, même si des personnes plus jeunes sont concernées. Au CHU de Nantes, lors de la journée d'hier, les appels au SAMU, le 15, ont quasiment doublé, environ 3200 appels en 24 heures. Une douzaine de patients en hyperthermie très grave, autrement dit souffrant d'un coup de chaleur avec des températures du corps à plus de 42 degrés, ont été pris en charge et certaines de ces personnes sont décédées. Au plan national, la ministre de la Santé précise que l'activité des services des urgences est en hausse de 20 à 30% depuis le début de la canicule. Autre conséquence de cet épisode de chaleur, l'alimentation en eau potable et un risque de rupture. C'est le cas secteur de Clisson, d'Aigrefeuille, de Vieille Vigne. Des appels à la prudence aussi depuis ce midi dans l'agglomération nantaise. Et dans 13 communes du nord de la Vendée, on peut citer la Gaubretière, Chanvéry, Cugand, Tifauge ou encore les Landes-Génusson. Il est par exemple interdit dans ces communes d'arroser ses fleurs, sa pelouse. Même chose pour le potager entre 8h et 20h ou encore interdiction de remplir sa piscine. Malgré un léger fléchissement des températures demain, dans les salles de classe, il faudra du temps pour que ce soit supportable. Plusieurs communes prolongent le principe de journée raccourcie avec les parents invités à récupérer les enfants à midi. 13 500 écoles dans tout le pays ont été fermées ou ont des aménagements d'horaires d'après le ministre de l'Éducation nationale. Les syndicats enseignants appellent les professeurs à utiliser leur droit de grève quand c'est nécessaire pour dénoncer, selon eux, des conditions de travail inacceptables. Côté trafic ferroviaire, aujourd'hui, la SNCF a supprimé près de 10% de ses trains pour les voyageurs qui souhaitent annuler ou reporter leur voyage en raison des chaleurs. Pour les TGV Inouï ou Ouigo, la SNCF a décidé de rendre gratuit l'échange et le remboursement. Des températures encore élevées, une sécheresse, un important incendie était en cours dans un champ de fête Bretagne en milieu d'après-midi. Une quarantaine de pompiers mobilisés ainsi que des drones et de nombreux camions. Il y a une heure environ, une douzaine d'hectares de ce champ avaient été parcourus par les flammes. L'accident a eu lieu ce matin vers 6h sur la commune de Panessé, à une quinzaine de kilomètres au nord d'Anceny. Un accident de la circulation impliquant une seule voiture. Bilan, un jeune homme de 17 ans blessé grave et héliporté vers le CHU de Nantes et une dame de 68 ans. Elle est légèrement blessée et a été transportée vers l'hôpital d'Anceny. Si vous voulez prévoir vos futures vacances de la Toussaint, sachez que la compagnie à bas coût EasyJet vient d'annoncer une nouvelle liaison directe vers le pays des pyramides, vous avez bien compris, c'est l'Égypte, avec l'ouverture d'une ligne Nantes-Louxor à compter du 31 octobre à raison d'un aller-retour par semaine.
0: Nantes-Louxor, ça fait penser à cette discothèque qui avait été chantée par Catherine,
2: hein, ouais,
0: qui est à côté du terrain du Hellfest d'ailleurs.
2: L'autre Louxor.
0: L'autre Louxor. Merci Céline Loiseau.
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0: Nous avons eu un jeudi rouge canicule et demain, on passe à l'orange en Loire-Atlantique et en Vendée. D'ailleurs, cette nuit, un peu de répit avec des températures autour de 22 degrés. Selon Météo France, demain, vendredi, le soleil va régner en maître du matin jusqu'au soir avec des températures maximales entre 28 et 34 degrés. On va avoir 28 à Pornic demain, 31 au Sable-d'Olonne, 33 à La Roche-sur-Yon, 34 à Nantes. Il va faire frais. Non, je blague. blague. Ça reste élevé quand même.
2: Et donc, oui, mais ça va faire du bien quand même.
0: Ah, quand même. Hein.
2: On a presque l'impression que c'est frais.
0: Presque, Céline. Ouais. Et puis au niveau des embouteillages, ça commence calme. Hein. Dans la semaine d'ailleurs, avec cette canicule, c'était relativement calme sur le périphérique nantais en fin de journée. Par exemple, sur le périphérique est en intérieur, à partir de la porte de Sainte-Luce, vous allez mettre un peu moins de 10 minutes en plus pour arriver sur le pont de Bellevue.
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0: Elle l'a comme France Gall. Elle l'a la clim. Moi j'ai le ventilo. Non. On formerait une belle équipe. En ce moment, ça fait un carton d'ailleurs dans les magasins. Pas facile de trouver des clims, des ventilos. On se donne des adresses. Eh, va chez Machin, il en reste un ou deux modèles.

0: Un tube de 1987, hein, sur Ici Loire-Océan. Cette année-là, en 1987, comme la chanson d'ailleurs de Calogero, 1987, gros carton au cinéma en France d'un film tourné chez nous, à Rouence, Le Grand Chemin. L'amitié pendant l'été de deux enfants autour d'un plat de civelle. Vous savez, les alevins des anguilles de Loire.
1: Qu'est-ce que tu viens graniger dans le frigo, toi ?
2: Viens, je monte la civelle à Louis. Tiens, t'as vu ? Elle bouge encore. C'est increvable, ces bêtes-là. Viens voir, elles vont pas te sauter dans la figure.
3: Regarde, je te dis. T'as vu leurs yeux ?
2: Oui, oui, je les ai vus.
3: Mais non, t'as rien vu. On peut les voir que de tout près.
2: Regarde, c'est rigolo.
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0: Mes chers amis, aujourd'hui, ça fait 17 ans que le King of Pop, est parti. Certains diront sur une île avec Elvis Presley. 17 ans sans Michael Jackson, qui aurait eu donc au mois d'août prochain 68 ans cette année. Et pour ceux toujours fidèles au créateur de Thriller, il y a toujours son biopic au cinéma, à l'affiche chez nous, où il fait bien frais. Par exemple, Cinéville à Saint-Sébastien-sur-Loire. Sinon, pour se rafraîchir, le gosier de boissons bien fraîches, vous avez à Nantes un bar où tout est servi en bec verseur, du soft à la bière en passant par le vin et même les cocktails. On a testé pour vous, c'est un reportage que vous allez retrouver sur Ici Loire-Océan après Amir qui chante à l'imparfaite.

0: Bee Gees. Sur ici, Loire-Océan, Hervé Marchioni s'est rendu sur l'île de Nantes. Hein. Il n'est pas allé loin hein, de la radio. Juste à côté du futur CHU, parce qu'il y a un bar. Ah, bah bien, c'est bien ça. Chez Tapage, où toutes les boissons, alors ça peut être des softs, hein, passent par la pression, en pression, là, servi en pression comme les bières, quoi, dans les bars. Tout est servi comme ça. Valentin Fétiveau, campé devant les 34, donc Berck-verseur du bar, c'est le maître de ce lieu unique, Tapage.
1: Il y a deux endroits sur la planète, en effet, qui proposent des vins ou des cocktails à la pression. Je crois qu'on n'en a pas encore vu en France qui faisait un peu tout à la pression comme on le fait. En général, les gens choisissent leur camp. Soit on fait que du cocktail, soit on fait que du vin, ou on propose des bières avec un peu de soft. Mais nous, on a voulu essayer d'avoir un panel large d'un peu toutes les boissons sous ce format-là. Il y a les cocktails qu'on fait maison avec des liqueurs locales, souvent vendéennes ou angevines, et des spiritueux français. Donc. Et les softs sont plutôt en général ici des boissons artisanales, craft, comme le kombucha ou le ginger beer qui sont faits à Nantes, ou comme un cola, une alternative au cola qu'on fait maison en faisant un sirop d'épices, d'agrumes, etc. Donc on essaye de valoriser, on va dire, le produit local. Et avec des histoires à raconter, parce qu'on raconte des histoires sur les producteurs, les vignerons, etc.
2: C'est quoi un petit peu l'esprit du lieu? Parce que je vois des jolies bouteilles bien rangées quand même, je vois des t-shirts, je vois une bouée qui est suspendue dans le vide.
1: Alors, c'est un bar et cave, parce que toutes ces boissons dont on a parlé qui sont à la pression, on les propose à la fois sur place et à emporter sur le format de bouteille consignée. Bon, on peut parler de tapas, on n'a juste pas l'accent espagnol ici et on parle pas très bien espagnol, mais on a plein de petites choses à partager. En effet, on a nos nuggets maison qui sont le best-seller que tout le monde adore, et puis voilà, des petits tartinables frais pour l'été, des sandwichs chauds pour ceux qui veulent, un petit peu de sucré, et puis de la charcuterie, du fromage comme partout, mais toujours avec des produits locaux. On avait envie de profiter de l'été et de cette belle terrasse qui donne pas sur la rue, qui donne sur une petite dunelle piétonne qui est toute sympa, pour l'animer et proposer des DJ sets. Donc tous les jeudis de juin et juillet, on propose un DJ set s'il fait beau dehors, et s'il fait pas beau, on a de la place à l'intérieur.
2: Je vais tester du vin à la pression. Qu'est-ce que tu me conseilles, Valentin?
1: Ah là, par cette forte chaleur, un petit plouf, le bien nommé, le rosé du domaine des Trois Toits Vertoux.
2: C'est la première fois que je bois du vin à la pression. En apparence, ça ressemble à du vin. Hein. Et je vous le confirme, c'est du vin. Est-ce qu'il pique un petit peu plus peut-être avec...
1: Alors, c'est des vins nature, ce qui fait qu'il y a ce qu'on appelle une légère perlance. C'est des produits qui sont moins stables que des vins conventionnels. Souvent, on sulfite très peu, ce qui fait que la fermentation est encore un peu active, les vins sont encore un peu vivants. Il peut y avoir sur certains vins une légère, très légère pétillance.
2: Bah écoutez, le vin à la pression, mais il y en a d'autres. Hein. Il y a les soft drinks, il y a les bières, évidemment, de Tapage. Testé, approuvé. Merci Valentin, et puis santé. Hein.
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1: Bernard Lavillier sur Ici Loire-Océan. Comme toutes les heures maintenant, trois idées pour vous, pour la Loire-Atlantique et la Vendée.
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1: À la Tuberbal, si vous êtes lève-tôt, vous pouvez participer aux visites guidées de la Criée. C'est dès 5h du matin. Alors, c'est l'occasion quand même assez rare de découvrir l'arrivée du poisson frais, débarqué comme ça tout de suite, et de suivre en direct le déroulement de la vente dans les coulisses du port. Prochaine visite, demain ou alors mardi prochain, réservation obligatoire auprès des offices de tourisme de la Baule, presqu'île de Guérande. À la Rabatelière, entre les Brousilles et Saint-Fulgent, le moulin à vent vous ouvre ses portes samedi et dimanche à partir de 14h pour voir comment fonctionne un moulin. Il y a une animation musicale, un bar, des galettes et même vous pourrez repartir avec de la farine. C'est 3€ pour les plus de 16 ans, une sortie qui permet de voir un patrimoine vivant de très près.
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1: La comédienne Alice Taglioni va sortir un premier album. Toute l'info d'ici quelques minutes sur Ici Loire-Océan dans les actus musicales de Décibel. Et avant ça, c'est Calogero, c'est dit. Une chanson faite sur mesure par Jean-Jacques Goldman.

0: Calogero sur Ici Laurent, c'est en décibels tous les jours, c'est maintenant, avec des actus musicales présentées par Émilie Mazoyer.
1: Salut tout le monde! Émilie, au rapport pour votre dose quotidienne d'actualité musicale. Aujourd'hui, c'est l'anniversaire de l'une des plus belles voix de l'histoire de la pop, Esprit de Georges. Es-tu là?

George Michael, de son vrai nom Georgios Kyriakos Panayiotou. Et oui, son père était grec. Il aurait eu 63 ans aujourd'hui. À noter que chaque année, les droits d'auteur de son tube de Noël, Last Christmas, sont reversés à des associations caritatives via sa fondation. George Michael avait fait en sorte que sa générosité lui survive. Actrice appréciée et reconnue depuis le début des années 2000, Alice Taglioni a attendu l'année de ses 50 ans pour nous révéler ses talents de pianiste et chanteuse.

Elis Taglioni vient de sortir son premier album, ADN. Et si c'est une surprise pour beaucoup, elle vit cette plongée dans la musique comme un retour aux sources. Elle qui, après avoir fait le conservatoire, se destinait à une carrière de pianiste concertiste. Elle venait de fêter ses 80 ans et son tube Étienne allait avoir 40 ans.

Patty, danseuse, comédienne et chanteuse presque par accident d'un des plus gros tubes de l'année 1987, Étienne, nous a quittés en début de semaine après avoir lutté avec courage contre la maladie. Elle laisse derrière elle des amis fidèles comme Vanessa Paradis qui a souvent dans ses interviews loué son grand cœur. Et puis Gage Patty, c'est aussi un répertoire de 5 albums sortis entre 88 et 2000 et de belles collaborations avec Étienne, Dao, M et Françoise Hardy. Le groupe trio au grand complet, Mali, Guise, Daniel et Manu, fête ses 30 ans et on a le programme des réjouissances. Demain sortira un titre inédit, La Traversée, pour annoncer une compilation qui se veut justement comme une traversée de leur carrière. Deux autres inédits sont prévus dans les semaines qui viennent, Petit Dôme et la très intrigante Chanson de droite, dont on a hâte de découvrir le texte. C'est

0: dimanche 5 juillet, à la Nuit de l'Erdre, à Nord-sur-Erdre, pour voir Orelsan.
1: Comment ça va?
0: Ça va bien.
1: Moi ça va pas.
0: Ah bon?
1: Je suis l'ancien toi.
0: Ah.
1: Tu croyais que j'étais parti, mais
0: non. Suzanne aussi.
2: Virile, fille virile.
0: J'ai vu en concert Astérolux, c'est impressionnant. Il y aura aussi Mossiman. C'est complet, hein, ce dimanche 5 juillet à la Nuit de l'Erdre. Mais nous avons des places pour vous, à condition de répondre à cette question. Orelsan est supporter, hein, du club de foot de Caen. Et quel joueur des Bleus a racheté ce club il y a pas longtemps? Est-ce Dembélé ou Mbappé? 02 40 73 6000. Dai Dai, Shakira pour la Coupe du Monde 2026.

0: Jean-Jacques Goldman sur ici, Loire-Océan, votre info trafic en direct. Chavoir, c'est calme encore sur le périphérique nantais. Il y a quand même une dizaine de minutes avec un bouchon sur le périphérique est en extérieur à partir de la porte de Saint-Luce pour aller sur le pont de Bellevue.
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0: Votre jeu des sorties avec des places pour la nuit de l'Erdre alors que c'est complet pour le dimanche où il y a Orelsan. C'est Guillaume qui est avec nous à Grandchamp des Fontaines. Salut Guillaume.
3: Bonjour.
0: Alors Guillaume, Orelsan, il est supporter de quelle équipe déjà?
3: De Caen.
0: Ouais, mais qui a racheté? Alors qui a racheté l'équipe? Ça s'est fait il y a pas longtemps là. C'est un footballeur qui joue la Coupe du Monde.
3: C'est un footballeur qui joue, c'est Kylian Mbappé.
0: Eh oui, bravo, vous suivez bien avec sa maman aussi.
3: Hein. Exactement.
0: Ouais. Le FC Nantes, vous suivez aussi?
3: Moins. Un peu moins. Ah oui. Les résultats moins.
0: Moins. Vous allez pas du tout les soutenir en Ligue 2?
3: Oh, on ira sûrement, ça fera des belles affiches à 14h le samedi après-midi.
0: Ah oui, puis il y aura en tout cas du Nantes-Saint-Etienne.
3: Ah, il y a Saint-Etienne, Reims, Guingamp.
0: Ouais. Bon, en ce moment, c'est la canicule. Comment vous supportez ça, vous, Guillaume?
3: Ben, en voiture, en bureau, climatisé.
0: Ah, mais quand vous rentrez chez vous à Grandchamp des Fontaines, vous allez dans un étang?
3: Non, pas encore. Ça, c'est pour ce week-end, ça. Je fais une petite pub. Nature en fête ce week-end à Grandchamp des Fontaines. Venez nombreux, il y aura pas mal.
0: Ah, nature en fête. Ah, ça a l'air cool, ça.
3: Exactement. Après-midi ludique pour les enfants, tyrolienne, mur d'escalade, canoë et kayak.
0: Génial.
3: Suivi d'un concert et suivi du feu d'artifice. Et on est fiers. On a eu l'autorisation. Suite au changement de vigilance rouge en orange pour à partir de ce soir, donc tout va se faire.
0: C'est génial. Nature en fête, ne loupez pas ça, c'est samedi, hein. On est d'accord.
3: Samedi à partir de 15h jusqu'à minuit.
0: Jusqu'au feu d'artifice, quoi. Merci d'avoir été avec nous, Guillaume. Et bon festival chez vous.
3: Ça marche, merci à vous.
0: Et les Clash, que vous devez aimer un peu. Should I stay, should I go? Les rois du punk anglais à l'époque.

0: Les clashs sur ici, Laurent Séran, dans moins de 10 minutes, toute l'actu locale à 18h.
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0: ça fait mal. Vita sur ici Loire-Océan. Et tout à l'heure, après les infos de 18h, vous allez en savoir plus sur l'exposition événement de cet été à Nantes. L'exposition autour de l'artiste de street art, le graffeur culte Banksy.
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0: Ici Loire-Océan, votre radio locale, il est 18h. L'info d'ici, Céline Loiseau.
2: Après 5 jours de canicule, on devrait mieux respirer à compter de demain. Levée de la vigilance rouge pour nos 2 départements dans la soirée. Cet après-midi encore, il a fait chaud, très chaud, avec un nouveau record pour Saint-Nazaire. 41 degrés 3 contre 41 degrés 2 enregistré hier. Demain donc, la Vendée, la Loire-Atlantique bascule en vigilance orange avec 34-35 degrés attendus et autour de 30 après-demain. Des chaleurs inédites couplées à une absence de pluie. Ce qui gagne du terrain désormais, c'est le risque de coupure en eau potable. Florian Cazola, bonsoir.
3: Bonsoir.
2: Plusieurs communes appellent les habitants à faire attention.
3: Oui, le message est clair et il a été envoyé par SMS et par mail aux habitants d'une dizaine de communes du Bocage, de Cugan à la Bruffière, en passant par les Landes de Janusson, Bazogues-en-Payet et Beaurepaire. Pour que vous situer un peu mieux, on est autour de Montaigu et des Herbiers. Vendéo, le fournisseur d'eau dans le département, prévient qu'une rupture d'alimentation en eau n'est pas à exclure. C'est d'ailleurs ce qui s'est passé ce matin à la Limousinière, au sud de la Loire-Atlantique. Plus d'eau au robinet pendant une dizaine de minutes pour un EHPAD et ses 90 résidents. L'eau est ensuite revenue, mais ça montre bien que l'alerte n'est pas à prendre à la légère. On consomme de l'eau comme rarement en ce moment. Les réseaux de distribution comme celui de Nantes Métropole sont sursollicités, de même que les ouvrages de stockage. Du coup, les préfectures de Vendée et de Loire-Atlantique prennent des mesures draconiennes. Interdiction d'arroser les pelouses, les massifs, les terrains de sport, mais aussi les potagers. Vous vous en doutez, le remplissage des piscines, c'est également non. Idem pour le nettoyage des façades et des toitures, et ça concerne même la voirie. L'arrêté préfectoral court jusqu'à dimanche soir inclus.
2: Et vous retrouvez toutes ces précisions, toutes ces recommandations sur notre site internet ici.fr. Dans les hôpitaux, depuis le début de la canicule dans le pays, les urgences ont eu 20 à 30% de passages en plus. Au CHU de Nantes, les appels au 15, les appels au SAMU ont quasiment doublé, environ 3200 appels en 24 heures sur la seule journée d'hier. Une douzaine de personnes ont été placées en réanimation pour hyperthermie, des gros coups de chaleur, avec une température du corps dépassant les 42 degrés et plusieurs personnes sont mortes d'après le SAMU à Nantes. Même si on va avoir des températures progressivement en baisse dans les salles de classe, il faudra plusieurs jours pour retrouver une température acceptable. Alors, comme c'est le cas depuis le début de la semaine, des communes reconduisent les fermetures ou les horaires aménagés avec des parents qui peuvent récupérer les enfants à midi. C'est le cas par exemple aux Sorinières, au sud de Nantes. À Nantes, en revanche, la mairie là met fin à la fermeture de ces quelques 140 écoles dans l'après-midi, mais elle invite là aussi les parents qui le peuvent à garder les enfants chez eux, car il fera encore chaud dans les classes demain. Demain, pour les élèves de 3e, ce sera le début des épreuves du brevet des collèges avec des aménagements en raison de la chaleur, des pauses fraîcheur pendant l'épreuve de français de demain matin. Vendée, Loire-Atlantique, ce sont près de 28 000 candidats, filière générale comme professionnelle, qui sont convoqués pour ce brevet des collèges. Et avec cette forte chaleur, certains ont trouvé refuge ces derniers jours dans les églises avec leurs gros murs de pierre, fuyant alors les endroits devenus de véritables fours. Reportage de Louis Lebacquer à Nantes, entre la cathédrale et la gare, avec cette passerelle en verre inaugurée il y a 6 ans, où l'air est irrespirable quand il fait chaud.
4: Le thermomètre affiche 41 degrés dans la passerelle. Des dizaines de voyageurs se pressent devant les 4 ventilateurs géants installés pendant la canicule. D'autres se réfugient dehors, là où il y a de l'ombre.
5: On s'enfermait, compressé, de chaleur étouffante.
4: Béatrice vient de Nancy, elle est dégoulinante de sueur. Son TER vers les Sables d'Olonne a 1 heure de retard.
5: Pourtant, je ne transporte pas beaucoup, mais là, je ne peux plus. Là. Elle est horrible, cette gare.
4: Sur un banc, pas loin, Sandrine et Christian, ils prennent souvent le train ici.
6: Les ventilos, ça ne sert strictement à rien, parce que de toute façon, ça circule l'air chaud, point final. On ne peut pas respirer comme il faut, et puis mon mari a des problèmes justement respiratoires et autres, donc ce n'est même pas la peine. Quoi.
4: S'il y a bien un endroit qui contraste avec la gare, c'est la cathédrale de Nantes, à 10 minutes à pied de là. À l'intérieur, il fait 25 degrés. C'est là que Cyril s'est posé en attendant que sa fille sorte de cours.
7: Bah là, ça fait bien une heure et demie que j'y suis. C'est mieux qu'un supermarché en tout cas. Puis on s'y sent mieux. Ah oui, un vrai choc thermique quand on ressort, effectivement.
4: Étudiante en école d'art, Louise passe ses après-midi ici pour dessiner.
8: C'est apaisant, je dirais. Ouais. Les gens, ils sont juste là pour se poser, se ressourcer. Après, je suis pas croyante du tout, mais juste, c'est agréable. Chez moi, c'est un enfer. Il fait environ 38 degrés, donc c'est pas possible d'y rester la journée.
4: Elle a aussi beaucoup profité du musée des Beaux-Arts qui a ouvert gratuitement cette semaine.
2: Et pendant cette période, quelques 1600 personnes se sont rendues gratuitement au musée d'art de Nantes, d'après Nantes Métropole. Fin de cette gratuité des musées ainsi que des piscines demain avec la levée de la vigilance rouge. Avec ces fortes températures et la sécheresse, un nouveau feu de végétation est à signaler. Cet après-midi, à Fête-Bretagne, une douzaine d'hectares détruits. L'intervention a mobilisé une quarantaine de pompiers. En Vendée, la vigilance pour les feux de forêt est abaissée à compter de ce soir. L'accès aux bois et forêts est cependant interdit de midi à minuit. L'accident a eu lieu ce matin vers 6h sur la commune de Panecé. On est à une quinzaine de kilomètres au nord d'Anceny. Un accident de la circulation impliquant une seule voiture et un jeune homme de 17 ans gravement blessé, héliporté vers le CHU de Nantes. Et puis le mondial de foot avec les amoureux de ballon rond qui vont être servis ce soir. Il y a 7 matchs au programme. On notera notamment Japon, Suède, l'Allemagne face à l'Équateur ou encore l'un des pays hôtes, les États-Unis opposés à la Turquie.
0: Merci Céline Loiseau.
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0: Alors jeudi rouge canicule et demain vendredi
2: orange.
0: Yeah, on passe à l'orange. Faut pas le faire sur la route. Hein. En Loire-Atlantique et en Vendée donc. Cette nuit un peu de répit puisqu'on va avoir des températures, ça fait bizarre de dire ça, un peu de répit, autour de 22 degrés. Ouais, quand même, ça change un peu la vie. Hein. Au moins 5 degrés de moins pour la nuit prochaine par rapport à ce qu'on a pu vivre la nuit dernière. Et selon Météo France, demain, donc un soleil qui règne en maître hein, toute la journée, avec des maximales pour demain entre 28 et 34 degrés. On peut attendre 28 degrés à Pornic, 31 au Sable de l'Inde, 33 à La Roche-sur-Yon, 34 à Nantes. Votre info trafic en direct. Sur le périphérique nantais, un petit bouchon toujours présent sur le périphérique Est. À partir de la porte de Sainte-Luce commence l'embouteillage qui va jusqu'au pont de Bellevue. Un peu moins de 10 minutes de temps de trajet en plus sur votre parcours.
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0: Et ça continue encore et encore cette chaleur. Et aussi encore de la musique, encore de la bonne humeur, encore Francis Cabrel.

0: Un tube de 1987 sur Ici Loire-Océan. Cette année-là, en 1987, naissait le Goat, The Greatest of All Time. La Pulga, enfin si vous préférez la puce en français, Lionel Messi. 39 ans depuis hier et déjà 5 buts pendant cette Coupe du Monde.
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0: Avec cette chaleur, les artistes de rue font le mur, hein. Ils restent à l'ombre, voire dans la cave. Si on veut voir de l'art urbain, il faut que ce soit dans un endroit frais et ça va être possible cet été, car Exponente accueille une exposition événement autour du fameux graffeur de légende Banksy, le roi du street art mondial. 150 œuvres époustouflantes, poétiques, satiriques, drôles, engagées, dont il a le secret, Banksy. Nous allons découvrir cette exposition après Charlotte Cardin sur Ici Loire-Océan.

0: Charlotte Cardin sur ici Loire-Océan. Tous les soirs, vos idées de sortie en direct. Ce samedi, c'est l'ouverture d'une exposition qu'il ne faut pas manquer cet été. Une exposition géante au parc des expositions de la Beaujoire. Ça va créer l'événement autour de l'artiste urbain anglais Banksy. Avec Fabio Di Gioia qui est avec nous en direct. Bonsoir Fabio.
1: Bonsoir à tous.
0: Alors Fabio, pour ceux qui ne connaissent pas Banksy, comment est-ce qu'on peut parler de lui, de cet artiste incontournable, pour le décrire?
1: Ben, on va dire pour ceux qui l'ont jamais rencontré, vu qu'il se cache.
0: Eh oui.
1: Il est très connu en fait, donc tout le monde le connaît. C'est plutôt parler à ceux qui ne l'ont jamais rencontré. C'est un artiste qui a fait de l'anonymat son point de force, bien évidemment, parce que à travers ça, ça a été la clé, là où précédemment les artistes de la pop art, de la street art, essayaient d'avoir une identité bien marquée pour leurs œuvres. Il a fait l'inverse et il a eu beaucoup de succès avec ça. Donc, il a explosé dans l'anonymat, c'est-à-dire que ses œuvres et ses messages sont puissants du fait qu'ils n'ont pas une paternité. Donc on ne sait pas qui est la personne qui les a réalisées. On a possibilité d'imaginer que ce soit quelqu'un né dans les années 70, on dit 74, qui soit de Bristol et on a identifié un nom qui pourrait être Robin Cunningham. Et voilà.
0: Mais c'est pas sûr. Hein.
1: C'est tout ce qu'on sait.
0: Voilà.
1: C'est pas sûr, c'est-à-dire qu'il est très habile, non seulement à se cacher quand il réalise ses œuvres, mais aussi à se cacher dans la vie en général.
0: Oui, puis ça parle à tout le monde, hein, ce qu'il fait Banksy, vraiment, parce que c'est parfois ironique, drôle et tout ça, c'est très poétique même par moment. Et puis ça dénonce un peu certaines choses de notre monde, et c'est dans la rue. Mais sauf que là, ces œuvres qui sont d'habitude dans la rue vont être réunies, donc. Comment est-ce qu'on a pu mettre en scène tout ça?
1: Disons que c'est une exposition qui est très originale du fait qu'elle considère, après tant d'expositions qui ont tourné dans le monde, elle considère les œuvres qui ne sont pas vues, qu'on n'a pas vues. Il y en a plus que 200 qui ont été détruites, qui ont été recouvertes par d'autres graffitis, qui ont été volées, endommagées, cachées, etc. et qui ne sont pas à la disposition du public. Ou, pour les voir toutes, il faudrait vraiment être toujours en avion et se déplacer d'une ville à une autre dans le monde entier. Donc c'est une sorte d'exposition impossible. Celle qui arrive à Nantes est vraiment une grande exposition avec plus de 150 œuvres. Et ce sont les œuvres, c'est notre face de la lune, si on veut. Ce ne sont pas banalement les sérigraphies, les copies des dessins qu'il a réalisés, bien que il y a des originaux qui sont donc des sérigraphies signées, numérotées, mais ce sont des œuvres qui ont été méticuleusement reconstruites comme les originaux par des artistes qui travaillent avec la même technique de
0: C'est pour ça, ça va être extraordinaire. C'est vraiment le point d'orgue de cet été. Ça commence samedi au parc des expositions de la Beaujoire. Donc c'est Banksy comme vous l'avez jamais vu. Et c'est pendant tout cet été. Merci d'avoir été avec nous, Fabio.
1: Merci, je vous remercie beaucoup et on vous attend nombreux. C'est une occasion vraiment à ne pas rater.
0: Ah, complètement. Tina Turner maintenant. Chanteuse du film Mad Max 3, mais également actrice Tina Turner dans ce film apocalyptique. Sur ici Loire-Océan, We Don't Need Another Hero.

0: William Scheller sur Ici l'Océan. Et à suivre.
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0: Alex Warren sur Ici Loire-Océan. Toutes les heures, les infos pratiques en Vendée, en Loire-Atlantique.
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0: À Sainte-Luce-sur-Loire, les guinguettes de Bellevue sont de retour. Demain, avec 6 scènes, un bal dansant, des fanfares. Près de 4000 personnes sont attendues pour cette grande fête populaire de 18h à minuit sur la promenade de Bellevue. Une navette gratuite va partir de la place du Général de Gaulle à Sainte-Luce avec un arrêt à Ligeria toutes les 20 minutes. À Saint-Nazaire, le four de Guindreff va chauffer demain. À partir de 9h, vous pourrez assister au pétrissage et à l'enfournement de pain au levain. Vous pourrez les acheter à partir de 16h et le matin, préparation de pizza à déguster à partir de 13h30. Rendez-vous au Jardin des Forges sur la route de Guindreff à Saint-Nazaire. À Montbert, entre le Bignon et la Planche, le Bus Cinéma est en tournée d'été à partir de lundi soir au Plan d'eau. C'est un bus qui propose des séances de cinéma en plein air, des courts-métrages pour toute la famille. 24 étapes jusqu'au 28 août, dont la Bernerie-en-Ré, Pornic, Couëron, Saffré, c'est gratuit. Venez avec votre pique-nique.
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0: À suivre sur Ici Loire-Océan, donc. La saga de l'été, Zodiac sur TF1, crime et astrologie au programme, dans les coulisses télé d'ici quelques minutes. Avant cela, Louis Bertignac et les visiteurs, l'ex-guitariste de Téléphone. Baby.

0: avec son grand chapeau orné de plumes qui reprenait à sa façon Michel Delpech sur Ici Loire-Océan. Maintenant, de la télévision à la radio, les coulisses télé de Patrice Gascoigne. Ce soir, Patrice, vous êtes reparti sur le tournage de la saga de l'été de TF1 Zodiac. La semaine dernière, vous étiez avec Francis Huster. Alors aujourd'hui, vous êtes avec l'héroïne.
1: En ce moment, le jeudi soir sur TF1, les secrets ne meurent jamais.
2: C'est la fille de la procureure. Elle devait se marier aujourd'hui.
3: Tu te souviens de Mathias Rousseau? Celui qu'on a surnommé le Zodiac.
4: Il est mort.
2: On n'a jamais retrouvé son corps. C'est le symbole qu'il utilisait pour ses meurtres.
1: La traque du tueur en série qui choisit ses victimes en fonction de leur signe continue ce soir sur TF1.

0: Clarkheim, à partir de Clarkheim.
1: Vous êtes trop jeune pour avoir des souvenirs du premier Zodiac, non ?
0: Détrompez-vous. J'avais regardé les premiers épisodes avec ma famille et tout ça, et ouais, on était au rendez-vous. Hein.
1: Vous jouez Nadia Roman, capitaine de police. Qu'est-ce qu'on ressent quand on joue à avoir une arme de flic dans la main ?
0: Effectivement, moi qui aime bien justement construire mes personnages en partant du réel, je m'étais formée à savoir tenir une arme et tout ça, et je pense que ça sert le personnage. C'est-à-dire que tout d'un coup, ça vous donne une autorité naturelle d'avoir une arme à la ceinture.
1: Je me souviens que face à Florent Père dans la série Commandant Saint-Barth, vous disiez que votre plus grand challenge c'était de ne pas exploser de rire. Et donc face à Francis Huster, comment ça se passe?
0: Oui, vous avez bonne mémoire. On se connaissait pas avant, on s'était pas rencontrés. Et puis le premier jour où on tourne ensemble, la caméra s'allume, on tourne, la caméra s'éteint et on se regarde. Et il me dit, oh, c'est formidable, j'ai l'impression qu'on se connaît depuis toujours. Et j'ai dit, mais tu sais quoi, moi aussi. Et donc ça s'est très très bien passé avec Francis. Le défi n'était pas d'avoir peur d'exploser de rire, le défi était d'être carrément à la hauteur.
2: Philippa Phoenix, la révélation de ce nouveau Zodiac qui se poursuit ce soir sur TF1. À demain pour d'autres révélations dans les coulisses télé.
3: À suivre sur Ici Loire Océan, la pause humour de la matinale qu'on repasse le soir, l'humour d'Adèle. Et ce matin, Adèle était ébahie d'un contrôle routier plus qu'insolite, vous allez le découvrir. Donc, la bagnole était bien remplie sur Ici Loire Océan, c'est Noé Wheeler, star du top 50 en 1985 avec cette chanson.

0: Wheeler, qui depuis est devenu expert en art, figurez-vous, dans le Finistère. C'était sur Ici Loire-Océan.
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0: Comment était l'humeur d'Adèle ce matin? Adèle, en fait, s'étonnait d'une drôle d'aventure sur le périphérique nantais.
3: Je serai toujours impressionnée par les idées que peuvent avoir certaines personnes, surtout en période de canicule. On pense que les gens manquent d'imagination, on pense que la fiction dépasse toujours la réalité, et ben pas pour tout le monde, et pas à Nantes surtout, parce que cette semaine, les forces de l'ordre ont contrôlé une Citroën Picasso avec 11 personnes dedans, soit une équipe de foot. Alors dans l'eau, il y avait des enfants, dont un enfant qui était où? Eh ben dans le coffre, vivant, je le précise. Alors évidemment, tout ce petit monde n'avait pas de ceinture de sécurité, ça va sans dire. Sinon, c'est pas drôle. Alors je voudrais juste rappeler 2-3 trucs. Une Citroën Picasso, c'est pas parce qu'elle s'appelle Picasso qu'il faut se croire créatif. Oui, Picasso se foutait des volumes. Oui, il déformait les perspectives. Mais si on dit qu'une Citroën Picasso est faite pour 5 ou 7 places, c'est 5 ou 7 places. C'est pas 8, c'est pas 9 et c'est surtout pas 11. À 11, on ne prend pas de Citroën Picasso, on prend un minibus. Quand les joueurs du FC Nantes vont jouer à l'extérieur, on ne les entasse pas aux chausse-pieds dans un Citroën Picasso. Et ne me dites pas qu'on est sur du covoiturage, à ce stade, on n'en est plus là, on est carrément sur un numéro de cirque. On est certes sur de l'inattendu, mais on est surtout sur du profondément débile. Vous imaginez la tête des flics qui ont vu descendre une à une les 11 personnes? Moi, j'aurais été à leur place, je serais allé voir de l'autre côté de la bagnole pour vérifier si les gens ne re-rentraient pas dedans. Enfin, une voiture, c'est pas un truc extensible. Le châssis d'une bagnole, c'est pas mou, c'est pas du lycra. Une bagnole, c'est pas le sac de Mary Poppins où tu peux tout mettre dedans. Et les ceintures de sécurité, c'est pas de la déco, c'est pas pour faire joli. Et enfin, le coffre, c'est pas une chambre d'enfant, bordel, avec vue imprenable sur le périph' de Nantes. Et moi, ce qui me taraude dans cette histoire, c'est qu'à un moment donné, il y a un adulte qui a pris cette foutue décision, un adulte qui a forcément compté les gens et qui a dit « Nous sommes 11 pour une bagnole de 5 places » et qui en a conclu « Ça passe !» Et personne dans le lot a dit « Mais non, ça ne passe pas, Régis !» Enfin, qui, en période de grande chaleur, a envie de recréer dans un habitacle de bagnole la gare de Nantes sous le cagnard aux heures de pointe? Et vous savez comment ils ont été repérés? Mais parce que la bagnole crachait de la fumée noire. Même elle a refusé de continuer. On pourra dire tout ce qu'on veut sur les Citroën, mais une Picasso, ça a apparemment une conscience. Alors heureusement, tout le monde a été découvert avant qu'il ne se passe quelque chose de grave. J'espère quand même que les flics ont vérifié la boîte à gants. Pas à l'abri qu'il y ait mis le chien.
0: Waf ! Et l'autoradio, est-ce qu'il était branché sur Ici Loire-Océan ? Dis donc, il devait faire chaud quand même dans cette voiture à 11. Et c'est presque un record. Je me demande s'il y a un record de nombre de personnes dans une voiture de ce modèle. À demain, Adèle, à 8h40. Et maintenant, c'est Eros Ramazzotti.

0: Jérémy Frérot sur Ici Loire-Océan. Jérémy Frérot, que vous pourrez voir bientôt en concert à Rouen dans un festival. Dans 5 minutes, toute l'actu à 19h. Les tubes des années 80 jusqu'à 20h avec Laurent Petit-Guillaume. À 20h, Décibel, l'émission musicale en direct ce soir du Festival des Sœurs Jumelles à Rochefort. Un festival créé par Julie Gaillet.
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0: Michael Jackson, ça fait pile 17 ans aujourd'hui qu'il disparaissait. Bonne soirée à vous.
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0: Ici Loire-Océan, votre radio locale, il est 19h. Cyril Ardo-Redon.
2: Il fera chaud encore demain, mais le bout du tunnel semble peu à peu se dessiner. 61 départements seront placés demain en vigilance rouge contre 72 aujourd'hui. Mais la situation reste extrêmement difficile à vivre, à peine tenable. Les passages aux urgences et les appels au SAMU sont en hausse de 20 à 30%. Solène Lehen, la ministre de la Santé, était en déplacement en Essonne aujourd'hui. Elle confirme que le système de santé est très sollicité.
3: Stéphanie Rist, la ministre de la Santé, a déclenché ce midi le niveau 3 du plan Orsan, expliquant que le système de santé est très sollicité, même par endroits en tension. Les autorités passent donc en mode gestion de crise.
4: On est aujourd'hui en situation qu'on peut appeler, je crois, de crise, puisqu'il y a une augmentation. On commence depuis hier après-midi à avoir une augmentation importante de passages aux urgences. On avait déjà les jours précédents une augmentation d'appels au SAMU.
3: Dans cet hôpital d'Orsay, par exemple, plus 30% de patients aux urgences aujourd'hui. Une dizaine attendent dans une grande pièce d'être hospitalisés. Mais ça commence à coincer du côté des lits disponibles dans les autres services. Et ce n'est que le début, explique le docteur Nicolas Gonzalez, chef du service des urgences.
5: Ce qui nous fait penser que ça va être de plus en plus compliqué, c'est l'état des patients qui arrivent aujourd'hui. On se rend bien compte que l'impact de la vague de chaleur ne fait que commencer. Et ce qui inquiète d'autant plus, c'est la saturation des services d'aval. Les services de réanimation, je pense, sont en tension. J'ai pas l'impression que ça va se calmer tout de suite.
3: Les patients vont continuer d'affluer la semaine prochaine après la vague de chaleur. Il va falloir que le système de santé tienne dans la durée.
2: Solène Lehen, et concernant les décès, la ministre de la Santé affirme qu'il y en a, mais qu'ils sont pour le moment difficiles à quantifier. De son côté, le Premier ministre Sébastien Lecornu demande au groupe La Poste de mobiliser les facteurs pour effectuer des visites aux personnes les plus fragiles, avec une attention particulière accordée aux communes rurales et périurbaines, et dans lesquelles les mairies ont, selon lui, moins de moyens. En pleine canicule, une défaite importante en justice pour Total Energy, le pétrolier condamné par le tribunal judiciaire de Paris et pour son rôle dans le dérèglement climatique. La justice estime que l'entreprise n'a pas respecté son devoir de vigilance. Rémi Brancato, une obligation faite aux entreprises depuis 2017 de mettre en place des mesures pour protéger les droits humains et l'environnement.
6: Sur près de 50 pages de décision, le tribunal judiciaire de Paris tranche un débat. Total Energy a bien obligation de limiter les effets de ses activités sur le climat. Une victoire pour la coalition d'ONG dont fait partie Théa Bounefour de l'association Sherpa.
7: C'est quand même la première fois qu'une entreprise française est condamnée pour manquement à son devoir de vigilance en matière climatique.
6: Total estimait que les émissions de gaz à effet de serre des clients qui utilisent par exemple son essence n'étaient pas de sa responsabilité. Le tribunal juge au contraire qu'il doit les décompter.
7: C'est les émissions de gaz à effet de serre quand on utilise du carburant dans sa voiture. Donc, pour Total, c'est 90% de ces émissions. Total considérait qu'il n'avait pas de responsabilité. Ça dédouanait l'entreprise de 90% de ses émissions.
6: En pleine canicule, causée par le réchauffement climatique, la décision oblige donc la majeure pétrolière à fournir un nouveau plan de vigilance avec des objectifs climatiques. Le tribunal ne les détaille pas, regrette Justine Ripoll de l'association Notre Affaire à Tous.
8: Les juges un peu en touche et disent tant que le plan de vigilance de Total n'est pas complet, je ne peux pas savoir si les mesures sont pertinentes.
6: Pas de fermeture de puits de pétrole dans l'immédiat pour Total donc, mais le tribunal donne rendez-vous en janvier pour évaluer son nouveau plan de vigilance.
2: Explication de Rémi Brancato. À quelques jours du week-end, avec ses fortes chaleurs, de nombreux événements annulés un peu partout en France. D'autres seront aménagés pour la sécurité et le confort des participants. C'est le cas, par exemple, de la 35e édition du festival Rencontres et Racines dans le Doubs. Mathieu Sabarly, le directeur du festival, détaille les mesures qui seront en place.
9: C'est pas la première canicule que le festival a à vivre. Donc on avait beaucoup de choses, en effet, des douches géantes, des brumisateurs, des points d'eau gratuits partout. On avait déjà prévu beaucoup de choses. Mais là, en vigilance rouge, en lien avec la PREF, pour pouvoir maintenir l'édition et accueillir les festivals en bonnes conditions, on a augmenté les propositions pour que ce soit tenable, en fait, cette édition. Donc on a mis plein de dispositifs en place, énormément de points d'eau, aussi de l'incitation. J'ai des brigades de désoiffeurs qui vont être là avec de l'eau, qui vont distribuer éventuellement. et qui vont aussi brumiser les gens manuellement. Et puis c'est aussi une incitation à limiter sa consommation d'alcool. On a interdit les alcools forts, on modère sur les quantités, on ne peut commander qu'un verre à la fois. C'est-à-dire qu'on ne peut pas prendre une grande panne de bière, on peut prendre une bière de 25 centilitres. Puis on fait aussi des points de fraîcheur, on a la filature qui est un immense bâtiment. On va rafraîchir pour que les gens puissent à un moment venir dans un endroit beaucoup plus frais, se reposer un peu au niveau de la chaleur.
2: Mathieu Sabarly, le directeur du festival Rencontres et Racines, qui débute demain à Audincourt, dans le Doubs. Et puis l'établissement français du sang appelle aux dons avant l'été. Il manque 86 000 poches de sang d'ici au 14 juillet. C'est à lire sur ici.fr.
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0: C'était un jeudi rouge canicule et demain, vendredi, on passe à l'orange en Loire-Atlantique et en Vendée. Cette nuit, un peu de répit avec des températures autour de 22 degrés. Selon Météo France, demain, le soleil va régner en maître du matin jusqu'au soir avec des maximales pour demain entre 28 et 34 degrés. 28 à Pornic, 31 au Sable-d'Olonne, 33 à La Roche-sur-Yon, 34 à Nantes.
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12: Bonsoir à tous, c'est l'heure de repartir dans la décennie qui nous a offert le Walkman, les cassettes VHS, le caméscope, Super Mario Bros et les bisounours. Bref, c'est l'heure de repartir dans les années 80. Nous ici, c'est en musique et ça commence comme ça. Young

0: Police avec Don't Stand So Close To Me.
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0: 1980, le groupe publie son troisième album à la pochette orangée et au titre énigmatique Zenyatta Mandata. Bon, ça veut rien dire, mais ça sonne bien. On y découvre ce Don't Stand So Close To Me, sur lequel vous vous êtes sans doute trémoussé. L'histoire d'un professeur convoité par une de ses élèves qui a la moitié de son âge. Sting s'est inspiré pour ce texte du roman controversé Lolita de Nabokov. Et ce sera le single le plus vendu de l'année au Royaume-Uni. Pour la suite, c'est un cœur de rocker. Julien Clerc, bien sûr.
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0: Kenny Loggins, c'était Footloose. Et c'est la BO du film génial sorti en 1984, l'histoire d'une bande d'ados face aux mœurs rigides d'une petite ville américaine qui veut leur interdire de danser. Un film à revoir. Quant à la BO, elle permet à Kenny Loggins, star de la country, de se faire connaître dans le monde entier. Allez, si vous avez envie de danser, patientez un peu, ce sera sur Sans Contrefaçon de Mylène Farmer dans un instant. La Corée est facile.
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0: Ici Loire-Océan, 100% des 80. Ça continue, mais avant cela, quelques infos près de chez vous.
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2: Avec toutes les heures des infos pratiques locales et utiles en Loire-Atlantique et en Vendée, c'est un rendez-vous complètement décalé ce samedi à Port-Saint-Père, au cœur du Pays de Ré. Un événement aussi drôle qu'inattendu, ça s'appelle les courses de baignoires. Le principe est simple, hein, des équipes rivalisent d'imagination pour transformer de vraies baignoires en bolides flottants et tenter de franchir la ligne d'arrivée sans chavirer. Alors si vous voulez rire et vous amuser, direction Port-Saint-Père, de 13h à 22h30 ce week-end. Et puis un festival dédié aux artistes locaux se tiendra au Parc Floral de la Beaujoire. Parmi les artistes présentés, un groupe culte viscéralement attaché à la cité des Ducs, le groupe Elmer Footbeat, qui fêteront leurs 40 ans sur scène. Ça se passe donc au Parc Floral de la Beaujoire et c'est gratuit et c'est ce week-end.
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0: Sauvez-moi, c'était Jeanne Masse. 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
0: Et pour la suite, j'ai choisi le titre qui a permis à Stéphane Echer de se faire connaître enfin chez nous en France, Two People in a Room, alors qu'il a déjà en Suisse sorti 3 albums. Bon, alors on est en 86. Au même moment, l'Argentine remporte la Coupe du Monde de foot, grâce à la main de Dieu, celle de Maradona. Aujourd'hui, il y a encore la Coupe du Monde sans Maradona, et Stéphane Echer, bah, lui, il est toujours là en tournée. Notamment le 10 juillet, il sera au Festival de la Côte d'Opale à Boulogne-sur-Mer. Two People in a Room, c'est ça.
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0: Coq Robin avec When Your Heart Is Weak. Quand ton cœur est faible. Bon, c'est pas une chanson sur un problème cardiaque, évidemment, mais bien sûr sur une question d'amour qui se passe mal. Enfin bon, c'est surtout un énorme succès pour le groupe Coq Robin en 85. Bientôt 20h et ce soir, vous allez retrouver Émilie Mazoyer pour Décibel en direct du festival Sœurs Jumelles à Rochefort. Mais avant cela, encore un tube des années 80, ouais. Allez, Patrice Russian, Forget Me Not arrive juste après ça.
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1: Il est 20h sur votre radio locale, ici. Merci de nous avoir choisis.
2: Et oui, les 20h, c'est Décibel en direct de Rochefort au festival Sœurs Jumelles.
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2: Ici et nulle part ailleurs, les bourrifantes Béatrice Dalle au festival pour présenter un spectacle poignant et passionné, hommage à Kurt Cobain, le chanteur de Nirvana, qu'elle aime passionnément. Et tant pis s'il est mort il y a plus de 30 ans, l'amour est intact. Vous l'entendrez dans la deuxième partie de l'émission. Au rayon découverte, on va rencontrer un jeune groupe, Dernier Motel, qui mêle théâtre et rock en français. Ils sont 6 fans de David Lynch et leur album est conçu comme un film. Et puis Julie Delors est dans Décibel aussi ce soir. C'est elle qui choisit tous les documentaires musicaux projetés au festival Sœurs Jumelles, ce job de rêve. Elle est avec Julien Pelletier aussi, à qui l'on doit un très beau film sur Vanessa Paradis. Décibel, c'est parti.
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0: Décibel, en direct de Rochefort, Émilie Mazoyer.
2: Ah, ce festival Sœurs Jumelles, on y est pour la deuxième soirée. On aura une autre demain. Et alors, dès aujourd'hui, je vous préviens, demain, on a un horaire spécial. Puisqu'évidemment, demain, c'est le troisième match de l'équipe de France à la Coupe du Monde de football. Et c'est très important. Donc, demain soir, nous prendrons l'antenne à 19h et jusqu'à 20h30. Ensuite, c'est l'équipe des sports d'ici qui vous fera vivre. Avec Pia Clément en tête, ce match hyper important évidemment pour l'équipe de France. Allez les Bleus, c'est évident. Et ça, ça sera demain. Donc demain, Décibel de 19h à 20h30. Et puis ensuite, le foot. Ça, c'est pour demain soir. Ce soir, on est ensemble en direct jusqu'à 21h. Il y aura de la bonne musique et donc plein d'invités, vous l'avez compris, autour de ce festival Sœurs Jumelles. Avant d'accueillir Béatrice Dalle, Dernier Motel et Julien Pelletier, j'accueille ma première invitée, Julie Delors. Bonsoir.
5: Bonsoir.
2: Bienvenue dans Décibel. Chère Julie, je vous admire, je dois le dire. J'étais déjà dans ce festival il y a trois ans, mais c'est surtout il y a deux ans où votre travail m'a sauté aux yeux et au cœur, je dois dire. Vous êtes en charge de la programmation des films musicaux ici à Sœurs Jumelles, soit des films qui parlent de musique, de styles musicaux, d'histoire de musique, ou alors qui parlent d'un artiste en particulier. Quel genre de parcours dans la vie professionnelle il faut faire pour avoir ce job de chercheuse de pépites films musicaux?
5: Alors mon parcours est assez particulier parce que mon travail premier n'est pas du tout programmatrice, il est chef monteuse en documentaire ou fiction.
2: Ceci dit, ça veut dire que vous avez l'œil
5: voilà.
2: Et l'oreille.
5: C'est
2: oui.
5: Ça.
2: Oui, oui.
5: Et du coup, c'est vrai que le montage et la musique, c'est une partie très importante. On est les premiers au montage, on est les premières personnes avec qui travaille le compositeur et le réalisateur.
2: Oui,
5: donc
2: bien sûr.
5: Et moi, c'est vrai que la musique était quelque chose qui était très importante. J'adorais proposer des groupes de musique à des réalisateurs ou des compositeurs à des réalisateurs ou réalisatrices afin d'accompagner leurs films.
2: Ah ouais. Alors, ce qui est génial, c'est qu'en plus, non seulement donc ces films que vous choisissez, tous les festivaliers, toutes les festivalières les découvrent, et vraiment, voilà, vous avez un flair incroyable, parce que moi, vous m'avez fait découvrir des choses ici absolument magnifiques, mais en plus, c'est dans un lieu pas comme les autres, qui s'appelle le Cinémobile. Est-ce que vous pouvez me décrire cet endroit pas commun où on va voir des films, les films que vous avez sélectionnés?
5: Alors, c'est vrai que le Cinémobile, c'est vraiment le lieu du documentaire musical.
2: Ouais.
5: Et c'est un camion cinéma. C'est un camion cinéma qui a été créé par la région centre, donc cyclique. Et c'est un camion qui se déplie avec 80 places à l'intérieur, un écran.
2: La clim.
5: La clim,
2: parce qu'en ce moment, c'est quand même une grosse qualité.
5: Complètement. Et c'est validé par Dolby. Donc on a un 7.1 dans le Cinémobile. Et du coup, il y a aussi un grand écran avec un vrai vidéoprojecteur en laser. Donc comme une vraie salle de cinéma. Et il y a un côté hyper cocon, on est vraiment hyper bien à l'intérieur.
2: C'est vrai, hein. Ouais.
5: C'est hyper agréable, et autant pour les équipes qui viennent présenter leur film, il y a un rapport direct aux spectateurs, on a vraiment l'impression de partager quelque chose avec chacun des spectateurs qui sont là.
2: Ouais.
5: Et Julien pourra en témoigner tout à l'heure parce qu'il était présent, mais et il y a un côté très cinéma paradisio en fait, on a envie d'avoir la dame qui vient avec ses petits cornets,
2: oui,
5: son petit chocolat, etc.
2: Et donc c'est une salle de cinéma, vous pouvez chercher sur internet, hein, ciné mobile, parce que si vous êtes, je sais pas, une mairie, une école, vous pouvez les solliciter et le camion et la clim peuvent venir jusqu'à vous.
5: Complètement.
2: C'est et fait pour une projection.
5: Tout à fait. Voilà. Amener le cinéma dans des zones où il n'y a pas de cinéma.
2: Ça, c'est génial. Alors, rentrons maintenant, chère Julie, dans le vif du sujet. Les films que vous avez sélectionnés cette année, que vous conseillez, du coup, à celles et ceux qui nous écoutent, parce que soit ils viennent de sortir. Il y en a certains qui sont sortis aussi il y a quelques années, parce que voilà, il faut aussi ressortir les films. Les films musicaux sont pas très bien distribués en France, donc faut leur donner des chances. Et puis, il y a aussi des avant-premières. Je voulais que vous me disiez quelques mots sur The Way We Move. En français, ça veut dire la manière dont on bouge, mais ça veut aussi dire la manière dont on émeut les gens. C'est un film incroyable sur le chansigne.
5: Oui, tout à fait. On suit en fait le parcours de Amber Galloway, qui est une chansigneuse américaine. Et il y a quelque chose d'incroyable, c'est qu'elle ne chansigne pas que les paroles, mais elle chansigne la musique. Ouais. Et on la voit bouger. Et en plus, on suit tous les étudiants qu'elle forme
2: ouais,
5: du coup pour ce chansigne. Et c'est absolument sublime, parce que c'est vrai que la musique, on a envie de la partager. On a envie aussi de la partager avec des gens qui n'entendent pas,
2: ouais,
5: mais qui ressentent la musique par le corps. Et qu'ils la ressentent et qu'ils l'entendent différemment. Et en plus, on suit tout le parcours d'Amber, qui est assez émouvant. Enfin, vous découvrirez ce film parce qu'il va passer sur Arte
2: bientôt.
5: Il est disponible sur Arte.tv.
2: Ouais.
5: Donc vraiment, vous pouvez le voir.
2: Voilà. Et croyez-moi, si c'est tamponné, validé par Julie Delors, c'est un bon film parce que vraiment, elle a un goût incroyable. Donc ça s'appelle The Way We Move. Et oui, on n'a pas précisé, mais donc le chant signe, évidemment, c'est faire en langue des signes, accompagner un concert sur le côté de la scène, pas très loin de l'artiste, en langue des signes. Je pense que vous avez tous vu passer sur les réseaux sociaux des vidéos incroyables de filles qui chansignent du rap américain, et même le rappeur s'arrête pour regarder les filles chansigner parce qu'elles sont trop fortes. Et voilà,
5: incroyable.
2: Donc ça, notez-le, The Way We Move, il faut voir ce film. Un autre film, If These Walls Could Rock. Alors ça, c'est un jeu de mots autour de l'expression If These Walls Could Talk, ça veut dire en anglais si ces murs pouvaient parler. Là, donc, ça veut dire si ces murs pouvaient rocker. C'est un hôtel.
5: Oui, c'est le Marquis Hôtel, qui était un des grands lieux mythiques d'Hollywood, qui accueillait du coup beaucoup de rockers.
2: Ouais.
5: Et ça raconte toute cette partie des années 70 avec tout ce qu'on peut connaître du rock.
2: Sexe, drogue, rock and roll.
5: Voilà.
2: La débauche. Non, alors elle a débauche, mais pour le coup, les artistes assument parce que
5: oui,
2: ils témoignent dans le film.
5: Totalement. Ils témoignent, voilà. Ils racontent l'histoire du lieu et ils nous racontent toutes leurs histoires et aussi comment les mœurs évoluent, comment on ne peut plus être aussi ce qui est intéressant, c'est qu'il y a le gars de la sécurité, par exemple, qui a été interviewé et qui disait eux, je les ai interdits de séjourner pendant un an. Quand ils sont revenus, ils m'ont encore fait des conneries, mais c'est vraiment un film qui est très touchant et qui témoigne d'un temps qui n'existe plus.
2: Et c'est beau. Et quand on dit rockstar, on rigole pas. Il y a Bruce Springsteen qui parle dans le film. Il y a Ringo, pas de Sheila et Ringo, hein, Ringo Starr des Beatles. Donc voilà, ça, celui-là, c'est du lourd. Et celui-là, on va pouvoir le voir en France, vous pensez, Julie?
5: Pour le moment, c'est la première en France.
2: Ouais, hein, bravo.
5: Et il n'y a aucun distributeur qui est prévu. Donc
2: ouais.
5: J'espère que la visibilité ici permettra une diffusion en France sur chaîne.
2: On croise les doigts. Il y a aussi des portraits d'artistes, Benjamin Biolay, Sébastien Tellier ou encore Vanessa Paradis. On en parlera tout à l'heure avec Julien Pelletier, qui a réalisé ce portrait de Vanessa, incroyable comme on l'a jamais vu, vraiment. Et pourtant, je sais que je suis fan depuis Joe le Taxi, Julie. Depuis Joe le Taxi, j'ai pas lâché Vanessa, je ne l'avais jamais vu comme ça. Donc ça, c'est incroyable. On en parlera avec lui tout à l'heure. J'aimerais qu'on s'arrête deux secondes sur Broken English, qui est le portrait de Marianne Faithfull, rockeuse, poétesse et muse anglaise. Elle était tout ça à la fois. Elle nous a quitté l'année dernière, Marianne. Qu'est-ce qui fait que un portrait de Marianne Faithfull, c'est du cinéma et c'est pas un reportage sur sa vie?
5: Alors là, c'est tout le talent de ces deux réalisateurs qui s'appellent Ian Forsythe et Jane Pollard, qui mettent en scène tout un environnement autour de Marianne Faithfull. Ils ont créé un ministère de l'oubli avec Tilda Swinton qui joue la ministre de l'oubli,
2: okay,
5: avec un enquêteur qui va chercher quelle est la vie de Marianne et de trouver la vérité par autant les interviews, les archives,
2: ouais,
5: et c'est aussi la mise en scène de ces archives qui est très intéressante. Et pareil, ce film-là, je ne sais pas du tout s'il va être distribué. année, il a été vu dans des très grands festivals. Il a eu un prix au BFI. Et en plus, c'est extrêmement touchant parce que donc c'est le dernier documentaire dans lequel témoigne Marianne Faithfull.
2: Ah oui, elle est morte juste après.
5: Ils ont fini le tournage. Elle est morte avant qu'ils aient fini le tournage.
2: Donc
5: ils ont dû trouver des astuces aussi pour continuer à la raconter. Et elle est extrêmement émouvante, touchante. Et toute cette mise en scène autour d'elle, c'était les mêmes réalisateurs qui avaient réalisé le film sur Nick Cave, 40 000 jours sur Terre.
2: Qui était très beau.
5: Et ils ont toute cette spécialité d'essayer de mettre en scène leur personne, leur personnage et ces personnalités-là. Et c'est pas juste être face à une caméra et discuter.
2: C'est ça. Donc c'est le point de vue, en fait.
5: C'est avoir un point de vue.
2: Tout à fait. Avoir une question qu'on se pose sur l'artiste et dans le film, on donne la réponse.
5: Tout à fait.
2: C'est ça l'idée.
5: C'est vraiment un point de vue. Et eux, ils ont plus ce côté où ils ont envie de montrer le souvenir.
2: Ouais.
5: Et qu'est-ce qui est important pour eux, c'est quels sont les souvenirs des uns et des autres liés à la musique. Et ils arrivent vraiment à très bien le montrer. C'est extrêmement touchant.
2: Alors avant d'accueillir Julien Pelletier, à qui on doit ce docu sur Vanessa Paradis, je vous propose d'écouter Marianne Faithfull, puisque souvenir étant le mot-clé, As Tears Go By est tout indiqué. Vous écoutez ici. Merci les amis.

0: Marianne Faithfull. Et donc ce film Broken English, montré en avant-première au festival Sœurs Jumelles, grâce au goût très sûr de Julie Delors, votre première invitée de ce soir. Julie, à côté de vous a pris place Julien Pelletier. Bonsoir Julien.
1: Bonsoir, merci de me recevoir.
0: Ah ben on est ravis, vous êtes le réalisateur de Vanessa Paradis, La Soirée. Alors qu'il n'était pas forcément, j'imagine, votre premier choix de nom de documentaire, mais c'est parce que c'est passé à la télé. C'était toute une soirée autour de Vanessa Paradis, un docu et un concert. Avant de vous poser plein de questions sur ce tournage, j'aimerais d'abord me tourner vers Julie. Je l'ai dit tout à l'heure, elle a un goût très sûr pour les docus musique. Qu'est-ce qui vous a touché dans le film de Julien? Parce que pour le coup, des histoires de chanteurs, de chanteuses à la télé, il y en a eu plein. Des tentatives de docu sur Vanessa Paradis, il y en a eu plein, et aucun n'a tellement marqué. Pourquoi celui-là? Il vous a touché?
2: Mais parce qu'en fait, on y voit Vanessa de manière extrêmement honnête, oui. Touchante. On est au cœur de sa création, au cœur de son film. Et Julien a réussi à créer une connexion avec elle qui se voit de suite à l'écran et à trouver une juste distance entre ne pas s'imposer, être là, être arrivé à elle, la sentir. Et elle a réussi à se laisser aller et à nous donner tout ce qui la touche et tout ce qui la... Voilà, j'en ai pas les mots parce que
0: non,
2: c'est vrai
0: c'est
2: que
0: bien, j'ai sens que ça vous a ému.
2: Tout à fait. Ah oui, de toute façon, il aurait pas il serait pas venu sinon.
0: Bon. Bah Julie, je vous remercie. Vous pouvez passer le micro à Julien. Merci d'être venu nous voir en direct. Julie qui retourne en courant dans son cinémobile. Mais donc sachez-le, vraiment la programmation documentaire musicaux de Sœurs Jumelles, et c'est elle et c'est du très très beau boulot. Et vous avez toute l'info sur tous les films sur le site de Sœurs Jumelles. Alors Julien Pelletier, vous êtes musicien vous aussi, c'est peut-être ça qui a aidé. Vous faites partie du groupe Last Train. Est-ce que le fait d'être vous-même musicien, sachant qu'en plus on sait que Vanessa elle aime bien le rock, ça a facilité la connexion entre elle et vous, parce que vous l'avez suivi pendant 2 ans pour ce docu?
1: Ouais, je crois que ça a pas mal aidé et c'est un des premiers, des premières choses qui un des premiers atomes crochus, disons, qu'on a eu ensemble quand on a bu un café il y a à peu près 2 ans, effectivement. Et j'ai commencé la musique très tôt, j'ai fait mes premiers concerts quand j'avais 14 ans, elle aussi.
0: Comme elle.
1: Alors par contre, on n'a pas eu la même carrière au final.
0: Vous n'avez pas eu Joe le taxi ou à 14
1: non,
0: ans?
1: Non, bah ouais, pas vraiment. Ouais. On peut pas dire ça. Mais du coup, j'ai senti quand même tout de suite que c'était quelque chose qu'il avait touché. Et très rapidement, on a beaucoup parlé de musique, beaucoup parlé de cinéma. Et je crois que ça lui tenait à cœur aussi d'avoir effectivement un réalisateur qui était sensible à la musique. Et l'idée, c'était vraiment de pouvoir faire ça, oui, de parler de musique dans ce documentaire.
0: Oui, parler de musique, ça c'est hyper intéressant ce que vous dites Julien, parce que la hantise de Vanessa Paradis, c'est de se retrouver sur un plateau, alors je sais, moi je l'ai vécu parce qu'elle est venue dans mon émission en direct, et que quelqu'un lui parle de sa vie privée, de ses gosses, de son look, de sa beauté, de tout sauf de musique. Alors en fait avec vous, elle avait confiance, elle savait que vous alliez filmer la musique.
1: Ouais, tout à fait.
0: Et, ouais.
1: Et vraiment quand elle a vu la version finale, alors j'ai eu l'honneur qu'elle me dise « Ouais Julien, tu ne sais pas à quel point j'aime ce documentaire ». Et elle était, voilà, c'est des mots que je vais garder aussi pour moi. Oui, pour mon petit jardin secret.
0: Faut pas tout nous dire, mais non, je sens que vous êtes heureux.
1: Ouais, tout à fait. Ah. Et effectivement, parce que on a parlé de musique dans ce documentaire, on parle d'art avant toute chose, et c'était vraiment ce qui me tenait à cœur moi aussi.
0: Ouais. Alors, faut dire que quand vous avez commencé à la suivre, Vanessa, elle est au moment de la conception du dernier album, Le Retour des Beaux Jours. Il s'était passé 7 ans depuis son album précédent. Elle est pas toute seule sur cette création d'album. Elle a une dream team avec elle, en les personnes d'Étienne Dao et Jean-Louis Pierrot. Et donc pendant 2 ans, c'est pas juste on enregistre un album, c'est vraiment on crée quelque chose, un univers, une histoire, quoi. Et comment vous avez fait pour filmer ça?
1: Alors malheureusement, il y a certains moments de la conception de l'album auxquels j'ai pas pu assister,
0: ouais.
1: Parce qu'ils ont commencé à travailler vraiment tous les trois dans leur appartement parisien. Ils ont fait vraiment beaucoup de tout ce qu'on appelle des maquettes, quoi, ouais. Où ils travaillent sur un tout petit ordinateur. Et ça, à ce moment-là, je l'ai pas vécu malheureusement. Ouais. Mais j'ai été là dès le studio et il y a encore beaucoup de choses qui se passaient lors de la création dans le studio. Et ensuite, on est parti ensemble évidemment à Abbey Road, on le voit dans le documentaire.
0: Oui, le studio des Beatles à Londres.
1: Et très émouvant pour elle et pour moi et pour toute l'équipe qui était là. Et en fait, voilà, cette création, ça a pris effectivement quand même pas mal de temps, et c'est ce qui a, je pense, renforcé aussi nos liens d'amitié,
0: oui.
1: Et nos liens professionnels évidemment,
0: ouais.
1: Mais le fait qu'elle m'ait fait confiance, qu'elle se soit sentie beaucoup plus à l'aise, c'est quand même le fait que ça ait duré comme ça dans le temps et qu'on ait une relation longue, quoi.
0: Ouais. Et Julie, tout à l'heure, en parlant du film, à évoquer, effleurer ce sujet-là, mais est-ce que il faut être très présent ou est-ce qu'il faut qu'on sente pas que vous êtes là? Est-ce que vous vous cachez quand vous filmez ou est-ce que vous êtes là au milieu de la pièce?
1: Se cacher plus que tout au monde. Le but, c'est vraiment de se cacher et de ne pas montrer que j'existe, de pouvoir être tout petit. J'avais juste une petite caméra, j'avais un micro sur ma caméra, ouais. Donc j'avais pas d'équipe du tout et c'est ce
0: donc
1: qui
0: tout seul, à cœur. Déjà ouais. Une personne, ça c'est important.
1: Ouais, tout à fait. C'est ce qui ouais. vraiment lui tenait à cœur. Elle voulait que ce ne soit pas perturbé dans le studio. Et Etienne Dao l'a dit ensuite. Pour lui, le studio c'est comme une chambre à coucher, donc c'est très très intime. Et donc c'était aussi très difficile de rentrer dans ce milieu-là où il n'y a pas eu de caméra dans des studios de Vanessa Paradis depuis 1993 avec l'album Lenny Kravitz.
0: Je me souviens très bien. Et c'était un documentaire qui était passé sur Canal.
1: Ouais.
0: Et comme pour le vôtre, il était en deux parties. En fait, il y avait un docu oui. et ensuite un concert filmé.
1: Ouais.
0: Et c'est exactement ce qui s'est passé pour la soirée Paradis
1: ouais,
0: sur
1: tout
0: France
1: à fait.
0: Télé.
1: Bah, c'est ouais, ce qui ouais. lui tenait à cœur aussi à Vanessa de présenter ses morceaux, ensuite de les jouer vraiment devant un petit public de privilégiés, sa famille, ouais. ses amis, les gens du label. Voilà, il y avait un tout petit public. Mais effectivement, pour revenir sur le studio, oui. j'avais cette volonté de me tenir tout petit. Et en fait, au fur et à mesure de la relation, on le sent dans le documentaire. Je crois que quand on arrive à Londres, à Abbey Road, on est déjà plus proche. Donc, elle regarde la caméra, elle
0: oui.
1: discute avec.
0: C'est ça qui est fou. Ouais. C'est qu'en fait, on a l'impression que vous l'avez apprivoisée.
1: Ouais, c'est ça. Mais c'est ce qu'il fallait faire.
0: Et exactement. Qu'effectivement, elle se méfie parce qu'on connaît la carrière qu'elle a. Elle est sous l'œil des photographes, des journalistes, du public, plus ou moins bienveillant depuis ses 14 ans.
1: Ouais.
0: Et donc, en fait, il y a un côté sauvage, mais de protection, en
1: exactement.
0: Fait, au départ.
1: Ouais, ouais, tout à fait.
0: Et vous avez craqué le code.
1: Exactement. Il fallait l'apprivoiser. C'est vraiment, c'est le petit prince, quoi.
0: C'est le renard.
1: Et je crois que j'ai réussi à le faire. Et aujourd'hui, on s'entend super bien et on a une très, très belle relation. Et c'est chouette et c'est fou de pouvoir dire ça, là, au micro d'ici. Là, de pouvoir dire j'ai une très belle relation avec Vanessa Paradis.
0: C'est vrai que vous n'êtes pas nombreux à pouvoir dire ça. Mais c'est bien. Ce qui est rare est encore plus précieux. Donc, Julien Pelletier, votre documentaire, il est passé déjà sur France Télévisions. Il est toujours disponible sur le replay, hein, France.tv.
1: Oui, c'est alors, ça.
0: On peut le voir. Donc, ça s'appelle Vanessa Paradis, la soirée, parce que c'était une soirée. thématique où il y avait donc votre docu et le concert. Si vous aviez pu choisir un titre, comment vous auriez aimé l'appeler ce documentaire?
1: Et bien finalement, il a quand même eu un autre titre dans le DVD qui est sorti. Ah. Il y a une réédition en fait de l'album
0: Le Retour des Beaux Jours,
1: tout à fait, dans lequel il y a un DVD et c'est Cœur Ardent qui moi était mon titre favori et c'est une chanson en plus que j'ai mis volontairement ouais. deux fois dans le documentaire à l'intro et plus tard joué par les cordes de Abbey Road. Et Cœur Ardent pour moi ça résume tout, ça résume Vanessa Paradis, ça résume cet album.
0: Ah, c'est la chanson qui ouvre l'album et en fait elle est très belle parce que c'est Vanessa qui s'adresse au public qui l'attend derrière le rideau.
1: Exactement.
0: Et le public, elle l'appelle le cœur ardent. Donc ouais. sa chanson est sublime. Elle est très étrange. Elle a pas de refrain. Elle a une espèce ouais. de grande envolée orchestrale et tout. Cœur ardent. Mais ça c'est très beau comme
1: ouais.
0: titre.
1: Et je savais quand j'étais dans le studio avec eux, quand j'ai vu les cordes jouer, je savais que ce morceau aurait une place toute particulière dans le documentaire. Donc je mettais vraiment beaucoup d'applications à filmer ouais. au maximum dès que ça touchait à ce morceau parce que c'est un morceau qui me touchait énormément, qui me donnait la chair de poule. Et c'est sur celui-ci qu'on pleure dans le documentaire pour ne pas trop en dévoiler.
0: Non, on dit rien.
1: Mais voilà.
0: Mais teaser, vous allez pleurer. Ouais. Quand même, on aime ça.
1: J'espère. C'est mon but de faire pleurer les gens.
0: Même complètement déshydraté en canicule, si vous regardez ce docu ce soir, vous allez pleurer un petit peu, je vous le promets. Vanessa Paradis, la soirée. Voilà, sur France.tv. Et vous alors, Julien Pelletier, la suite c'est quoi? C'est Relast Train ou alors c'est un autre documentaire musical ou un autre film qui n'a rien à voir avec la musique?
1: Je sais pas encore ce qui va se passer pour moi en termes de projet audiovisuel. J'ai beaucoup envie de faire de fiction, du cinéma, donc je crois que c'est vraiment là-dessus que j'ai envie de mettre tous mes efforts prochainement. Mais avant ça, j'ai une tournée avec mon groupe Last Train, effectivement.
0: Eh oui, c'est ça.
1: On a encore 18 dates. On a eu la chance là de jouer dans le stade, le Groupama Stadium à Lyon en première partie de Linkin Park. C'était assez dingue. Demain, je vais à Gare au Rock. Après, on va à Solidays,
0: ouais.
1: on va jouer à Musilac, voilà pour les concerts français. Et puis on a la chance de jouer aussi en première partie de Muse au Festival d'été de Québec. Donc de traverser l'Atlantique, ça va être assez dingue. Donc déjà voilà, il y a encore une vingtaine de festivals qui arrivent et il y a un Zénith de Paris le 3 octobre prochain. avec pas mal de surprises, beaucoup de choses qu'on est en train de préparer. Donc c'est déjà un beau programme et puis on verra pour la suite.
0: Eh ben, belle route à vous alors pour cet été de festival,
1: merci
0: Julien.
1: Merci beaucoup.
0: Et merci beaucoup pour ce beau film. On va écouter Vanessa Paradis, ça vous a donné envie. Et puis ce soir, elle est sur la grande scène de Sœurs Jumelles. Il y a Oxmo Puccino qui va monter sur scène dans 10 minutes. Et puis ensuite, vers 22h30, c'est Vanessa Paradis qui sera en tête d'affiche. On écoute un extrait de ce fameux album, Le Retour des Beaux Jours. Ça s'appelle Les Épines.

0: Les épines du cœur, cette merveille, Vanessa Paradis, tête d'affiche ce soir au festival Sœurs Jumelles. Il est 20h25, on est toujours en direct et on accueille un groupe qui s'appelle Dernier Motel. Bonsoir messieurs. Bonsoir, bienvenue, votre micro va s'ouvrir et là on va vous entendre dire bonsoir.
1: Bonsoir.
0: Voilà les belles voix de Dernier Motel. Alors c'est un groupe de 6, on n'a pas pu vous prendre tous les 6 mais vous êtes tous les 2. Vous êtes... Alors il y a dans le groupe, je vais citer tout le monde parce que c'est important, il y a Benjamin, Jean-Baptiste, il y a Thomas aussi, c'est ça, qui sont plutôt issus du monde du théâtre. Et puis après vous avez toute l'autre partie du groupe qui là est plus musicienne et cinéma, c'est ça, je dis pas de bêtises?
2: Exactement.
0: D'accord, alors expliquez-moi, Dernier Motel, ce que vous venez faire ici à Sœurs Jumelles. Je pense que dans une petite heure vous serez sur scène, mais je n'ai pas envie d'appeler votre performance un concert, et je crois que vous non plus.
2: Alors, ce qu'on fait ici à Sœurs Jumelles, c'est un rêve pour nous de venir jouer ici parce que c'est un festival qui connecte tous les mondes, et les mondes du cinéma, du théâtre, de la musique, et notre groupe connecte ces mondes. On vient du conservatoire de musique, du conservatoire du théâtre, on travaille sur scène et ça nous tenait à cœur de venir ici. Merci à Julie de nous avoir programmé.
0: Julie Gaillet, bravo, Julie Gaillet. Bisous.
2: Oui. Et voilà.
0: Ok. Et donc la naissance de ce groupe Dernier Motel, parce que ok, ça paraît ici la rencontre de la musique et de l'image extrêmement logique, mais dans la vraie vie, et dans la vraie vie des groupes, un groupe qui dit oui, alors mon album est conçu comme un film, et puis finalement mon concert c'est aussi un peu une pièce de théâtre, et puis de toute façon moi je suis théâtreux mais je suis aussi musicien, et c'est quand même assez rare. Donc d'où est venue cette idée? Racontez-moi le début.
3: Eh ben, Dernier Motel est né par l'amour de Jean-Baptiste pour le mélange entre l'image et la musique.
0: Ouais.
3: Et tout simplement des rêves plein la tête, il est venu me voir, moi Frédéric, pour me demander qu'est-ce que je peux faire pour mêler ces rêves-là. J'ai des paroles, j'ai quelques grilles d'accords,
0: ouais. Je
3: connais pas grand-chose. Comment on peut faire pour que ça sonne et que ça prenne du relief et que ça donne quelque chose dont on est fier?
2: Et moi, au départ, l'idée était de vouloir absolument avoir un scénario qui lie les chansons sur scène et qui lie les chansons dans un album. Et en fait, pour tout vous dire, je suis toujours un peu freiné, voire même gêné, quand les artistes présentent leurs chansons. Ça part de quelque chose de très naïf.
0: D'accord.
2: La prochaine chanson s'intitule machin,
0: oui.
2: Va parler de ceci, qui parle l'histoire.
0: Et j'allais vous dire, encore ça, c'est quand ils ont préparé un peu, mais la plupart du temps, c'est ça va.
2: Oui, oui, oui.
0: Faites du bruit.
2: Oui, il y a des classiques, on va dire qu'il y a des classiques. Ouais. Des...
0: Mais c'est un peu malaisant parfois, c'est vrai.
2: Et donc, le rêve de départ était de vouloir lier ces chansons avec comme un scénario de film,
0: c'est
2: comme
0: ça.
2: Une pièce de théâtre. Et c'est ce qu'on essaye de faire, de donner aux gens. Et j'ai l'impression que parfois ça marche, en tout cas.
0: Ça va marcher ce soir.
3: Oui, ça va marcher ce soir. Vous allez venir visiter plusieurs pièces du motel, avec plaisir.
0: Alors justement, on y vient, ce motel. Donc vous vous appelez Dernier Motel. Et donc l'idée, en fait, c'est qu'on va visiter les chambres d'un motel. Attention, motel et pas hôtel, parce qu'on est vraiment dans l'imagerie américaine, la route 66, les néons, les diners.
3: David Lynch,
0: tout ce qu'on adore.
3: Etc.
0: David Lynch. D'ailleurs, la chanson qu'on va découvrir de vous s'appelle Lynch Story. C'est pas pour rien. C'est une grosse influence pour vous, mais aussi Thelma et Louise. Enfin voilà, c'est pour
3: exactement.
0: Vous donner un petit peu des images mentales à la maison. Donc voyez, vous êtes dans l'univers de Dernier Motel. Maintenant, racontez-moi l'histoire alors du concert.
3: Ah ben, c'est assez spécial parce que nous, on veut quand même que ceux qui nous écoutent, et on dit pas juste les auditeurs, on dit aussi les spectateurs, vraiment,
0: ouais,
3: pour
0: bah
3: le
0: oui.
3: coup, et aussi une sorte de liberté d'interprétation.
0: D'accord.
3: Donc il y a des textes qui sont issus quand même d'anecdotes ou de sentiments ou de vécu.
0: Ouais.
3: Et par contre, on a voilà devant nous, on a jamais rien de très explicite.
0: OK. Oui, il y a pas comme une voix off qui nous
3: voilà,
0: guiderait trop.
3: Exactement ça.
0: Ouais.
3: Donc il y a beaucoup d'onirisme à l'intérieur de ce que l'on présente, et c'est comme ça que se lie un peu toutes nos chansons. On peut passer voilà de la piscine du motel à sur un toit, à parler des étoiles, etc.
0: Ah.
3: D'une terrasse en hauteur, c'est aussi libre d'interprétation pour le coup.
2: En fait, cet espace que j'appelle l'espace, comme David Lynch, est l'espace du rêve, et il nous tenait à cœur de créer cet espace.
0: Ouais.
2: Comment intégrer des spectateurs dans cet espace, et comment nous, les musiciens et acteurs, on vit dans cet espace et c'était de pouvoir ouvrir des portes avec les spectateurs, regarder par les trous de la serrure, ouvrir des fenêtres à travers les rideaux. Il y a aussi fenêtre, il y a un peu quelque chose, une fenêtre sur cour à la Hitchcock.
0: Ouais, ouais, ouais. Et... que des bonnes refs, hein, bravo.
2: Ouais, ouais. et voilà, donc c'est d'intégrer les spectateurs et nous sur scène dans un même espace.
0: Ouais. C'est ça, Dernier Motel. En concert aujourd'hui à Sœurs Jumelles, Dernier Motel, donc Jean-Baptiste, Jacques, Benjamin, Frédéric, Thomas et Hugo. Il y a du rock, mais il y a aussi de la chanson française dans les références. On n'a pas eu le temps de tout citer, mais on parle de Lavillier, par exemple, voilà, pour ce côté un peu aventurier et baroudeur. Et votre album va sortir à l'automne prochain. Donc en fait, ce soir, là, on va écouter une chanson qui est sortie en avant-première. Et puis là, ce soir, les spectatrices et spectateurs de Sœurs Jumelles vont découvrir vraiment Dernier Motel avant tout le monde. Donc en novembre, c'est ça la sortie de l'album ?
2: Mi-novembre avec une release partie à la Boule Noire à Paris.
0: Ouais. Voilà. Très bien, bon, on se verra là-bas messieurs. Bonne route à vous, bon concert tout à l'heure.
2: Merci
3: beaucoup.
0: Dernier Motel, on découvre Lynch Story, parfaitement à sa place évidemment dans ce festival de musique et de cinéma. Bonne route, Dernier Motel, à bientôt.
2: Merci bien.
1: Tombé en panne sur Lost Highway.

0: Rich Story, de dernier motel, c'est le premier extrait de leur album à venir à l'automne prochain. Et puisque eux s'appelaient Dernier Motel, sachez que la suite de Décibel va se passer dans un hôtel au cœur du festival Sœurs Jumelles, dans la chambre 152, celle de Béatrice Dalle. À tout de suite.
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0: On est avec le festival à Rochefort, les amis, en direct jusqu'à 21h. Et il est temps de retrouver Béatrice Dalle. Alors, pour être totalement transparente, ça y est, elle a quitté le festival. C'est pour ça que je peux vous dire 152. C'est parce qu'elle n'y est plus. Béatrice Dalle était au festival Sœurs Jumelles pour présenter un spectacle qui s'appelle Comme Azur. Ouais, Comme Azur, comme la chanson de Nirvana.

0: a fait la célébrité mondiale de ce groupe, le chanteur Kurt Cobain. Si vous avez grandi dans les années 90, évidemment, vous savez qu'ensuite, il est mort très très jeune, à l'âge de 27 ans. Il s'est suicidé chez lui, ne supportant plus tout un tas de choses, et notamment sa terrible célébrité qu'il n'avait d'ailleurs pas cherché. Il est devenu star par accident. Un peu comme Béatrice Dalle, finalement, qui est devenue star, elle aussi, en 1986, pour son rôle de Betty Blue dans 37-2 le matin, le film de Jean-Jacques Benex. En tout cas, Béatrice Dalle, elle adore Kurt Cobain, à un point que vous n'imaginez pas et que vous allez découvrir et comprendre maintenant. Le spectacle Comme As You Are qu'elle propose dans tout un tas de villes de France, c'est un hommage à Kurt Cobain. 10 textes lus par Béatrice Dalle, des textes du journal intime de Kurt Cobain, 10 chansons emblématiques de Nirvana pour les accompagner. C'est super beau, c'est super intense. Beau et intense, oui, c'est aussi un peu comme ça qu'on pourrait décrire le moment juste derrière la porte. Alors on toque à la porte de Béatrice Dalle juste avant qu'elle monte sur scène pour qu'elle nous raconte tout ça. En plus, c'est chouette, sa chambre, c'est le seul endroit où il y a la clim dans le festival. On est 2 heures avant son spectacle et Béatrice Dalle est de bonne humeur, elle a hâte de monter sur scène avec ses musiciens. Mais donc, elle prend le temps de nous accueillir, vous allez entendre, super bien. Bonsoir Béatrice Dalle.
1: Bonsoir.
0: Bienvenue sur Ici. On est au festival Sœurs Jumelles et ce soir, au théâtre, vous allez donner ce spectacle incroyable, ça. Comme As You Are. Hommage à Kurt Cobain, ouais, en texte et en chanson.
1: Ouais.
0: Déjà, merci de faire ça, Béatrice, parce que moi qui ai fait un deuil, un grand deuil pendant un an à la mort de Kurt Cobain,
1: ouais,
0: je trouve que personne n'en parle. Et ceux qui en parlent, en parlent pas très bien. Et vous, en fait, je sens que vous l'aimez profondément. Est-ce que vous pouvez
1: me dire... Ça fait 32 ans que je suis sa veuve posthume, quand même.
0: Vous êtes la veuve.
1: Moi, je
0: vous serre la main. Je serre la main à la veuve.

0: sa poésie. Et si je suis complètement honnête, il ferait du zouk, j'en ai rien à foutre tellement je le trouve sexy.
1: Mais c'est ça qui est hyper intéressant, Béatrice. C'est qu'en fait, pour plein de gens, les rock snobs, ils disent non, mais nous, on ne s'intéresse qu'à la musique.
0: Mais pas
1: vous,
0: du tout.
1: Vous embrassez complètement Nirvana, Kurt Cobain, tout.
0: Mais moi, je dis au paradis. Mec, ça fait 32 ans que tu te reposes, repose-toi bien, parce que je vais pas te laisser t'en sortir.
1: Kurt Cobain, pour celles et ceux qui ont été fans de Nirvana, c'est le plus grand cœur brisé du monde quand on apprend sa mort à 27 ans, par suicide en plus, alors que c'était quelqu'un qui dégageait tellement de lumière. Est-ce que vous, quand vous avez appris son suicide à Kurt Cobain, vous avez été étonné, surpris, vous êtes tombé de l'armoire?
0: Pas du tout, parce que je me souviens justement avec Jim, moi j'ai été mon premier mari, où je me souviens de cette phrase avant le suicide de Kurt Cobain, où il disait chaque bouffée d'air que je respire est une torture, et Jim me répète ça, ils se sont parlé au téléphone, et qu'il avait dit cette phrase-là, et j'ai pensé, il en a plus pour longtemps. Donc non, ça m'a pas tellement surprise. Mon frère, pas mon frère de sang, mon frère de cœur s'est suicidé aussi. J'ai eu plein de gens comme ça autour de moi. Et souvent, s'il y a des gens qui culpabilisent parce qu'ils ont pas sauvé, tu peux pas sauver quelqu'un qui a, c'est presque à ce point-là une pathologie, quoi, où tu ne peux rien faire. Il y a quand même une interview de Cobain où quand il écrit Something in a Way, il est sur un pont à Aberdeen, il veut se jeter en bas. À un moment, il dit, je suis malheureux depuis 25 ans, il est mort à 27 ans. Et moi, le texte que je préfère de son journal intime, c'est quand il dit ce qu'il ressent quand il est enfant, qu'il pense qu'il est un extraterrestre. Moi, ce texte, il est bouleversant de ce qu'il repense quand il est petit garçon. Et il y a, j'ai vu, et ça, il y a peu de temps, il y a quelques mois, une interview de la mère de Kurt Cobain qui dit... Il m'a fait écouter, il est à la maison, elle décrit même, il est en culotte, il descend de sa chambre, et puis il a les maquettes de Nevermind, et il fait écouter à sa mère, et sa mère ne lui dit pas, et elle dit, j'ai pensé juste qu'il n'était pas prêt du tout pour ça, parce qu'elle savait que c'était tellement beau le truc, que ça allait marcher, et que lui était bien trop fragile pour ça.
1: Bah tiens, on va l'écouter, cette chanson, Something in the Way.
0: Elle est terrifiante de beauté et de tristesse.
1: Alors elle est pour vous, Béatrice Dalle, et pour toutes celles et tous ceux qui écoutent ici et qui ont passionnément aimé Kurt Cobain.

0: On est toujours au festival Sœurs Jumelles avec la seule, l'unique Béatrice Dalle, qui rend hommage au seul et unique et regretté Kurt Cobain. Ouais. Un spectacle canon qui s'appelle Comme As You Are, chanson de Nirvana, évidemment. 10 chansons de Nirvana, 10 textes que vous avez choisis dans le journal intime de avec, Kurt Cobain.
1: Mais maintenant, on l'a créé avec Bastien Burger et Youvdi, et maintenant on est avec Maïva.
0: Maïva de Bandit Bandit.
1: Et autant je trouvais extraordinaire quand Kurt Cobain chantait Rape Me, qui n'est pas du tout évidemment l'apologie du viol.
0: Le contraire même.
1: Mais au contraire, ouais. Qui dénonce tout ce qu'on fait aux femmes, subir aux femmes. Je trouve ça bien aussi qu'une femme le chante. Ouais. Ce soir, c'est une femme qui chante ça. Et je trouve ça bien aussi, quoi. C'est pour ça, tu sais, des fois, là, je passe à autre chose, mais quand sur les réseaux sociaux, tu mets un truc qui ne plaît pas, mais qu'est-ce que c'est grave? Occupez-vous des mecs qui fracassent leurs meufs, occupez-vous des gens qui touchent aux enfants, pas des... Tu sais, maintenant, c'est un crime contre l'humanité de poster un truc qui ne plaît pas, quoi.
0: Vous pensez que Kurt Cobain, s'il ne nous avait pas quittés dans les années 90, s'il était encore là aujourd'hui, il ferait des stories sur Instagram?
1: J'en sais rien, j'espère qu'il les ferait avec moi.
0: Des selfies en vacances tous les deux?
1: Tous les deux, n'importe comment. J'en ai rien à foutre.
0: Comment vous les avez choisis, les textes du journal intime de Kurt?
1: On les a choisis en même temps avec Emmanuel Poitnat. Et puis, les morceaux de musique qui sont... J'ai envie de dire, 80% du spectacle, c'est quand même Bastien qui le fait. Parce que c'est un musicien extraordinaire et rejouer tout seul sur scène... La musique de Nirvana, c'est une performance incroyable. Maïva, une voix incroyable. Moi, j'ai juste choisi des textes qui montraient, pour ceux qui ne connaissent pas, parce qu'on a plein de gens très jeunes qui sont venus et qui ne connaissaient pas tellement Nirvana, et pour voir l'homme qu'il était. Et tu sens... Mais il y a des choses que j'ai enlevées, parce que je me disais, c'est un hommage que je lui rends. Et il y a des choses que je trouvais juste humaines, parce que c'est aussi un être humain. Moi, j'ai tendance à tellement mystifier les gens que j'aime passionnément, que je ne peux pas voir les défauts, je ne veux pas voir qu'il avait comme on a tous, tu vois. Et je ne veux faire sortir que les choses belles de lui. Et par exemple, il y a des choses qu'il critiquait, ben je ne l'aimais pas. Il n'est pas question que je parle de sa meuf, Jannick, sa meuf.
0: Bisous Courtenay, si tu nous écoutes.
1: Pas bisous
0: de Rochefort.
1: Non, si je l'avais rencontrée 2 heures avant elle n'existait même pas. Son mec, je le séquestrais, j'en ai rien à foutre. Mais je lui ai laissé aucune chance de m'échapper. En plus, il est mignon parce qu'il y a une interview de Louis, il dit, vous savez, moi, il est tellement pas sûr de lui. Il dit, je m'aime tellement pas que si c'est celle qui veut bien de moi, j'y vais.
0: Alors là, il faut le dire, Béatrice, pour celles et ceux qui n'ont jamais vu le visage de Kurt Cobain.
1: Il est super joli.
0: Mais d'une beauté, des grands yeux bleus, un peu Jésus, en vrai.
1: Ah, mais c'est pour ça qu'il est en train de devenir le messie du rock, le mec.
0: Ouais, un peu Jésus, mais sexy.
1: Il est tellement beau. Mais à la fois, il y a plein de musiciens pas très beaux, et par leur talent de musicien, deviennent hyper sexy, quoi. Ouais, je suis sûr que Mozart, tu vois, dit... Des représentations, il n'y a pas de photo, le représentant devait avoir un charme fou. C'est la rockstar de cette époque. Ouais. Où il se tapait toutes les plus belles gonzesses. Il fait 1m50 au garrot. Mais le mec doit être tellement fascinant que je pense que j'aurais été aussi amoureuse de lui que peut-être plus.
0: C'est bien, à toutes les époques, vous en avez une rockstar.
1: Il y a un zico à prendre, c'est sûr.
0: Il y a le côté musicien, mais il y a aussi le côté humain, homme, qui était Kurt Cobain, qu'on découvre dans le spectacle. Et c'était un type... super droit, qui a pas eu peur de se couper d'une partie de son public en disant, alors moi, les homophobes, venez pas me voir.
1: Bien sûr.
0: Les fachos, venez pas me voir.
1: Bien
0: ça aussi,
1: sûr.
0: Ça vous touche?
1: Bien sûr. Parce que c'est quand même extraordinaire qu'il y a des gens qui ont décidé, je vais te dire ce qui est bien de faire. Tu vas aimer celui-là, tu vas aimer celle-là et pas cela. Je trouve ça, tu sais, mais déjà, quand il y a eu le mariage pour tous en France, qu'on manifeste à ce point, alors qu'on enlevait des droits à personne, on en donnait juste un peu plus à certains. Tu te dis, mais qu'est-ce que c'est que, tu vois, dans plein de pays d'Afrique où l'homosexualité, on les met en prison. Moi, j'ai vu plein de documentaires où des jeunes femmes qui sont avortées dans certains pays d'Amérique du Sud prennent 40 ans de prison. Et ce qui est quand même extraordinaire, c'est quand les hommes se mêlent de ça. Parce que l'avortement, s'il y a quelqu'un que ça concerne, il n'y a pas un mec qui est concerné par ça. Moi, je me souviens d'une femme féministe connue qui disait, elle n'a pas besoin, sa vie est féministe, en parlant de moi. Et c'est vrai. Moi, j'ai toujours fait ce que j'ai voulu, quand j'ai voulu, avec qui j'ai voulu. Et personne n'a le droit de me dire du monde. Je te dis, je n'atteins pas l'intégrité physique, morale de quelqu'un. Je fais du mal à personne. Ouais, je sors avec des mecs jeunes. Et alors, c'est pas ton cul, c'est parce que juste, t'as les boules de ne pas avoir les mêmes mecs que moi. Parce que sinon, je ne vois pas en quoi ça te dérange. Les hommes ont toujours fait ça, depuis toujours. Et alors ? Je fais du mal à quelqu'un, ils sont pas mineurs, hein. Je sors pas avec des mecs de 16 ans. Donc ils sont plus jeunes que moi, et alors? Voilà. Je pense que toutes les meufs, vous rêvez de ça et vous n'avez pas les couilles de le faire, peut-être. Excusez-moi, j'enlève le mot couille parce que souvent, le mot couille est associé à quelque chose de courageux. C'est dingue, ça.
0: C'est vrai.
1: C'est dingue.
0: Du coup, comme Kurt Cobain, il a 27 ans pour toujours, il a l'âge idéal pour vous.
1: Ah, mais il serait absolument parfait. Mais de façon, à n'importe quel âge, il aurait été parfait. Tu sais, comme je t'ai dit, même s'il avait fait du zouk, et je déteste le zouk, il aurait été parfait s'il avait... C'est comme Hendrix, même s'il avait joué du triangle, j'aurais adoré, j'en avais rien à foutre. Ouais.
0: Merci beaucoup.
1: Merci à vous.
0: On se quitte en écoutant Comme As You Are, parce que c'est le titre
1: obligé
0: du spectacle. Et j'espère que vous allez continuer longtemps à tourner avec. Hein.
1: Bah, j'espère,
0: partout,
1: c'est
0: hein.
1: Un tel plaisir d'être avec les deux. En plus, c'est un vrai plaisir. J'ai plus de plaisir à faire ça que tout ce que je fais.
0: Bah, continuez alors.
1: Ah ouais.
0: Merci.
1: Merci à vous.

0: sur l'album Nevermind de 1991 et le spectacle Come As You Are, imaginé, voulu, rêvé par Béatrice Dalle, qui était hier au festival Sœurs Jumelles et qui se balade dans les théâtres partout en France. Sur scène avec elle, il y a Bastien Burger à la guitare et Maëva Nicolas, la chanteuse de Bandi Bandi, qui chante les chansons de Nirvana.
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0: Attention les amis, ceci n'est pas un exercice. Mylène Farmer a enfin communiqué sur son nouvel album. Égrégore sortira le 30 octobre prochain. Notez-le dans vos tablettes. Ne ratez pas cette sortie absolument exceptionnelle. Vous en entendrez parler sur votre radio ici. Évidemment, vous vous en doutez. Et puis en attendant, réécoutons une des chansons emblématiques de Mylène et un des clips les plus cinématographiques. Ça s'appelle « Libertine ».

0: entendre la chanson mais aussi le clip, hein. N'hésitez pas à aller le chercher sur YouTube par exemple pour le revoir, hein, ce clip dans le 18e siècle, un vrai court-métrage, hein, de près de 11 minutes, ça a vraiment révolutionné l'art du vidéoclip en France. Mylène Farmer, allez Décibel, c'est terminé pour ce soir, merci à l'équipe de l'émission. Il y avait à Paris Iris Guitoni et Thomas Allard, et à Rochefort Hervé Dinf, Paul Caillot et Géraldine Mayer. Il y avait vous aussi et les sœurs jumelles qui nous ont bien accueillis. Demain, attention, le rendez-vous est à 19h.
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0: 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Il est 21h et la musique continue.
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4: 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C'est un rendez-vous spectaculaire. Ça va se passer à la ferme du Mont-d'Alin à Saint-Viaud. Sur 10 dates estivales, 1200 personnes assisteront à un show d'1h30 mêlant art équestre, acrobatie aérienne, danse et effet de feu. Une soirée immersive portée par une ambiance musicale en live. À Cambon, eh bien, la ville va vibrer samedi et dimanche avec le retour du festival Calan Couleur. Deux jours de musique, 13 artistes de scène et une programmation assez éclectique entre rock, électro et DJ set. C'est un événement festif et convivial imaginé par une équipe locale. C'est entre Nantes et Saint-Nazaire pour vivre donc ce festival à Cambon. 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

0: L'amour à la plage, le tube le plus insouciant des années 80, est né pour nous faire oublier une année absolument catastrophique.
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0: En 1986, on parle de Tchernobyl, de l'épidémie du sida et la France pleure Coluche. C'est dans ce climat anxiogène que déboule le duo Niagara. Avec l'amour à la plage, les Rennais cassent les codes. Ils nous offrent un tube entre mambo et pop kitsch, porté par un clip aux allures de vidéo amateur. Même la chaîne américaine MTV tombe sous le charme de cette French Touch et les diffuse en boucle.

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2: 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Samedi, à Nantes, les élèves du stand-up montent sur la scène du théâtre de Bonne-Garde à Nantes pour une soirée drôle, sincère, entre anecdotes, autodérision, énergie partagée. Venez encourager ces jeunes artistes. La seconde édition du Festival des Sables se tiendra à partir de jeudi et jusqu'à samedi sur l'Esplanade du Prieuré, du côté du quartier de la Chaume, au Sable d'Olonne. Trois soirées de concert avec de belles têtes d'affiche, hein, puisqu'on applaudira Patrick Fleury le jeudi soir, suivi de Marine, grande gagnante de la Star Academy, le vendredi. Et on conclura le festival avec Laurent Voulzy le samedi. Ça se passe donc au Sable d'Olonne. Et puis ne manquez pas de jouer au jeu de 11h. On vous offre des places pour le Grand Parc Auglis.
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0: connaissez-vous le point commun entre un génie russe, un inventeur fou et notre dev national? C'est le tube Vanina.
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0: Tout commence en 1931, quand Igor Stravinsky compose un concerto pour violon. 30 ans plus tard, le claviériste Del Shannon s'inspire du mouvement final pour créer le hit américain Runaway. C'est en 1974 que Dev adapte le titre en français.

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6: Avec toutes les heures des infos pratiques locales et utiles en Loire-Atlantique et en Vendée, c'est un rendez-vous complètement décalé ce samedi à Port-Saint-Père, au cœur du Pays de Ré. Un événement aussi drôle qu'inattendu, ça s'appelle les courses de baignoires. Le principe est simple, des équipes rivalisent d'imagination pour transformer de vraies baignoires en bolides flottants et tenter de franchir la ligne d'arrivée sans chavirer. Alors si vous voulez rire et vous amuser, direction Port-Saint-Père de 13h à 22h30 ce week-end. Et puis un festival dédié aux artistes locaux se tiendra au Parc Floral de la Beaujoire. Parmi les artistes présentés, un groupe culte viscéralement attaché à la cité des Ducs, le groupe Elmer Footbeat, qui fêteront leurs 40 ans sur scène. Ça se passe donc au Parc Floral de la Beaujoire et c'est gratuit et c'est ce week-end.
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1: Avec toutes les heures des infos pratiques locales et utiles en Loire-Atlantique et en Vendée, à Saint-Gilles-Croix-de-Vie, un concert à ne pas manquer samedi, une soirée festive pour lancer l'été. Mais attention, les places sont limitées, les inscriptions sont obligatoires, même si c'est gratuit. Ça se passe donc samedi et ça s'appelle tout simplement « Ça va encore faire du bruit dans le quartier » dès 18h. On pourra applaudir Joyeux Bordel et le DJ Loose. Et puis si vous voulez vous balader ce week-end, ne manquez pas aux Herbiers, une exposition nationale de modélisme ferroviaire, organisée notamment par le Chemin de Fer de Vendée. Cette exposition se tiendra dans un atelier juste à côté de la Grande Gare des Herbiers. C'est un rendez-vous pour toute la famille, pour petits et grands. Ils pourront découvrir de superbes réseaux ferroviaires. 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
3: Bonjour, je m'appelle Isor. Je suis née au milieu des animaux. J'ai 15 ans et j'habite à la baie d'Ouer, à Serret.
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3: Mon père a créé le parc il y a 35 ans maintenant. Et il prenait des animaux à un peu de différents endroits. Et on a des naissances chaque année pour renouveler un peu la harpe.
4: Ma guide aujourd'hui n'est pas une adolescente comme les autres. Elle partage sa vie entre l'école et les animaux.
3: C'est sûr que avoir des amis et savoir que je vis au quotidien avec des animaux, ça leur fait rêver. Donc ils veulent forcément venir chez moi. Ouais, je me sens chanceuse parce que je sais que j'ai de la chance de vivre avec des animaux et que c'est pas le quotidien de tout le monde. Qu'il y a des gens qui peuvent être même dans le besoin ou des choses comme ça. Mais on essaye toujours de faire partager un peu tout ça à travers différents événements. Et on fait ce qu'on va faire aujourd'hui avec vous. On va aller nourrir les animaux, leur expliquer un peu le fonctionnement de ce qu'on fait chaque jour.
4: Isor et sa sœur Sixtine sont d'ailleurs appelées les petites mouglis de la Touraine.
3: Elle, qui s'appelle Cannelle, c'est pareil, on l'a élevée au biberon parce qu'en fait elle est née très très tard par rapport à la période de naissance des daims. Elle est née en septembre alors que c'est juin-juillet. C'est pareil, on l'a élevée au biberon. Là par exemple c'est notre père, c'est Sixtine et moi qui sommes devenus ses mères adoptives. Et en fait le premier individu qu'un petit voit, il le considère comme sa mère. L'élément nourricier va devenir sa mère. On connaît quelques trucs que les autres n'ont pas forcément en connaissance. Donc forcément, on apporte un peu, par exemple, dans des évaluations ou des choses comme ça, pour essayer aussi de gratter des points, forcément.
4: Malicieuse, mademoiselle Isor est contemplative.
3: Alors là, c'est des oies du Canada, de Bernache. Donc en fait, elles sont sauvages, elles viennent de temps en temps sur le plan d'eau et tout. Comme ça, elles ont de la nourriture. Elles sont complètement libres de partir, de revenir, enfin, elles font ce qu'elles veulent. C'est joli le matin, par exemple, de se lever et de voir les oies sur le plan d'eau, c'est pas mal.
4: Ce plan d'eau qui rappelle forcément de bons souvenirs.
3: Puis, toute petite, on se met à l'eau avec les biches, on se baigne avec elles. Et c'est vrai que, entre guillemets, j'ai appris à nager avec elles, appris à être en confiance dans l'eau avec mes petits brassards tout roses. Et en fait, on profite du cadre à fond. Que ce soit par la nature ou même par le domaine animalier.
4: Et là, on se dit que la vie est belle quand on a 15 ans. Pour découvrir Isor et Sixtine, direction la page Facebook du même nom, Le Monde d'Isor et Sixtine. Prochainement, des événements seront organisés qui s'appellent Dans la foulée des biches. Affaire à suivre.
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5: Bonjour.
6: Bonjour.
5: Alors, on m'a dit de venir vous voir pour découvrir un peu votre métier. Vous êtes vidéaste, c'est ça?
6: C'est exactement ça. Je suis vidéaste à Poitiers, aux alentours, et France et au-delà.
5: Alors, il y a les caméras classique, j'ai envie de dire celle que tout le monde voit, tout le monde visualise, imagine. Mais aujourd'hui, ce qui marche aussi, c'est les drones.
6: Exactement, parce qu'effectivement, j'ai la chance d'être aussi télépilote de drone professionnel. Et aujourd'hui, on va pouvoir peut-être regarder quelque chose, ça peut être chouette. Donc, effectivement.
5: C'est compliqué à contrôler, à piloter un drone.
6: Alors, aujourd'hui, avec toutes les aides qu'on a, oui et non. Dans la mesure où, quand on fait ça, moi je fais ça très souvent, donc non, ça va. Mais quand on débute, c'est assez intuitif, parce que bah, y a beaucoup d'aides au pilotage. Et effectivement, quand on est dans la bonne réglementation et qu'on vole bien, bah non, en fait, c'est assez facile, c'est des joysticks. je sais pas si vous jouez aux jeux vidéo, c'est un peu comme un jeu vidéo, donc c'est vraiment sympa quoi.
5: Si je pose la question, c'est parce que du coup je vais vouloir essayer forcément. On est dans le jardin et on peut pas voler trop, il y a des réglementations, mais...
6: Exactement, mais là on est vraiment autorisé à voler parce que moi je suis dans une zone complètement ouverte, donc on est ce qu'on appelle en catégorie ouverte, et donc il y a aucun souci ici pour voler, tout va bien.
5: Trop bien, eh ben allez, on y va.
6: On va le faire décoller, donc il est en train de récupérer notre signal GPS pour pouvoir voler correctement. Hop là. C'est très facile. Pour vous montrer, on a en fait deux joysticks. On a un joystick qui va gérer l'altitude, donc haut bas. Et là, le même joystick qui va faire le lacet, donc droite et gauche. Et donc là, on va avoir ce qu'on appelle le tangage, donc pour aller vers l'avant, pour aller vers l'arrière et pour aller sur les côtés. Voilà.
5: C'est l'image est parfaitement fixe, c'est incroyable.
6: Et effectivement, l'image est très fixe parce que là, on est sur un drone gimbal, donc il est lui stabilisé. En fait, quand on se met ici, je sais pas si vous voyez, mais là, quand on va à droite et à gauche, et ben là, la caméra en elle-même, en fait, elle bouge pas.
5: Mais alors, ça peut voler combien de temps un drone comme celui-là?
6: Ça dépend des versions. On peut aller sur du 40 minutes, 45 minutes par batterie. C'est quand même pas mal parce que nous, effectivement, quand on a des plans, alors la plupart les plans sont réfléchis en amont, donc on sait exactement ce qu'on veut, mais il faut quand même tester les cadrages. Donc ça nous permet vraiment d'être en l'air correctement, et une fois qu'on lance notre enregistrement, on a déjà tout ce qu'on veut et on a encore de la possibilité.
5: Est-ce que je peux essayer?
6: Bien sûr,
5: avec allez, hop, tac, ça c'est pour...
6: Ouais, ça c'est pour l'altitude, donc haut,
5: okay.
6: Et bas.
5: Et est-ce que vous avez le contrôle de la caméra?
6: Alors oui, effectivement, vous avez le contrôle de la caméra avec la petite molette
5: qui
6: est
5: ici.
6: En fait, si vous baissez en haut et en bas, et bien là, du coup, vous pouvez directement cadrer ce que vous voulez.
5: Donc, là, c'est un joujou à combien ça?
6: Alors, celui-là, c'est un petit joujou, on va dire. C'est un joujou à 1600, 1700 euros. Mais j'ai une autre grosse machine qui aujourd'hui est adaptée pour la réglementation. Et là, on est plus aux abords de 5000 euros, 6000 euros.
5: Bon, s'il n'y avait pas la réglementation, il pourrait monter à combien?
6: Alors, s'il n'y avait pas la réglementation, on imagine qu'on pourrait aller jusqu'à du 500 mètres d'altitude, 600 mètres.
5: Bon, pas assez encore pour atteindre la station spatiale.
6: Alors, non, pas assez pour atteindre la station spatiale. Et heureusement, parce que vu la vitesse qui passe, ça serait compliqué pour eux. Pas encore, mais peut-être, c'est ça l'innovation dont vous parliez. Ça se trouve, ça sera pour aller dans la station spatiale en drone.
5: Voilà ce que je vais créer, c'est ça l'idée.
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8: Pourquoi appelle-t-on l'eau l'or bleu?
9: En fait, l'eau, ça donne de l'énergie, ça peut donner aussi des bonnes vies aux animaux et ça peut donner des bons trucs à l'environnement. Ça sert à la vie de contenir de l'oxygène et sans l'eau, en fait, à la Terre, ça s'en fait une grosse boule de désert.
10: Bah, pour moi, on appelle l'eau l'or bleu parce que l'eau, c'est précieux. Prends par exemple le pays, l'Afrique, au Sahara. Bah, l'eau là-bas, c'est comme de l'or. Si t'en as, c'est magique. Parce que là-bas, ils ont pas beaucoup d'eau. Mais oui, l'eau, c'est précieux. Et c'est aussi important parce que quand il y a des réchauffements climatiques, il n'y a plus beaucoup d'eau.
11: C'est grâce à ça qu'on vit aujourd'hui, parce que si on ne boit pas, si on ne s'hydrate pas 3 jours, on sera déjà mort. C'est vraiment précieux l'eau, il faut qu'on en ait à l'infini.
12: Vous avez vu les usines comme Christine, tout ça? En fait, eux, ils gaspillent l'eau. Ils fabriquent de l'eau qui se périme, donc ça se fait pas.
13: Et aussi, l'eau, c'est censé pas d'être périmé, parce que l'eau, dès qu'il y avait personne dans ce monde, maman, il y avait déjà l'eau. Et cristalline, maintenant, c'est comme si leur but, c'était de construire de l'eau et après, de mettre des dates pour la périmation.
14: En fait, non, les usines cristallines, c'est en fait, ils récupèrent, je pense, de l'eau de mer et après, ils la filtrent, ils enlèvent le sel pour pouvoir en faire de l'eau minérale. De l'eau de source un peu pour boire.
8: Et alors chez vous, vous prenez l'eau du robinet ou vous avez des bouteilles d'eau?
11: Moi je pense que je bois plus au robinet parce que en fait on a 3 bouteilles et après on remplit à l'infini.
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1: Dans le Nord-Pas-de-Calais, dès que les beaux jours reviennent, il n'y a pas que les shorts et les jupes qui font leur réapparition.
2: Je m'appelle Marc Osselet et je suis glacier artisanal dans le Pas-de-Calais.
1: Alors Marc, c'est quoi votre histoire? Vous avez été longtemps éloigné de la région, non?
2: Moi je suis né à Lens, en 81. Quand j'ai eu 7 ans, mes parents ils ont quitté la France pour partir en Polynésie française. Donc j'ai grandi à Tahiti et je suis revenu vivre en France sur mes terres, j'ai envie de dire, en 2011. Aujourd'hui j'ai eu un petit parcours qui a fait qu'aujourd'hui j'ai monté mon entreprise en 2019 et on fabrique des glaces artisanales à l'Étrême.
1: Et à Tahiti, vous étiez déjà en train de fabriquer des glaces?
2: Oui, oui. Pendant presque 7 ans aussi, mon père avait racheté une fabrique de glace là-bas et on servait tous les archipels de Polynésie en glace pour la restauration, les hôtels, les cafés, les restaurants et je me suis régalé là-dedans et c'est là que j'ai appris à découvrir tout ce qui est le goût, les produits locaux, exotiques, etc. L'appétence sur le goût et le produit. Ouais.
1: Partir en vacances à Tahiti et vivre à Tahiti, c'est deux choses qui n'ont rien à voir, c'est très différent j'imagine.
2: C'est toujours pareil, c'est différent, c'est comme, faut comparer ça à la vie dans un village, parce que tout le monde se connaît à peu près. Moi je crois que j'ai jamais passé une fois à aller faire mes courses dans un supermarché sans croiser quelqu'un que je connaissais, donc c'est comme un village, c'est la belle vie quoi. C'est quand on s'en va qu'on se rend compte qu'avoir la mer à proximité, l'océan, la mer bleue, les lagons et puis Moréa qui est juste en face, c'est quand on s'en rend plus trop compte. Quand on y est, ça paraît évident, mais quand on en part, on a effectivement ce manque qui revient, quoi.
1: Revenons à la crème glacée. Il paraît que c'est dans le Nord-Pas-de-Calais qu'on en mange le plus, c'est vrai?
2: Il fait pas très beau dans notre secteur, donc on se réchauffe avec des produits froids, j'en sais rien, ça réchauffe le cœur.
1: Et qu'est-ce qu'elles ont de commun avec Tahiti, vos crèmes glacées?
2: La générosité. Parce que là-bas, c'est une population qui est très généreuse, très accueillante. Là-bas, il y a pas de règles. C'est-à-dire, tu passes, t'es là, bah viens, on t'accueille, tu manges. Enfin, c'est vraiment rassembleur. Et moi, je pense que dans l'éthique que j'ai de mes recettes, c'est ça, c'est de la générosité, de l'intensité, du goût, donner du goût, quoi. Voilà, et de l'amour dans ce qu'on fait. Ça, c'est très important. Alors moi, c'est ici à l'Étrême où j'ai eu la chance de pouvoir m'installer dans notre entreprise Les Glaces de Marc, juste en face de chez Roquette, où on essaye de vraiment respecter la tradition de l'authenticité, de la naturalité, de la générosité, comme j'ai pu connaître à Tahiti et dans le cœur des gens du Nord-Pas-de-Calais.
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3: Bonjour Médéric Esquisserus.
4: Bonjour Philippe, bonjour à tous.
3: Notre linguiste marseillais. Vous m'inquiétez, Médé, vous avez un drôle de regard inquisiteur ce matin. Là.
4: Inquisiteur?
3: Ouais, un petit peu, oui.
4: Mais confesseur peut-être.
3: Ah.
4: Je vais commencer par une question. Mmh. Êtes-vous capable de résister à la tentation? Attends. Mmh. Est-ce que vous êtes capable de résister à, je sais pas moi, un bon aioli provençal?
3: Ah, c'est difficile.
4: L'aioli complet, hein.
3: Oui.
4: Avec tous les légumes, la morue et gras d'ail dans la sauce. Moi non, j'avoue. Est-ce que vous êtes capable de résister à une daube qui a mijoté pendant des heures et qui embaume la maison?
3: Ah, c'est compliqué.
4: À un morceau de gâteau des rois au frit confit bien pégueux.
3: Ouais.
4: Êtes-vous capable de résister?
3: Ça, je sais que non.
4: À un chichi fraîchi, tout chaud et bien sucré. Et voilà. Alors, je parle que des désirs gustatifs, du plaisir de la chair. Car je pourrais aussi vous poser des questions sur les plaisirs de la chair et vous interroger sur votre capacité à résister à la tentation. Mais ce n'est pas mon rôle. Je ne suis ni confiseur, ni confesseur. En revanche, certains en entendent de belles. La semaine dernière, plusieurs temps forts religieux ont commencé, le ramadan pour les musulmans, mais aussi le carême pour les chrétiens. C'est dans ce cadre que l'on m'a envoyé un lien vers le podcast Carême dans la ville, réalisé par des dominicains, avec l'épisode du 22 février au titre forcément alléchant, Confession marseillaise. Et je n'ai pas résisté à la tentation, j'ai écouté. Et vous aussi, vous allez écouter. C'est le frère Clément Binachon, du couvent de Saint-Lazare à Marseille, qui parle. Et voilà cette drôle de confession marseillaise, avec l'accent, ou pas.
5: Confession marseillaise. Après avoir jeûné 40 jours et 40 nuits, Jésus eut faim. Matthieu, chapitre 1, verset 2. Marseille, il y a quelques années, dans un confessionnal. Bénissez-moi mon père parce que j'ai péché. Je dois vous confesser, mon père, que j'ai peur que d'avoir été infidèle. C'était la semaine passée. Je prenais mon café tranquille à mon poste habituel en terrasse au-dessus de la plage des Catalans. Et là, il y a une petite que le bon Dieu avait drôlement bien proportionné, qui a eu la mauvaise idée que d'aller piquer une tête là sous mes yeux. Mais je ne vous cache pas que ce spectacle m'a un peu émotionné. Et c'est ça que je voudrais confesser. Vous me pardonnerez cet exemple pagnolesque, mais il me semble éclairer une confusion courante.
4: Ah, la petite des Catalans. Alors voilà, oui, je vous résume l'essentiel de cet épisode. Ce n'est pas un péché que d'éprouver la tentation, le désir, l'envie, hein, tant que vous n'y succombez pas. Bon. On en parle de l'accent. Mmh. On sent que frère Binachon essaie d'imiter l'accent marseillais, mais sans se lâcher totalement. Ça donne l'accent, avouons-le, très bizarre, hein, une imitation pas trop réussie, mais il faut savoir faire preuve de clémence, et donc on pardonne volontiers à frère Clément Binachon. Vous remarquerez qu'il est resté sobre. Hein. Il aurait pu se laisser aller à répéter ce que l'on peut entendre, hein, souvent de très mauvais goût, voire très sexiste. Hein. Ça peut aller de « Oh, vé la petite comme elle est charmante, Fada !»« Ah, tiens comme elle est bonasse !» en passant par « Oh, elle est bien tankée, celle-là hein. !» Voire, en mode chanson, hein, « Il y a une petite, la belle de mai, coquin de sort, qu'elle me plaît !» Ou « Il y a une petite au catalan, hein, vous pouvez faire ça aussi. » Et ça peut marcher dans plein de sens. Hein. Des filles qui parlent de mecs, des mecs qui parlent de mecs, des filles qui parlent de filles, chacun s'y retrouvera. Mm-hmm. Merci à Sophie pour l'envoi de ce podcast et le bonjour à toutes les femmes folles à la messe, comme le disait Rabelais. Bon carême à toutes et tous, Ramadan Mabrouk si c'est le cas, et méfie à la tentation, ouais. Espenché. Oui, pécho, c'est péché.
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6: La nature.
7: Aux gens qui habitent à côté.
8: Bah moi, je sais pas, mais il y a monsieur le maire. Dans son prénom, il y a le maire. Bah, il y a la mère. Du coup, bah moi, du coup, je pense que c'est à lui.
9: Ah, tu penses que monsieur le maire est le propriétaire de la mer?
8: Oui.
9: Et comment on appelle les habitants de la mer?
8: C'est ceux qui habitent dans les îles.
9: Et est-ce que vous savez combien elle mesure, la mer? Est-ce que vous savez jusqu'où ça peut descendre?
8: 60 mètres? 3 kilomètres?
7: 100 mètres? 200 plus, plus, plus,
9: plus, plus, plus, plus. Quels sont les animaux qui vivent tout dans le fond, tout dans le fond, tout dans le fond de la mer?
8: Une raie? Une pieuvre? Une tortue? Les étoiles de mer? Les corails? Les requins? Les poissons?
10: Et avec Sophie?
11: Oui!
10: Ce sera tout?
11: Non!
10: Ce sera tout?
11: Non!
10: Ce sera tout?
11: Non!
10: Ce sera tout?
9: Comment ils font pour voir?
8: Ils ont une vision plus adaptée dans l'eau.
7: Ils ont des gros yeux.
9: Mais des fois, il fait vraiment très nuit. Hein. Vous avez vu des images, des fois?
8: Parce qu'en fait, il y a des poissons qu'ils ont une antenne où il y a une petite boule qui fait de la lumière.
9: Mais ils n'en ont pas tous. Alors comment ils font les autres, ceux qui n'ont pas de lampe?
8: Ils s'approchent d'eux et du coup, ils voient.
9: Tu penses qu'en fait, il y en a qui ont des lampes et ceux qui veulent voir, bah, ils suivent ceux qui ont des lampes?
8: Ouais.
9: Et quel est le plus gros des animaux, selon vous, qui vit sous l'eau, tout dans le fond de l'eau?
8: Une pieuvre, des grosses pieuvres, des baleines, une grosse, grosse, grosse baleine, un requin, la barrière des corails.
11: Barrière de corail!
9: C'est quoi la barrière de corail?
8: Bah, ça permet pour pas que les requins aillent manger ceux qui sont après la barrière.
9: C'est comme une clôture, en fait?
8: Un peu. C'est comme un filet dans l'eau. Et c'est pour que les gens ils se baignent dedans et pour pas que les requins ils mangent les gens qui se baignent.
9: Parce que les requins, ça mange les gens?
7: Les requins, c'est méchant, donc bah moi, je pense que oui.
12: Des fois, je regarde des vidéos de requins et du coup, et ben, je vois où des fois, ils en mangent des gens. Et je pense que c'est très, très, très méchant.
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0: profonde de son mode de vie. Elle délivre un témoignage touchant et un message indispensable dans Mon burn-out en blouse blanche, paru chez l'Archipel.
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1: Et bonjour. Ça va, vous allez bien?
2: Ça va bien et vous?
1: Allez, oui, ça va très bien, merci.

0: Bon, alors on est ici dans l'univers de l'Italie.
1: C'est ça, l'Italie.
0: Voilà. L'Italie, ici, avenue de Grande-Bretagne à Perpignan.
1: Exactement, depuis 2010, je crois. Je suis installé depuis.
0: Vous comptez plus?
1: Non, je compte plus. Les années sont passées assez vite.
0: Alors ça s'appelle Peperoncino.
1: Oui, il s'appelle Peperoncino parce que
0: Peperoncino. Ah, Peperoncino, pardon. Voilà. Et alors, ça, c'est le nom d'un petit légume.
1: Ça, c'est le nom de piment.
0: Alors, c'est très, très sympa chez vous. Hein. Ça sent bon l'Italie. On a d'un côté l'épicerie, Renato, avec des produits que vous ramenez d'Italie. Et de quelle région précisément?
1: L'importation de mes produits, c'est direct. J'importe directement mes produits. Pour ce qui concerne aussi les pâtes, le vin, l'huile d'olive et tout le reste. Donc, je mets l'accent, bien évidemment, sur ma région. Je suis napolitain d'origine, donc sur la campagne. Et sur le sud de l'Italie. Je néglige pas le nord. Il y a des régions comme la Lombardie, le Piémont, l'Emilia-Romagna qui nous amènent des choses magnifiques. Rien que le jambon de Parme, le parmesan et tout ça.
0: Et alors là, justement, vous avez quoi sous la vitrine?
1: Le gorgonzola mascarpone. Il y a le produit phare de ces derniers temps, que c'est ce que vous appelez en France le bajou de porc. C'est le guanciale di Maya. C'est ce produit avec lequel on fait la carbonara, vous savez, le fameux plat.
0: Un peu de lard.
1: Oui, c'est comme du lard, mais ça a une texture un peu différente, voilà.
0: Ça, c'est essentiel au carbonara.
1: Ah, c'est un must. Si vous n'avez pas ça, vous ne la faites pas, voilà. Et après les jambons, tout est à la coupe. Souvent, mes clients me sollicitent pour des plats de charcuterie composée. Disons, bah, j'appelle ça la raclette à l'italienne parce qu'ils me demandent des plats de charcuterie pour faire leur raclette. Et voilà.
0: Bon, vous avez un tablier, Renato, et pour cause, de l'autre côté, il y a votre cuisine.
1: Oui, donc ça, c'est ma petite cuisine. Elle est complètement ouverte. Le fait d'avoir la cuisine ouverte, c'est un concept tout à fait italien et surtout de chez moi.
0: C'est ça les peperoncino?
1: Oui.
0: Vous allez mettre dans quel plat?
1: Ça, on les met un peu de partout. Hein. Franchement, on les utilise un peu de partout. Notamment, il y a des pâtes qu'on fait, la pasta aglio, olio et peperoncino. C'est la plus simple des recettes de pâtes. Juste un fil d'huile d'olive, de l'ail et du peperoncino, comme ça, que vous pouvez aussi casser avec vos mains. Et voilà, sa sauce est prête, on passe à table.
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3: En 2012, cela fait 2 ans que Georges, on va l'appeler Georges aujourd'hui, a ouvert un gîte à Néfiès, à côté de Pézenas. Il est anglais et ce jour-là, il attend qu'un de ses hôtes revienne quoi au gîte. C'est un concitoyen, un anglais aussi, comme lui. Il s'appelle Marc-Anthony McGovern, il a la cinquantaine sympathiquement rougeaude et il a payé son séjour en cash quelques semaines avant, à la fin du mois de février. Sauf que Marc ne revient pas. C'est les gendarmes qui arrivent. Marc-Anthony McGovern a été arrêté juste avant avenue de la gare. C'est un fugitif et ça fait 6 ans que Interpol le cherche. Avant d'atterrir dans le gîte de Néfiès, il a vécu en Espagne, il a séjourné à Marseillan. Il a été condamné en 2008 par un juge de Canterbury pour avoir mené une escroquerie à la TVA pour un montant total de 7 millions de livres, c'est-à-dire à l'époque 8,5 millions d'euros. Marc-Anthony McGovern a alors envoyé une lettre au juge en lui disant que la perspective de la prison était bouleversante et le terrifiait, et il s'est tiré. D'autant plus qu'il savait de quoi il parlait, puisqu'en fait, une dizaine d'années auparavant, il avait déjà mené une affaire de fraude, il avait déjà été découvert, et il avait déjà pris la tangente, en Belgique cette fois-là. Il avait été arrêté en 2001, extradé en Angleterre et condamné en 2002. En 2012, donc, Marc-Anthony McGovern est arrêté le 28 mars à Néfiès, écroué à Villeneuve-les-Maglones, et le 16 avril, la police britannique vient le chercher à l'aéroport de Toulouse. Il est incarcéré ensuite à Gatwick. Et puis bon, plus de nouvelles pendant quelques années. Tout est tranquille, voilà, on n'a plus de nouvelles de Marc-Anthony McGovern. Jusqu'en 2020. Une entreprise, la Westway Holdings Limited, domiciliée en Estonie, a reçu 26 millions de livres de la part d'investisseurs pour les placer dans l'immobilier. Ça, Cette entreprise est placée en liquidation en 2021. Et le propriétaire de ce fonds d'investissement, c'est un dénommé Anthony Marx. Hein, vous noterez que c'est quand même assez proche de Marc-Anthony. Anthony Marx donc a caché le fait qu'il avait déjà été condamné pour escroquerie, ce qui est un problème bien sûr pour gérer un fonds d'investissement. Au-delà du fait qu'il ait menti sur son pedigree, il a aussi tapé dans la caisse allègrement. On estime qu'il a dépensé au moins 1,2 million de livres pour des dépenses personnelles. Alors florilège, je vous fais la petite liste. Il a bien sûr acheté et loué des biens immobiliers au Royaume-Uni et en Espagne. Il a aussi dépensé 53 000 livres pour des Rolex. Il a utilisé 121 000 livres pour aller à Dubaï et en Estonie en jet privé. Il a acheté des parts dans l'entreprise d'un de ses proches pour la modique somme de 30 000 livres. 22 000 livres pour faire installer une salle de cinéma dans un logement privé. 215 000 livres pour acheter des places de foot. On est sur un gros fan de foot. 20 000 livres de shopping dans des boutiques de luxe. Et puis 450 000 livres pour spéculer à la bourse. Je ne sais pas si notre ami Georges, qui a un gîte à Nefiès, écoute ici Héro, mais si par hasard il n'avait pas eu de nouvelles de son hôte sympa mais recherché par Interpol, c'est maintenant chose faite.
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4: Moi, le plus dur à écrire en mots, c'est concessionnellement.
5: J'ai pas compris. Tu peux m'expliquer? On a tous rien compris.
4: Concessionnellement.
6: Bah moi, c'est aucun mot, sauf ceux où il y a trois, deux lettres qui sont pareilles. Mais sinon, j'ai aucune difficulté sur les mots.
7: Ben, moi aussi, je suis d'accord. Je dirais anticonstitutionnellement parce que c'est le mot le plus long de la langue française. Et puis, en plus, c'est plus difficile que intergouvernementalisation.
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1: Là, on est vraiment dans l'ambiance. Hein.
2: Voilà.
1: Pour découvrir...
2: On va passer par là.
1: Oh ! Bonjour ! Donc là, parmi les bruits que vous entendez, on est vraiment dans l'ambiance du début de vinification dans un domaine viticole en Bourgogne. Alors, Nathan Drouin, on est chez vous et on est un petit peu pas chez vous.
3: Exactement, ouais. On est chez Vincent Girardin, donc au 5 impasse des Lampennes, à Meursault. Et donc, j'ai la chance de pouvoir vinifier ici, dans cet espace, chez, du coup, mon patron.
1: Toi, t'as été mis en tonneau déjà?
3: Oui, tout à fait.
1: De ce millésime 2025?
3: Exactement. Pour l'instant, seuls les aligotés sont en fermentation. Et les Saint-Romain et les Hauts-Cédurès, qui ont été récoltés un petit peu après, eh ben, eux ne sont pas encore partis en fermentation. Ah. Ils sont en demi-muit, en fait. Ouais. C'est pas la pièce traditionnelle bourguignonne, mais c'est des fûts de 500 litres. Pour pas justement marquer trop le vin et donc avoir vraiment la fraîcheur de la ligotée, sur ce que je recherche.
1: Le fait d'avoir son petit rond de serviette.
3: Oui.
1: Dans un domaine a priori assez gigantesque, hein, parce que là on est vraiment dans une forêt de tonneaux.
3: On est bien équipé, et c'est ça la chance.
1: C'est ça en fait, voilà, parce que le fait de démarrer une activité viticole aujourd'hui.
3: Exactement.
1: En Bourgogne, ça vous aurait demandé des millions d'euros, j'imagine.
3: Oui, beaucoup d'investisseurs, beaucoup d'investissements de ma part aussi. Et donc là, c'est vrai que j'ai la chance d'avoir les vignes et de me consacrer aux vignes et d'avoir cette partie-là pour vinifier. Donc oui, très chanceux et très reconnaissant aussi.
1: Est-ce que d'un point de vue organisation, ça ne doit pas forcément être facile non plus? Je me dis, vous partagez quoi? Un calendrier, un tableau Excel sur « Attendez, je viens bosser tel jour pour moi, je viens bosser tel jour pour le domaine ?»
3: Non, je travaille au domaine et puis le soir, ben, je fais mes petites cuvées et ou le matin en arrivant, je m'organise comme ça. Ou entre midi et deux aussi.
1: Sur vos temps de pause?
3: Exactement.
0: Vigneron pour son domaine en dehors de ses horaires de travail, dans un autre domaine viticole, c'est le quotidien de Nathan à Meursault. 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
5: Là, je suis dans la rue du Port et je m'apprête à aller prendre un cours de pâte à pizza. Atelier pizza chez Oncle Héraclite. C'est parti. Bonjour, mon oncle.
6: Bonjour.
5: Alors, on va apprendre à faire des pizzas, c'est ça?
6: L'atelier dure grosso modo 1h30, 2h et on va étaler notre temps entre théorie et pratique, grosso modo à 55 ans.
5: Est-ce qu'on apprend à faire voler la pâte sur un doigt?
6: Non, pas vraiment, parce que ça, c'est joli pour le show, mais ça sert à rien.
5: Voilà nos apprentis pizzaïolo, Aurélien et Blandine.
7: Bonjour.
5: Bonjour Blandine.
8: Bonjour.
5: Alors, prête à faire voler les pizzas?
7: Bah ouais, j'espère.
5: Qui est-ce habituellement qui cuisine plus quand même?
8: C'est lui.
5: Ah oui?
8: Oui, c'est pas pour rien que c'était pour lui le cadeau.
7: Oui,
5: ah, c'était un cadeau?
7: Oui, c'est un cadeau qu'on m'a offert, que j'ai demandé.
6: Le premier conseil de cet atelier, il n'y a pas de magie. Votre matière première, c'est la farine. Donc si vous prenez une farine de mauvaise qualité, vous aurez un résultat de piètre qualité également.
7: Comment choisir une farine de bonne qualité?
6: Moi, ce que j'entends par farine de qualité, c'est préférablement une farine artisanale. Et c'est encore mieux si elle est locale, ce qui est mon cas ici. C'est une farine qui vient du moulin de la Ribère à Cournon. Donc un moulin à la fois artisanal et local.
5: Pour une pâte à pizza, plus le thé est bas, finalement mieux c'est.
6: Ouais, c'est exactement ça, ouais.
7: Alors moi je fais ça avec de la litière d'habitude.
6: Alors, laisse-la.
7: Ah, je la laisse pas ça. Ouais.
5: Je fais ça avec de la litière d'habitude. Je crois pas.
6: C'est exactement comme la pâtisserie, ouais. Il faut être précis.
5: Rigoureux sur les doses.
6: Exactement, ouais.
7: Bah c'est bon. 126,01. Blandine?
8: Oh non, t'es pas de chimie. Parce que là, on discute, mais...
7: Tu vois, tu dois le passer comme moi.
6: Alors, il n'y a pas de bonne ou de mauvaise façon de pétrir. La seule chose que je vous demande, c'est on pétrit toujours à une main. On garde toujours une main propre au cas où.
7: Okay.
6: Et la deuxième chose, ça va être de venir... Une fois que vous avez une pâte à peu près homogène, de venir rabattre un petit peu le pâton sur lui-même. Quand vous êtes en train de faire votre pétrissage, vous êtes en train de faire une chose très importante, c'est que vous êtes en train de structurer votre réseau de gluten.
7: Ouais, la mienne est plus ratée.
5: Bon alors, quelle pizza on va faire?
8: Moi j'ai toujours un faible pour les chèvres miel, donc je pense que ça va partir sur une cabrette.
7: Moi, je vais rester sur un grand classique, ce sera la reine.
6: On va faire plaisir à Patricia, si jamais vous voulez la faire...
5: Tourner à... Quand même, je suis pas venue pour rien.
6: La pomme, comme ça, et hop.
5: Là, on est dans le clan pizza trottoir.
6: Ah ouais, trottoir épais, effectivement.
5: Trottoir épais. Ouais.
6: En fait, moi, j'ai une mie qui est assez dense et assez structurée, avec un trottoir, justement...
5: Très boulanger, quoi.
6: Voilà, exactement.
5: Il y en a une qui plaint pas la crème, là-bas, au fond.
8: Non.
7: Bah là, on fait vraiment sa pizza. Voilà. Là, pour le coup...
5: Là, c'est de l'amusement.
7: On peut prendre le supplément, je sais pas quoi, à 1€. Hop, ouais. Là, on peut le prendre.
5: Avant cet instant...
7: Magique.
5: Magique. Une vraie pelle de pizzaiolo, mettre sa pizza dans un vrai four de pizzaiolo, c'est là quand même qu'on ressent une petite émotion.
7: Une petite pression, surtout. Parce qu'il faut pas faire tomber sa pizza, faut pas péter le four.
5: Ce serait dommage avec tout ce boulot. Oh là là, ça, c'est joli, plaisir, là, hein. Ça monte. Regardez-moi ce chef-d'œuvre.
8: Super vite.
7: Elles ont des beaux trottoirs.
8: Ah oui. Et ça fait bleu, bleu, bleu, bleu, bleu, bleu.
5: Bon, allez, je vous laisse sur ce.
8: Ah oui.
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15: 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Donc une fois, je faisais une balade avec ma famille et pour rire, j'avais donc mis un costume de coccinelle. Et donc il y a une vraie petite coccinelle qui est donc venue se poser sur mon épaule. Sauf que bah, quand elle a voulu s'envoler et continuer sa route, bah, mon chien l'a mangée.
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1: Avec toutes les heures, des infos pratiques locales et utiles en Loire-Atlantique et en Vendée. Cette semaine, le Festival de cinéma et de musique de films de La Baule accueille une invitée d'honneur, l'actrice Emmanuelle Béard. Ce festival, créé en 2014 par Sam Bobineau, Christophe Baratier, le réalisateur, c'est un festival qui met chaque année en lumière les liens étroits entre le cinéma et la musique de film. Ils accueillent des artistes majeurs du cinéma français et international. 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Et puis si vous êtes du côté du Pays de Ré, de Sainte-Lumine-de-Coutet très précisément, vous pourrez vivre ce week-end Paysanne, qui propose un week-end entièrement dédié à l'âne. Au programme animation, rencontres et moments de partage pour petits et grands avec cet animal.
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3: Saviez-vous qu'en France, une grande partie des voitures de police que vous voyez dans les séries n'ont jamais arrêté personne? Non, non, elles viennent parfois d'un hangar très discret en Alsace. Oui, oui, ici, entre deux zones industrielles, on fabrique l'illusion du cinéma avec plus de 90 000 objets différents. Aujourd'hui, je teste pour vous Ciné-Régie à Geispolsheim. Nous sommes dans une zone d'activité en périphérie de la ville. Assez classique, hein. Sauf que sur le parking, on peut apercevoir plusieurs voitures de police qui attendent tranquillement. Intriguant, hein. Et là-bas, j'y retrouve Mickaël. C'est le directeur fondateur de Ciné-Régie. C'est une compagnie d'ici, hein, qui propose à la location des uniformes, des costumes, des véhicules, des armes et même de la décoration pour le cinéma et la télévision. Mickaël m'accueille avec un super sourire et une phrase plutôt rassurante. Tu verras ici, tout est faux, mais tout doit paraître vrai. Et il n'a pas tort, hein. En poussant la porte de l'immense hangar, je comprends que je viens d'entrer dans un monde littéralement parallèle où se mêlent des uniformes à perte de vue. Police nationale, gendarmerie, pompiers, militaires, chaque uniforme correspond à une époque précise. Une couture, un écusson, une nuance de bleu, tout compte parce qu'un détail faux peut ruiner littéralement la crédibilité d'une scène. Alors comme le veut la chronique, j'ai évidemment tenté d'en porter un, mais je découvre immédiatement un problème. Oui, marcher avec assurance quand on porte un uniforme officiel, ça ne s'improvise pas. Non, je ressemblais davantage à un agent de sécurité un peu paumé plutôt qu'au commissaire Boulin, si vous voyez ce que je vais dire. On poursuit en changement littéralement d'ambiance, hein. Place aux fusils, aux flingues et autres lance-roquettes. Méga impressionnant. Mais Mickaël insiste, hein. Toutes les armes sont neutralisées ou adaptées pour le cinéma. Ah oui, ici on rigole pas avec la sécurité, hein. Elle est maximale pour une illusion absolument totale. Et je vous le confirme, ici, on n'est pas avec des petits jojos en plastoc. Non. Et Mickaël a déjà fourni des tournages de films assez balèzes, hein. Si je vous dis Fury avec Brad Pitt ou encore Sherlock Holmes avec Robert Downey Jr. Et même le film Les Rivières Pourpres. La classe quand même, hein. Ciné-Régie peut même livrer ses véhicules et ses équipements sur des tournages partout en France et même en Europe. Alors je vous laisse imaginer la scène, hein. Lorsqu'il y a un contrôle routier disons banal, la tête de l'agent quand il réalise que le véhicule de police n'est pas un officiel et qu'à l'intérieur on y trouve un bazooka, 10 000